0: Et visiteurs, les deux témoins Céline Béraud, directrice d'études à l'EHESS, et Claire Burkiel, visiteuse bénévole à l'aumônerie de l'hôpital Pitié-Salpêtrière, nous partagent leurs analyses de la prison à l'hôpital, en passant par l'armée et l'internat.
1: Bonjour et merci de nous retrouver pour La Foi prise au mot, votre rendez-vous de formation et de réflexion. Le mot « aumônerie » évoque souvent une image un peu datée, celle du prêtre visitant les malades ou les prisonniers. Pourtant, cette mission est aujourd'hui en pleine transformation, comme le montre le livre de Céline Béraud, Une religion parmi d'autres, le catholicisme qui a longtemps structuré ses institutions publiques est désormais confronté à une pluralité religieuse croissante. Alors comment passe-t-on d'une position hégémonique à celle d'interlocuteur parmi d'autres? Qu'est-ce que cela change dans la manière d'être présent, d'écouter, d'accompagner? Et puis l'État, le garant de la laïcité, comment organise-t-il ce nouveau dialogue interreligieux dans des lieux où la liberté est contrainte par la maladie ou par la force publique? Pour en parler, deux invités, Céline Béraud.
2: Donc, bonjour.
1: Bonjour, c'est vous qui êtes l'autrice de Une religion parmi d'autres, on va en parler. Vous êtes sociologue et vous êtes directrice d'études à l'EHESS, l'école des hautes études en sciences sociales. Et puis Claire Burkiel, bonjour.
3: Oui, bonjour.
1: Vous êtes bibliste, vous enseignez au collège des Bernardins et vous êtes également bénévole dans une équipe d'aumônerie à la Pitié Salpêtrière.
3: Oui.
1: Alors, peut-être une première question, Céline Béraud. Est-ce que l'aumônerie, donc le fait qu'il y ait une présence religieuse dans des lieux publics, est-ce que c'est une entorse à la fameuse sacro-sainte loi de la laïcité? Est-ce que c'est anormal qu'il y ait des aumôniers?
3: Alors c'est un peu une représentation qui peut circuler, l'idée que ce serait un legs du 19e siècle, voire de l'Ancien Régime. Et en fait, loin d'être une entorse au principe de laïcité, il faut bien comprendre que cette présence des aumôneries, qui est garantie par la loi de 1905, se trouve au cœur même de cette loi. Parce que la loi de séparation, donc qui met fin au régime des cultes reconnus du 19e siècle, cette loi de 1905, dont on va fêter encore l'anniversaire en décembre, c'est une loi qui, bien sûr, met un terme au financement par l'État des cultes, au fait que l'État salarié les prêtres, les pasteurs, les rabbins. Donc c'est la fin de ce financement-là, mais en même temps c'est aussi une loi libérale. C'est une loi qui, et c'est dit explicitement dans la loi, qui garantit le principe de liberté de conscience et qui donc de fait contraint l'État à mettre en œuvre un certain nombre de moyens pour que le libre exercice du culte soit garanti, y compris dans des espaces où cet exercice est entravé par le fait qu'il s'agit notamment d'espaces de réclusion, d'enfermement, c'est bien sûr le cas de la prison ou de l'hôpital, mais on peut penser aussi aux internats de lycées, qui sont mentionnés dans la loi 1905, ou encore, ça c'est régi par une autre loi, mais dans le même esprit, aux armées, où la question des opérations extérieures conduit à assurer, à mettre en œuvre des moyens pour que les fidèles puissent pratiquer leur culte, même lorsqu'ils sont loin de leur espace cultuel ordinaire.
1: Est-ce que ça va jusqu'au fait qu'on paie les aumôniers? Alors, aumôniers militaires, oui.
3: Alors, il y a toute une jurisprudence du Conseil d'État sur cette question-là, sur la question à la fois de faut-il rémunérer les aumôniers et aussi faut-il dédier des espaces cultuels en propre à l'aumônerie. Et en fait, la jurisprudence est assez claire. Il n'y a pas d'obligation à salarier. Ce qui fait d'ailleurs qu'il y a des situations très très variées. Dans l'armée aujourd'hui, tous les aumôniers sont professionnels, donc ils sont rémunérés, généralement bien rémunérés puisque ça correspond à la solde d'un capitaine. Dans le cas de la prison, ce n'est pas un salaire, donc ce sont des indemnisations qui, jusqu'à tout récemment, n'ouvraient pas droit à la protection sociale, à la cotisation retraite, par exemple. Et beaucoup sont bénévoles. Et la situation de l'hôpital est un peu intermédiaire, où il y a à la fois des bénévoles, mais aussi des personnes qui ont un contrat de travail, c'est des contractuels de la fonction publique hospitalière, qui sont là aussi rémunérés au niveau des catégories C, donc les catégories les moins bien payées de l'hôpital. Mais ça, c'est pas, vous voyez, ça explique la diversité aussi, non seulement d'une institution publique à l'autre, mais aussi au sein d'une même institution publique. Et c'est la même chose pour les espaces culturels. Il y a une obligation qu'un espace soit dédié à un moment donné dans la semaine pour pour que le culte puisse avoir lieu, mais il n'y a pas d'obligation à ce que ces espaces soient dédiés 100% du temps au culte.
1: C'est comme ça que ça se passe, donc à l'hôpital La Pitié-Salpêtrière. Alors pour ceux qui ne sont pas parisiens, c'est sur la rive gauche, près de la Seine, et c'est le plus grand hôpital européen, donc c'est un truc énorme, hein, voilà. Avec la Charité, je crois, à Berlin. Et donc c'est un truc impressionnant. J'ai dit que vous êtes bénévole, donc j'imagine que vous n'êtes pas payé.
2: Oui, je suis bénévole, donc depuis un peu plus de 4 ans, mais il y a une personne qui est donc l'aumônier, c'est une femme. Laïque, bien sûr, et qui est donc salariée à temps plein pour l'hôpital et qui gère un petit peu une petite équipe. Nous sommes une vingtaine de personnes à peu près, plus de femmes que d'hommes, mais quelques hommes cependant. C'est elle qui reçoit les demandes des personnes qui veulent être visitées. Et qui nous envoie donc dans les services.
1: Le fait que vous soyez bénévole dans un monde qui est quand même un monde de salariés, ça pose des questions ou pas ?
2: Pour moi, ça n'en pose pas, non. Non. Au contraire, ça rejoint la gratuité de l'Évangile. Une manière, vous avez utilisé le terme « offrir » tout à l'heure, effectivement, on offre tout simplement une présence, une rencontre, une prière...
1: Et du côté de la sociologue, est-ce que justement on voit un monde quand même qui est, surtout l'hôpital, qui est un monde assez... Il y a beaucoup d'argent qui circule, et puis il y a des gens qui sont payés, et puis ça doit être compliqué la gratuité.
3: Il y a beaucoup d'argent, mais il y a aussi beaucoup de contraintes budgétaires. Il y a une contrainte très forte qui pèse, et d'ailleurs sur l'espace hospitalier et sur l'espace pénitentiaire, et donc les postes sont défendus quand même de manière... Les postes de salariés sont défendus par les aumôneries de manière la plus vigoureuse possible, parce que ça permet notamment à des personnes qui ne peuvent pas être bénévoles ou qui souhaitent se dédier à temps plein, comme c'est le cas, je crois, de l'aumônière de la Pitié-Salpêtrière, à se dédier à temps plein à cette activité. La question des postes, c'est une question sensible. On en reparlera sûrement, notamment dans un contexte aussi où il faut faire de la place à des entrants, à des groupes religieux qui étaient jusque-là absents de l'espace hospitalier ou pénitentiaire. Donc c'est un sujet sensible, parce que le fait qu'il y ait des postes quand même salariés, ça permet un engagement dans le temps, ça permet une stabilité, et donc aussi de faire l'effort de la formation notamment. Donc c'est vrai que dans le cas de l'aumônerie catholique, il y a une sorte d'équilibre entre des personnes qui sont salariées, d'autres qui sont bénévoles, mais ça pose quand même cette question des postes. Ça demeure une question quand même qui demeure sensible pour les autorités religieuses, d'ailleurs, quel que soit le culte, et les autorités administratives.
1: Dans ce que vient de dire Claire Burkel, il y a quelque chose aussi, c'est une Béraud qui a dû vous faire tilt. Je me rappelle, vous étiez une des premières à être invitée dans cette émission il y a quelques années, et vous nous aviez déjà dit l'un des grands mouvements du catholicisme, qu'il est en train de se féminiser. Et là, on a entendu, il y a plus de femmes.
2: Oui, il y a beaucoup plus de femmes dans l'équipe, plutôt des personnes déjà retraitées, qui disposent d'un petit peu plus de temps, qui sont des grands-mères ou autres. Mais les hommes sont beaucoup moins nombreux. Nous avons tout de même deux prêtres qui sont, alors eux-mêmes pas à temps plein, mais très régulièrement, puisque nous avons à la Pitié-Salpêtrière la messe tous les jours, ce qui est quand même une grande grâce pour l'envoi en mission. Mais et deux séminaristes en général qui viennent faire un temps, qui ne restent qu'un an dans l'équipe et qui sont renouvelés ensuite.
1: Alors est-ce qu'on est dans un cas représentatif
3: ça c'est lié au diocèse de Paris qui il y a encore quand même un nombre de prêtres suffisant pour qu'un certain nombre puisse dédier une partie de leur temps, parce qu'en général ils sont pas du tout à temps plein effectivement à des équipes d'aumônerie. Les aumôneries catholiques sont effectivement un observatoire formidable de ce que moi j'avais appelé dans ma thèse il y a une vingtaine d'années les nouvelles formes de division du travail religieux, où effectivement les prêtres étant devenus moins nombreux et s'étant repliés sur la paroisse, pour que l'Église catholique puisse continuer à assurer une présence, et elle y tient beaucoup, une présence dans ces lieux, dans ces institutions publiques que sont l'hôpital et la prison, elle a dû faire appel à des laïcs. et parmi ces laïcs, beaucoup de femmes. Et dans le cas de l'aumônerie hospitalière, les chiffres que m'avait donné l'aumônier national, c'est à peu près 9 sur 10, c'est des laïcs. Et si on prend l'ensemble de ces aumôniers catholiques, au moins les trois quarts sont des femmes. La féminisation est aussi à l'œuvre en prison. C'est à peu près 35% des aumôniers catholiques qui sont des femmes. C'est pas rien, parce que la prison, c'est un monde d'hommes. C'est souvent des choses qu'on ignore, mais oui, oui. Plus de 95%, plus de 96% des détenus, c'est des hommes. Et donc, il y a une présence catholique de femmes aumônières catholiques aussi en détention d'hommes, ce qui distingue plutôt les catholiques d'autres religions qui considèrent qu'il faut absolument séparer les sexes pour des questions de pureté rituelle ou de pudeur. Hein. C'est le cas, par exemple, des musulmans ou des juifs qui n'envoient que des hommes chez les hommes ou que des femmes chez les femmes. Donc là, il y a une présence des femmes, y compris en détention d'hommes. Donc, les prêtres partout sont minoritaires. Hein. C'est moins d'un sur dix à l'hôpital, et c'est encore 15% en prison. Il y a quelques diacres, il y a des religieuses aussi, hein, mais effectivement, on est très loin de l'image qu'on peut avoir de l'aumônier prêtre qui résidait dans l'hôpital, ou qui résidait aussi, qui était à temps plein dans la prison, hein, au 19e siècle. Enfin, il y a des récits d'aumôniers comme ça qu'on peut étudier, où effectivement c'était une présence cléricale. Et ça c'est vraiment un espace très intéressant et laboratoire un peu de ce point de vue.
1: On y revient sur cette idée que c'est un laboratoire. Est-ce que vous avez l'impression, en étant dans cette institution, que vous êtes en situation minoritaire ?
2: Minoritaire par rapport aux autres religions ?
1: Par rapport à tout. Par rapport aux gens que vous avez, par rapport aux gens que vous voyez, que vous visitez.
2: Pour moi, à l'hôpital, nous allons voir les gens qui ont demandé à recevoir une visite. Il m'est arrivé une ou deux fois d'être dans la chambre d'un musulman et d'avoir un temps de prière avec cette personne, ou un temps de discussion parce que, bon, solitude, besoin de parler. Mais la plupart du temps, ce sont des personnes qui ont demandé et qui ont donc une demande chrétienne, qui veulent, là aussi, parfois un temps de dialogue, mais sinon, surtout un temps de prière ou un temps même liturgique. Donc, je perçois moins... si ce n'est à circuler dans les couloirs et à voir évidemment la diversité des populations, mais je perçois moins ce côté minoritaire parce que je rencontre des chrétiens.
1: Et est-ce que vous rencontrez des aumôniers ou des aumônières d'autres confessions ou pas?
2: Eh bien, on ne les voit jamais. Je n'ai jamais vu, je n'ai que des numéros de téléphone pour un rabbin, un imam, qui donc sont présents et affectés à l'hôpital, mais qu'on ne voit pas, et une femme protestante, je crois, mais qui ne veut pas de dialogue avec, avec notre équipe.
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2: Donc, pour moi, non, il n'y a pas de rencontre avec ces personnes.
1: Alors,
2: dans l'hôpital de la Pitié. L'hôpital de la Pitié.
1: Par rapport à votre étude, qu'est-ce que ça dit ?
3: Alors, les catholiques demeurent au sein de l'aumônerie très majoritaires, pour le coup, à l'hôpital.
1: D'accord.
3: Je veux dire, plus de 8 aumôniers sur 10 salariés, par exemple, c'est
1: donc,
3: les catholiques.
1: C'est tout à fait ce que...
3: C'est les catholiques.
1: Voilà, donc c'est normal que vous en rencontriez pas beaucoup.
3: Et ça distingue beaucoup de la prison, où là, pour le coup, c'est 4 sur 10 à peu près qui sont catholiques. Hein. Donc le reste, c'est des non-catholiques. Donc,
1: il y a vraiment une différence.
3: Voilà, donc il y a une différence. Donc, et là, moi, je trouve ça très surprenant qu'effectivement, l'hôpital... que vous décriviez comme étant un des hôpitaux les plus grands d'Europe, qui n'ait pas de présence musulmane régulière, ni de, enfin surtout de présence musulmane. Quand on sait que la religion musulmane est la deuxième de France, elle existe dans d'autres hôpitaux parisiens où il y a un aumônier ou une aumônière musulmane. C'est le cas à Cochin, par exemple, qui est présente une partie de la semaine et qui donc, pour le coup, entretient des relations avec ses homologues chrétiens. Mmh. La question, le vécu de la pluralité religieuse entre aumôniers, il est très fort en prison, pour le coup, parce que là, en prison, il y a non seulement une présence catholique importante, mais il y a aussi une présence protestante déjà, très très importante, bien supérieure à ce que représente, mais sans comparaison avec ce que représente le protestantisme dans la société française.
1: Mais pardon, je vous coupe. Est-ce que ça veut dire que le protestant est plus criminel que le catholique ?
3: Pas du tout. Je pense que c'est vraiment une conception de la mission par les protestants qui considèrent que avoir cette présence en prison fait sens. Ouais. Et donc c'est un choix ecclésial, c'est un choix de politique ecclésiale. Hein, comme ça a été un choix de l'Église catholique de maintenir cette présence, même que le nombre de prêtres ne rendait plus possible cette présence-là. Ça s'est pensé dès les années 80. Il y a un tournant à ce moment-là de penser ce travail en équipe avec des laïcs. Il y a des thèses de l'épiscopat qui datent du début des années 80 sur ces questions-là. Mais je pense que sur la question de la pluralité, il faut distinguer le vécu des équipes d'aumônerie de la rencontre d'autres aumôniers et aumônières. Mais bon, je trouve quand même que ça ne peut que nous interroger qu'il n'y ait pas que la Pitié-Salpêtrière ne recrute pas, n'est pas recrutée d'aumôniers musulmans. Ça, c'est quand même quelque chose qui peut surprendre aujourd'hui. Mais il faut aussi distinguer la rencontre avec les personnes hospitalisées ou les personnes détenues. Et là, aujourd'hui, on sait qu'effectivement, cette population, elle est plurielle. Et lorsqu'on peut parler de mise en minorité, dans le cas de l'hôpital, c'est surtout une mise en minorité par rapport aux personnes sans religion. Et c'est vrai que les personnes sans religion, ça peut être aussi des personnes qui à un moment ont été catholiques. Hein, on distingue parmi sans religion, c'est une population très composite. Et parmi elles, les données françaises montrent qu'il y a à peu près une personne sur deux qui est passée par le catholicisme. Et cette socialisation-là, même minimale, elle laisse des traces dans la mémoire. À un moment de certaines épreuves individuelles, je pense que c'est un public aussi que vous rencontrez. C'est-à-dire pas uniquement des gens qui vont à la messe tous les dimanches, ni même des gens qui se diraient que catholiques.
2: Tout à fait.
3: Je pense que c'est aussi des gens qui ont un lien ténu qui peut être réactivé à un certain moment. Et le moment de la maladie grave, souvent, ou de l'incarcération, c'est le moment qu'ils peuvent réactiver. Et il me semble que ça fait quand même aussi partie du public que rencontrent beaucoup les aumôneries catholiques en prison comme à l'hôpital.
2: Oui, je pense à un monsieur que j'ai rencontré deux fois, trois fois, qui m'avait dit de ne pas venir à une certaine heure parce que sa famille venait et il ne voulait pas que sa famille sache qu'il voyait quelqu'un de l'Église. Et en trois fois, il a témoigné d'un chemin spirituel très fort. La quatrième fois, il était mort, mais en trois semaines, puisque moi je vais une fois par semaine, en trois semaines, il a énormément redécouvert sa foi, qu'il avait certainement dissimulée, et il ne voulait pas que sa famille le sache.
1: Et justement, est-ce que vous avez comment vous abordez ces personnes-là, toutes ces gens qui, effectivement, comme dit Céline, sont catholiques, on va dire, de tradition, et peut-être que l'événement fatidique qui s'annonce réactive des choses. Est-ce que vous avez aussi des consignes de la part de... D'abord, est-ce que vous avez des consignes de la part de l'aumônerie, de l'évêque, de Rome, je ne sais pas.
2: Non.
1: Voilà.
2: Il n'y a pas de consignes, et je suis sûre que chacun de nous, de l'équipe, intervient de manière très personnelle, très différente. Certains se présentent un petit peu. Moi, je dis, je viens de l'aumônerie catholique. D'abord, on se présente à l'équipe soignante de l'étage, qui est en général très bienveillante, et qui même parfois nous indique une personne... parce qu'elle a remarqué que ça lui ferait du bien, ou bon. Mais dans la mesure où ce sont des personnes qui, de toute façon, ont demandé à voir quelqu'un, les choses sont assez cadrées déjà, mais donc on se présente très brièvement, et puis je propose un temps de prière, un temps d'écoute, un psaume, ou bien les textes du jour de la liturgie. Et parfois, il y a même aussi une demande de sacrement. Mmh. Alors, si c'est l'onction des malades, je ne peux pas. L'Eucharistie, nous la portons très régulièrement. Et dans ce cas-là, on organise brièvement une petite liturgie autour de l'Eucharistie. La visite peut durer 3 minutes, suivant l'état de fatigue de la personne, ou une demi-heure. Mais c'est certainement très différent, d'abord de la part des personnes qui entrent dans la chambre et de la personne qui a demandé.
1: Et vous avez reçu une formation pour faire ça ou...
2: Alors, je n'ai pas reçu une formation avant. J'ai été sollicitée par un prêtre qui était l'aumônier à l'époque. Mais il nous est proposé des formations, oui. Un week-end de temps en temps et 2 journées dans l'année où différents sujets sont abordés.
1: Mmh. Alors, on a entendu des choses très intéressantes.
3: Oui, hein. et peut-être 2 choses par rapport à ce qui vient d'être dit sur la question de visiter les personnes à la demande. Mmh. Mmh. Ça renvoie à un cadrage qui est effectivement un cadrage étatique. Oui. Qui est conforme à la loi 1905. C'est-à-dire que la loi 1905, c'est répondre à une demande. C'est pas aller la susciter et c'est pas faire du prosélytisme. Et donc ça a été quand même un gros changement parce que du temps de cette présence catholique hégémonique et majoritaire, il y avait cette tradition de la visite toute chambre, souvent. Donc, c'est-à-dire que c'est des choses qu'on voyait encore quand moi j'ai fait mes premières enquêtes dans le cadre de ma thèse, j'avais été dans une aumônerie d'hôpital. C'est des choses qui se pratiquer encore, les membres de l'aumônerie passaient comme ça.
2: Systématiquement,
3: de manière, voilà,
2: oui.
3: Et là, il y a eu un rappel quand même très... ça a été tout à fait parallèle en prison et à l'hôpital, de rappeler qu'effectivement, l'aumônerie est là pour les personnes qui veulent bénéficier de ces services, et certainement pas. Donc ça, il y a bien un cadrage, pour le coup, qui est un cadrage étatique, et qui a été rappelé, bien sûr, de manière d'autant plus peut-être forte que justement, il y avait des nouveaux entrants qui pouvaient être perçus comme étant éventuellement prosélytes. On peut penser à des protestants évangéliques, on peut penser aux témoins de Jéhovah qui ont fait leur entrée en prison, donc qui ont une représentation, représentation sociale qui sont plutôt négatives, qui leur sont associées. Et donc il y avait beaucoup de craintes qui ont d'ailleurs été plutôt démenties. Moi, à chaque fois que j'ai interrogé des personnels de la direction d'administration pénitentiaire, et montrer que ça se passait globalement bien, en tous les cas, ni plus, ni mieux, ni
1: tout
3: plus
1: mal. Tout le monde ne devenait pas témoin de ça.
3: Cette présence-là, l'arrivée des musulmans, en nombre plus important aussi, a fait que les routines qui pouvaient fonctionner autrefois avec les catholiques et souvent les protestants également, en tous les cas en prison et dans un certain nombre d'établissements hospitaliers également, ne fonctionnait plus. Donc ça, c'est une première chose. La deuxième chose que je trouve très intéressante dans ce que vous dites, c'est l'adaptation. Et ça, moi, c'est vraiment des choses que j'ai observées aussi.
1: Vous écrivez
3: c'est vraiment... Et qui ont été observées ailleurs, par des collègues, parce que c'est un sujet très dynamique. Vous m'interrogez un peu sur est-ce que c'est un objet vieillot ou désuet au début. C'est un sujet qui a... Il y a énormément de recherches sur les aumôneries, justement. Enfin, en Angleterre, en Allemagne, en Italie, en Espagne, aux États-Unis, au Canada. Et ce qui converge souvent, c'est cette idée... de flexibilité de cette présence des aumôniers qui s'adapte, qui, par certains signaux, va détecter à qui est la personne qui a fait cette demande et va essayer de proposer des choses, pas trop, proposer un peu quand même. Donc, c'est des sortes d'ajustements très subtils dans l'interaction et qui fait qu'effectivement, chaque rencontre est un peu singulière et que aussi, chaque aumônier, chaque aumônière a aussi sa façon de se présenter. Mais je trouve que cette flexibilité, ce sens de l'improvisation, cette hybridation aussi, qui fait qu'il peut y avoir des rencontres où effectivement... Il y a du liturgique qui est proposé à l'hôpital. Et moi j'avais été enquêtée dans un hôpital pour enfants. Les deux femmes de l'aumônerie catholique baptisées. Beaucoup d'enfants qui étaient en situation dont la vie était menacée. Donc, c'est des choses qui sont tout à fait prévues par le droit de l'Église. Donc, il y a du rituel. Puis parfois, il y a la rencontre humaine. Des interactions ordinaires, alors qui peuvent avoir tout leur poids quand on est dans une situation dramatique comme à l'hôpital, mais aussi tout leur poids, encore peut-être un point encore plus précieux, en prison, où les interactions sont... La question d'interaction ordinaire, c'est extrêmement précieux oui, des personnes.
1: Humanisation.
3: Voilà, c'est une forme d'humanisation ouais. De la relation. Donc des choses très simples, parler de sa famille, parler oui. Du temps qu'il fait. C'était des choses qui revenaient souvent, mais qui étaient investies d'un poids particulier et par les aumôniers et par les personnes détenues qui l'évoquaient. Voilà, je trouve que ça représente assez bien effectivement ce que moi j'ai pu observer en prison comme à l'hôpital. Ouais.
1: Vous vous adaptez. Vous avez l'impression d'être en perpétuelle adaptation. Est-ce que vous aussi, vous avez cette...
2: Oui, je vais donner quelques exemples. J'entre dans une chambre de réanimation. Mm-hmm. La personne est branchée à quantité d'appareils.
1: De scope,
2: et
1: oui.
2: peut très difficilement s'exprimer, peut-être simplement par les yeux ou un petit geste de la main. Dans ce cas-là, évidemment, la visite sera brève. Mais la personne... Alors je demande, est-ce que vous voulez une lecture de l'évangile, du texte, et je lis, et voilà, c'est suffisant sans doute pour cette personne, c'est, dans sa journée ce sera tout. Et puis d'autres, au contraire, vont avoir besoin de parler longuement, de s'étendre, notamment dans les services de gériatrie, où les personnes sont un peu souffrantes, mais pas tant que ça, sont assez libres d'aller et venir. Et là, la visite peut durer une demi-heure parce que la personne a vraiment besoin de parler mmh. et de sa famille, et de sa vie à soi, etc. Je vais aussi parfois en psychiatrie, mmh. où le dialogue est encore très différent, soutenu en général par l'équipe soignante, qui dit oui, allez-y, voir cette personne. Il y a un monsieur que j'ai vu pendant 6 mois, en service de psychiatrie. Et donc là, c'était un petit peu des deux, c'est-à-dire beaucoup écouter cette personne et puis prier. Je demande parfois, vous en êtes où avec le bon Dieu ? Et dans ce cas-là, il peut y avoir justement quelque chose qui se débloque.
1: Et justement, est-ce que vous voyez votre mission comme une sorte de proposition, enfin, de la foi ? C'est-à-dire, est-ce que vous vous dites un peu, je suis en mission, il faut que je convertisse, il faut que je... Enfin, j'ai des choses à faire passer, j'ai un truc en stock à vendre, ou est-ce que vous êtes, vous vous voyez plus comme écoutant ce que les gens...
2: Oui, bien plus, bien sûr, en écoutant et presque en amitié. C'est-à-dire que tout le monde a droit à la parole de Dieu, tout le monde a droit à ce message de l'Évangile. Et donc, voilà, on est là pour le partager, on est là pour en témoigner, pour en vivre. Surtout, peut-être, justement, dans cette situation difficile de la personne qui n'est pas privée de liberté comme en prison, mais quand même de liberté de mouvement.
1: De fait, oui.
2: Et qui parfois sont là de longue durée. Il y a des séjours de longue durée. J'ai eu le temps de préparer un jeune homme à la confirmation. Ça a duré quelque temps.
1: Là aussi, c'est quelque chose. On est dans de la rencontre thématique, enfin je veux dire vraiment explicitement religieuse dans vos entretiens, ou est-ce que on vous parle, comme vous dites, du beau temps, des choses comme ça. Enfin, est-ce que notre
3: c'est
1: question.
3: L'extrême diversité.
1: Ouais,
3: c'est l'extrême diversité. En prison, les équipes préparent au baptême souvent.
2: Oui.
3: Alors avec une démarche qui est tout aussi exigeante qu'à l'extérieur. Donc ça, mm-hmm. c'est parfois certaines équipes refusent de baptiser au sein de la détention, notamment quand c'est des peines qui laissent penser que la personne pourra être baptisée à l'extérieur, qui peuvent assister aussi à des confirmations en prison
2: oui.
3: aussi. Donc
2: mm-hmm.
3: Donc c'est des voilà. Donc il y a des personnes qui effectivement vont intensifier leur pratique religieuse à ce moment-là de leur existence. Alors En détention, il y a des détenus qui font des séjours réguliers. Et donc, il y avait un détenu, je crois que c'était un détenu juif, qui avait dit à une de mes collègues, on n'est jamais aussi religieux qu'en prison. Donc, il y avait vraiment une conscience qu'il avait une pratique qui vraiment s'intensifiait. Il mettait ses téphilines, enfin, il rencontrait le rabbin. Il y avait tout un des choses qui ne pratiquaient pas du tout à l'extérieur. Oui. Donc il y a une très grande variété en fait de types d'actes. Il y a beaucoup de bénédictions aussi. Moi, c'est des choses, oui. Notamment parce que le livre des bénédictions, c'est incroyable. Je vous conseille de l'ouvrir si vous l'avez jamais fait.
1: On peut bénir. Merci du conseil. On peut bénir beaucoup.
3: Oui. Alors il y a des bénédictions qui sont réservées à l'évêque, des bénédictions qui sont réservées aux prêtres.
1: Oui. Mais
3: il y a
1: aussi. Ne faites pas n'importe quoi.
3: Il y a aussi beaucoup de bénédictions qui sont que peuvent accomplir des aumôniers laïcs, hommes ou femmes. Et donc, bénir une Bible, par exemple, qui est donnée, bénir des chapelets, bénir des images. Voilà, donc il y a une pratique aussi, bénir la personne aussi. Enfin, donc ça, c'est aussi des choses qui sont beaucoup investies, parce qu'il y a certains rituels qui ne sont pas possibles à ces laïcs. Hein, ça a été dit tout à l'heure par Claire, mais effectivement, un certain nombre de rituels qui sont réservés aux prêtres. Et d'ailleurs, si on regarde le code de droit canonique, qui dit pas grand-chose de l'aumônerie, il parle du chapelain, hein, c'est le terme du droit canonique. C'est une description très clérique, enfin très sacerdotale de ce que peut faire. Voilà, ne sont évoqués que des sacrements quasiment. Donc c'est très différent de ce que de la pratique ordinaire de ces laïcs qui sont aujourd'hui majoritaires au sein des équipes d'aumônerie. Alors bien sûr, ils peuvent faire venir un prêtre, mais parfois ça. Le prêtre ne viendra pas, ou parfois la personne ne veut pas que ce soit le détenu, enfin ou la personne malade qui a construit une relation avec l'aumônier ou l'aumônière laïque se trouve que cette relation est pleinement satisfaisante et ne demandera pas plus loin. Mais donc il y a des formes de rituels qui peuvent être aussi comme notamment ces rituels de bénédiction qui sont souvent donnés. Et puis il y a des interactions qui sont, et ça moi j'ai beaucoup vu en prison, enfin des interactions qui relèvent d'une, vous disiez le terme d'amitié, c'est des choses qui voilà sont souvent en tous les cas d'une forme d'humanité. C'est assurer une présence humaine, des choses très simples, une rencontre, appeler la personne par son prénom et enfin, je veux dire, le tutoyer, mais sans que ce soit un tutoiement, tutoiement réciproque. Oui. Enfin, le fait d'apporter aussi des choses de l'extérieur. La messe en prison souvent se termine par un pot. Et donc, je me souviens d'un aumônier. C'était un aumônier protestant qui achetait toujours des croissants frais et qui les amenait encore chauds. Et il disait qu'en prison, les gens n'ont jamais de croissants chauds, parce que c'est des trucs sous vide, c'est infâme. Oui. Et que voilà, apporter un croissant encore chaud, apporter des fleurs aussi, de mettre un bouquet de fleurs dans la salle de culte, qui n'est pas nécessairement, comme je disais tout à l'heure, une salle dédiée, qui peut être un gymnase, qui peut être une salle qui était la bibliothèque autrefois, etc. Tout à coup, des choses de l'extérieur. Et ça donne une force importante, effectivement, à cette présence. Mais là aussi, c'est aussi une présence ça ouvre un ailleurs. Je pense cette présence-là, y compris à l'hôpital, où, pour des personnes qui ont un horizon qui peut être très,
2: très limité. Cet ailleurs est absolument indispensable. On a besoin, effectivement, de repenser parce qu'on pense qu'on va sortir, ou bien d'avoir un environnement qui change.
1: Est-ce que vous avez été en butte à l'hostilité des équipes soignantes, un des grands thèmes de votre livre, hein, c'est de constater le fait que le christianisme qui était une religion majoritaire ne l'est plus. Est-ce que vous avez senti quelquefois de l'hostilité ou une sorte d'indifférence en disant ok, c'est l'aumônier qui passe?
2: Alors ça m'est arrivé une seule fois de la part d'une cadre de santé à qui je me présentais avant d'aller dans le service et qui m'a sermonné sur la question du prosélytisme qu'il était évidemment pas question de faire. Donc j'ai assuré que je n'allais baptiser personne, mais c'est arrivé une seule fois. La plupart du temps, on a un accueil très bienveillant de la part des équipes soignantes, même lorsqu'on arrive dans les salles de réanimation, comme je disais, hyper équipées, hyper techniques. Les personnes vérifient que c'est possible à ce moment-là, mais au contraire, sont très bienveillantes. Et même parfois nous indique une chambre où on pourrait aller parce qu'ils ont remarqué qu'il y avait un chapelet sur la table de nuit ou une petite image et ils disent oui, ça va faire du bien à cette personne. J'ai même entendu parfois prier pour nous de la part d'une infirmière ou d'une aide-soignante, le dialogue avec un infirmier. Oui, il y a, en général, enfin, du moins dans cet hôpital de la Pitié-Salpêtrière, nous sommes plutôt bien perçus.
1: Alors, parce que ça, c'est le cœur de votre livre. Est-ce que l'hôpital, la prison, c'est un Far West dans lequel les religions essaient de, vous voyez, comme Lucky Luke, de détruire les Dalton les uns les autres?
3: Ce qui est clair, c'est que, et c'est un point vraiment commun à l'hôpital et à la prison, c'est dans les services où l'on meurt, que la présence religieuse, et d'ailleurs qu'elle soit catholique, protestante, musulmane, juive, et peut-être la mieux accueillie. Donc, vous évoquiez des services de réanimation. C'est indéniablement autour de cette question de l'encadrement de la mort. D'ailleurs, c'est cité dans certaines circulaires sur l'hôpital où on parle effectivement de l'apport de l'équipe d'aumônerie, notamment sur la question des funérailles. Enfin, donc il y a autour de la question de la mort une sollicitation particulière des religions, vraiment au pluriel, et donc un accueil plutôt positif. Et c'est un des points communs d'ailleurs de la prison et de l'hôpital. Alors, l'hôpital, on sait que c'est la première institution où l'on meurt en France. C'est relativement stable depuis plusieurs années. C'est autour de 5-6 personnes sur 10 qui,

0: Très très forte aussi des différents cultes, très fort aussi pour les équipes musulmanes hein, qui sont très très sollicitées aussi sur la question de la fin de vie et la question des funérailles.
1: Vous écoutez La Foi prise au mot sur la mission Être aumônier aujourd'hui, une émission diffusée en 2025. Régis Burnet part à la rencontre des aumôniers des hôpitaux et prisons de notre monde contemporain en compagnie de Céline Béraud, directrice d'études à l'EHESS et auteure de l'ouvrage « Une religion parmi d'autres » et de Claire Burkiel, visiteuse bénévole à l'aumônerie de l'hôpital Pitié-Salpêtrière.
0: Donc là, c'est vraiment le lieu où probablement il y a le plus demeure des attentes de ces professionnels oui. par rapport. Dans les autres espaces, c'est moins évident. C'est-à-dire que je pense que moi, ce que j'ai pu voir dans l'enquête, c'est que en tous les cas, dans l'action de l'hôpital, ça, c'est très variable d'un service à l'autre. En tous les
2: oui.
0: cas, c'est des choses où il y a des
2: oui,
0: services.
2: C'est vrai.
0: Alors, soit parce que c'est des lieux effectivement où l'on meurt, où là globalement il y a quand même une place qui est faite aux religieux, soit parce qu'il y a eu des interactions, il y a une histoire locale qui fait que le lien s'est fait, ou au contraire ne s'est pas fait, parce qu'il y a aussi une tradition anticléricale hein, à l'hôpital mmh. qui remonte au 19e siècle, alors qui a été plutôt relativisée par l'historiographie, mais qu'il ne faut pas du tout. Il y a beaucoup plus d'anticléricalisme à l'hôpital qu'en prison, par exemple. Mmh. Dans la prison, beaucoup plus ouverte pour le coup aux religieux, y compris les demeurés, y compris avec la montée en puissance de la thématique de la radicalisation carcérale qui a pu nourrir des discours anti-religieux. Ça reste très ouvert quand même aux religieux. Donc, c'est des situations souvent contrastées d'un établissement à l'autre, d'un service à l'autre. Et je pense que globalement, la place qui est faite aux aumôniers, quel que soit le culte, est quand même plus grande en prison qu'à l'hôpital. C'est-à-dire, n'importe quel personnel, vous leur demandez s'ils ont dans un établissement pénitentiaire qui est l'aumônier catholique, qui est l'aumônier musulman. En gros, les gens savent à peu près vous dire, savent dire bah oui, c'est elle là-bas, c'est lui ici. Enfin, on repérait la personne qui fait quand même partie, même si elles n'ont jamais eu d'interaction individuelle avec cette personne-là, qui fait quand même partie du paysage pénitentiaire. On voit sur les coursives qui ont des réunions quand même régulières avec la direction. Je pense que dans le cas d'un hôpital, et ça a été évoqué, dans le livre, je renvoie un témoignage qui avait été recueilli lors de l'enquête qu'on fait pendant le Covid, où c'est un prêtre, un aumônier prêtre, c'est dans le diocèse de Paris, c'est dans un hôpital, et en fait, il veut pratiquer l'onction des malades, et en fait, il est interrompu, je ne sais plus si c'est un infirmier, un interne, qui dit, mais que faites-vous, mais qu'est-ce que c'est que ce truc, là, on ne touche pas les gens comme ça, etc., et la personne n'avait aucune idée de ce qu'était l'onction des malades, et donc, c'était un signe qui était absolument illisible pour ce personnel soignant, et ça avait suscité une forme de tension entre eux, voilà. Donc, bien évidemment, cette exculturation du catholicisme elle produit aussi des effets très concrets sur, sur les signes religieux, sur les objets religieux. Faire entrer aussi des objets religieux, faire entrer un calice en détention, c'est tout à fait autorisé. Il y a des notes de l'administration pénitentiaire, même faire entrer un tapis de prière pour l'aumônier dimanche, c'est prévu. Il y a des, mais en même temps, le surveillant ou la surveillante qui est à l'entrée a pas forcément lu la note, et Calice se demande bien ce que c'est, n'a aucune idée de ce à quoi ça sert. Et donc, voilà. Donc, ce qui fait que il y a... et c'est aussi le fait que vous inventez votre place à chaque fois. C'est-à-dire que vous c'est vous qui la construisez en fonction des interactions que vous pouvez avoir avec les personnels. Et donc, je pense que le fait d'avoir un peu d'ancienneté dans un lieu est quand même quelque chose qui facilite les interactions.
2: Oui. Oui, c'est vrai, on est reconnu quand même par les personnes qui travaillent là dans l'hôpital, bien sûr.
3: Et vous avez l'impression que vous avez à faire votre place ou qu'elle est naturelle?
2: Non, c'est naturel. Bon, alors parfois, il faut que je montre mon badge, parce que les gens se demandent pourquoi je circule comme ça dans les couloirs. Mais si je dis aumônerie catholique de l'hôpital, ça passe très bien. Mais bien sûr, sans problème.
3: Vous avez l'impression d'être menacé? Est-ce que vous avez l'impression que dans 20 ans ou dans 30 ans, ça sera pas du tout pareil et que, en fait, c'est en train de disparaître?
2: Je ne perçois pas cela, non.
3: Oui.
2: Non, nous pourrions être plus nombreux comme visiteurs à l'hôpital, mais...
3: C'est compliqué d'ailleurs de devenir visiteur à l'hôpital?
2: Pas du tout. Non, non. Alors, il y a quand même un petit temps d'adaptation. on pourrait s'apercevoir qu'une personne, effectivement, n'est pas tout à fait à sa

0: Place, je crois que pendant le premier mois, oui c'est ça, on fait la visite en double avec quelqu'un, donc de chevronné, et puis ensuite bah, on est adoubé ou pas. Par exemple, une personne qui parlerait d'elle tout le temps ou qui serait dans la plainte, ah bah oui, alors c'est bien triste que vous souffrez, etc. On peut pas, si on s'aperçoit que la personne est dans ce discours-là, bah, on lui conseille de faire peut-être autre chose. Mais sinon, non, menacé, je ne pense pas, si ce n'est par le manque de volontaires.
1: Ouais. Est-ce que ça a dit justement...
2: Il y a un paradoxe, c'est que la pluralisation, elle a redynamisé l'aumônerie d'une certaine façon. Je veux dire, quand on prend le cas de l'aumônerie la plus plurielle, c'est l'aumônerie pénitentiaire. Et cette pluralisation, elle a eu lieu au cours des 20 dernières années.
1: Avant, on n'avait que des...
2: Non, on n'avait pas que. Mais par exemple, on avait une quarantaine d'aumôniers musulmans au début des années 2000. Aujourd'hui, on en a pratiquement 300. Donc, il n'y avait pas d'aumôniers témoins de Jéhovah. Aujourd'hui, il y en a 250. Enfin, je veux dire, voilà. Donc, mais les deux cultes historiques très présents, catholiques et protestants, ont vu leurs effectifs augmenter. Donc, la pluralisation n'a pas...
1: Très intéressant.
2: Ils ont augmenté de 50%, et pour les catholiques, et pour les protestants. Donc, le jeu de la pluralisation, c'est, ça garantit une survie, d'une certaine façon. Ça a redynamisé, ça a ressuscité...
1: Très, très intéressant.
2: Oui. Et je pense que les catholiques ont bien compris que ce jeu de la pluralité, ils devaient jouer. Alors, ils le jouent moins à l'hôpital. Et l'exemple de la pitié salpêtrière le montre. Oui. Pas d'aumôniers musulmans.
1: Oui.
2: Ils le jouent moins parce que la pluralisation était moins forte. Et qu'aujourd'hui, il y a une baisse très forte des crédits, alors que l'hôpital a bénéficié de crédits supplémentaires lié notamment à la crainte de la radicalisation carcérale, qui a eu un effet positif de faire que l'État accorde davantage de moyens, dont ont bénéficié d'une certaine façon tous les cultes. La prison, l'hôpital n'a pas eu ce moteur-là, qui est un moteur un peu négatif, c'est la peur du religieux, malheureusement. Hein, il y a le côté positif qui est le droit, le respect des droits des personnes détenues, des patients, et ce qui fait qu'aujourd'hui, dans un contexte où les budgets sont très resserrés, eh ben, quand il y a une personne qui part à la retraite, parfois le poste de salarié, il disparaît. Il y a eu des questions parlementaires encore en 2023 qui ont été relayées par des députés en disant attention, dans l'hôpital, je crois que c'était l'hôpital d'Argentan, le poste est supprimé. Voilà, le poste est supprimé, purement et simplement. Il n'est même pas réalloué à des musulmans, par exemple. Il est purement et simplement supprimé. Donc là, il y a quand même quelque chose qui est... Et puis, il y a une autre menace, enfin, qu'on voit dans d'autres pays, qui est justement le passage de l'aumônerie aux soins spirituels. Mmh. Et ça, c'est des choses qui ont été, qui existent notamment au Québec, c'est-à-dire à Montréal, dans l'hôpital, il n'y a plus d'aumônerie. Il y a des accompagnants en soins spirituels qui sont souvent des anciens aumôniers catholiques et protestants ou juifs, mais qui
1: officiellement
2: il n'y a plus d'aumônerie. On trouve ça à Londres aussi, on trouve ça à l'hôpital. C'est en France, c'est une menace qui est encore assez lointaine, probablement parce que la question du soin spirituel dans un contexte de laïcité, il y a quelque chose qui fonctionne pas, alors que ça fonctionne bien dans un univers peut-être plus anglo-saxon, y compris y compris nord-américain, y compris québécois, mais c'est quelque chose, c'est un des soucis quand même. Je vois, il y a quand même toujours une crainte de cette espèce de disparition, parce que le soin spirituel, c'est voilà cette idée que tout le monde a une spiritualité et que voilà on peut répondre n'importe qui, voilà l'aumônerie catholique peut répondre aussi bien à une demande juive que à une demande, moi j'avais vu ça à l'hôpital de McGill.
1: Parce qu'en fait c'est une sorte de SAMU spirituel, quel que soit les cultes.
2: Qui est polyvalent. Ouais,
1: et
2: je sais que l'aumônier national catholique, le précédent avec qui j'avais fait un long entretien, c'est vraiment un horizon qui était pour lui un horizon repoussoir. Mais ça a pris dans d'autres pays. Donc c'est une autre façon de penser la pluralité, cette espèce de service universel qui n'a pas été la voie française jusqu'à présent. Mais ça fait aussi quand même partie des choses qui pourrait doucement infuser dans l'univers.
0: Mais ça veut dire dans ce cas-là que ça ne correspond pas forcément à la demande de la personne
2: qui
0: est juif ou qui est musulman ou qui est chrétien.
2: Eh bien si, parce que justement, moi j'avais vu une femme juive qui répondait à une demande catholique. Donc ça dilue complètement, je veux dire, c'est une idée de dilution totale des identités confessionnelles et qui pose plein de questions.
1: Le malade Il veut un catholique.
2: Non, le malade, il va avoir.
1: Mais lui, ce qu'il veut, qu'est-ce qu'il veut lui?
2: Eh ben, on lui dit que de toute façon, il n'aura
1: pas.
2: Non, il n'a pas tellement le choix. Il y a ses accompagnants en soins spirituels, et c'est vrai que c'est quelque chose qu'on a du mal. Ça, je vois que ça vous.
1: Oui, ça me surprend.
2: Mais ça perturbe. Oui, ça perturbe en général. Je pense dans un regard de la façon dont on pense le religieux et le non-religieux en France, cette idée de spiritualité, de soins spirituels, elle est assez orthogonale à nos pratiques.
1: Oui, donc, tout à fait.
2: Je pense qu'il y a un horizon plus lointain. Mais il faut bien voir que dans d'autres pays, y compris des configurations locales comme le Québec où le catholicisme était très très majoritaire, hein, où il y avait vraiment une forte présence de nonneries catholiques, et bien aujourd'hui, voilà, ces accompagnants en soins spirituels.
1: Mmh. On arrive à la fin de l'émission. Est-ce que vous avez l'impression de faire partie d'un laboratoire pour l'Église? Est-ce que vous avez l'impression, parce que c'est intéressant, vous avez une double compétence. Vous êtes enseignante donc dans un établissement supérieur, donc
0: oui. Vous
1: êtes bibliste, etc. Alors normalement c'est le summum, surtout la Bible, c'est le summum de l'innovation. Et puis vous êtes dans un autre. Est-ce que là vous avez l'impression que l'Église de demain est en train de s'inventer?
0: De s'inventer, ça serait difficile à dire parce que moi mon expérience est très limitée. Je suis aussi paroissienne, on pourrait dire que c'est le troisième lieu, et la paroisse elle aussi évolue un petit peu. Pour l'hôpital, peut-être que mon expérience n'est pas assez ancienne pour mesurer s'il y a quelque chose qui évolue, qui change.
1: C'est difficile. Et par rapport aux Bernardins, est-ce que vous...
0: Par rapport aux Bernardins, évidemment, c'est un autre contexte. Là aussi, les gens sont volontaires, sont demandeurs, si je puis dire. Mais c'est le seul point commun. Ils viennent pour recevoir un enseignement, pas forcément quelque chose de très spirituel, d'ailleurs. Pour certains, ça sera des connaissances, un approfondissement. C'est une demande tout à fait différente, effectivement. C'est une autre expérience.
1: C'était votre... Enfin, vous avez terminé là-dessus.
2: C'est
1: un laboratoire.
2: Oui, c'est un laboratoire.
1: Et ce qu'on vient d'entendre, ça dit aussi beaucoup de choses.
2: Oui, tout à fait. Oui. Moi, je crois vraiment que ça s'apparente, ces aumôneries, que ce soit en prison ou à l'hôpital, et on pourrait dire la même chose probablement dans l'armée, ça s'apparente, c'est un peu ces tiers-lieux, c'est-à-dire ces autres lieux que la paroisse, qui sont les paroisses où aujourd'hui, ben voilà, c'est les pratiquants réguliers, donc c'est un espace, un entre-soi, beaucoup, même s'il peut aussi s'y dérouler des changements, des innovations, etc. L'expérience des aumôneries, c'est vraiment une expérience de la confrontation. D'abord, c'est un apprentissage de cette pluralité religieuse, c'est aux avant-gardes, aux avant-postes de l'apprentissage par les catholiques français, pour qui la pluralité demeure quelque chose de compliqué. Ça demeure très très compliqué. C'est un lieu d'apprentissage, un lieu en pointe de cet apprentissage-là. Probablement plus en prison qu'à l'hôpital, même si l'hôpital aussi. Il y a aussi une forme de présence, cette présence qu'on a beaucoup décrite comme étant ajustée de manière fine, composite aussi, qui nécessite de l'improvisation, de la flexibilité. Et bien, c'est aussi cette présence peut-être de lieux d'hospitalité, hein, pour parler comme Karl Rahner ou comme Daniel Hervieux-Léger qui évoque ça à propos des monastères comme des lieux d'hospitalité, c'est-à-dire des lieux stables qui y a un volant autour d'eux de permanente, et puis il y a des personnes qui arrivent pour un temps et qui font une rencontre et qui souvent peuvent avoir des demandes spirituelles, spiritualité souvent composite, peuvent se poser des questions sur la fin de vie, sur la mort, etc. Et donc là, voilà, c'est un espace d'accueil inconditionnel. Et là aussi, c'est vrai à l'hôpital, mais c'est probablement encore plus vrai en prison. Je veux dire, ça participe même de la mission de l'aumônerie d'accueillir tout le monde. Enfin, je veux dire, ça fait vraiment partie de cet ADN-là. Et je trouve que c'est et notamment ces personnes qu'on a évoquées, Régis, tout à l'heure, sur ces personnes qui sont plus tout à fait catholiques, mais qui ont pu l'être à un moment et qui vont retrouver à un moment de leur existence des symboles, des pratiques, des textes qui peuvent faire sens pour eux à ce moment-là de leur trajectoire individuelle. Donc oui, moi je pense que c'est un laboratoire. Ça l'est aussi par la place des femmes. Je crois qu'il faut peut-être finir là-dessus.
0: Oui, sur ce plan-là.
1: Vous êtes d'accord.
2: C'est un beau lieu d'église catholique. Il y a d'autres lieux qui malheureusement sont révélés plus sombres, et celui-ci je pense qu'il y a peut-être des enseignements à tirer par l'Église catholique de cette expérience-là, au-delà de ces lieux-là.
1: On arrive à la toute fin de cette émission. Si on veut devenir aumônier, comment est-ce que vous avez fait ? Vous avez frappé à la...
0: Non, on est venu me chercher. J'étais en visite à l'hôpital pour une suite de légers accidents. Et mon mari et moi, nous avons rencontré donc l'aumônier, que je connaissais par ailleurs, puisqu'il était aussi professeur au Bernardin. Et il nous a proposé, donc mon mari et moi, nous sommes visiteurs. On n'avait jamais pensé à faire cette mission-là, mais voilà.
1: Donc c'est par des rencontres, parce qu'il y a peut-être des gens qui vous avez peut-être donné envie à des gens de faire ça. Et il faut, comme vous dites, il y en a besoin. Vous faites quoi au Collège des Bernardins ce semestre ?
0: J'aurai un cours sur l'évangile de Matthieu, mais surtout ce qui est d'Ancien Testament et de judaïsme dans l'évangile de Matthieu.
1: Céline Béraud, Une religion parmi d'autres, c'est aux éditions des PUF. Alors c'est en fait un premier tome d'une œuvre en deux tomes, si j'ose dire, d'un diptyque, parce que vous allez faire la même chose pour les musulmans, c'est ça ?
2: Oui, en fait ces deux livres, c'est une synthèse d'une douzaine d'années de recherche sur justement la religion en prison et à l'hôpital. Et donc c'est la même histoire que je raconte, c'est-à-dire une histoire en miroir de ce que la pluralité, ce que l'institution de la pluralité religieuse fait à l'ancien majoritaire, le catholique, et c'est cette histoire qu'on a un peu évoquée ensemble aujourd'hui. Et avec ma collègue Claire de Galambert, on a un ouvrage qui va paraître aux presses de l'EHESS en novembre sur justement l'institutionnalisation d'un minoritaire, les aumôneries musulmanes des prisons.
1: Parfait. Voilà, on lira le titre.
2: Ça s'appelle « Par-delà la radicalisation carcérale, l'aumônerie musulmane entre état de droit et enjeux sécuritaires ».
1: C'est trop long comme titre. Une religion parmi d'autres au PUF, c'est beaucoup plus court, c'est beaucoup plus facile. Merci, merci à tous les deux. Merci de nous avoir fait découvrir ce monde-là. Merci de nous avoir suivis. Vous savez que vous pouvez retrouver cette émission sur le site internet de la chaîne www.kto.tv.com et on se retrouve la semaine prochaine.

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2: Certes, il en émergeait des demi-dieux, mais à part ces sommets-là, Augustin eut volontiers enfoui sous la même vase les doux bohèmes ratés, pareils à ceux Don Quichotte en pèlerine, rempaillant de lyrisme la pelure vide de ses pauvres jours, et les autres, les fiers, les forts, les possesseurs de qualités qui s'étaient maintes fois vus attribuer à lui-même rectitude et puissance dans leur comportement moral, courbe simple de leur vie, anticipation assurée de leur destin. Un douloureux dégoût, bien brassé, bien mêlé, homogène et sans grumeaux, où se perdait toute diversité d'origine. C'était son âme de ce soir. À la pensée de se trouver là-bas, en moins de 10 minutes, dans sa turne d'école normale, ressassant ce travail sur l'argument ontologique, commencé dans la joie, il était saoul. Et saoul surtout de se sentir, en souffrance dans de pierreuses landes vides, l'éternelle question sans réponse. Où en suis-je de mes conclusions sur le Christ ? Un tas de petites fiches classées commençaient de monter dans ses notes. Il y joindrait la dernière née. Les conclusions roulaient toutes seules sur leur ligne de plus grande pente. Il le savait bien. Il l'avait soupçonné dès le temps de M. Rubenson. Métaphysique et exégèse se ressemblaient là. C'était un effondrement si simple au bout de méditations déchirantes. On y allait tout droit, sans résistance, sans réaction, comme un enfant vers son sommeil. Qui gagnerait ? L'horreur de ce déchirement ? L'attrait de cette simplicité ? Qui pouvait dire ? Pas lui, certainement. Pour traduire son état, le mot « tâtonner » était bien trop actif encore. Il n'était qu'inertie dans la nuit. Des gars barbus de roux, médecine, beaux-arts, encadrant une belle et forte fille d'aspect nordique, les croisèrent. Tout le groupe marchait d'un triple pas dur. Ces gens ne devaient pas se poser la question éternelle. Il interrompit Vaton abruptement. « Dis-moi, Vévé, qu'est-ce que tu penses d'Olsenmann ?»«
3: Qui ça ?»
2: s'enquit Vévé, du ton de voix tranquille dont il eût demandé si tel de ses camarades était déjà venu déjeuner à sa pension à 19 sous. L'auteur du « Ein Kommentar zum Neuen Testament » et autres travaux considérables.
3: « Je te demande pardon, » dit Vévé. « Qui ça ?»
2: Augustin se haillit de cette plaisanterie pédante. « Personne de bien sensationnel, Vévé. Un critique religieux allemand contemporain. »«
3: Ah !» dit Vévé. Quelqu'un dans le genre de...
2: Qui donc déjà a fait une vie de Jésus en allemand ? Voyons, une idée du beau Danube bleu ?
3: Sa main vissa en l'air une spirale de valse. Strauss, sans doute.
2: Oui, c'est ça. Il continua avec plus de simplicité qu'Augustin n'eût attendu. Je ne désire pas savoir ce qu'il raconte. Il lança un coup de bras circulaire vers les balcons de la rue Soufflot, et les pans du ciel sur le Panthéon. Non qu'il les prît en témoignage, mais parce qu'il aimait placer au-dessus de ses pensées, comme tant d'autres avant leur signature, de ses gestes préalables, emphatiques et inattaquants. Les gens qui ont besoin de Dieu pour discipliner leur sensibilité, je ne vois pas bien ce que ton monsieur, leur donnera à la place. Il sourit dans sa barbe pauvre. Augustin retrouva le Vaton de jadis en ce sourire ingénu. Pour aller chez Vévé, on franchissait d'abord un vaste porche commercial qui sentait l'ammoniaque, les chevaux et la buanderie.
3: Une maison de produits pharmaceutiques encombrait toute l'entrée. Augustin lut sur les devantures « Fuchs et Leno ». Des bureaux occupaient un côté de la cour. Sur l'autre côté, des machines à laver lavaient des bouteilles. On circulait dans la cour, à travers des triporteurs et des camions au repos pour la nuit. À l'heure tardive où ils entraient, on ne voyait plus rien de cette industrie, ni de la géographie noire que de très vieilles pluies avaient tracée sur le plâtras des murailles. Mais si le travail était discontinu, l'odeur chimique permanait d'un bout de l'an à l'autre, ne prenait pas de vacances, passait la consigne d'un jour au jour qui le suivait dans les 365 jours. Au fond de cette cour, un deuxième porche menait à une troisième façade, derrière laquelle des logements pour demi-pauvres venaient respirer sur une série de jardinets. Le paysage se faisait intime. Dès avant le chez-soi véritable, on commençait de s'y sentir chez soi. Et par exemple, la première fois qu'on montait l'escalier, on devinait que les demi-cercles qu'il vous imposait de tourner seraient bien vite pour vous des demi-cercles faciles. Qu'ils étaient moins les détails d'une pauvre demeure que des marques d'une mutuelle et affectueuse identification par lesquelles vous et lui vous reconnaissiez familiers. Aux marches, à la corde brune qui servait de rampe, dès la première ascension, des tas d'habitudes s'associaient, que l'escalier vous induisait à prendre pour montrer à vos jambes et même à vos bras la manière de suppléer à l'éclairage, lorsque la concierge, éteignant le gaz dès 9h30 du soir, ne l'avait pas encore allumé à 7. Les mauvaises odeurs elles-mêmes, pas tout à fait absentes, ne semblaient pas offensives, telles de mauvaises odeurs mal élevées, qui sont plus chez elles que vous lorsque vous passez. Elles n'assumaient pas, comme sous le porche, cette dure assurance capitaliste et industrielle. Elle restait humblement domestique. Elle s'excusait presque. Elle s'associait à d'autres d'un plus haut rang, les fricots et les lessives. Elle ne craignait pas de se montrer avec des sœurs plus belles, douces sœurs laides, dont on peut dire que ce n'est pas la faute, que leur cœur est sans fiel. Ainsi montait Vaton, et derrière lui Augustin, dans une maison populaire sur un escalier plein d'accueil. Vaton éclairait d'allumettes le trajet de son visiteur. Comme il allumait la dernière, Augustin lut sur une porte de couloir au plus haut étage, le troisième ou le quatrième, il ne se rappelait plus, une carte de visite où étaient inscrits ces mots simples et grands « Paul Vaton, homme de lettres ». Dans la chambre, circulait une jeune fille, mince, blonde, frileuse, en un léger fichu blanc. On eût pu dire si son mutisme était réserve ou sournoiserie. Elle voltait entre le lit, la table et la cheminée, avec l'absence de poids d'un flocon. « Mon amie Marguerite, ma compagne, mon inspiratrice, » fit Vévé. Pendant la seconde où elle les maintient sur lui, Augustin vit dans les yeux de l'inspiratrice un strabisme si léger qu'il se contentait d'accentuer sans l'enlaidir l'incertitude de ses doux traits qu'elle préférait sans doute laisser dans leur imprécision enfantine, n'ayant pas l'énergie de les organiser, ni ne sachant au juste sur quoi les diriger dans la vie. « Marguerite, il faut ouvrir !» fit Vévé. « Il faut toujours ouvrir !» Il secoua l'espagnolette d'un coup de poignet violent. Les nuages composaient un firmament sombre et bas. Un immense éparpillement de lumière fourmillait à ras du sol, comme si on avait secoué le ciel sur les rues. « N'est-ce pas ?» expliquait Vaton. « La maison domine Paris, de toute la hauteur de la butte, et nous sommes en haut de la maison. » À un pied de la fenêtre, une sorte de froid mouillant, ni pluie ni brume, gouttait dans cette nuit. Quelques minutes après, Marguerite ferma la fenêtre derrière lui sans qu'il songeât à la rouvrir, à s'en plaindre, ni peut-être même à le remarquer. Sur l'armoire à glace à un bâton, honneur d'éloge de concierge, un plaçage boursouflé par tous les accidents de son histoire avait l'air d'avoir souffert et vécu. Entre cette armoire et la fenêtre, deux caisses d'emballage posées l'une sur l'autre formaient piédestal pour l'une des étagères peintes en rouge qui meublent les garnis d'étudiants, et le tout contenait des livres.

Rêvé, fourrageant dans l'une de ses caisses, en sortit un cahier noir. Puis, avec le sourire d'un petit enfant qu'on ne grondera pas, « Je ne t'ennuie pas, dis. Mais assieds-toi. Moi, je m'installerai sur le lit. » Il n'existait que deux chaises. Augustin s'assit. Vévé lut ses vers d'une voix sourde et rauque, tout en tremblement et vibration. Le côté sonore du phénomène disparut, l'aspect expressif demeura seul, pareil à des hachures sous une couleur grattée. Mélange d'idéalisme, de chaleur et de chimère, cette diction s'accompagnait, comme un clown imite l'écuyère, du va-et-vient rythmique de la grande barbe ridicule. J'aime que le village où je rentre le soir consente à s'effacer en contrebas des routes pour que mon pauvre cœur puisse t'embrasser toute énormité du ciel vide, intact et vert noir. Qu'aucun hérissement n'interrompe la ligne du couchant, tranchée nette par le biseau des bois, que rien d'humain ne soit lorsque, dans un cygne noir, émergeant des eaux, la nuit viendra sur moi. Laissez-les s'enfoncer au bas niveau des plaines, ces toits et leurs fagots découpés aux halliers, s'ils veulent, et mêler leur saleté humaine, moins sale que les cœurs, aux fumiers familiers. Mais je permets que seul, en le soir immense, une pointe mystique affleure au bas du sombre bleu et que le cri subtil d'un clocher blanc de lune perce toute la nuit l'orgue sourde des cieux. « Il y a quelque chose là-dedans, » fit Augustin, rêveur. « Oh, n'est-ce pas, monsieur ?» pleura une petite voix derrière lui. Il vit une Marguerite transfigurée, du feu dans ses yeux inégaux, ses mains jointes et serrées sur le subtil frisson de son corps. Le visage pâli, le doux visage, pas très sûr du modelé que la vie demandait de lui, et qui, en attendant, s'abstenait et cherchait le visage de Marguerite, avait trouvé cette fois ce qu'il lui fallait dire. Quand Paul aura publié ses vers dans les revues, que sa comédie lyrique sera représentée et son roman fini, alors tout le monde lui rendra justice. Allez !» L'inspiratrice était là, fondue d'ardeur, palpitante d'une admiration où ne manquait pas la pitié, communicatrice des grands espoirs, les nourrissant peut-être avec sa santé, avec son travail, ou simplement l'inépuisable coupe de son cœur. Vévé, reprenant son air d'enfant gâté, répétait d'un ton plaintif et faussement modeste : « Non, ce n'est pas ce que je veux faire. Non, ce n'est pas simple. Ce n'est pas simple. C'est conçu simplement, oui, peut-être, mais dans l'expression « ça se rétracte », ça sort verbeux, chargé. Je voudrais le maintenir dans son cadre natal, dans son raide et simple cadre natal. » De besogne à la fois occupait Augustin, que leur interférence ne rendait pas aisée. La première était d'écouter Vévé. La seconde, plus difficile, consistait à fixer, malgré un obscur et minuscule remords, quelques points en plein air dans le voisinage de Marguerite, sur une trajectoire qui frôlait son visage et lui permettait de n'en rien perdre sans toutefois la regarder. Il faillit se rappeler une tactique semblable, un certain soir, sur la terrasse du grand domaine. Mais le souvenir n'osa pas venir assez près de lui pour le gêner. Où l'avait-il vu ? Nulle part, sans doute. Et cependant cette minceur, ces cheveux blonds tendres, toute identification semblait bien hasardeuse. Elle respirait oppressée, la bouche ouverte, elle vivait évidemment ce dont rêvait l'autre. Elle devait être quelque organisme prodigieusement musical, à qui manquait l'expression, la technique, la culture, tout sauf le cœur. Il en a d'autres, monsieur. D'autres vers dont il est plus content. La petite voix tremblait d'anxiété en produisant cette magnifique révélation. Les licences aux règles classiques, le singulier rimant avec un pluriel, c'était égal ? Demanda Augustin pour dire quelque chose. Ça m'est égal. Lis-moi les autres vers. Vévé chercha dans le cahier de ses vers avec une manière d'indolence amoureuse. Peut-être ceci, dit-il.
Vert pour un voyage que je ne ferai pas. C'est le titre comme dans Cyrano. Lis, lis. Je ne sais pas comment sont tes cieux, ô Florence. Or, San Michele et moi ne nous verrons jamais. Mais il hésita, s'arrêtant, fit non. Il y eut 3 ou 4 secondes d'un silence partiel traversé par les bruits du logement voisin. J'aime mieux celui-ci, ça s'appelle Litanie. Il répéta d'un ton grave Litanie et se tut, comme s'il prenait un élan. Seigneur, ayez pitié de ma timidité. Seigneur, abritez-la du coup de poing des hommes. Seigneur, voyez d'un œil clément ma pauvreté. Dans mon complexe cœur, Seigneur, mettez de l'ordre, car il se liquéfie et bave sur mes mains. Seigneur, tous les dragons du soir viennent y mordre. Mes volontés, mon roi, mon cœur, où rien ne dure, ont coulé comme l'eau sur les bords des chemins, parmi les pots cassés, l'herbe grasse et l'or dur. Je n'en puis plus, Seigneur, sous la tâche de vivre, je fléchis. Soyez fort et bon, veillez pour moi, tandis que je prierai, les yeux sur vos saints livres. Mais ne limitez pas à mes jours vos bienfaits. Seigneur, pitié pendant, pitié après ma vie. Que de ces deux côtés, je trouve même paix. Et voilà, fit Vévé. Marguerite le regardait pieusement, gravement, toute blanche. Ces vers sont les plus récents. Oui, dit Vévé, ça se voit. Comment, forme ou fond? Les deux, fit Augustin, les lèvres serrées sans qu'il sût bien pourquoi. Dans ces tercets, à quoi rime le vers du milieu? C'est exprès, il ne rime à rien, il fait comme moi. Un peu de souffrance nuança le sérieux ingénu de Marguerite. Ne lui laissez pas dire cela, monsieur. Il se désespère lui-même. Il diminue ses propres forces. Les chants désespérés sont les chants les plus beaux, fit Augustin, qui s'aperçut à la fois d'un certain agacement qu'il ressentait et de la cruauté de sa réponse. Vévé accompagna son départ. Ils retraversèrent la série des petits jardins plâtreux, les deux porches, les odeurs chimiques. La raison sociale fut chez Léno, dit quelque chose à Augustin. Il lui sembla connaître ce nom d'une connaissance où s'associait Marguerite. C'était peut-être celui que, dans sa pensée, il orthographiait Fuxelnod lors des confidences du peintre nain. Vévé et lui remontèrent tous deux vers la rue d'Ulm. Inspiratrice, amie. Avec une identique prudence, Augustin n'avait pas dit mademoiselle et n'avait pas osé le ridicule madame. Quoique partout ailleurs que dans le voisinage, de ses vers, de celle aussi qui les écoutait, il n'eut pas tant de manière à faire avec les mots. Il s'expliquait maintenant une légère hésitation montrée par Vatton devant la proposition de venir jusque chez lui. Elle n'avait cédé qu'à la pensée de lire ses vers. Ton inspiration religieuse, Vévé, est très belle. Sera-t-elle catholique, complètement? Dépasse-t-elle l'art? Déborde-t-elle sur la vie? Ou te suffit-il de la rêver? Vévé hésitait, mettait des espaces, cherchait un moyen terme entre les théories et les confidences. Je me garderai de laisser tomber l'immense richesse sentimentale qu'apporte avec soi la discipline catholique. Si ces règles contraignantes servent à la fois mon cœur et mon art, c'est tant mieux, et comme tu dis, c'est le surcroît. Cet appétit de disciple est-il récent? Rien n'est récent dans un cœur. S'accompagne-t-il de pratiques, la messe, les sacrements? Je cherche les rigides règles. Augustin pensa qu'il fallait faire attention. Vatton déployant les susceptibilités soudaines dont l'habitude ne semblait pas l'avoir quitté depuis le lycée,
au contraire. Cependant, l'autre lui ayant montré Marguerite, il pouvait bien lui en parler. « Cette jeune femme, ton amie, ton inspiratrice... » En même temps, il regardait Vévé pour voir comment passaient les mots. Ils ne suscitèrent aucune objection, et même Augustin vit avec un peu de dégoût un sourire de fatuité douceâtre sur la figure de Vévé. C'est une petite employée de Fuchs-Hélénaud, cœur charmant, perfectibilité infinie. Nous communions profondément dans la même beauté. Alors, fit Augustin en lui disant « Au revoir », je me permets de rappeler à ta recherche des rigides règles un principe de morale qui lui a sans doute échappé. Ils étaient à ce moment devant les grilles de l'école normale. Vaton se tut sous le choc, puis brouilla quelques mots où l'on pouvait entendre, toujours cassant ou règle cassante, en tout cas le mot cassant. Mais Augustin montait déjà les degrés du perron, haussant les épaules à un souvenir du Vévé d'autrefois. Au fond des trappes et des cames.

0: Le soir, dans sa turne, après le dîner, les deux coudes sur ses grandes feuilles de papier jaune, Augustin regarda dans son cœur. Sa brusquerie avec Vévé l'étonnait encore, quoiqu'il ne le regrettât pas. Était-ce le déplaisant sourire de son camarade, l'identité soupçonnée de l'inspiratrice avec la jeune, fille vue chez le peintre nain dans ses visites de Saint-Vincent-de-Paul? Et aussi peut-être une douceur assez chaude sentie pour Marguerite? Il conclut qu'il lui faudrait s'observer, mais que pour le moment ce n'était qu'un scrupule et qu'il avait bien fait. Puis la lumière intérieure explora d'autres champs. Il venait de juger le cas Vaton et le sien dans la plénitude de son ancienne foi. Quelque chose de ferme, d'ancestral, d'inentamé, radissait ses jugements moraux d'une intacte impénétration chrétienne. Il n'imaginait pas même que sa pensée pût jamais admettre autre chose que cette austérité. Et pourquoi donc avait-il dit son ancienne foi ? De quel droit supposait la question résolue et sa foi éteinte ? Ses mises au point et rectifications incessantes engendraient une bonne part de sa lassitude. Il toucha du coude un Vévé priant à la messe, pauvre publicain, demandant sans doute force et ordre pour son complexe cœur mordu par les dragons du soir. Et lui-même, comment priait-il ? Il se rappelait des assistances à la messe, également intolérables sous leurs deux formes, quand il avait son livre et quand il ne l'avait pas. Dans le premier cas, les interprétations rationalistes montaient toutes seules des évangiles dominicaux. Et dans l'autre, il mâchait une pâture de prières, ou séchée ou pleurante, sans juste milieu. À ces messes, où ni lui ni Vévé n'était le fidèle, lequel s'élevait, lequel tombait ? Ah, prier pour plus de simplicité et de paix. Puis il observa que cela aussi supposait la question résolue. Quelle était précisément de savoir s'il y avait quelqu'un à prier, et que c'était une fois de plus le même cercle éternel. C'est aux événements extérieurs qu'Augustin dut la variété d'occupations et le repos dont il avait momentanément besoin. La licence S-Lettres lui prit les deux derniers mois de l'année scolaire. Une situation agréable et fructueuse dura jusqu'en fin de septembre et il eut encore 15 jours à donner aux siens. La santé morale de son père était encore en déséquilibre, secouée, cassée par les angoisses de l'attente. La nomination promise n'arrivait pas. Monsieur Méridier commentait ce retard avec un sourire qui faisait mal. Elle eût dû venir beaucoup plus tôt, quoiqu'un mouvement puisse s'étendre sur plusieurs semaines. Faut-il que je commence mes paquets de livres ? Ne le faut-il pas ? Augustin prit modèle sur le calme systématique de sa mère. Ne te dérange en rien. S'ils te nomment en retard, ils seront bien obligés de t'accorder le temps de ton déménagement. Mais il eut dès lors la conviction qu'il s'efforça de présenter à son père avec le plus de douceur possible que la nomination ne viendrait jamais. Le grand seigneur d'administration avait sans doute oublié. Il avait fallu lui rappeler sa promesse, l'aller voir à Paris. Ou peut-être avait-il exagéré son pouvoir. Était-il moins grand seigneur qu'il ne s'en donnait l'air ? Il n'avait pas même pu débarrasser le lycée du jeune Marguillier, encore moins l'université. Le proviseur écrivit. On lui fit connaître, par la cascade hiérarchique, que M. Méridier serait informé en temps voulu de tout changement pouvant le concerner. Un personnage autrement considérable écrivit, qui n'était rien de moins que M. Marguillier lui-même, le père de l'élève vainement menacé. Une lettre, d'un format flatteur, répondit qu'il avait bien voulu attirer l'attention, etc., qu'on ne perdait pas de vue, etc., qu'un mouvement ultérieur permettrait sans doute, etc., dans des conditions toutes voisines, etc. Monsieur Méridier étant d'importance électorale nulle, le ministre savait que cette réponse suffirait à Monsieur Marguillier. Et Monsieur Marguillier savait que le ministre le savait. Il envoya sa carte à Monsieur Méridier avec la lettre au format flatteur. Augustin se reprocha de ne pas avoir pris tout de suite la seule mesure qui pût permettre de voir clair. Toucher le directeur de l'enseignement secondaire par n'importe lequel de ses maîtres à l'école normale. Par le philosophe R, en particulier. Il fut sur le point d'aller à Paris. Mais M. Méridi refusa que la présence de son fils lui fût retranchée, même pour quelques jours, et préféra tout laisser faire, selon la loi des grands renonçants. C'est ainsi que l'écartèlement de la tante prit fin pour le pauvre père. Il s'en allait chaque après-midi vers 3 heures, avec Augustin, parcourir d'une marche lente 4 kilomètres de sentier à travers les champs. Il employa à cette occupation les derniers jours de septembre. Il expliquait ce que Poitiers ou Clermont-Ferrand, pour ne rien dire de Lyon ou de Bordeaux, eût signifié pour lui. C'était le lycée de jeunes filles pour Christine. Ici, il n'y a encore rien. Elle lui préparait Sèvres. Elle est fort intelligente et d'une sensibilité qu'il est aisé de voir distinguer. Mais elle ne sait rien et tout est à faire.
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0: Fils et du Saint-Esprit. Amen.
1: Prions pour les personnes malades et handicapées et leur entourage et le rétablissement de celles qui commencent leur convalescence. N'oublions pas les malades dépressifs et leurs proches, qu'ils trouvent dans la prière courage et consolation. Prions pour les familles, pour un bébé décédé à sa naissance et pour ses parents, pour une famille qui revient d'étranger avec 6 enfants, sans travail et logement. Prions pour la France. Remercions pour les grâces obtenues. Prions pour les agonisants, pour tous les défunts et les âmes du purgatoire. Prions pour les personnes inhumées aujourd'hui.
2: Je crois en Dieu, le Père Tout-Puissant, Créateur du ciel et de la terre, et en Jésus-Christ, son Fils unique, notre Seigneur, qui a été conçu du Saint-Esprit, est né de la Vierge Marie, a souffert sous Ponce Pilate, a été crucifié, est mort et a été enseveli, est descendu aux enfers. Le troisième jour est ressuscité des morts, est monté aux cieux, est assis à la droite de Dieu, le Père Tout-Puissant, d'où il viendra juger les vivants et les morts. Je crois en l'Esprit Saint, à la Sainte Église catholique,
0: à la communion des saints, à la rémission des péchés, à la résurrection de la chair, à la vie éternelle. Amen.
2: Notre Père qui es aux cieux, que ton nom soit sanctifié, que ton règne vienne, que ta volonté soit faite sur la terre comme au ciel.
0: Donne-nous aujourd'hui notre pain de ce jour. Pardonne-nous nos offenses, comme nous pardonnons aussi à ceux qui nous ont offensés. Et ne nous soumets pas à entrer en tentation, mais délivre-nous du mal. Amen.
2: Je vous salue, Marie, pleine de grâce. Le Seigneur est avec vous. Vous êtes bénie entre toutes les femmes, et Jésus, le fruit de vos entrailles, est béni.
0: Sainte Marie, Mère de Dieu, priez pour nous, pauvres pécheurs, maintenant et à l'heure de notre mort. Amen.
2: Je vous salue, Marie, pleine de grâce. Le Seigneur est avec vous. Vous êtes bénie entre toutes les femmes, et Jésus, le fruit de vos entrailles, est béni.
0: Sainte Marie, Mère de Dieu, priez pour nous, pauvres pécheurs, maintenant et à l'heure de notre mort. Amen.
2: Je vous salue, Marie, pleine de grâce. Le Seigneur est avec vous. Vous êtes bénie entre toutes les femmes, et Jésus, le fruit de vos entrailles, est béni.
0: Sainte Marie, Mère de Dieu, priez pour nous, pauvres pécheurs, maintenant et à l'heure de notre mort. Amen.
2: Gloire au Père, au Fils et au Saint-Esprit,
0: comme il était au commencement, maintenant et toujours, dans les siècles des siècles. Amen.

0: Mystère douloureux. Premier mystère, l'agonie de Jésus. Seigneur, donne-moi de regretter mes péchés, de confesser mes fautes. Pardonne-moi.
1: Notre Père qui es aux cieux, que ton nom soit sanctifié, que ton règne vienne, que ta volonté soit faite sur la terre comme au ciel.
2: Donne-nous aujourd'hui notre pain de ce jour. Pardonne-nous nos offenses, comme nous pardonnons aussi à ceux qui nous ont offensés. Et ne nous laisse pas entrer en tentation, mais délivre-nous du mal. Amen.
1: Je vous salue, Marie, pleine de grâce. Le Seigneur est avec vous. Vous êtes bénie entre toutes les femmes, et Jésus, le fruit de vos entrailles, est béni.
2: Sainte Marie, Mère de Dieu, priez pour nous pauvres pécheurs, maintenant et à l'heure de notre mort. Amen.
1: Je vous salue, Marie, pleine de grâce. Le Seigneur est avec vous. Vous êtes bénie entre toutes les femmes, et Jésus, le fruit de vos entrailles, est béni.
2: Sainte Marie, Mère de Dieu, priez pour nous pauvres pécheurs, maintenant et à l'heure de notre mort. Amen.
1: Je vous salue, Marie, pleine de grâce. Le Seigneur est avec vous. Vous êtes bénie entre toutes les femmes, et Jésus, le fruit de vos entrailles, est béni.
2: Sainte Marie, Mère de Dieu, priez pour nous pauvres pécheurs, maintenant et à l'heure de notre mort. Amen.
1: Je vous salue, Marie, pleine de grâce. Le Seigneur est avec vous. Vous êtes bénie entre toutes les femmes, et Jésus, le fruit de vos entrailles, est béni.
2: Sainte Marie, Mère de Dieu, priez pour nous pauvres pécheurs, maintenant et à l'heure de notre mort. Amen.
1: Je vous salue, Marie, pleine de grâce. Le Seigneur est avec vous. Vous êtes bénie entre toutes les femmes, et Jésus, le fruit de vos entrailles, est béni.
2: Sainte Marie, Mère de Dieu, priez pour nous pauvres pécheurs, maintenant et à l'heure de notre mort. Amen.
1: Je vous salue, Marie, pleine de grâce. Le Seigneur est avec vous. Vous êtes bénie entre toutes

0: fruit de vos entrailles, est béni.
1: Sainte Marie, Mère de Dieu, priez pour nous pauvres pécheurs, maintenant et à l'heure de notre mort. Amen.
0: Je vous salue, Marie, pleine de grâce. Le Seigneur est avec vous. Vous êtes bénie entre toutes les femmes, et Jésus, le fruit de vos entrailles, est béni.
1: Sainte Marie, Mère de Dieu, priez pour nous pauvres pécheurs, maintenant et à l'heure de notre mort. Amen.
0: Je vous salue, Marie, pleine de grâce. Le Seigneur est avec vous. Vous êtes bénie entre toutes les femmes, et Jésus, le fruit de vos entrailles, est béni.
1: Sainte Marie, Mère de Dieu, priez pour nous pauvres pécheurs, maintenant et à l'heure de notre mort. Amen.
0: Gloire soit au Père, au Fils et au Saint-Esprit,
2: comme il était au commencement, maintenant et toujours,
0: dans les siècles des siècles. Amen.

0: Deuxième mystère, Jésus est flagellé. Seigneur, apprends-moi la pureté dans mes regards, dans mes paroles, dans mes comportements. Apprends-moi à maîtriser mes instincts et à me modérer. Donne-moi la grâce du jeûne. Notre Père qui es aux cieux, que ton nom soit sanctifié, que ton règne vienne, que ta volonté soit faite sur la terre comme au ciel.
1: Donne-nous aujourd'hui notre pain de ce jour. Pardonne-nous nos offenses, comme nous pardonnons aussi à ceux qui nous ont offensés. Et ne nous laisse pas entrer en tentation, mais délivre-nous du mal. Amen.
0: Je vous salue, Marie, pleine de grâce. Le Seigneur est avec vous. Vous êtes bénie entre toutes les femmes, et Jésus, le fruit de vos entrailles, est béni.
2: Sainte Marie, Mère de Dieu, priez pour nous pauvres pécheurs, maintenant et à l'heure de notre mort. Amen.
0: Je vous salue, Marie, pleine de grâce. Le Seigneur est avec vous. Vous êtes bénie entre toutes les femmes, et Jésus, le fruit de vos entrailles, est béni.
2: Sainte Marie, Mère de Dieu, priez pour nous pauvres pécheurs, maintenant et à l'heure de notre mort. Amen.
0: Je vous salue, Marie, pleine de grâce. Le Seigneur est avec vous. Vous êtes bénie entre toutes les femmes, et Jésus, le fruit de vos entrailles, est béni.
2: Sainte Marie, Mère de Dieu, priez pour nous pauvres pécheurs, maintenant et à l'heure de notre mort. Amen.
0: Je vous salue, Marie, pleine de grâce. Le Seigneur est avec vous. Vous êtes bénie entre toutes les femmes, et Jésus, le fruit de vos entrailles, est béni.
2: Sainte Marie, Mère de Dieu, priez pour nous pauvres pécheurs, maintenant et à l'heure de notre mort. Amen.
0: Je vous salue, Marie, pleine de grâce. Le Seigneur est avec vous. Vous êtes bénie entre toutes les femmes, et Jésus, le fruit de vos entrailles, est béni.
2: Sainte Marie, Mère de Dieu, priez pour nous pauvres pécheurs, maintenant et à l'heure de notre mort. Amen.
0: Je vous salue, Marie, pleine de grâce. Le Seigneur est avec vous. Vous êtes bénie entre toutes les femmes, et Jésus, le fruit de vos entrailles, est béni.
2: Sainte Marie, Mère de Dieu, priez pour nous pauvres pécheurs, maintenant et à l'heure de notre mort. Amen.
0: Je vous salue, Marie, pleine de grâce. Le Seigneur est avec vous. Vous êtes bénie entre toutes les femmes, et Jésus, le fruit de vos entrailles, est béni.
2: Sainte Marie, Mère de Dieu, priez pour nous pauvres pécheurs, maintenant et à l'heure de notre mort. Amen.
0: Je vous salue, Marie, pleine de grâce. Le Seigneur est avec vous. Vous êtes bénie entre toutes les femmes, et Jésus, le fruit de vos entrailles, est béni.
2: Sainte Marie, Mère de Dieu, priez pour nous pauvres pécheurs, maintenant et à l'heure de notre mort. Amen.
0: Je vous salue, Marie, pleine de grâce. Le Seigneur est avec vous. Vous êtes bénie entre toutes les femmes, et Jésus, le fruit de vos entrailles, est béni.
2: Sainte Marie, Mère de Dieu, priez pour nous pauvres pécheurs, maintenant et à l'heure de notre mort. Amen.
0: Je vous salue, Marie, pleine de grâce. Le Seigneur est avec vous. Vous êtes bénie entre toutes les femmes, et Jésus, le fruit de vos entrailles, est béni.
2: Sainte Marie, Mère de Dieu, priez pour nous pauvres pécheurs, maintenant et à l'heure de notre mort. Amen.
0: Gloire au Père, au Fils

0: Jésus est couronné d'épines. Seigneur, apprends-moi à être doux et effacé, à reconnaître ma petitesse et à ne pas tomber dans l'orgueil.
1: Notre Père qui es aux cieux, que ton nom soit sanctifié, que ton règne vienne, que ta volonté soit faite sur la terre comme au ciel.
2: Donne-nous aujourd'hui notre pain de ce jour. Pardonne-nous nos offenses, comme nous pardonnons aussi à ceux qui nous ont offensés. Et ne nous laisse pas entrer en tentation, mais délivre-nous du mal. Amen.
1: Je vous salue, Marie, pleine de grâce. Le Seigneur est avec vous. Vous êtes bénie entre toutes les femmes. Et Jésus, le fruit de vos entrailles, est béni.
2: Sainte Marie, Mère de Dieu, priez pour nous pauvres pécheurs, maintenant et à l'heure de notre mort. Amen.
1: Je vous salue, Marie, pleine de grâce. Le Seigneur est avec vous. Vous êtes bénie entre toutes les femmes, et Jésus, le fruit de vos entrailles, est béni.
2: Sainte Marie, Mère de Dieu, priez pour nous pauvres pécheurs, maintenant et à l'heure de notre mort. Amen.
1: Je vous salue, Marie, pleine de grâce. Le Seigneur est avec vous. Vous êtes bénie entre toutes les femmes, et Jésus, le fruit de vos entrailles, est béni.
2: Sainte Marie, Mère de Dieu, priez pour nous pauvres pécheurs, maintenant et à l'heure de notre mort. Amen.
1: Je vous salue, Marie, pleine de grâce. Le Seigneur est avec vous. Vous êtes bénie entre toutes les femmes, et Jésus, le fruit de vos entrailles, est béni.
2: Sainte Marie, Mère de Dieu, priez pour nous pauvres pécheurs, maintenant et à l'heure de notre mort. Amen.
1: Je vous salue, Marie, pleine de grâce. Le Seigneur est avec vous. Vous êtes bénie entre toutes les femmes, et Jésus, le fruit de vos entrailles, est béni.
2: Sainte Marie, Mère de Dieu, priez pour nous pauvres pécheurs, maintenant et à l'heure de notre mort. Amen.
1: Je vous salue, Marie, pleine de grâce. Le Seigneur est avec vous. Vous êtes bénie entre toutes les femmes, et Jésus, le fruit de vos entrailles, est béni.
2: Sainte Marie, Mère de Dieu, priez pour nous pauvres pécheurs, maintenant et à l'heure de notre mort. Amen.
1: Je vous salue, Marie, pleine de grâce. Le Seigneur est avec vous. Vous êtes bénie entre toutes les femmes, et Jésus, le fruit de vos entrailles, est béni.
2: Sainte Marie, Mère de Dieu, priez pour nous pauvres pécheurs, maintenant et à l'heure de notre mort. Amen.
1: Je vous salue, Marie, pleine de grâce. Le Seigneur est avec vous. Vous êtes bénie entre toutes les femmes, et Jésus, le fruit de vos entrailles, est béni.
2: Sainte Marie, Mère de Dieu, priez pour nous pauvres pécheurs, maintenant et à l'heure de notre mort. Amen.
1: Je vous salue, Marie, pleine de grâce. Le Seigneur est avec vous. Vous êtes bénie entre toutes les femmes, et Jésus, le fruit de vos entrailles, est béni.
2: Sainte Marie, Mère de Dieu, priez pour nous pauvres pécheurs, maintenant et à l'heure de notre mort. Amen.
1: Je vous salue, Marie, pleine de grâce. Le Seigneur est avec vous. Vous êtes bénie entre toutes les femmes, et Jésus, le fruit de vos entrailles, est béni.
2: Sainte Marie, Mère de Dieu, priez pour nous pauvres pécheurs, maintenant et à l'heure de notre mort. Amen.
1: Gloire au Père, au Fils et au Saint-Esprit,
3: comme il était au commencement, maintenant et toujours, dans les siècles des siècles. Amen.

0: Jésus porte sa croix. Quatrième mystère. Seigneur, donne-moi ta paix malgré les difficultés. Aide-moi à porter ma croix et à être patient dans les épreuves. Apprends-moi à ne pas alourdir le fardeau de mes frères, mais à les soulager dans leur peine.
1: Notre Père qui es aux cieux, que ton nom soit sanctifié, que ton règne vienne, que ta volonté soit faite sur la terre comme au ciel.
2: Donne-nous aujourd'hui notre pain de ce jour. Pardonne-nous nos offenses, comme nous pardonnons aussi à ceux qui nous ont offensés. Et ne nous laisse pas entrer en tentation, mais délivre-nous du mal. Amen.
1: Je vous salue, Marie pleine de grâce. Le Seigneur est avec vous. Vous êtes bénie entre toutes les femmes, et Jésus, le fruit de vos entrailles, est béni.
0: Sainte Marie, Mère de Dieu, priez pour nous pauvres pécheurs, maintenant et à l'heure de notre mort. Amen.
1: Je vous salue, Marie pleine de grâce. Le Seigneur est avec vous. Vous êtes bénie entre toutes les femmes, et Jésus, le fruit de vos entrailles, est béni.
0: Sainte Marie, Mère de Dieu, priez pour nous pauvres pécheurs, maintenant et à l'heure de notre mort. Amen.
1: Je vous salue, Marie pleine de grâce. Le Seigneur est avec vous. Vous êtes

0: notre mort. Amen.
1: Je vous salue, Marie pleine de grâce. Le Seigneur est avec vous. Vous êtes bénie entre toutes les femmes, et Jésus, le fruit de vos entrailles, est béni.
0: Sainte Marie, Mère de Dieu,
1: priez pour nous, pauvres pécheurs.
0: Maintenant et à l'heure de notre mort. Amen.
1: Je vous salue, Marie pleine de grâce. Le Seigneur est avec vous. Vous êtes bénie entre toutes les femmes, et Jésus, le fruit de vos entrailles, est béni.
0: Sainte Marie, Mère de Dieu, priez pour nous pauvres pécheurs. Maintenant et à l'heure de notre mort. Amen.
1: Je vous salue, Marie pleine de grâce. Le Seigneur est avec vous. Vous êtes bénie entre toutes les femmes, et Jésus, le fruit de vos entrailles, est béni.
0: Sainte Marie, Mère de Dieu, priez pour nous pauvres pécheurs. Maintenant et à l'heure de notre mort. Amen.
1: Je vous salue, Marie pleine de grâce. Le Seigneur est avec vous. Vous êtes bénie entre toutes les femmes, et Jésus, le fruit de vos entrailles, est béni.
0: Sainte Marie, Mère de Dieu, priez pour nous pauvres pécheurs. Maintenant et à l'heure de notre mort. Amen.
1: Je vous salue, Marie pleine de grâce. Le Seigneur est avec vous. Vous êtes bénie entre toutes les femmes, et Jésus, le fruit de vos entrailles, est béni.
0: Sainte Marie, Mère de Dieu, priez pour nous pauvres pécheurs. Maintenant et à l'heure de notre mort. Amen.
1: Je vous salue, Marie pleine de grâce. Le Seigneur est avec vous. Vous êtes bénie entre toutes les femmes, et Jésus, le fruit de vos entrailles, est béni.
0: Sainte Marie, Mère de Dieu, priez pour nous pauvres pécheurs. Maintenant et à l'heure de notre mort. Amen.
1: Je vous salue, Marie pleine de grâce. Le Seigneur est avec vous. Vous êtes bénie entre toutes les femmes, et Jésus, le fruit de vos entrailles, est béni.
0: Sainte Marie, Mère de Dieu, priez pour nous pauvres pécheurs. Maintenant et à l'heure de notre mort. Amen.
1: Je vous salue, Marie pleine de grâce. Le Seigneur est avec vous. Vous êtes bénie entre toutes les femmes, et Jésus, le fruit de vos entrailles, est béni.
0: Sainte Marie, Mère de Dieu, priez pour nous pauvres pécheurs. Maintenant et à l'heure de notre mort. Amen.
1: Gloire soit au Père, au Fils et au Saint-Esprit,
0: comme il était au commencement, maintenant et toujours, dans les siècles des siècles. Amen.

0: Cinquième mystère, Jésus est crucifié. Merci Seigneur de tant m'aimer en donnant ta vie pour moi sur la croix, en me rachetant à la vie divine, en me donnant Marie, ta mère, pour prendre soin de moi et me guider sur la route. Guéris-moi, convertis-moi, attire et touche les cœurs de ceux qui se perdent loin de toi. Notre Père qui es aux cieux, que ton nom soit sanctifié, que ton règne vienne, que ta volonté soit faite sur la terre comme au ciel.
1: Donne-nous aujourd'hui notre pain de ce jour. Pardonne-nous nos offenses, comme nous pardonnons aussi à ceux qui nous ont offensés. Et ne nous laisse pas entrer en tentation, mais délivre-nous du mal. Amen.
0: Je vous salue Marie, pleine de grâce. Le Seigneur est avec vous. Vous êtes bénie entre toutes les femmes, et Jésus, le fruit de vos entrailles, est béni.
1: Sainte Marie, Mère de Dieu, priez pour nous pauvres pécheurs, maintenant et à l'heure de notre mort. Amen.
0: Je vous salue Marie, pleine de grâce, le Seigneur est avec vous. Vous êtes bénie entre toutes les femmes, et Jésus, le fruit de vos entrailles, est béni.
1: Sainte Marie, Mère de Dieu, priez pour nous pauvres pécheurs, maintenant et à l'heure de notre mort. Amen.
0: Je vous salue Marie, pleine de grâce, le Seigneur est avec vous. Vous êtes bénie entre toutes les femmes, et Jésus, le fruit de vos entrailles, est béni.
1: Sainte Marie, Mère de Dieu, priez pour nous pauvres pécheurs, maintenant et à l'heure de notre mort. Amen.
0: Je vous salue Marie, pleine de grâce, le Seigneur est avec vous. Vous êtes bénie entre toutes les femmes, et Jésus, le fruit de vos entrailles, est béni.
1: Sainte Marie, Mère de Dieu, priez pour nous pauvres pécheurs, maintenant et à l'heure de notre mort. Amen.
0: Je vous salue Marie, pleine de grâce, le Seigneur est avec vous. Vous êtes bénie entre toutes les femmes, et Jésus, le fruit de vos entrailles, est béni.
1: Sainte Marie, Mère de Dieu, priez pour nous pauvres pécheurs, maintenant et à l'heure de notre mort. Amen.
0: Je vous salue Marie, pleine de grâce, le Seigneur est avec vous. Vous êtes bénie entre toutes les femmes, et Jésus, le fruit de vos entrailles, est béni.
1: Sainte Marie, Mère de Dieu, priez pour nous pauvres pécheurs, maintenant et à l'heure de notre mort. Amen.
0: Je vous salue Marie, pleine de grâce, le Seigneur est avec vous. Vous êtes bénie entre toutes les femmes, et Jésus, le fruit de vos entrailles, est béni.
1: Sainte Marie, Mère de Dieu, priez pour nous pauvres pécheurs, maintenant et à l'heure de notre mort. Amen.
0: Je vous salue Marie, pleine de grâce, le Seigneur est avec vous. Vous êtes bénie entre toutes les femmes, et Jésus, le fruit de vos entrailles, est béni.
1: Sainte Marie, Mère de Dieu, priez pour nous pauvres pécheurs, maintenant et à l'heure de notre mort. Amen.
0: Je vous salue Marie, pleine de grâce, le Seigneur est avec vous. Vous êtes bénie entre toutes les femmes, et Jésus, le fruit de vos entrailles, est béni.
1: Sainte Marie, Mère de Dieu, priez pour nous pauvres pécheurs, maintenant et à l'heure de notre mort. Amen.
0: Je vous salue Marie, pleine de grâce, le Seigneur est avec vous. Vous êtes bénie entre toutes les femmes, et Jésus, le fruit de vos entrailles, est béni.

0: au Père, au Fils et au Saint-Esprit, comme il était au commencement, maintenant et toujours, dans les siècles des siècles. Amen.
1: Je vous salue, Joseph, vous que la grâce divine a comblé. Le Sauveur a reposé entre vos bras et grandi sous vos yeux. Vous êtes béni entre tous les hommes, et Jésus, le Fils de votre virginale épouse, est béni. Saint Joseph, donnez pour Père au Fils de Dieu, priez pour nous maintenant dans nos difficultés de famille, de travail, de santé, maintenant et à l'heure de notre mort. Amen.
0: Saint Louis-Marie Grignon de Montfort,
2: priez pour nous.
0: Saint Joseph,
2: priez pour nous.
0: Notre-Dame de fidélité,
2: priez pour nous.
0: Au nom du Père, et du Fils, et du Saint-Esprit. Amen.

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1: 4 heures.
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3: Mes chers amis, joignons-nous à ceux qui sont venus vers Jean le Baptiste. Nous sommes assis dans la fraîcheur du vent qui caresse les roseaux, captivés par cet homme, si terrible et si humain, qui a un vêtement de poils de chameau et autour de ses reins une ceinture de cuir et qui se nourrit de sauterelles et de miel sauvage, nous dit saint Marc. En l'écoutant, nous nous remémorons les anciens prophètes et nous nous disons « Oui, Jean parle bien dans l'esprit d'Élie. » De Galilée survient alors un homme dans la trentaine. Jean, qui reconnaît son cousin Jésus, se récrie « C'est moi qui ai besoin d'être baptisé par toi et toi, tu viens à moi. » Mais le Galiléen, doux et sûr de lui, le fait entrer dans le sage plan de Dieu. « Laisse-moi faire en ce moment, lui dit-il, car c'est ainsi qu'il nous convient de parfaire toute justice. » C'est là la première parole publique du Christ. Elle est adressée au dernier prophète d'Israël et elle peut surprendre par son caractère abrupt. C'est une parole de commandement. Jésus oblige Jean à le baptiser. Mais c'est aussi une parole d'obéissance. Le Christ se sait et se veut dans une tradition religieuse. Jésus sait en effet qu'il achève et rend parfaite la loi et les prophètes en sa propre personne. De même qu'il a observé la loi, il couronne cette obéissance en se soumettant au baptême que prêchait Jean, le dernier des prophètes d'Israël. C'était la volonté de Dieu que l'on obéisse aux prophètes et donc que tous reçoivent alors le baptême de Jean. On peut dire, les pères l'ont dit, on peut dire que l'ancienne loi arrive à maturité en enfantant le Christ dans les eaux du Jourdain. Jean Chrysostome fait remarquer que Jésus s'est soumis au baptême de Jean, qui est l'aboutissement de tout l'Ancien Testament, et qu'il a ensuite gardé l'eau comme matière du baptême dans l'esprit qu'il allait instaurer. De cette façon, dit-il dans une formule somptueuse, par un seul et même fleuve, il a souscrit à l'ombre et il a posé sur elle le sceau de la vérité. En effet, Jésus a en quelque sorte validé ce qui n'était qu'un signe prophétique, une ombre, en lui faisant toucher la réalité qu'il annonçait et qui était le Christ Sauveur lui-même. Jean, par son baptême, nous dit Chrysostome, annonce l'exaltation des humbles et l'abaissement des superbes, les aspérités de la loi faisant place aux merveilleuses facilités de la foi. Des pères de l'Église, comme Grégoire de Nazianze, nous disent que Jésus fut baptisé pour engloutir dans les eaux du Jourdain le vieil Adam tout entier. Ensevelissons-nous aussi avec le Christ par le baptême, pour ressusciter avec lui. Descendons avec lui, continue Grégoire, pour être élevés avec lui. Remontons avec lui pour être glorifiés en lui. Jésus ainsi sanctifie et consacre l'élément de l'eau, qui reçoit un sens et une vertu nouvelle au contact de la chair de l'homme-Dieu. Le Seigneur fut baptisé, affirme saint Ambroise de Milan, le Seigneur fut baptisé non pour être purifié, mais pour purifier les eaux, afin que purifiés par la chair du Christ, qui n'a pas connu le péché, les eaux reçoivent le pouvoir de baptiser. Le ministère du précurseur, annoncé par les prophètes, par exemple Isaïe et Malachie, entre dans le plan de Dieu. Jean n'est pas facultatif. Il rend, nous dit l'évangéliste Saint Jean, au chapitre 1, Jean rend témoignage à la lumière pour que tous croient par lui. Celui donc qui le refuse rend vain, pour ce qui le concerne, le dessein salvateur de Dieu. Le peuple l'a entendu, et les publicains eux-mêmes sont entrés dans cette préparation messianique. Ils ont tenu que le baptême de Jean était de Dieu et non des hommes. Ils ont donné raison à Dieu, s'étant fait baptiser du baptême de Jean, dira Jésus dans l'évangile de Saint Luc. Les pharisiens et les docteurs de la loi, en refusant de se convertir et de croire en Jean, ont rendu inutile pour leur part le dessein de Dieu, ne s'étant pas fait baptiser par lui, dit le Sauveur dans ce même chapitre 7e de Saint Luc. En se présentant au baptême de Jean, Jésus approuve ce que Jean a fait. Mais en même temps, il bénéficie du témoignage et du prestige de Jean le Baptiste. Prestige accrédité par son mode de vie extraordinaire et sa sainteté éclatante. Jésus vient se faire baptiser par quelqu'un qui annonce à tous qu'il n'est lui-même Jean qu'un précurseur. Jean le Baptiste sera explicite. Son baptême de pénitence dans l'eau ne fait que préparer un baptême par un plus fort qui lui baptisera dans l'esprit. La manifestation divine qui se produira lorsque Jésus remontera de l'eau, dont nous parlerons dans un prochain entretien, cette manifestation montrera à tous que ce plus fort, c'est Jésus de Nazareth. Oui, mes chers amis, Jean-Baptiste est vraiment le précurseur. Les Grecs disent le prodromos, le messager qui court devant, sur la route, lorsque vient un grand personnage. Jean n'hésite pas à appliquer à Jésus l'image nuptiale que l'Ancien Testament réservait à Dieu dans ses rapports avec Israël. L'époux, par exemple, chapitre 1 d'Osée. Jean, qui a exulté de joie dans le sein de sa mère à l'approche de Jésus, lors de la visitation, déclare que sa joie est à son comble lorsqu'on lui rapporte les succès de Jésus. Il dit « Celui à qui appartient l'épouse, c'est l'époux. Mais l'ami de l'époux qui se tient là et qui l'entend éprouve une grande joie à cause de la voix de l'époux. C'est bien là ma joie, dit Jean-Baptiste, qui est à son comble. Il faut que celui-là croisse et que moi, je diminue. » La grâce qui remet gratuitement les péchés, écrit saint Jérôme, cette grâce est donnée par le baptême du Christ. Cependant, continue-t-il, ce qui est achevé par l'époux est commencé par l'ami de l'époux, qu'on appelle le paranymphe. Le baptême de pénitence de Jean pour la rémission des péchés n'achevait pas toute l'œuvre de la grâce. Il la commençait en y préparant les hommes. Thomas d'Aquin aime à souligner la convenance du lieu et du temps du baptême de Jésus par Jean. Saint Luc prend soin de noter, après la description de cette scène du baptême, Jésus, au commencement de son ministère, avait environ 30 ans. C'est un âge parfait. C'est l'âge auquel les Grecs et les Romains ouvraient l'accès aux charges de la vie publique. C'est aussi l'âge minimum pour les Lévites d'après la loi de Moïse. Après le baptême du Christ, ajoute saint Jean Chrysostome, la loi allait prendre fin. C'est pourquoi le Christ est venu au baptême à l'âge où l'on peut endosser tous les péchés. Ainsi, puisqu'il avait observé toute la loi, personne ne dirait qu'il l'avait abolie uniquement parce qu'il ne pouvait pas l'accomplir. Voilà pour le temps. Quant au lieu, il faut se souvenir que c'est en traversant le Jourdain, sans doute à cet endroit précis où Jean baptisait, que les fils d'Israël entrèrent dans la terre promise. Or le baptême du Christ, dit saint Thomas, a ceci de particulier par rapport aux autres baptêmes, qu'il introduit dans le royaume de Dieu, symbolisé par la terre promise.
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1: Je voudrais d'abord parler aujourd'hui d'un texte motivé par l'actualité. Celui de Mgr de Moulin-Beaufort dans la revue Études d'octobre 2025. Donc ce mois-ci. Le président sortant de la conférence des évêques de France raconte ses 6 ans d'expérience 2019-2025 à la tête de l'Église catholique française. Beaucoup de ces paroles concernent le profil de la foi catholique dans le cadre de la société présente. Ainsi, Mgr de Moulin-Beaufort dit, je cite, « Le catholicisme en France est passé d'une religion héritée à une religion choisie. Il parle des difficultés actuelles de la transmission de la foi par la famille, l'éducation et le baptême des nourrissons, qui contraste avec l'augmentation très significative des baptêmes d'adultes. La foi reste attractive. Ces adultes convertis ne proviennent que rarement de familles chrétiennes pratiquantes. Il s'agit de conversions personnelles à l'Évangile. Le président des évêques constate que la relation à Dieu, la recherche de Dieu, est inhérente à l'âme humaine et renouvelle le don précieux du sens spontané de la foi, ce qu'on appelle le sensus fidei, expression latine, le sens de la foi, loué par le pape François dans ses textes et dans son voyage en Corse. Un autre événement qui agit sur la situation de la foi catholique en France est l'enracinement de l'islam dans le pays, selon les mots qu'emploie lui-même Mgr de Moulin-Beaufort. Il n'est, pour lui, bien sûr, nullement question du mythique grand remplacement agité par quelques idéologues, mais d'une présence d'une autre religion qui se propose aussi comme une voie de lumière et de salut pour tous. Une des différences est dans l'originalité de la foi chrétienne, originalité de recevoir l'Esprit Saint. L'archevêque souligne au passage ses excellentes relations avec le recteur de la Grande Mosquée de Paris. L'originalité chrétienne, donc, c'est celle du don de l'Esprit Saint qui permet de surpasser la loi biblique sans la renier. Ainsi, personne ne peut nous imposer la loi d'aimer, l'impératif de l'amour, et aimer son prochain comme soi-même à l'impératif. Si ce n'est que l'Esprit nous l'insuffle de l'intérieur de l'âme. Du coup, dit Mgr de Moulin-Beaufort, je cite, « Il n'y a pas du tout le même rapport de l'intime et du public, du temporel et du spirituel, entre catholicisme et islam. Ce n'est pas le même rapport à la loi religieuse ni à la loi civile. Voilà une grande mise au point de l'actualité de la foi aujourd'hui.

Quelques jours avant cet article sur la foi, le 10 septembre 2025, le cardinal Bustillo publiait chez Fayard un livre sur l'espérance, titre « La réparation ». Je rappelle que aux Occitans, François Bustillo fut longtemps prêtre à Narbonne, puis à Lourdes, avant d'être évêque d'Ajaccio, puis rapidement cardinal. Celui-ci veut dans son livre que l'on puisse réparer ce qui a été brisé, à savoir surtout la confiance entre les personnes et entre les divers groupes de la société française. Des écrivains, dit-il, avaient parlé dès le début de notre siècle de société désenchantée. Mais le mot n'est pas assez fort pour le cardinal. Il pense qu'il faut parler aujourd'hui de société désorientée. L'Évangile dit « aimez-vous les uns les autres », mais la culture ambiante en 2025 est devenue souvent « détestez-vous les uns les autres ». On ne se parle plus, on s'apostrophe, on ne se rencontre plus, on se croise, on ne discute pas en profondeur, on se dispute vite. Par exemple, sur les réseaux sociaux merveilleux outils, mais souvent si mal utilisés. L'émotion, l'émotivité a pris le pas sur la réflexion pondérée. Il faut dire que des intellectuels du 19e et 20e siècle ont inculqué le soupçon dans la tête des hommes, en essayant de montrer que les intentions de chacun sont biaisées par des mobiles cachés. L'appartenance de classe pour Marx, par exemple. La volonté de puissance par-delà le bien et le mal de Nietzsche. Ou encore l'inconscient selon Freud. C'est ce que nous explique François Bustillo à la suite de Paul Ricoeur, philosophe chrétien protestant, 1913-2005. Alors, où est l'espérance? Dans un retour aux écritures oubliées, par exemple, écoutez Saint Jacques dans sa lettre qui conseille que, je cite, « tout homme soit prompt à écouter, lent à parler, lent à se mettre en colère. » Il y a du travail pour qu'on arrive à tout ça. C'est dans la lettre de Saint Jacques, chapitre 1, verset 4. La foi chrétienne est sans doute en recul en France, mais le pape a acquis de nos jours un salutaire leadership moral. Et c'est quand même une chance, comme le dit le cardinal. La société ne sera réparée que si elle se reconnaît dans une vérité, dans la vérité, annoncée d'une transcendance, une vérité au-dessus de tout soupçon. Voilà une espérance.

0: J'en viens maintenant au texte le plus célèbre de ce mois-ci, Dilixite, ça c'est du latin, en français « je t'ai aimé », la première exhortation apostolique du pape Léon XIV, publiée ce 9 octobre 2025. C'est un texte sur l'amour, sur la charité, en lien bien sûr avec les pauvres. La charité consiste bien à venir en aide à ceux qui en ont besoin, et ceux qui en ont le plus besoin, ce sont les pauvres. Mais au paragraphe 26 de cette exhortation, Léon XIV ajoute un point essentiel. Les pauvres sont le Christ lui-même. Les pauvres sont le Christ lui-même. C'est bien ce que dit le paragraphe 25 de l'Évangile selon saint Matthieu. J'avais faim, vous m'avez donné à manger, j'avais soif, j'étais un étranger, j'étais nu, j'étais malade, j'étais prisonnier, bref, j'étais pauvre et vous m'avez secouru. Le Christ conclut dans la mesure, je le cite, dans la mesure où vous l'avez fait à l'un des plus petits de mes frères, c'est à moi que vous l'avez fait. Le Christ, ce sont les pauvres. Bien sûr, ne confondons pas la pauvreté subie, qu'il faut secourir, et la pauvreté choisie, dont le dépouillement est préparatoire au don de soi, préparation de l'amour. Aujourd'hui, le combat contre la pauvreté subie passe par un combat contre les causes de la pauvreté. Et le pape nous invite vivement à nous engager dans l'application de la doctrine sociale de l'Église dont son prédécesseur de 1891, Léon XIII, a été le grand prophète. Il dit ça au paragraphe 82. Ainsi, Léon XIV insiste sur la destination universelle des biens que prône l'Église, à savoir que tout propriétaire privé doit comprendre qu'il n'est qu'un gestionnaire de sa propriété, de son bien, destiné en fait ce bien à son bonheur certes, mais aussi à celui de ceux qui l'entourent. Paragraphe 86. Le pape reprend le concept de structure du péché qu'enseigne la doctrine sociale de l'Église d'ailleurs, hein, paragraphe 90 de son exhortation. Il y a des péchés, c'est-à-dire des fautes contre l'amour, d'origine personnelle, mais aussi des péchés provoqués par les structures politiques, économiques et sociales, dont nous sommes aussi indirectement responsables. C'est le cas des effets destructeurs de l'empire de l'argent, paragraphe 81, de la dictature d'une économie qui tue, paragraphe 92, on reconnaît là la reprise du style du pape François, de l'autonomie des marchés économiques et financiers, etc. Mais Léon XIV termine son exhortation en disant haut et fort que l'action publique contre les structures du péché ne dispense pas de l'aumône indispensable moment de contact, de rencontre de l'être humain pauvre, un des sens profonds de la maraude. Monseigneur de Moulins-Beaufort, le cardinal Bustillo, le pape Léon XIV ont revivifié les trois vertus théologales foi, espérance, charité en septembre et octobre de cette année.
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0: Picard, le génie du christianisme. Le génie du christianisme vous propose aujourd'hui la proscomédie. Alors derrière ce terme orthodoxe, assez obscur pour le béotien, voilà une réalité très importante de la divine liturgie que le Père Emmanuel va nous aider à comprendre. Bonjour Père Emmanuel.
1: Bonjour Emeline.
0: Alors vous êtes prêtre orthodoxe des paroisses de l'Annonciation à Angers et de la Résurrection à Nantes, qui font partie de l'archevêché des églises orthodoxes de tradition russe en Europe occidentale, dont le cœur est à Paris avec la cathédrale Saint-Alexandre Nevski. Alors, vous nous aidez, pour les béotiens, les curieux, à comprendre ce monde orthodoxe, alors qui, nous le verrons peut-être dans une autre émission, existe en France, et selon d'une diversité extrêmement foisonnante, mais qui est quand même assez mystérieux quand on est à l'extérieur, même si je me rappelle d'une première émission, vous nous disiez qu'on était tous les bienvenus et qu'on était chez nous dans l'église orthodoxe. Alors, que désigne la proscomédie, dont vous avez dit en préparant l'émission que c'était quand même extrêmement important et qu'on ne pouvait pas ne pas parler de la divine liturgie sans parler de la proscomédie.
1: Oui, effectivement, parce que la proscomédie est un office indispensable qui précède le début de la divine liturgie, c'est-à-dire de la divine liturgie visible pour l'Assemblée. De quoi s'agit-il ? En fait, il s'agit de la préparation des saints dons. Et donc, il y a sur une table qui est sur le côté, donc ça ne se fait pas sur l'autel, il y a sur une table sur le côté la patène qui est disposée avec un pain liturgique qui est dessus, et un calice qui, à ce moment-là, au début de la proscomédie, est vide. Le pain liturgique porte un nom particulier, on peut l'appeler la grande prosphore également, et les fidèles, eux, auront des petites prosphores, dont je dirai la signification tout à l'heure et à quoi elles servent. Et prosphore est un mot grec qui veut dire tout simplement offrande. Parce que ce pain liturgique va devenir l'offrande absolue, l'offrande totale, puisque nous allons y prélever au centre un cube qui a la forme du tombeau du Christ et qui est marqué du sceau du nom de Jésus-Christ vainqueur, Jésus-Christ vainqueur de la mort, et qui va servir pour l'Eucharistie. Et donc, ce pain liturgique, qui peut, dans la tradition russe d'ailleurs, être remplacé par cinq pains, et puisque ça reprend les cinq pains et les deux poissons, que le Christ a multiplié, ou plus exactement, qu'il a pu fragmenter à l'infini en tant que tel, parce que c'est comme l'amour de Dieu, il se partage mais il ne diminue jamais.
0: Jamais.
1: Et donc, ça peut être fait avec les cinq pains, ou ça peut être fait avec une grande prosphore, selon la tradition. Les deux sont parfaitement valables et ont leur place. La grande prosphore, c'est un pain qui est fait, c'est du pain levé, ça n'est pas du pain azyme, donc c'est une différence avec l'hostie catholique, et qui a donné lieu d'ailleurs dans les premiers siècles, et au cours des siècles d'ailleurs, à des controverses, des controverses assez sérieuses. Nous laisserons à ceux qui nous ont précédés la responsabilité de ces controverses. La position orthodoxe est tout simplement de dire, nous avons quitté le monde ancien, le pain azyme, qui était présent chez les Juifs, et avec mort, résurrection du Christ et la Pentecôte, l'Esprit Saint a soufflé, et donc le pain est levé maintenant. Et c'est la raison pour laquelle il s'agit d'un pain levé, en tant que tel. Il est marqué traditionnellement d'un sceau qui prend toute la place sur le dessus de la prosphore, qui mesure la grande prosphore à peu près 13-14 cm de diamètre.
0: D'accord.
1: Donc c'est vraiment une grande prosphore. Vous avez au centre un carré avec une qui est divisé en quatre parts égales, évidemment ça forme une croix, sur lequel vous avez les initiales de Jésus-Christ, Jesus Christos, et Nika qui veut dire vainqueur.
0: Vainqueur.
1: Donc Jésus-Christ, vainqueur de la mort. Et il y a sur le de part et d'autre de ce carré central, de ce qui va devenir le cube que nous allons prélever, il y a sur la gauche, quand on le regarde, généralement une empreinte qui a une forme triangulaire et qui est une parcelle que nous allons prélever pour la mère de Dieu. Et de l'autre côté, il y a comme neuf petits points, 9 petites parcelles, qui vont être prélevées également, j'en parlerai tout à l'heure, et qui, pour chacune, vont représenter des saints, vont représenter des anges et des archanges, qui vont rappeler le précurseur, voilà, tous ces éléments-là, qui vont donner lieu à une prière spécifique sur laquelle je reviendrai. Mmh. Donc, comment s'effectue la préparation des saints dons? Tout d'abord, le prêtre est revêtu exactement de la même manière que lorsqu'il va célébrer en tant que tel. Donc, ça fait bien partie de la célébration. C'est-à-dire, il ne peut pas y avoir de divine liturgie s'il n'y a pas eu de proscomédie, sauf dans un cas particulier qui est ce qu'on appelle la liturgie des saints dons présanctifiés, qui a lieu quelques fois dans l'année, mais ce sera peut-être plus tard que nous en parlerons, où c'est la seule fois où on va conserver des dons d'une liturgie sur une autre, parce qu'il y a des liturgies, notamment au moment du Grand Carême, où nous ne pouvons pas célébrer la liturgie complètement de la façon traditionnelle. Et donc, il y a, ça ressemble à des grandes vêpres, à l'intérieur desquelles la communion est distribuée. Voilà.
0: Dans le monde romain catholique, il y a effectivement, au moment de Pâques, exactement, sur en tout cas une journée, cette absence de célébration directe. Et donc, on distribue, enfin, les prêtres distribuent des hosties qui ont été consacrées effectivement la veille. Donc, c'est une réalité liturgique qui peut être partagée, en tout cas comprise.
1: Oui, tout à fait. D'ailleurs, si ma mémoire est bonne, elle a été rédigée, pensée,

Il va y avoir une première prière qui va commencer par trois inclinaisons. C'est « Ô Dieu, sois-moi miséricordieux et pardonne-moi pécheur », car nous nous souvenons qui nous sommes. Mmh. Et si nous sommes disciples et apôtres appelés, nous savons aussi qui nous sommes. Et donc, c'est pas mal de le répéter avant de commencer quelque chose que nous devons accomplir et qui, en toute réalité, nous dépasse aussi. Oui. La première véritable prière qui va être énoncée, où le prêtre va tenir le Saint-Pain dans sa main en gauche, il va dire « Tu nous as rachetés de la malédiction de la loi par ton sang précieux. Cloué sur la croix et percé de la lance, tu as fait jaillir pour les hommes l'immortalité. Ô notre Sauveur, gloire à toi. » Et une fois que ces paroles ont été prononcées, Le prêtre va, lorsqu'il n'y a pas de diacre, se saisir d'une lance, donc c'est à la forme d'une lance, hein, celle qui a percé le Christ, et il va tracer trois grands signes de croix sur cette prosphore en disant « En mémoire de notre Seigneur, Dieu et Sauveur, Jésus-Christ ». Une fois que cela a été fait, il va reposer ce pain liturgique sur un plateau et il va commencer à le découper pour en extraire le cube central qui représente le tombeau du Christ, mais qui est marqué du sceau de la victoire. Car le signe de la croix n'est pas le signe que de la souffrance, il est le symbole de la victoire. Il est le symbole parce que par la mort, il a vaincu la mort et il a tiré l'humanité des enfers. Donc, c'est la gloire de Dieu est présente sur la croix car elle est le symbole du ressuscité et non pas résumé à la douleur. Et donc, à chaque entaille, le prêtre va dire une phrase spécifique, dont les premières sont sorties de Isaïe, le chapitre 53. Et donc, comme une brebis, il a été mené à l'immolation, et comme un agneau sans tache, muet devant celui qui le tond, il n'ouvre pas la bouche. Dans son abaissement, son jugement a été rendu, et son origine, qui la dira ? Car sa vie a été enlevée de la terre. Et à partir de ce moment-là, il n'y a plus que le cube qui représente le tombeau du Christ marqué du sceau, qui est sur la patène, et il va être immolé, c'est-à-dire qu'on va refaire l'immolation du Christ. Et donc le prêtre va dire « Il est immolé l'agneau de Dieu, celui qui prend le péché du monde pour la vie et le salut du monde. » Lorsque le diacre est là, il va continuer en disant « Transperce, maître ». Et le prêtre va se saisir d'une petite lance, percer le côté de l'agneau, c'est toujours un geste très difficile pour moi à faire, en prononçant la phrase suivante, l'un des soldats de sa lance lui transperça le côté, et aussitôt il en jaillit du sang et de l'eau, et celui qui a vu en a porté témoignage, et son témoignage est véridique. Et à partir du moment où le corps du Christ a été transpercé, nous remplissons le calice du vin, avec un peu d'eau, puisque c'est du sang et de l'eau qui a coulé de la plaie du Christ.

Nous vivons un moment assez extraordinaire avec le père Emmanuel, prêtre orthodoxe, qui nous a introduit de l'autre côté de l'iconostase, parce qu'on a bien compris que

0: ce que vous avez décrit avant la... avant la pause, était finalement toute cette préparation des dons que le prêtre orthodoxe finalement fait seul. Les fidèles peuvent assister, mais ils sont de l'autre côté de l'iconostase. Alors, selon les églises, j'ai bien compris, et nous avons compris avec vous que ça peut être visible, mais c'est finalement un face-à-face, un cœur-à-cœur entre vous et ce qui est en train de se passer, qui est le cœur de la divine liturgie. Vous êtes en train de revivre toutes les étapes de la Passion.
1: Absolument. Et c'est quelque chose qui est bouleversant pour tout prêtre ou diacre qui y participe ou les servants qui sont autour, parce que se produit une sorte de mutation, j'aurais presque envie de dire de mutation mystique, où nous accomplissons quelque chose qui nous dépasse complètement, mais qui nous met aussi au centre de l'amour de Dieu et de ce qui se prépare au niveau de l'Eucharistie. Et c'est là où on se rencontre aussi, à partir du moment où on le pratique, que c'est totalement indispensable pour nous. C'est totalement indispensable parce que je ne sais pas si c'est une montée en puissance ou si c'est un retour au cœur même de l'origine. Mais il y a cette dimension qui nous dépasse et on se laisse aspirer par ce qui nous est proposé en tant que tel, et qui est la préparation de ce cœur à cœur renouvelé à chaque liturgie, à chaque communion, et qui commence à prendre sa forme ici, sous nos modestes mains, lesquelles mains d'ailleurs ont au poignet deux petits ornements avec une croix dessus, pour nous rappeler aussi à nous-mêmes que ce ne sont pas nos mains qui opéreront, et que nous sommes les simples ouvriers du ciel, si vous me permettez l'expression, et que nous ne sommes pas là en train d'accomplir quelque chose qui serait ni un rite qui n'a aucun sens, ni quelque chose qui s'apparenterait à des formes de
0: magie.
1: Ou de je ne sais quoi, qui sont la peste de l'Église.
0: Ouais.
1: Et donc, et ça c'est très important. Et donc, nous accomplissons ce qui nous est demandé, au travers d'un service que nous rendons, que le Christ a bien voulu nous confier en nous appelant, et on se demande souvent d'ailleurs pourquoi il n'a trouvé que nous, tout à fait honnêtement parlant. Et cette distanciation, elle est salvatrice, elle est fondamentale, car nous n'avons aucun pouvoir et nous n'avons aucune distinction particulière avec l'ensemble des fidèles baptisés. Nous faisons partie des baptisés comme tous les membres de l'Assemblée. Nous avons une mission spécifique à accomplir avec les responsabilités qui vont avec, mais tout chrétien baptisé est à la fois prêtre, prophète et roi.
0: Et à vous entendre, je me souviens d'une de nos premières émissions où vous expliquiez qu'on ne peut pas faire deux divines liturgies le même jour ni au même endroit. Et étant donné ce que vous venez de décrire, effectivement, on ne peut pas transpercer d'une lance le pain et préparer ce don 3, 4, 5 fois dans la journée. Enfin, c'est impensable.
1: Oui, c'est aussi parce que la résurrection, c'est une fois.
0: Oui. Et donc, dimension théologique, évidemment.
1: Et effectivement, un prêtre orthodoxe ne peut pas célébrer deux divines liturgies le même jour, de même que deux divines liturgies ne peuvent pas être célébrées sur le même autel. Voilà. Et c'est la raison pour laquelle il y a certaines églises qui peuvent avoir deux autels sur le côté. Ça arrive souvent dans les cathédrales, parce qu'il y a une nécessité au niveau des offices, mais c'est pas le même prêtre qui doit les accomplir, et ça se fait pas sur le même autel.
0: Donc, une fois que le calice est rempli, quelle est l'étape qui poursuit finalement cette préparation des dons?
1: Alors, une fois que le vin et l'eau ont été mis dans le calice, alors il y a très peu d'eau en tant que tel, le prêtre bénit, en disant « Béni soit la Sainte Union en tout temps, maintenant et toujours, et pour les siècles des siècles ». Et ensuite, nous allons saisir un autre morceau de la grande prosphore, et nous allons cette fois-ci prélever en l'honneur et mémoire de notre souveraine, toute bénie et glorieuse, la Mère de Dieu et toujours Vierge Marie, par ses prières, Seigneur, a créé ce sacrifice à ton autel céleste. Parce que la Mère de Dieu, pour nous, représente, bien sûr, c'est la Théotokos, c'est la Mère de Dieu, tout est dit une fois que l'on a dit ça, mais elle est aussi la représentation parfaite de l'humanité. C'est-à-dire que Pour nous, la Mère de Dieu est née dans le monde de la chute, mais ne s'est jamais tournée vers le péché. C'est une distinction, on en reparlera avec le monde catholique qui a institué plus tard l'Immaculée Conception, qui est une notion qui nous est étrangère, qui a des liens avec le péché originel, etc. Pour nous, Marie est comme tout le monde, elle est née dans le monde de la chute, mais Marie ne s'est jamais tournée vers le péché. Et donc, la sainteté de Marie, c'est d'avoir fait naître le Christ en elle, spirituellement, mais aussi l'avoir porté physiquement. On n'oublie jamais que le salut du monde est passé par le oui féminin de Marie, et que Marie est l'Église, et elle est la représentation ultime, indépendamment du Christ, de comment l'humanité peut croître et devenir Christ elle-même. Car, comme nous le rappelle la théologie orthodoxe, le but n'est pas d'imiter le Christ, c'est de le devenir. Le devenir parce que, en lui, avec lui, et par lui, nous devenons lui-même, et c'est lui qui nous emmène ensuite vers le royaume. Et donc, c'est bien ça, c'est le but de faire naître le Christ en nous, et bien évidemment, la très sainte Mère de Dieu a une place totalement centrale et particulière, puisqu'elle est l'Église dont la tête est son propre Fils, le Christ. Et donc, une fois cette prière dite, le prêtre va prélever un morceau triangulaire, qui va représenter la Mère de Dieu en prononçant cet extrait du psaume. La reine s'est présentée à ta droite, richement parée et revêtue d'un vêtement resplendissant d'or. Alors c'est très poétique en tant que tel. Alors c'est aussi pour nous dire que la divine liturgie, elle est entièrement tissée d'extraits de ce qu'on appelle l'Ancien et le Nouveau Testament. C'est un tissage absolument incroyable entre les psaumes, les prophéties, notamment Isaïe qui est très présent, mais c'est aussi des extraits des évangiles. Voilà. C'est un tissage d'un seul monde qui relie la terre au ciel, le ciel à la terre, dans un mouvement qui n'a pas de fin. Une fois que cette parcelle aura été prélevée, et en regardant la patène sur laquelle il y a déjà le pain qui va servir pour l'Eucharistie, ce que nous venons de prélever va être posé sur la gauche quand on regarde, donc à la droite, si on se met. Voilà. Et de l'autre côté, nous allons déposer 9 petites parcelles, qui sont en l'honneur et mémoire des très illustres archanges, Michel et Gabriel, de toutes les puissances célestes, puisqu'on est dans une coliturgie céleste et terrestre, et que le monde angélique est un monde créé. Ce sont les énergies créées. Alors ça, il y a toute la théologie des énergies créées et incréées, dont on pourra reparler aussi. Et donc, ce sont des énergies créées, donc création divine, et qui sont mentionnées. Mais aussi une parcelle pour le vénérable et glorieux prophète et précurseur Jean-Baptiste, et des glorieux prophètes, et on va citer un certain nombre de prophètes. Des saints glorieux et illustres apôtres, Pierre et Paul, de tous les saints apôtres, de nos pères parmi les saints, les grands docteurs œcuméniques et hiérarques, Basile le Grand, voilà, des saints premier martyr et archidiacre, Étienne, des saints glorieux illustres martyrs, Démètre, Georges, Théodore le Stratélate, etc. De nos pères, les saints moines Théophore, Antoine le Grand, Eutyme. Alors, il y a des noms qui sont un petit peu étonnants. Et puis, en France, les fidèles sont surpris et très heureux, brusquement, d'entendre des noms de saints français. Alors, je vous en donne quelques-uns. Sainte Catherine, Sainte Blandine de Lyon. De parler également de Sainte-Geneviève de Paris. Voilà, il y a beaucoup de saints orthodoxes en France. Ben, tous les saints qui étaient là avant le XIe siècle le sont. Saint-Martin de Tours, Saint-Hilaire de Poitiers. Vous avez tellement de villes en France qui s'appellent Saint-Étienne, Saint-Nazaire. Voilà. Et même Saint-Émilion.
0: Saint-Émilion est intégré.
1: Même si je ne sais pas de quel siècle il est. Et donc, c'est extrêmement riche. Et bien sûr, dans cette proscomédie, sont cités un certain nombre de saints, et qui sont aussi les saints locaux que nous connaissons, donc plus particulièrement.
0: Donc, grâce à vous, on vient de comprendre que nos saints bretons, alsaciens, etc., sont des saints orthodoxes, j'allais dire, comme les autres.
1: Absolument. Et vous avez d'ailleurs en Alsace une ville qui s'appelle Saint-Nicolas-de-Port. Et il faut savoir que Saint-Nicolas, dans la tradition orthodoxe, c'est vraiment le saint. le saint, et donc voilà, avec tout ce que l'on connaît au moment de la nativité, vous savez, la résurrection des enfants, etc., qui est vraiment une tradition, puisque vous avez cité l'Alsace. Ah ouais. Alors, étant en partie alsacien, je vous dirais, d'une manière chauvine, c'est certainement la plus belle région de France. Voilà, certainement. Et donc, voilà, il y a tout ce rituel qui se fait avec voilà, Saint-Nicolas qui vient ressusciter les enfants, récompenser les enfants sages.
0: Avec ce pain d'épices absolument extraordinaire distribué au moment de la Saint-Nicolas début décembre, qui est une tradition qui mériterait d'ailleurs d'être répandue.
1: Voilà, et qui vient d'une tradition de Saint-Nicolas de Myre, qui dont généralement les gens ne se souviennent pas, et qui était effectivement un saint des tout premiers siècles. Et donc voilà, nous allons également pouvoir citer des saints thaumaturges en tant que tels, les justes ancêtres de Dieu, Joachim et Anne, de Joseph, de Siméon, des saints dont nous célébrons ce jour-là la mémoire, et puis aussi du saint de la paroisse. Alors pour nous, c'est l'Annonciation donc à Angers, donc c'est la très sainte Mère de Dieu, patronne de cette paroisse, et à Nantes, c'est la résurrection, la glorieuse résurrection de notre Seigneur Dieu Sauveur Jésus-Christ. Et donc voilà, ces prières étant dites, la dernière parcelle va être pour Saint Jean Chrysostome, puisqu'on va célébrer la divine liturgie de Saint Jean Chrysostome. On pourrait dire Basile de Césarée si c'est celle de Saint Basile. Et puis ensuite, on va prélever une petite parcelle qu'on va placer à un autre endroit, en dessous du cube, si vous me permettez l'expression, cette fois-ci pour le patriarche.
0: D'accord.
1: Pour notre patriarche. Et alors nous ne citons pas dans la tradition le patriarche pendant la divine liturgie. Nous citons notre archevêque à trois reprises. Par contre, notre archevêque, lui, quand il célèbre, il nomme le patriarche. Mais nous avons l'obligation de nommer le patriarche pendant la proscomidie. Voilà. Et puis, on en profite pour nommer notre archevêque, nos évêques et notamment celui qui nous a ordonné, ce qui est quand même
0: la moindre des choses.
1: Puis nous allons placer une autre parcelle pour ce pays. Et donc, dans la tradition qui est la nôtre, et compte tenu que nous avons de nombreuses nationalités, je dépose cette parcelle en disant « Souviens-toi aussi, Seigneur, de ce pays, de tout pays dont nous sommes originaires, de ceux qui les gouvernent et de tout leur peuple. » Et donc, systématiquement, dans la liturgie, à un moment donné, ces parcelles vont rejoindre le Saint-Calice. Puisque, voilà, c'est un... Et puis, en mémoire, la rémission des péchés des très saints patriarches de bienheureuse mémoire, des fondateurs de ce Saint-Temple, c'est-à-dire de la paroisse, et puis pour tous nos frères chrétiens orthodoxes, qui se sont endormis dans l'espérance de la résurrection. Alors l'espérance, c'est pas un doute, c'est espérance dans le sens étymologique du terme, dans l'attente.
0: Dans l'attente, voilà.
1: Simplement, voilà, pour la vie éternelle, en ta communion, ô toi Seigneur, toi qui es l'ami des hommes. Et cette formulation, toi qui es l'ami des hommes, toi qui es l'ami du genre humain, revient sans arrêt. Toi qui es le seul ami véritable des hommes. Et puis, plus modestement, souviens-toi aussi de moi, Seigneur, moi qui suis indigne. Et pardonne-moi toutes mes transgressions volontaires et involontaires. Voilà. Donc, voilà. Ensuite, on va bénir l'encens. On va encenser les saints dons, on va les recouvrir de différents voiles, avec à chaque fois une prière spécifique, qui sont des belles prières. Nous posons d'abord au-dessus de ce qui va devenir les saints dons, il faut protéger le pain. Donc on pose une astérisque, une étoile, parce qu'elle rappelle l'incarnation du Christ. Et donc, on va la passer dans l'encens, qui représente la prière qui monte, et on va dire cette prière, et l'étoile vint se placer au-dessus du lieu où était l'enfant. Et donc, vous avez de regrouper sur la patène, à la fois l'étoile qui se place au-dessus du lieu de l'enfant, et il y a déjà en dessous le tombeau, la Mère de Dieu, il y a tout. Tout est rassemblé. Ensuite, on va recouvrir la patène, et le diacre va dire « revêt de splendeur ». Et le prêtre va dire, le Seigneur est entré dans son règne, il s'est revêtu de splendeur, le Seigneur s'est revêtu de puissance, il l'a noué à ses reins, car il a affermi l'univers qui ne sera pas ébranlé. Et donc, voilà, il faut après le temps d'assimiler tout ça. Ensuite, on va couvrir le calice. Ta puissance a recouvert les cieux, ô Christ, et la terre est emplie de ta louange. Et ensuite, on va mettre un dernier linge qui va recouvrir à la fois le calice et la patène. Et une très très jolie prière que j'aime beaucoup. Après l'avoir passé ce linge dans l'encens, protège-nous à l'ombre de tes ailes. Chasse loin de nous tout ennemi et adversaire. Pacifie notre vie, Seigneur. Aie pitié de nous et du monde qui est tien. Et sauve nos âmes, toi qui es bon et qui es l'ami des hommes.
0: Extraordinaire.
1: Voilà. Et là, se termine avec une bénédiction, la proscomédie, et le prêtre ou le diacre, s'il y en a un, commence le grand encensement de l'Église qui va précéder le début de la divine liturgie.
0: Merci infiniment, Père Emmanuel, de nous avoir fait pénétrer finalement derrière l'iconostase et fait participer à cette préparation des dons absolument extraordinaire. Merci à notre technicien et à la semaine prochaine.

L'évangile de Jésus-Christ selon saint Matthieu. En ce temps-là, Jésus se mit à faire des reproches aux villes où avaient eu lieu la plupart de ses miracles, parce qu'elles ne s'étaient pas converties. Malheureuse es-tu, Chorazine, malheureuse es-tu, Bethsaïde, car si les miracles qui ont eu lieu chez vous avaient eu lieu à Tyr et à Sidon, ces villes, autrefois, se seraient converties sous le sac et la cendre. Aussi, je vous le déclare, au jour du jugement, Tyr et Sidon seront traités moins sévèrement que vous. Et toi, Capharnaüm, seras-tu donc élevé jusqu'au ciel? Non, tu descendras jusqu'au séjour des morts. Car si les miracles qui ont eu lieu chez toi avaient eu lieu à Sodome, cette ville serait encore là aujourd'hui. Aussi, je vous le déclare, au jour du jugement, le pays de Sodome sera traité moins sévèrement que toi. Eh bien, le plus grand danger spirituel, ce n'est pas de n'avoir jamais entendu Dieu, c'est de l'avoir entendu sans se convertir. Dans l'évangile de ce jour, Jésus adresse des reproches très forts aux villes de Chorazine, Bethsaïde et Capharnaüm. Ce sont des lieux qui ont vu ses miracles, entendu sa parole, touché de près la grâce de Dieu. Et pourtant, leur cœur est resté fermé. Jésus ne leur reproche pas d'avoir ignoré Dieu, mais d'avoir reçu beaucoup sans changer vraiment. C'est une parole sérieuse pour nous. Nous pouvons nous habituer à Dieu. Nous pouvons entendre l'Évangile chaque dimanche, recevoir les sacrements, fréquenter l'Église, et pourtant laisser notre vie intérieure dans le même état. La parole de Dieu peut passer sur nous comme la pluie sur une vitre. Elle touche, mais elle n'entre pas. Jésus cite Tyr, Sidon et Sodome, des villes considérées comme païennes ou pécheresses. Et il dit en substance, « Si elles avaient reçu autant de lumière que vous, elles se seraient converties. » Cela veut dire quoi? Cela veut dire que la foi reçue est une grâce, mais aussi une responsabilité. Plus Dieu nous donne, plus il attend de nous une réponse vraie. La conversion n'est pas seulement arrêter de faire le mal, c'est laisser Dieu déplacer notre cœur. C'est reconnaître ce qui doit changer. Une rancune entretenue, une tiédeur installée, une habitude mauvaise, une indifférence aux autres, une prière devenue mécanique. Aujourd'hui, Jésus ne nous condamne pas, il nous réveille. Il nous dit, tu as reçu tant de signes, tant d'appels, tant de pardons, qu'en fais-tu? Demandons cette grâce simple et décisive. Ne pas seulement admirer l'Évangile, mais le laisser transformer notre vie. Portez-vous bien, à demain.

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1: Année A, 16e dimanche du temps ordinaire. Livre de la Sagesse, chapitre 12. Il n'y a pas d'autre Dieu que toi qui prenne soin de toutes choses. Tu montres ainsi que tes jugements ne sont pas injustes. Ta force est à l'origine de ta justice. Et ta domination sur toutes choses te permet d'épargner toutes choses. Tu montres ta force si l'on ne croit pas à la plénitude de ta puissance. Et ceux qui la bravent sciemment, tu les réprimes. Mais toi qui disposes de la force, tu juges avec indulgence. Tu nous gouvernes avec beaucoup de ménagement, car tu n'as qu'à vouloir pour exercer ta puissance. Par ton exemple, tu as enseigné à ton peuple que le juste doit être humain. À tes fils, tu as donné une belle espérance. Après la faute, tu accordes la conversion. Parole du Seigneur. Chers auditeurs, la croyance en Dieu Tout-Puissant produit l'adoration et la sainte crainte de Dieu. À l'exemple de Marie qui dit dans son Magnificat, « Car il a fait pour moi de hauts faits, lui qui est puissant, et son nom est saint. » Le Magnificat continue en disant, « Il a renversé les puissants des trônes, et il a élevé les humbles. » Un verset qui est aussi un écho à la lecture de ce dimanche. « Tu montres ta force si l'on ne croit pas à la plénitude de ta puissance. Et ceux qui la bravent sciemment, tu les réprimes. » Le sage dit son amour à Dieu. Tes jugements ne sont pas injustes. Notre Dieu ne nous joue pas des tours. Le sage coupe court à l'idée d'un pouvoir arbitraire de Dieu. Les choses sont encore plus claires si on lit le verset 15 qui a été omis dans la lecture de ce dimanche. Et tu estimes que condamner celui qui ne doit pas être châtié serait incompatible avec ta puissance. C'est là toute la différence avec l'islam, chers auditeurs. Si Allah est l'auteur du bien comme du mal, comme on l'entend dire au nom de sa toute-puissance, il vaut peut-être mieux que je passe inaperçu et que je n'ouvre pas la bouche pour implorer son secours. Un fameux hadith dit, à l'embryon dans le sein de sa mère, l'ange insuffle l'esprit vital et ordonne quatre paroles prescrites, sa subsistance, la fin de sa vie, ses actions, et son bonheur ou son malheur. Je jure sur Allah, en dehors duquel il n'y a pas d'autre Dieu, que celui qui agit avec les gens du paradis, jusqu'à être proche d'eux de la distance d'un bras, sera écrasé selon ce qui lui est prescrit. Il agira comme les gens de l'enfer et il ira en enfer. Celui qui agit avec les gens de l'enfer, jusqu'à être proche d'eux de la distance d'un bras, sera retourné selon ce qui lui est prescrit. Il agira comme les gens du paradis et il ira au paradis. Vous voyez, dans ce hadith, tout serait écrit d'avance, y compris la destinée éternelle au paradis ou à l'enfer. Un décret éternel a même décidé que certains ne croiraient pas. Sourate 36. Cette idée conduit ensuite à une partition de l'humanité entre ceux qui seraient destinés au ciel, les musulmans surtout, et ceux qui sont prédestinés à l'enfer. On le voit, une fausse idée de la toute-puissance divine conduit à des doctrines très lourdes de conséquences. Il est donc très important en ces temps de brassage des populations de transmettre l'enseignement de la lecture de ce dimanche. Notamment le verset qui a été coupé, « Tu estimes que condamner celui qui ne doit pas être châtié serait incompatible avec ta puissance. » Alors, on peut facilement compléter la lecture de ce dimanche avec l'évangile de Saint Matthieu chapitre 5, verset 45. « Jésus nous dit de devenir fils de votre Père qui est aux cieux, car il fait lever son soleil sur les méchants et sur les bons et tomber la pluie sur les justes et sur les injustes. » Et on peut prendre la lettre de saint Paul aux Romains, chapitre 9. Dieu est comme un potier qui façonne les justes, mais qui supporte les mauvais. Il n'a prédestiné personne à être mauvais. Lorsque saint Paul dit que Dieu le Père nous a prédestinés à être saints et immaculés en sa présence dans l'amour, il ne s'agit pas d'un déterminisme. Simplement, Dieu n'a pas créé sans but et pour l'absurde. Il nous a créés pour la sainteté et l'amour. Revenons à la lecture de ce dimanche. Tu montres ta force si l'on ne croit pas à la plénitude de ta puissance. Eh bien, je voudrais faire quelques remarques concernant la remise en cause de la croyance chrétienne en Dieu Tout-Puissant. Récemment, la croyance en Dieu Tout-Puissant a été ridiculisée et salie dans les débats concernant la pédophilie dans l'Église. On a écrit dans des revues que cette croyance infantiliserait les gens ou qu'elle inspirerait aux prêtres de se croire tout permis. Ces propos sont faux, incohérents. La croyance en un Dieu Tout-Puissant n'infantilise pas, puisqu'elle pose une limite à l'enfant roi et à celui qui reste toute sa vie immature parce qu'il se croit lui-même tout-puissant. Le prêtre de l'Ancien Testament, comme le prêtre du Nouveau Testament, met en relation avec le Tout-Puissant, mais il n'est pas lui-même tout-puissant. Il faut être très attentif. Par exemple, le prêtre a le pouvoir de remettre les péchés, mais quand il retient les péchés parce qu'il ne voit pas les dispositions requises, il n'a pas pour autant le pouvoir de juger et condamner. Il n'a pas le pouvoir du juge divin. Deuxièmement, plus généralement, les rationalistes se croient intelligents en ridiculisant la croyance de Dieu Tout-Puissant à cause de la présence du mal dans le monde. Il y a 21 siècles, l'auteur du livre de la sagesse connaissait le problème, mais il maintient l'idée de la toute-puissance de Dieu. D'une manière constante, la foi biblique proclame que les méchants n'auront pas le dernier mot. Dans l'évangile de ce dimanche, Jésus nous expliquera que la terre sera un jour purifiée de l'ivraie, mais que c'est lui, le Fils de l'homme, qui opérera cette œuvre de purification avec ses anges. En attendant, la première lecture de ce dimanche met l'accent sur la patience de Dieu. Mais toi qui disposes de la force, tu juges avec indulgence, tu nous gouvernes avec beaucoup de ménagement, car tu n'as qu'à vouloir pour exercer ta puissance. Par ton exemple, tu as enseigné à ton peuple que le juste doit être humain. À tes fils, tu as donné une belle espérance. Après la faute, tu accordes la conversion. Chers auditeurs, la patience divine n'est pas faiblesse, parce qu'elle a pour but notre conversion. Nous trouvons ce thème dans l'Apocalypse, quand Jésus dit au sujet de la fausse prophétesse Jézabel : je lui ai donné le temps de se repentir, mais elle refuse de se repentir de ses prostitutions. Voici, je vais la jeter sur un lit de douleur et ses compagnons de prostitution dans une épreuve terrible s'ils ne se repentent pas de leur conduite. S'ils ne se repentent pas. Apocalypse chapitre 2. La patience de Dieu n'est pas le contraire de sa toute-puissance et sa volonté se fera un jour sur la terre comme au ciel après le jugement de l'ivraie, de l'antichrist si vous voulez. Son dessein créateur réussira. Merci, au revoir, à bientôt.
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1: Précédemment, j'ai tenté de vous partager une description de ce qu'était une rencontre amoureuse. La forme concrète de la relation d'amour véritable, afin d'essayer d'éclaircir ce que devrait être le bonheur conjugal. J'en suis venue à vous dire que l'amour est une communication dynamique, un mixte de passion et d'action, comme disent les philosophes. Un événement qui m'affecte intérieurement, sans que je ne l'ai désiré avec précision, et qui me met en mouvement vers l'autre. Une communication dynamique qui trouve la plénitude sous la forme de la joie quand elle aboutit à l'union réelle, à la communion, aussi bien émotionnelle, rationnelle que corporelle et spirituelle. Si on parle de communion, on parle donc de don réciproque. Et pas n'importe lequel, le don intégral de soi, puisque rien n'échappe à l'amour véritable. Contrairement à ce que notre époque essaie de prétendre, on n'est pas en mesure d'aimer de façon morcelée, avec juste notre corps, juste notre tête ou juste nos émotions. Nous sommes un tout qui cherche à vivre unifié. Mais là, on atteint un vrai paradoxe, enfin, surtout pour les philosophes. En effet, on ne peut donner que ce que l'on possède. Mais notre propre personne nous échappe. Elle est irréductible. On ne peut pas prendre un homme qui s'y refuse ses pensées, ses convictions, sa volonté. Beaucoup d'ailleurs sont morts pour préserver cela. Or là, mystérieusement, vous êtes capable, à cette personne, élue spécifiquement, de vous offrir tout entier. De tout jeter dans la balance, en pleine conscience des difficultés potentielles que vous pouvez rencontrer, et vous lui offrez ce que vous êtes vraiment et ce qu'elle va accueillir globalement. Ce don que vous faites, on appelle un autre, le sien, le même, de sa personne tout aussi entière. C'est sur la base de ce don, personnel, intégral, réciproque, l'un à l'autre, choisi exclusivement, que l'amour va se déployer. Je ne parle pas que de l'amour romantique. Toutes ces facettes se déploient du même coup. Amour d'amitié, amour physique et sexuel, amour d'admiration. Mais la caractéristique fondamentale de cette qualité d'amour repose sur une composante essentielle et facilement vérifiable. Celui qui aime désire le vrai bien de l'aimer. Non pas son bien propre, ni le bien de l'autre qu'il calcule selon ses propres critères. Je parle de la recherche du vrai bien de l'autre, parce qu'il est vrai bien des deux. Par exemple, ce vrai bien, ce ne serait pas accepter de renoncer au bonheur à deux, sous prétexte que l'autre serait mieux en convolant avec une autre personne que soi on estimerait meilleure. Par contre, ce vrai bien, cela pourrait être retirer sa carte bleue à l'autre si la personne a des difficultés à résister à ses pulsions acheteuses. Le vrai amour est avant tout communion, don et réception du don d'une personne à une autre. Saint Jean-Paul II parle d'amour sponsal plus que d'amour conjugal, car il n'est pas exclusivement le bien propre des époux. Il peut être vécu dans d'autres états de vie. Ce don, pour être sincère, indissoluble, efficient, est total. On ne garde rien de part de vers soi. Rien de sa personnalité, rien de son corps, rien de ses capacités. Il intègre à part entière le don du corps au sein de la relation physique.

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1: On peut distinguer plusieurs styles de relations amoureuses qui ne sont pas ce dont je vous parle. Juste histoire d'essayer d'y voir un peu plus clair. Il y a l'amour utile, ou amour de concupiscence. Dans cet amour-là, on veut l'autre pour soi, pour son besoin à soi. Cet amour-là n'est pas à la hauteur de la dignité de l'être humain. Il existe aussi l'amour de bienveillance, où je veux le bien de l'autre, où son bien devient le nôtre. Celui-là est à la hauteur de notre dignité d'homme. Ce n'est pas un amour désintéressé, qui ne rechercherait pas son propre bien, puisque mon bien se trouve dans le bien de l'autre. Mais il y a encore mieux que l'amour de bienveillance. Il y a l'amour de don de soi. Car c'est le don qui contient la vérité. La sincérité ne contient pas la vérité. On peut être sincère, mais dans l'erreur. C'est le don qui contient la vérité, car je ne peux donner que ce que je connais, ma vérité. Et je ne peux me donner qu'à celui que je connais, car sans cela, je ne suis pas libre de le faire. Et si je ne suis pas libre, ce don est nul. Une personne peut-elle se donner à une autre, alors qu'elle est inaliénable et incommunicable? Est-ce que je perds ma liberté dans le don? Le don de soi n'est pas du cannibalisme, c'est au-dessus de cela. Le don de soi n'est possible que dans l'ordre spirituel et moral, pas dans la nature. C'est pour ça que l'amour sponsal, l'amour de don, est supérieur à l'amour de bienveillance. Il s'agit de se donner en restant libre. Se donner, mais non pas comme un esclave. C'est le don d'un être libre. Il faut que ce don soit reçu, sinon ce n'est pas un don. Étrange tout cela, se donner en restant libre, se donner sans être possédé. C'est un peu la même ambiguïté qu'on retrouve dans le verset 39 de l'évangile de Jésus-Christ selon saint Matthieu, au chapitre 10. « Qui aura trouvé sa vie la perdra, et qui aura perdu sa vie à cause de moi la trouvera. » Ce n'est pas un don qu'on fait par négation. Je reste libre et ma liberté s'épanouit dans le don fait et reçu. Oui, mais le corps dans tout cela. On peut le donner sans que cela n'ait de conséquences. Ne faut-il pas distinguer toutes ces notions très cérébrales de ce que l'on peut faire à un moment de son corps pour le plaisir? Eh bien non, c'est une vision qui nous arrangerait bien certains jours, mais elle est certainement erronée. L'amour est une dimension intégrative de la personne. Elle la concerne entièrement, corps compris. Et ne dit-on pas « donner, c'est donner » De plus, des études montrent chaque jour que lors de la relation sexuelle se libèrent différentes hormones qui sont les hormones du plaisir, mais également les hormones de l'attachement. Ces hormones, similaires à celles qui sont sécrétées par les mères lors de l'allaitement, on les retrouve également au sein de la relation sexuelle. C'est pour cela que les relations sexuelles sans lendemain ou solitaires apportent tant de frustration. Elle déclenche une fuite en avant vers toujours plus de frustration tant que l'élu n'est pas rencontré. Et même alors, si cette habitude perdure, il s'agit d'un mensonge adressé à son propre corps, une falsification de sa signification fondamentale. Le corps se donne dans le vide. Néanmoins, il se donne, il est fait pour se donner, pour être reçu et pour recevoir le don de l'autre. Un don intégral ne peut être fait à plusieurs avec la même qualité. Or, c'est la qualité de ce don qui procure le vrai bonheur. Oh, mais j'entends là vos protestations silencieuses. Vous allez m'accuser de romantisme extrême, voire d'aveuglement. Comment peut-on s'en remettre si complètement à une autre personne? Comment lui faire autant confiance? Et en admettant que cela soit possible, comment cela peut-il tenir, d'après nous, à l'épreuve du temps, des coups du sort, de la maladie, des tentations du monde? Je vais vous soutenir que si, c'est possible. jamais gagné, mais toujours possible. Mais alors, en vous disant cela, c'est vrai, je ne vous dis pas tout. Il faudra y revenir.

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1: Dans notre précédent rendez-vous, nous avons vu qu'il peut arriver que dans notre existence, nous connaissions une succession d'événements difficiles, parfois même très difficiles, et que cette succession nous accable. Qu'à un moment donné, il nous semble que nous ne pouvons plus supporter, que la limite de ce qui est supportable est dépassée, et que trop, c'est trop. Quand nous sommes croyants, alors nous avons sans doute tendance à nous retourner vers Dieu. Pourquoi ? Parce que nous estimons que rien de ce qui nous arrive ne lui est étranger. Nous estimons qu'il veille sur chacun de nous et qu'il nous connaît mieux que nous-mêmes, donc il nous connaît aussi avec nos limites, qui, reconnaissons-le, ne sont pas les mêmes pour tout le monde. Certains supportent davantage que d'autres. Alors nous nous sommes posé la question, si Dieu qui nous connaît peut ainsi permettre qu'il nous arrive une succession d'événements qui nous submergent, veut-il, d'une certaine manière, repousser cette limite ? Veut-il nous faire comprendre que cette limite, elle est dans notre esprit, dans notre imagination, que nous l'avons fixée nous-mêmes, que ce n'est pas un critère objectif et universel ? Mais allez-vous me dire, qu'est-ce que cela change à notre souffrance ? Eh bien, ça peut changer parce que nous pouvons appréhender la souffrance ou cette succession d'événements pénibles d'une manière un peu différente. Le premier point qui me semble important, c'est surtout lorsqu'il nous arrive peut-être de verser ainsi dans la révolte contre Dieu. Le premier point est de ne pas nous culpabiliser. Nos révoltes sont souvent légitimes. Et je pense qu'elles n'offensent pas Dieu. Parce que justement, s'il nous connaît, s'il nous comprend, il est tout à fait à même de saisir le pourquoi de nos révoltes. Ces révoltes, ces récriminations, sont encore une façon de lui dire que d'abord nous croyons en lui, que nous attendons quelque chose de lui. Ça n'est pas comme si nous le rejetions. Crier vers Dieu, c'est encore s'adresser à lui. Donc, c'est encore se placer dans cette relation avec lui. La Bible est remplie d'exemples d'hommes et de femmes qui, accablés par les épreuves de l'existence, ont crié vers Dieu, se sont révoltés d'une certaine manière, lui ont posé des questions de fond. Je pense à deux cas particulièrement. Le premier cas, c'est celui, bien sûr, de Job. Tout le livre de Job est consacré à cela. Job n'hésite pas à poser des questions à Dieu quand une cascade de malheurs s'abat sur lui. Je ne vous raconte pas l'histoire de Job, vous la connaissez. Job est un personnage très riche, très puissant et très heureux. Il a de nombreux enfants qui vivent autour de lui. Il a des maisons, il a des troupeaux, il a des serviteurs. Tout semble lui sourire. Autrement dit, aux yeux des autres, il apparaît comme quelqu'un qui est béni de Dieu. Et puis voilà que peu à peu, tout va lui échapper. Les troupeaux qui meurent ou qui sont volés, les maisons qui brûlent ou qui sont pillées, les enfants qui meurt et lui-même qui est atteint d'une maladie terrible qui le cloue sur sa paillasse. Voilà ce que Job dit. J'ai pris deux extraits. Ici, le chapitre 7, verset 20. « Si j'ai péché, Que t'ai-je fait à toi, observateur attentif de l'homme? Pourquoi m'as-tu pris pour cible? Pourquoi te suis-je à charge? Ici, nous avons bien l'expression d'une révolte profonde. Tu me connais, observateur attentif de l'homme. Tu sais que je n'ai pas péché contre toi, que je ne suis pas sorti des chemins de justice que tu m'avais tracés. Mais alors, pourquoi tu me fais vivre tout cela? Oui, c'est bien la prière d'un croyant. Job ne met pas la succession des événements qui lui tombent dessus comme le fruit du hasard, comme la faute à pas de chance. Non. Si cela m'arrive, c'est que Dieu, au moins, le permet. Et je prendrai ce second passage au chapitre 30, versets 20 à 21. « Je crie vers toi, et tu ne réponds pas. Je me présente sans que tu me remarques. Tu es devenu cruel à mon égard, et ta main vigoureuse s'acharne sur moi. » On ne peut pas dire que Job ne fasse pas de reproches à Dieu. Il attend de Dieu autre chose. Il attend de Dieu une attention paternelle. Il attend de lui un accueil, une tendresse. Et c'est tout l'inverse qui lui arrive. En tout cas, c'est la façon dont lui le ressent. Oui, il y a bien une révolte chez Job, mais une révolte, nous le verrons, sage et pleine d'amour.

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1: Remarquons que cette révolte de Job n'est absolument pas un cas isolé. Nous pourrions citer quantité de passages des psaumes qui traduisent

et brebis de ton troupeau. Et le psaume 77, vous allez voir, fait une remarque très très pertinente. Le Seigneur ne fera-t-il que rejeter? Ne sera-t-il jamais plus favorable? Dieu oublierait-il d'avoir pitié? Dans sa colère, a-t-il fermé ses entrailles? J'ai dit, une chose me fait mal, la droite du Très-Haut a changé. Et c'est ici ce que j'appelais la remarque très pertinente. La droite du Très-Haut a changé. Autrement dit, ici le psalmiste dit, mais Dieu n'était pas comme ça avant. Il s'est passé quelque chose. Dieu n'est plus le même. Il nous a aimés, il nous a favorisés, il a pris pitié de nous, il est venu à notre aide, et puis maintenant, il nous a abandonnés. La droite du Très-Haut a changé. Et on peut sentir à la fois une certaine révolte, peut-être, mais surtout une angoisse. Dieu a changé, ou alors est-ce que je me suis trompé sur son cas ? Je ne l'ai pas pris pour ce qu'il était. Il est peut-être finalement coléreux, vengeur, en un mot, méchant. Et ici, c'est toute une foi, toute une confiance en Dieu qui est ébranlée. Nous verrons dans notre prochain rendez-vous comment Job va finir par saisir le sens de ses épreuves et comment il va, j'allais dire, d'un mal en tirer un bien.

0: Dans ce deuxième entretien autour de cette thématique de la dépendance à l'alcool, de l'alcoolisme, je reçois Annie Rousset, qui est bergère au cœur central de l'association des pèlerins de l'eau vive. Dans cet épisode du jour, c'est un peu cette zone d'ombre, celle où l'alcoolisme ne se cache plus seulement derrière des apparences. Peu à peu, les repères se brouillent, les relations se distinguent. La solitude s'installe, et pourtant derrière cette descente il y a encore une vie qui appelle, une dignité blessée mais intacte. Aujourd'hui c'est donc Annie Rousset. Bonjour Annie.
1: Bonjour.
0: Alors, on a reçu et entendu aussi ce témoignage de votre frère qui est décédé des suites de l'alcool il y a 18 ans. Il était père de famille, marié, il avait sombré à l'âge de 36 ans. Il est décédé 6 ans plus tard, à l'âge de 42 ans. Quand on parle de cette maladie autour de l'alcoolisme, vous parlez vous-même de cette maladie de l'âme et vous avez évoqué aussi cet isolement. L'alcool isole du monde, des proches, de la famille. Vous en avez été témoin, vous en êtes témoin aujourd'hui avec l'association. On vous écoute et merci. Éclairez-nous.
1: Oui, l'alcool isole parce que le malade s'enferme de plus en plus chez lui. Pour son seul souci, c'est avoir sa dose. Donc souvent, les proches ne comprennent pas. Et ce ne sont pas de bons conseillers parce que on voudrait faire et on fait souvent pas ce qu'il faut, en tout cas pas ce que le malade attend de nous.
0: Qu'est-ce qu'il attend le malade ?
1: Le malade, il attend surtout qu'on ne le juge pas. Il attend de l'aide et c'est très compliqué parce que cette aide, on ne sait pas comment l'apporter. Quand on est proche, on est très souvent impuissant. Donc il faudrait aller mettre un mot sur ce qui a créé le traumatisme. Et souvent, c'est très difficile à trouver. Donc les cures ne sont pas forcément une aide très efficace parce que le malade est pris en charge pendant souvent 4-5 semaines. Il vit dans une bulle. Et après, il ressort et il est de nouveau livré à lui-même. Donc, c'est très compliqué parce que la famille n'est pas préparée, les proches ne sont pas préparés. Souvent, on est méfiant vis-à-vis de la personne et on lui retire notre confiance. Et ça, c'est dommage parce qu'il est déjà tellement fragilisé et il a l'impression que personne ne le comprend et que personne ne lui fait confiance. Et ça, c'est vraiment dommage. Et il faudrait que les familles et l'entourage soient préparés à retrouver un malade de l'alcool qui sort de soins.
0: Alors, vous parlez des proches, vous parlez de la famille. Comment préparer la famille et les proches face à quelqu'un qui est dépendant de l'alcool, qui prend les moyens de faire une cure et qui, en sortant de cure, est accueilli par ses proches, sa femme, ses amis. Mais on n'a pas forcément les clés, on n'est pas forcément outillé pour accueillir cette personne qui sort de cure. C'est l'exemple que vous venez de donner.
1: Non, on n'a pas les solutions. En plus, souvent, les gens pensent que c'est une question de volonté. Or, dans la maladie de l'alcool, il n'y a absolument pas, c'est absolument pas une question de volonté. Il faut bien comprendre que la personne qui est malade de l'alcool, elle est malade et qu'elle ne boit pas par plaisir. Alors, peut-être les quelques premiers verres font plaisir, je l'accorde. Mais par la suite, c'est vraiment une descente aux enfers et c'est vraiment boire pour ne pas voir ce qui fait souffrir.
0: Alors, vous-même, je reviens sur votre propre frère, Bruno, avez-vous été dans le déni par rapport à la maladie, du moins dans les débuts de votre frère ? À quel moment avez-vous, êtes-vous peut-être sorti du déni ? Vous a-t-il parlé, voilà, dans votre propre expérience ?
1: Alors, dans mon expérience, mon frère m'a parlé juste à la fin, parce que je l'avais élevé, et lorsque je lui ai demandé si quelqu'un lui avait fait du mal, il m'a répondu que des jours, des semaines ne suffiraient pas à me dire ce qu'il avait supporté, et il a terminé en me disant « Maintenant, tu sais ce que tu veux, laisse-moi partir ». Et ce jour-là, j'ai compris que je ne le je ne pouvais pas l'aider, que sa souffrance était trop importante. Et c'est pour ça qu'aujourd'hui, je continue d'aider des malades, parce que je me dis qu'il y en a qui s'en sortent, et je peux aider des gens, et que, avec la souffrance que mon frère a eue, moi, je me dois d'aider les autres, ceux qui restent aujourd'hui et qui ont besoin de mon aide.
0: Oui, et c'est ce qui vous mobilise. Alors, comment se vit cette... On parlait de cette solitude de la personne malade, et malade en particulier, de l'alcool.
1: Les gens s'isolent, alors beaucoup sont dans le déni et pensent qu'ils pourront s'en sortir. Or, c'est complètement faux, on ne peut pas se sortir de l'alcool seul. Ça, c'est impossible. Voilà. Après, il faut accepter de reconnaître la maladie. Celui qui reconnaît qu'il est malade a déjà fait plus 50% du chemin. Et on peut espérer une guérison.
0: Est-ce qu'on peut parler aussi d'une honte de la maladie ?
1: Alors, bien sûr, c'est une maladie de la honte. C'est un peu rattaché à tout ce qui est la psychiatrie. Ça fait peur. Et dire qu'on a un proche malade de l'alcool, c'est vraiment très, très honteux. Personne ne le dit. On préfère ne pas voir et passer à côté.
0: Donc aujourd'hui, vous êtes très très active, on l'a bien compris avec les pèlerins de l'eau vive, vous êtes une écoutante, avec le recul, toutes ces personnes dépendantes de l'alcool, qu'est-ce que vous pouvez dire par rapport à cette question aussi de l'isolement? Comment sont-elles sorties de cet isolement? Il faut sortir du déni pour sortir de l'isolement?
1: Alors bien sûr, pour sortir de l'isolement, il faut reconnaître la maladie, donc effectivement, du déni.
0: Il faut la nommer, cette maladie.
1: Il faut la nommer, il faut dire, j'ai un problème avec l'alcool, je le reconnais, et à partir de là, on peut effectivement faire quelque chose. Il faut aussi savoir que si on ne boit plus, si on a plus d'alcool, il faut remplacer par quelque chose, sinon on a un manque.
0: Donc, un exemple,
1: par faire partie de l'association et être utile aux autres. On peut se mettre dans le sport. Ce qu'il ne faut pas, c'est remplacer une addiction par une autre. Ça peut arriver. Donc, on a des cas, justement, de gens qui ne boivent plus, mais qui sont accros à Internet ou qui remplacent de l'alcool par du coca dans des doses impressionnantes. Donc, il faut vraiment on est guéri quand on peut regarder l'alcool sans que ça fasse mal, c'est-à-dire ne plus en avoir besoin du tout.
0: Quel est votre constat avec l'association des pèlerins de l'eau vive et puis toutes ces personnes que vous avez soit écoutées, soit accueillies, soit rencontrées?
1: Eh bien, aujourd'hui, je me rends compte que, avec les années, il y a des gens qui sont sortis de la maladie et qui sont vraiment, qui vivent une vie tout à fait normale, qui peuvent aussi à leur tour aider par rapport à ce qu'ils ont vécu et aussi parce qu'ils connaissent la maladie. Donc, c'est beaucoup plus facile quand on a vécu à côté d'un malade de l'alcool ou qu'on a soi-même connu la maladie et l'isolement, de pouvoir aider les autres et de ce biais les comprendre.
0: Alors, est-ce que vous avez besoin d'un renouveau au cœur de l'association, Annie Rousset? On en parlait un peu avant de ces enregistrements. Ce besoin d'un renouvellement et d'un souffle nouveau?
1: Bien sûr, aujourd'hui, oui. Les pèlerins sont une association qui est plutôt vieillissante. Donc, on fait confiance à Marie, à Notre-Dame des Missions Impossibles, et on demande qu'il y ait un renouveau et que cette mission puisse repartir sur de nouvelles bases avec des jeunes.
0: Alors, on entend un petit peu le message, donc n'hésitez pas, on peut joindre l'association, on peut vous appeler, Annie Rousset, pour demander des informations complémentaires concernant l'association.
1: Alors, bien sûr, on peut m'appeler, il n'y a pas de souci. Et par ailleurs, il y a un site internet qui est très, très bien fait, www.pèlerindelauvive.org, sur lesquels il y a les informations et il y a aussi mon numéro de téléphone. Étant à la retraite, j'ai la chance d'être relativement disponible.
0: Donc, oui, je confirme, vous êtes disponible aussi pendant votre passage ici avec les pèlerins de l'eau vive qui, tous les ans, viennent près de Marie. Annie José, je vous propose de vous retrouver dès demain pour cette série des clés pour vivre. Nous verrons avec vous aussi qu'il y a aussi ces chutes, ces rechutes, mais qu'il y a aussi ces moments aussi, parfois, et heureusement, des déclics et un appel à nouveau à la vie. Je vous propose donc un rendez-vous demain, ici même, et merci.
1: Merci.

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1: Bonjour à tous, bonjour Pascal.
2: Bonjour Jean-Yves.
1: Pourquoi est-ce si difficile de ne penser à rien ?
2: Alors voilà une question qui donne à penser. Essayons 5 minutes, sauf si nous sommes en voiture, de ne penser à rien. Peut-être que ne penser à rien équivaudrait à ne pas penser du tout. Mais, comme dirait Descartes, pendant que nous pensons à ne pas penser, nous sommes en train de penser. Mais à quoi ? Ben, au fait que nous essayons de ne penser à rien. Autrement dit, la pensée est coextensive à la conscience. La conscience, c'est, comme le nom l'indique, cum, ça veut dire avec, chire, le savoir. La conscience, c'est précisément un savoir qui accompagne ce que nous faisons. Je vois et j'ai conscience de voir, je pense et j'ai conscience de penser. Si la pensée est coextensive à la conscience, au moins coextensive à la conscience, alors, pas possible de penser, de ne pas penser, parce que ça voudrait dire être inconscient, c'est-à-dire dormir, ou peut-être pire, être mort. Mais peut-être même, en plus, que la conscience, en plus d'être coextensive à la pensée, peut-être même que la pensée déborde la conscience, et peut-être que nous avons des pensées inconscientes. C'est la thèse que soutient Nietzsche, par exemple, en disant que les pensées viennent quand elles veulent. Je pense, oui, mais je pense des pensées qui naissent en moi, peut-être même d'une façon antérieure à ma pensée, antérieure à ma propre conscience. Pensons à toutes les idées qui nous viennent alors que nous n'y pensions pas. Où étaient ces idées avant que nous y pensions ? Est-ce qu'elles ne sont pas le fruit de notre inconscient ? Que ce soit l'inconscient psychique au sens de Freud ou l'inconscient spirituel au sens de d'autres auteurs comme Viktor Frankl, par exemple, qui pense que, bien sûr, nous avons des pensées qui surgissent dans notre corps, mais aussi nous avons des pensées qui surgissent de notre esprit et auxquelles nous n'avions pas porté attention jusqu'ici. Donc oui, c'est difficile de ne penser à rien, parce que c'est difficile de ne pas prêter attention à ce qui se passe en notre corps, à ce qui se passe effectivement en notre esprit. Alors ce serait un contresens de dire, puisque Descartes a dit « je pense, donc je suis », ça veut dire que si je ne pense pas, je ne suis pas, c'est pas ça que veut dire Descartes, mais c'est parce que je pense que j'ai la conscience que j'existe. Or, cette conscience que j'existe, eh bien, elle est indissociable de notre existence actuelle. Exister, pour nous, c'est précisément avoir conscience que nous existons, tant que nous sommes précisément conscients. Et donc, la pensée ne peut absolument pas se détacher de notre conscience, ni notre conscience de notre pensée. Et donc, ne penser à rien, c'est, quand on dit ça, c'est plutôt ne penser à rien de spécial.
1: Voilà.
2: Mais ne penser à rien, ce serait véritablement ne pas penser.
1: Merci beaucoup, c'est bien pensé.
3: Bonsoir à tous. À la une de l'actualité, de grosses difficultés sur les rails. Un incendie près de la ligne à grande vitesse sud-est dans l'Yonne perturbe le trafic entre Paris et Lyon. Les TGV et Ouigo sont détournés et des retards pouvant atteindre 3h40 sont annoncés. Les perturbations devraient durer jusqu'à la fin de la journée. La sécheresse atteint un niveau inédit en France. Selon le site gouvernemental Vigio, 98 départements sont désormais placés sous surveillance, un record depuis au moins 2013. 42 départements sont en situation de crise et peuvent faire l'objet de fortes restrictions d'eau. La Nouvelle-Aquitaine est la région la plus touchée. Une Française figure parmi les premières victimes identifiées de l'incendie meurtrier qui a frappé l'Andalousie en Espagne. Les autorités ont également confirmé la mort de deux Britanniques, d'une Américaine, d'un Belge et d'un Espagnol. Le bilan humain pourrait encore évoluer. Les faillites d'entreprises pourraient atteindre un niveau record cette année. L'Association pour la gestion du régime de garantie des créances des salariés estime qu'entre 71 000 et 75 000 entreprises pourraient déposer le bilan d'ici la fin de l'année. L'organisme prévoit de verser jusqu'à 3 milliards d'euros aux salariés concernés. 86 morts, des centaines de blessés. Le bilan de l'attentat de Nice sur la promenade des Anglais le 14 juillet 2016. C'était il y a 10 ans. Les blessures sont encore là, d'après Jean-Claude Hubler, le fondateur de l'association Life for Nice. C'est important de penser aux victimes.
4: Bon, on essaye d'aller bien, on essaye d'avancer. Nous avons lancé plusieurs procès depuis. Donc c'est vrai qu'on se remet toujours dans le bain avec ceci. Il faut savoir que des historiens ont fait une thèse pour voir si la population se rappeler des attentats. Et on s'aperçoit, on se rend compte que l'attentat du 13 novembre ou de Charlie Hebdo, ça reste encore à peu près dans les têtes, mais l'attentat de Nice est complètement oublié. Et du fait d'avoir des commémorations, notamment pour les 10 ans, ça va peut-être rappeler aux gens. précédent qui avait quand même eu 86 morts le 14 juillet 2016 et des milliers de victimes.
3: Propos recueillis par Myline Debac. Et la France rend hommage aux victimes. Emmanuel Macron présidera demain une cérémonie. Le traditionnel feu d'artifice sera remplacé par 86 faisceaux lumineux projetés sur la mer en mémoire des victimes. Enfin en foot, le PSG tient peut-être sa première recrue de l'été. Le club parisien est en discussion très avancée avec Lucas Digne. Le latéral gauche de 32 ans, actuellement à la Coupe du Monde avec les Bleus, pourrait revenir à Paris 10 ans après son départ. Aston Villa réclamerait environ 12 millions d'euros. Voilà pour l'actualité. Excellente fin de journée à tous.
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5: Psaume 32. Rendez grâce au Seigneur sur la cithare, jouez pour lui sur la harpe à 10 cordes, chantez-lui le cantique nouveau de tout votre art, soutenez l'ovation. Le Seigneur a déjoué les plans des nations, anéanti les projets des peuples. Le plan du Seigneur demeure pour toujours. Les projets de son cœur subsistent d'âge en âge. Dieu veille sur ceux qui le craignent, qui mettent leur espoir en son amour pour les délivrer de la mort, les garder en vie au jour de famine.

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1: En cette fête nationale, nous honorons les Camilles et les Angelines. Le bienheureux Boniface de Savoie, né vers 1207, est membre de la noble famille des ducs de Savoie. Comme ses frères, il est, par son rang, destiné à l'état ecclésiastique. Attiré par le silence et la vie intérieure, Boniface entre dans l'ordre des Chartreux pour vivre ignoré de tous. Contre son gré, il est nommé prieur de la Chartreuse de Nantua. Mais il démissionne et parvient à revenir dans son monastère de Chartreux. Son désir d'anonymat s'éloigne une nouvelle fois lorsque les chanoines de Belley le nomment évêque, bien qu'il ne soit pas encore diacre. En 1239, à la mort de son frère, évêque lui aussi, il devient administrateur du diocèse de Valence. Puis, comme fils du comte de Savoie, il reçoit au décès de son père des terres et des châteaux. Il exerce son pouvoir en faveur des pauvres et fait construire des murailles pour défendre la population des invasions guerrières. Sa nièce, Éléonore de Provence, est l'épouse de Henri III Plantagenet, roi d'Angleterre. Boniface l'accompagne pour son mariage afin de représenter leur maison et s'y fait apprécier d'Henri III. Celui-ci le sollicite pour prendre la suite de Saint-Edmond. Boniface est alors nommé archevêque de Canterbury en 1244, mais retourne rapidement en France pour le sacre d'Innocent IV. Ce nouveau pape le retient ensuite pour ses affaires. Il participe au traité de mariage entre Charles d'Anjou, frère du roi Louis IX, et d'une autre de ses nièces. Ce n'est que 4 ans plus tard que le pape l'autorise à rejoindre Canterbury. Lorsqu'Henri III doit s'absenter, c'est Boniface lui-même qui est choisi pour occuper la régence du royaume d'Angleterre. Dans un dernier voyage en Savoie, où il doit apaiser des conflits familiaux, il décède dans sa région natale à la suite d'une grave maladie, puis est inhumé à l'abbaye de Hautecombe, nécropole de la maison de Savoie. Seigneur, nous te confions tous nos évêques. Envoie sur eux ton esprit de sagesse afin qu'ils exercent leur ministère d'une manière saine et sainte, à la manière du bienheureux Boniface de Savoie.
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Que Dieu nous prenne en grâce et nous bénisse. Que son visage s'illumine pour nous. Et ton chemin sera connu sur la terre, ton salut parmi toutes les nations. Que les peuples, Dieu, te rendent grâce, qu'ils te rendent grâce tous ensemble. Que les nations chantent leur joie, car tu gouvernes le monde avec justice. Tu gouvernes les peuples avec droiture, sur la terre tu conduis les nations. Que les peuples, Dieu, te rendent grâce, qu'ils te rendent grâce tous ensemble. La terre a donné son fruit, Dieu, notre Dieu, nous bénit. Que Dieu nous bénisse et que la terre tout entière l'adore. Gloire au Père, au Fils et au Saint-Esprit, pour les siècles des siècles. Amen.

De la première lettre de Saint Jean. Nous qui avons vu, nous attestons que le Père a envoyé son Fils comme Sauveur du monde. Celui qui proclame que Jésus est le Fils de Dieu, Dieu demeure en lui et lui en Dieu.

0: Notre Père qui es aux cieux, que ton nom soit sanctifié, que ton règne vienne, que ta volonté soit faite sur la terre comme au ciel. Donne-nous aujourd'hui notre pain de ce jour. Pardonne-nous nos offenses, comme nous pardonnons aussi à ceux qui nous ont offensés. Et ne nous laisse pas entrer en tentation, mais délivre-nous du mal. Amen.
1: Dieu qui ne cesse de créer l'univers, tu as voulu associer l'homme à ton ouvrage. Regarde le travail que nous avons à faire, qu'il nous permette de gagner notre vie, qu'il soit utile à ceux dont nous avons la charge et serve à l'avènement de ton royaume. Nous te le demandons par Jésus le Christ, notre Seigneur. Amen.

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11: Lecture du livre de la sagesse. Il n'y a pas d'autre Dieu que toi qui prenne soin de toutes choses. Tu montres ainsi que tes jugements ne sont pas injustes. Ta force est à l'origine de ta justice, et ta domination sur toute chose te permet d'épargner toute chose. Tu montres ta force si l'on ne croit pas à la plénitude de ta puissance, et ceux qui la bravent sciemment, tu les réprimes. Mais toi qui disposes de la force, tu juges avec indulgence. Tu nous gouvernes avec beaucoup de ménagement, car tu n'as qu'à vouloir pour exercer ta puissance. Par ton exemple, tu as enseigné à ton peuple que le juste doit être humain. À tes fils, tu as donné une belle espérance. Après la faute, tu accordes la conversion. Le livre de la sagesse a été écrit en grec par un juif d'Alexandrie, donc sur le sol grec, 30 ou 40 ans peut-être avant la venue du Christ. Pourtant, comme tous les auteurs bibliques, l'auteur de ce livre veut transmettre à ses lecteurs la foi juive reçue de la tradition des pères. Mais la difficulté réside dans le fait que ses lecteurs sont insérés dans la culture grecque, ou plutôt ils en sont imprégnés, imbibés. Or, dans le monde grec, ce qu'on admire le plus, c'est l'intelligence, et en particulier la philosophie. Le mot même, philosophie, veut dire l'amour de la sagesse. Ce sont tous les efforts de l'intelligence humaine pour atteindre les secrets de la connaissance. Or, pour les Juifs, il ne fait pas de doute que Dieu seul les connaît. L'auteur du livre biblique de la sagesse, je devrais dire le prédicateur, va donc dire haut et fort à ses contemporains que la vraie sagesse, les secrets de la connaissance, Dieu seul les possède. Dans le passage que nous lisons aujourd'hui, il médite sur deux thèmes majeurs de la foi juive. La puissance de Dieu et la bonté de Dieu. Je commence par cette dernière, car l'auteur y insiste particulièrement. Je reprends ces termes. D'après lui, Dieu prend soin de toute chose. Il épargne toute chose. Il juge avec indulgence. Il nous gouverne avec beaucoup de ménagement. Et enfin, après la faute, il accorde la conversion. Dans toutes ces affirmations, nous reconnaissons bien les acquis de la foi juive au terme de l'histoire biblique. En même temps, le Dieu d'Israël est tout-puissant, cela ne fait aucun doute. Il n'y a pas d'autre Dieu que toi, Seigneur. Il domine sur toute chose, il dispose de la force, il n'a qu'à vouloir pour exercer sa puissance, vous avez reconnu le texte. Mais ce qui est particulièrement intéressant dans ce texte d'aujourd'hui, c'est que l'auteur fait un lien entre la bonté de Dieu et sa puissance. Pour lui, c'est une évidence. Si Dieu est aussi indulgent avec les hommes, c'est parce qu'il est tout-puissant. Ta domination sur toute chose te permet d'épargner toute chose. Et ici, il compare la puissance de Dieu et la volonté de puissance des hommes. Parce qu'ils ne possèdent pas la force en eux-mêmes, les hommes éprouvent le besoin d'en faire étalage. Dans la vie courante, il nous arrive de rencontrer ce qu'on appelle des petits chefs. Ils prennent des airs importants, précisément parce que leur pouvoir est limité. Dieu, au contraire, qui dispose de la puissance infinie, ne montre que douceur et patience. Toi, Seigneur, qui dispose de la force, tu juges avec indulgence. Tu nous gouvernes avec beaucoup de ménagement, car tu n'as qu'à vouloir pour exercer ta puissance. Cette découverte d'un Dieu à la fois tout-puissant et bon est un acquis magnifique de la religion juive. Et il a fallu des siècles de pédagogie de Dieu pour en arriver là. Ce regard sur Dieu ne nous est absolument pas spontané. Il semble même que le mystère d'un Dieu d'amour soit irrémédiablement inaccessible à notre intelligence. Vos pensées ne sont pas mes pensées, et mes chemins ne sont pas vos chemins, oracle du Seigneur. C'est que les cieux sont hauts par rapport à la terre. Ainsi mes chemins sont hauts par rapport à vos chemins, et mes pensées par rapport à vos pensées. Vous avez reconnu ce texte d'Isaïe, chapitre 55. Mais grâce à la révélation patiente de Dieu, par l'intermédiaire de ses prophètes, indiscutablement, au long des siècles, le regard des croyants sur Dieu s'est peu à peu transformé. On a appris que Dieu est tendresse et douceur et pardon. Ici, par exemple, nous avons entendu « Après la faute, tu accordes la conversion ». On a appris également que sa puissance n'est pas tapageuse, qu'elle est celle invincible, mais discrète, du véritable amour. C'est bien la même découverte qu'avait faite le grand prophète Élie à l'Horeb, vous vous rappelez. Le Dieu Tout-Puissant n'est pas dans l'ouragan, ni dans le feu, ni dans le tremblement de terre, mais dans le murmure de la brise légère. Et ce n'est pas fini. Notre texte de ce dimanche va encore plus loin. Car toute découverte du mystère de Dieu entraîne des exigences nouvelles pour l'homme, si celui-ci prend au sérieux sa ressemblance avec Dieu. Du coup, et c'est le deuxième aspect de la foi d'Israël, le regard sur l'homme change, et avec le regard, l'idéal humain change. Si Dieu n'est qu'amour et tendresse, et s'il nous a créés à son image, la conséquence ne se fait pas attendre. Il nous faut abandonner peu à peu toute idée de violence et de puissance. Et on en a l'écho dans notre texte d'aujourd'hui. Par ton exemple, tu as enseigné à ton peuple que le juste doit être humain. Et Jésus, à son tour, s'inscrivait bien dans la même ligne quand il disait à ses disciples « Les chefs des nations les dominent en maître et les grands les tiennent sous leur pouvoir. Il ne doit pas en être ainsi parmi vous. Pourquoi ? Parce que notre vocation est de ressembler chaque jour davantage à celui qui épargne toute chose.

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1: Bonsoir à tous. À la une de l'actualité, de grosses difficultés sur les rails. Un incendie près de la ligne à grande vitesse sud-est dans Lyon perturbe le trafic entre Paris et Lyon. Les TGV et Ouigo sont détournés et des retards pouvant atteindre 3h40 sont annoncés. Les perturbations devraient durer jusqu'à la fin de la journée. La sécheresse atteint un niveau inédit en France. Selon le site gouvernemental Vigio, 98 départements sont désormais placés sous surveillance, un record depuis au moins 2013. 42 départements sont en situation de crise et peuvent faire l'objet de fortes restrictions d'eau. La Nouvelle-Aquitaine est la région la plus touchée. Une Française figure parmi les premières victimes identifiées de l'incendie meurtrier qui a frappé l'Andalousie en Espagne. Les autorités ont également confirmé la mort de deux Britanniques, d'une Américaine, d'un Belge et d'un Espagnol. Le bilan humain pourrait encore évoluer. Les faillites d'entreprises pourraient atteindre un niveau record cette année. L'Association pour la gestion du régime de garantie des créances des salariés estime qu'entre 71 000 et 75 000 entreprises pourraient déposer le bilan d'ici la fin de l'année. L'organisme prévoit de verser jusqu'à 3 milliards d'euros aux salariés concernés. 86 morts, des centaines de blessés. Le bilan de l'attentat de Nice sur la promenade des Anglais le 14 juillet 2016. C'était il y a 10 ans. Les blessures sont encore là, d'après Jean-Claude Hubler, le fondateur de l'association Life for Nice. C'est important de penser aux victimes.
2: Bon, on essaye d'aller bien, on essaye d'avancer. Nous avons lancé plusieurs procès depuis. Donc c'est vrai qu'on se remet toujours dans le bain avec ceci. Il faut savoir que des historiens ont fait une thèse pour voir si la population se rappelait des attentats. Et on s'aperçoit, on raconte que l'attentat du 13 novembre ou Charlie Hebdo, ça reste encore à peu près dans les têtes, mais l'attentat de Nice est complètement oublié. Et du fait d'avoir des commémorations, notamment pour les 10 ans, ça va peut-être rappeler aux gens qu'il y avait quand même eu 86 morts le 14 juillet 2016 et des milliers de victimes.
1: Propos recueillis par Myline Debac. Et la France rend hommage aux victimes. Emmanuel Macron présidera demain une cérémonie. Le traditionnel feu d'artifice sera remplacé par 86 faisceaux lumineux projetés sur la mer en mémoire des victimes. Enfin en foot, le PSG tient peut-être sa première recrue de l'été. Le club parisien est en discussion très avancée avec Lucas Digne. Le latéral gauche de 32 ans, actuellement à la Coupe du Monde avec les Bleus, pourrait revenir à Paris 10 ans après son départ. Aston Villa réclamerait environ 12 millions d'euros. Voilà pour l'actualité. Excellente fin de journée à tous.

0: Frère Alberto Fabio Ambrosio, on va peut-être surprendre nos auditeurs, mais dans votre livre, il est question de la garde-robe de Jésus. Parce qu'il est question des vêtements de Jésus dans les Écritures. D'abord, est-ce qu'il en est beaucoup question? Et si oui, de quelle façon?
1: Il en est question dans des textes clés du Nouveau Testament. Les textes clés, c'est-à-dire la naissance de Jésus, la crucifixion de Jésus, la mort, la résurrection, sont des textes où la question vestimentaire est très fortement présente, ce qui nous renvoie à l'épaisseur de la question, à la dimension tout à fait théologique, tout à fait salutaire au sens du salut, c'est-à-dire que le salut passe par le vêtement, du moins par la représentation du vêtement. Alors, lorsqu'on lit dans Luc, au chapitre 2, l'évangile de Luc, que les rois mages verront un enfant emmailloté, eh bien, c'est que le signe de cet enfant est à la fois l'enfant lui-même, mais le fait d'avoir des linges et d'être enveloppé par des linges de la naissance. On pourrait penser qu'en fait c'est anodin, mais dans l'évangile il n'y a aucun mot qui ne soit anodin. Non.
0: Et pourquoi c'est pas anodin de préciser que cet enfant est emmailloté, parce que c'est quand même quelque chose qui se pratiquait beaucoup à l'époque.
1: Ça se pratique beaucoup et toujours en fait, mais ça renvoie au caractère de l'humanité qui est d'être couvert en fait. C'est-à-dire qu'ils auraient pu dire que c'était un enfant, qu'ils auraient vu un enfant, tout simplement, le signe de l'enfant. Mais en fait, en disant l'enfant emmailloté, c'est qu'on veut mettre en lumière le caractère tout à fait humain après le péché d'origine. C'est-à-dire qu'après le péché d'origine, tout humain doit se couvrir. Genèse 3:21, c'est Dieu lui-même qui fabrique des tuniques de peau pour Adam et Ève. Et donc, depuis, dans la représentation et dans la théologie judéo-chrétienne, on peut s'arrêter seulement sur la théologie chrétienne, l'être humain doit être couvert.
0: Vêtu. Ouais.
1: Vêtu.
0: Donc,
1: absolument.
0: Il l'est, cet enfant, il est emmailloté.
1: Parce qu'il est humain.
0: Voilà, ensuite on peut poursuivre avec les grands moments de la vie du
1: Absolument.
0: Christ, le baptême par exemple,
1: oui, au baptême,
0: où il est fait mention aussi de manière très discrète, mais quand même,
1: oui,
0: de la question vestimentaire.
1: Oui, et après il y a aussi la question, en fait, lorsqu'on fait une théologie, comme j'ai essayé de faire, même une christologie textile, c'est qu'après il y a le texte, mais il y a aussi l'interprétation, il y a l'iconographie dans cette question-là, et on voit bien que dans l'iconographie chrétienne, c'est que Dieu, oui, a été sûrement habillé d'un pagne ou d'un voile, quelque plus rare fois, il est aussi quasiment nu au moment du baptême. Et donc ça renvoie aussi à son caractère d'humanité. C'est-à-dire que Jésus, en fait, quand j'ai dit Jésus dans le livre, lorsque je parle de Jésus, j'entends l'humanité de Jésus. Et lorsque Jésus est l'homme, Jésus, il doit être habillé, parce qu'il correspond à cette nature humaine de Jésus. Lorsque Jésus est le Christ, il est dépouillé en fait de ses vêtements. Et lorsque c'est le Verbe qui se représente, surtout à la crucifixion et par-delà le Christ en tant que Dieu, eh bien il est nu.
0: Quand il porte un manteau, par exemple, quand il se déplace et qu'on nous dit qu'il porte un manteau et qu'une femme qui souffrait de perte de sang depuis 12 ans effleure la frange de son manteau et instantanément guérit. Qu'est-ce que ça nous dit de l'homme Jésus ?
1: Eh bien là, c'est un moment de passage, si on peut dire, parce que l'hymation, le manteau qu'il porte, il est déjà salvifique quelque part. Donc c'est le passage de la grâce, parce que comme on sait, en fait, l'expression que le vêtement est une deuxième peau, elle est profondément biblique, n'est-ce pas? Parce que c'est Dieu qui fabrique des tuniques de peau. Donc le vêtement est une deuxième peau, et pour Jésus aussi est une deuxième peau, et c'est par le manteau en fait que son pouvoir salvifique passe à travers donc sa tunique. Donc à la fois, là il y aurait un point de passage dans ce que je suis en train de dire, c'est que tout en étant le signe de son humanité, le fait d'être vêtu, il est aussi le signe de quelque chose d'autre, c'est-à-dire que Jésus est aussi Dieu.
0: Mais c'est le rapport aux autres aussi,
1: Absolument.
0: La tenue vestimentaire.
1: Absolument.
0: S'il avait été nu, elle n'aurait pas pu effleurer les franges de son manteau.
1: Tout à fait, Tout à fait. C'est pour ça que c'est le Christ nu et cru, parce que ça, comment dirais-je, c'est le Christ qu'il faut appréhender à nouveau, à la fois dans son nudité originaire et eschatologique, mais aussi dans sa proximité avec nous, et donc aussi habillé. C'est pour ça qu'on l'a toujours, et le plus souvent, habillé aussi dans la croix par ce pagne.

0: question, parce que je crois que c'était ce que les esclaves faisaient.
1: Tout à fait. Ben oui, ils se dépouillent. Et c'est le sens de Jésus le Christ. Et là, il se donne à ses disciples.
0: Mais comment il manifeste le fait qu'il se met à leurs pieds pour leur laver? Quelle est la tenue vestimentaire là?
1: Ben, la tenue vestimentaire de Jésus est toujours la même, quelque part. Il a le sous-vêtement et ce manteau qui est aussi un vêtement. Hein, dans l'Antiquité, le manteau, en fait, c'est à la fois un manteau, mais qui pourrait servir aussi de sous-vêtement. Et ainsi, ce qu'on appelle un sous-vêtement, sa tunique, ça pourrait être aussi seulement le vêtement. Et cette garde-robe de Jésus, c'est la garde-robe de n'importe quel juif de l'époque, si on peut dire.
0: C'est pas celle d'un prince.
1: Non, c'est pas celle d'un prince, même si la tunique sans couture avait coulé beaucoup d'encre, parce que sans couture, donc ça devait être celle du roi ou celle du grand prêtre, etc.
0: Mais alors, au moment de la scène...
1: Il peut s'enlever la tunique et rester avec le sous-vêtement.
0: Il prend un linge, non?
1: Il prend le linge, oui, bien sûr.
0: Qu'il met à sa ceinture.
1: Oui. Ben là, c'est pour l'action pratique, en fait, du lavement des pieds. Et ce linge peut rappeler à la fois les linges aussi de la résurrection. Nous sommes, mais aussi le linge par lequel était emmailloté l'enfant Jésus. Donc là, pareil, par cette métaphore textile, il y a quelque chose qui se tisse, c'est le cas de le dire, à la fois dans une métaphore du salut. Donc nous sommes au moment où le Christ célèbre la dernière scène, oui, l'Eucharistie, et l'Eucharistie, c'est le service jusqu'à la croix. Donc, il y a à la fois ce voile qui rappelle la résurrection, mais aussi le service, en fait.
0: Et alors, justement, ce Christ crucifié, dont on nous dit qu'il porte un pagne qui s'appelle le périsonium, dans quelle mesure est-ce qu'il est la continuité de cet enfant emmailloté?
1: En fait, là, pour ce qu'on appelle le périsonium, il y a encore d'autres mots aussi du latin qui seraient passés en français, mais appelons-le périsonium, et je l'appelle périsonium un peu selon la tradition. Les textes nous disent strictement rien. C'est pour ça qu'on peut encore et toujours se poser la question, est-ce qu'il était nu
0: ou pas
1: ou quasiment. En fait, la question du pagne, la représentation iconographique du Christ crucifié naît autour du IVe siècle. Donc, mais à partir du IVe siècle, le Christ crucifié est quasiment toujours avec ce pagne. Et encore aujourd'hui, les exégètes, les peu qui se posent la question, parce qu'en fait, même s'ils travaillent sur l'évangile de Jean, ils se posent pas beaucoup la question. Mais ceux qui ont plongé dans la question, ils sont arrivés à la conclusion qu'on peut pas trop dire, parce que le condamné à mort par la croix dans l'Empire romain était nu. Mais en fait, nous sommes dans une situation particulière pour les Romains, c'est-à-dire que nous sommes en contexte juif de l'époque. Est-ce que les Romains auraient fait attention à la pudeur dont les Juifs faisaient preuve? Et alors oui, si on prend en considération que les Romains auraient fait attention à cette pudeur, à cette pudicité même du contexte juif, alors oui, il aurait eu un pagne.
0: Mais la pratique habituelle était qu'on crucifiait les hommes nus.
1: Complètement nus, oui.
0: Avec toute l'exhibition que ça suppose.
1: Et c'est pour ça que je développe pas mal cette question-là. C'est parce que je pense que Jésus, sur la croix, si on prend en considération... En fait, il est quasi nu, en fait. Il n'est pas nu, mais il est quasi nu. Et c'est une forme... quasiment pour Jésus, qui est Dieu sur la croix, il se montre comme homme, mais qui est Dieu, cette quasi-nudité, c'est un corps en lui enlever quelque chose, c'est une forme d'humilité extrême, c'est-à-dire que Jésus sur la croix, il se montre dans sa puissance faible ou dans sa faiblesse très puissante, et un corps, il y a quelque chose qui voile cette puissance, et c'est le pagne dans la représentation. Mais encore une fois, strictement parlant et se référant au texte, on ne peut pas dire du tout s'il était complètement nu ou pas.
0: On se retrouve demain pour poursuivre. Merci.
1: Merci à vous.

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0: Évangile de Jésus-Christ selon saint Matthieu. En ce temps-là, Jésus se mit à faire des reproches aux villes où avaient eu lieu la plupart de ses miracles, parce qu'elles ne s'étaient pas converties. « Malheureuse es-tu, Chorazine, malheureuse es-tu, Bethsaïde, car si les miracles qui ont eu lieu chez vous avaient eu lieu à Tyr et à Sidon, ces villes, autrefois, se seraient converties sous le sac et la cendre. Aussi, je vous le déclare, au jour du jugement, Tyr et Sidon seront traités moins sévèrement que vous. Et toi, Capharnaüm, seras-tu donc élevé jusqu'au ciel ? Non, tu descendras jusqu'au séjour des morts. Car si les miracles qui ont eu lieu chez toi avaient eu lieu à Sodome, cette ville serait encore là aujourd'hui. Aussi, je vous le déclare, au jour du jugement, le pays de Sodome sera traité moins sévèrement que toi. » Eh bien, le plus grand danger spirituel, ce n'est pas de n'avoir jamais entendu Dieu, c'est de l'avoir entendu sans se convertir. Dans l'évangile de ce jour, Jésus adresse des reproches très forts aux villes de Chorazin, Bethsaïde et Capharnaüm. Ce sont des lieux qui ont vu ses miracles, entendu sa parole, touché de près la grâce de Dieu. Et pourtant, leur cœur est resté fermé. Jésus ne leur reproche pas d'avoir ignoré Dieu, mais d'avoir reçu beaucoup sans changer vraiment. C'est une parole sérieuse pour nous. Nous pouvons nous habituer à Dieu. Nous pouvons entendre l'Évangile chaque dimanche, recevoir les sacrements, fréquenter l'Église, et pourtant laisser notre vie intérieure dans le même état. La parole de Dieu peut passer sur nous comme la pluie sur une vitre. Elle touche, mais elle n'entre pas. Jésus cite Tyr, Sidon et Sodome, des villes considérées comme païennes ou pécheresses, et il dit en substance, « Si elles avaient reçu autant de lumière que vous, elles se seraient converties. » Cela veut dire quoi ? Cela veut dire que la foi reçue est une grâce, mais aussi une responsabilité. Plus Dieu nous donne, plus il attend de nous une réponse vraie. La conversion n'est pas seulement arrêter de faire le mal, c'est laisser Dieu déplacer notre cœur. C'est reconnaître ce qui doit changer. Une rancune entretenue, une tiédeur installée, une habitude mauvaise, une indifférence aux autres, une prière devenue mécanique. Aujourd'hui, Jésus ne nous condamne pas. Il nous réveille. Il nous dit, « Tu as reçu tant de signes, tant d'appels, tant de pardons. Qu'en fais-tu ?» Demandons cette grâce simple et décisive. Ne pas seulement admirer l'Évangile, mais le laisser transformer notre vie. Portez-vous bien. À demain.
1: La lecture et le commentaire de l'Évangile du jour vous est proposé aujourd'hui par le Père Clément Bonnoux, curé de l'ensemble paroissial de Tournefeuille.

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2: Bonjour à tous, à la une de l'actualité, nous sommes le 14 juillet, c'est la fête nationale. Emmanuel Macron promet un défilé militaire historique pour son double quinquennat. L'Élysée parle de 6800 militaires, 500 soldats étrangers, dont des Ukrainiens, 30% de véhicules et d'aéronefs supplémentaires. Un défilé placé sous le signe du réarmement et de la coopération européenne et sans présence de nombreux chefs d'État et de gouvernement. Emmanuel Macron qui sera ensuite ce soir à Nice pour commémorer les 10 ans de l'attentat du 14 juillet 2016. Ça s'est passé sur la promenade des Anglais. Un camion avait foncé dans la foule. Bilan, 86 morts et des centaines de blessés. Une cérémonie est annoncée dès 18h. Le traditionnel feu d'artifice sera remplacé comme tous les ans par 86 faisceaux lumineux tournés vers la mer et vers le ciel. Allez, au moins 1900 hectares parcourus par les flammes. 60 pompiers toujours mobilisés, appuyés de 4 canadaires, de 2 dash et de 3 hélicoptères bombardiers d'eau. L'incendie de la forêt de Fontainebleau progresse toujours. 2 personnes ont été interpellées, soupçonnées d'être à l'origine de cet incendie. Incendie qui n'est toujours pas fixé ce matin. Les autorités l'annoncent, son extinction complète pourrait prendre plusieurs jours, voire plusieurs semaines. Et puis, du côté des interpellations, le ministre de l'Intérieur annonce 59 personnes arrêtées liées au feu de forêt depuis le début de l'été sur tout le territoire. Au total, 32 000 hectares ont brûlé en France depuis le début de l'année, soit davantage que sur toute la saison dernière. Dans le reste de l'actualité, attention aux bouchons sur les routes aujourd'hui dans le sens des retours. Bison fut annonce du orange, principalement dans un large quart nord-ouest. Avant de partir, essayez de checker la voiture histoire d'éviter les pépins sur la route. Écoutez les conseils de ce garagiste.
3: Pression des pneus, les niveaux, qu'il y ait bien la clim qui marche parce que s'il y a des enfants ou des animaux, c'est important. On va essayer de prendre à l'avance 2 fois et les balais d'essuie-glace s'ils traversent une région où il pleut. L'état des pneus, c'est super important selon où ils vont. Il faut qu'ils fassent confiance à un professionnel et pas à ChatGPT. On est vraiment là pour ça et pour leur rendre service. Et surtout, de ne pas prendre rendez-vous au dernier moment.
2: Voilà des propos recueillis par Mylène Debac. Soyez prudents au volant. Météo France annonce 26 départements en vigilance rouge à la canicule aujourd'hui. Quasiment tout le reste du territoire est en orange. Hydratez-vous. Le mercure pourrait grimper autour des 40 degrés. Allez, en football, la France joue contre l'Espagne. Première demi-finale du mondial. Un match ce soir dès 21h à Dallas. Les champions d'Europe face aux vice-champions du monde. À la clé, en cas de victoire, c'est une place en finale. C'est un match à voir sur M6 ce soir. L'autre demi opposera demain l'Argentine à l'Angleterre. Voilà, fin de ce flash. Très bonne journée à tous.
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5: En cette fête nationale, nous honorons les Camilles et les Angelines. Le bienheureux Boniface de Savoie, né vers 1207, est membre de la noble famille des Ducs de Savoie. Comme ses frères, il est, par son rang, destiné à l'état ecclésiastique. Attiré par le silence et la vie intérieure, Boniface entre dans l'ordre des Chartreux pour vivre ignoré de tous. Contre son gré, il est nommé prieur de la Chartreuse de Nantua. Mais il démissionne et parvient à revenir dans son monastère de Chartreux. Son désir d'anonymat s'éloigne une nouvelle fois lorsque les chanoines de Belley le nomment évêque, bien qu'il ne soit pas encore diacre. En 1239, à la mort de son frère, évêque lui aussi, il devient administrateur du diocèse de Valence. Puis, comme fils du comte de Savoie, il reçoit au décès de son père des terres et des châteaux. Il exerce son pouvoir en faveur des pauvres et fait construire des murailles pour défendre la population des invasions guerrières. Sa nièce, Éléonore de Provence, est l'épouse de Henri III Plantagenet, roi d'Angleterre. Boniface l'accompagne pour son mariage afin de représenter leur maison et s'y fait apprécier d'Henri III. Celui-ci le sollicite pour prendre la suite de Saint-Edmond. Boniface est alors nommé archevêque de Canterbury en 1244, mais retourne rapidement en France pour le sacre d'Innocent IV. Ce nouveau pape le retient ensuite pour ses affaires. Il participe au traité de mariage entre Charles d'Anjou, frère du roi Louis IX, et d'une autre de ses nièces. Ce n'est que 4 ans plus tard que le pape l'autorise à rejoindre Canterbury. Lorsqu'Henri III doit s'absenter, c'est Boniface lui-même qui est choisi pour occuper la régence du royaume d'Angleterre. Dans un dernier voyage en Savoie, où il doit apaiser des conflits familiaux, il décède dans sa région natale à la suite d'une grave maladie, puis est inhumé à l'abbaye de Hautecombe, nécropole de la maison de Savoie. Seigneur, nous te confions tous nos évêques. Envoie sur eux ton esprit de sagesse afin qu'ils exercent leur ministère d'une manière saine et sainte, à la manière du bienheureux Boniface de Savoie.
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1: Marie Binet, bonjour.
2: Bonjour Jonathan.
1: Après la gourmandise de la semaine dernière, de quoi allons-nous parler aujourd'hui ?
2: Eh bien, de la relation au plaisir. Nous avons tous une histoire personnelle qui nous a conduit à être plus ou moins réceptifs au plaisir. Alors, vous savez que nous avons une zone de notre cerveau qui est créée pour ça, dans le cerveau limbique, au niveau de l'amygdale, avec même des neurotransmetteurs comme la dopamine, essentiellement, mais la vasopressine aussi, qui sont là pour nous faire réagir et nous donner cette envie de plaisir, jusqu'à quelquefois créer une addiction. En tout cas, cette relation au plaisir, comme elle est d'abord le fruit d'une expérience, eh bien, on peut arriver dans son couple avec une expérience différente. Certains vont être plus épicuriens que d'autres, plus gourmands que d'autres, plus dans une envie de profiter de la vie, et d'autres plus raisonnables, plus calculateur, plus conservateur. On va reprendre la fable de La Fontaine, il va y avoir la fourmi et la cigale. Alors sans aller dans ces extrêmes, on peut avoir des différences et ça va toucher différents domaines de la vie, l'argent. Ça va concerner la sexualité, ça va concerner le fait de d'abord tout ranger, tout faire dans la maison et après le plaisir, mais souvent du coup on n'a plus le temps et on est trop fatigué. Le fait de recevoir des amis ou de sortir. Et donc quelquefois des couples sont surpris au fur et à mesure de leur vie conjugale de perdre cette relation au plaisir. Parce qu'au début c'était une évidence, quand on a besoin de conquérir quelqu'un ou d'attirer quelqu'un, on va être dans ce plaisir, on est ouvert. Et puis au fur et à mesure, la vie reprend sa routine et ce plaisir peut s'évanouir. Et je reçois de plus en plus de couples, je pense à Robert et Jeanne, qui sont venus dans mon cabinet à 70 ans, avec le constat d'une vie un peu terne, où ils n'avaient plus beaucoup de plaisir à être ensemble, à partager ensemble. Et ils ont fait tout un travail pour revenir un peu au plaisir qu'ils avaient connu durant leur vie conjugale, qui avait plus de 40 ans, et redécouvrir qu'aujourd'hui, c'était toujours possible pour eux. Et les revoir repartir du cabinet avec le sourire, c'est un vrai plaisir.
1: Merci beaucoup Marie, à la semaine prochaine.
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Que Dieu nous prenne en grâce et nous bénisse. Que son visage s'illumine pour nous. Et ton chemin sera connu sur la terre, ton salut parmi toutes les nations. Que les peuples, Dieu, te rendent grâce, qu'ils te rendent grâce tous ensemble. Que les nations chantent leur joie, car tu gouvernes le monde avec justice, tu gouvernes les peuples avec droiture, sur la terre tu conduis les nations. Que les peuples, Dieu, te rendent grâce, qu'ils te rendent grâce tous ensemble. La terre a donné son fruit, Dieu, notre Dieu, nous bénit. Que Dieu nous bénisse et que la terre tout entière l'adore. Gloire au Père, au Fils et au Saint-Esprit, pour les siècles des siècles. Amen.

De la première lettre de Saint Jean. Nous qui avons vu, nous attestons que le Père a envoyé son Fils comme Sauveur du monde. Celui qui proclame que Jésus est le Fils de Dieu, Dieu demeure en lui et lui en Dieu.

0: Notre Père qui es aux cieux, que ton nom soit sanctifié, que ton règne vienne, que ta volonté soit faite sur la terre comme au ciel. Donne-nous aujourd'hui notre pain de ce jour. Pardonne-nous nos offenses, comme nous pardonnons aussi à ceux qui nous ont offensés. Et ne nous laisse pas entrer en tentation, mais délivre-nous du mal. Amen.
1: Dieu qui ne cesse de créer l'univers, tu as voulu associer l'homme à ton ouvrage. Regarde le travail que nous avons à faire. Qu'il nous permette de gagner notre vie, qu'il soit utile à ceux dont nous avons la charge et serve à l'avènement de ton royaume. Nous te le demandons par Jésus le Christ, notre Seigneur. Amen.

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1: Il y a un tiroir que je n'ouvre jamais, pas par oubli, par survie.

Si je les envoyais aujourd'hui, est-ce que ça changerait quelque chose? Ou est-ce que je cherche juste

0: Soyez les bienvenus sur Radio Présence. Yannick Galupini, je passe cette matinée en votre compagnie et avec Clémence Roux-Bernard qui nous présente l'actu régionale.
1: Bonjour à tous. Dans l'actualité régionale, Toulouse célèbre aujourd'hui la fête nationale. Après le concert et le feu d'artifice organisé hier soir sur les bords de Garonne, place au défilé militaire ce matin. Le rendez-vous est donné à 9h30 dans le quartier des Carmes. Un autre feu d'artifice sera tiré ce soir à 22h30 au-dessus du lac de la Rainerie. Autre sujet, les conséquences des incendies sur la qualité de l'air. Un rapport consacré aux feux survenus dans l'Aude en 2025 révèle que les fumées ont touché une grande partie de l'Occitanie. Les particules se sont notamment déplacés jusqu'en région toulousaine. Et face aux fortes chaleurs, certains aménagements urbains montrent leurs limites. À Toulouse, l'écoquartier de la Cartoucherie peine encore à devenir l'îlot de fraîcheur espéré. Des habitants jugent le quartier trop minéral et regrettent le manque d'ombre en période de canicule. Dans le reste de l'actualité, la sécheresse oblige le canal du Midi à revoir son modèle touristique. Face au manque d'eau, les professionnels du secteur souhaitent attirer davantage de visiteurs au printemps et à l'automne plutôt qu'au cœur de l'été. À Tarbes, cette fois, des habitants d'une résidence réclament des travaux en urgence. Blattes dans les logements et chaleur difficilement supportable, les locataires demandent une intervention rapide de leur bailleur. Enfin, direction l'Aude et l'Ariège, 8 forteresses espèrent rejoindre le patrimoine mondial de l'UNESCO, réunies sous le nom de forteresse royale du Languedoc. Elles misent sur ce classement pour renforcer leur attractivité et le tourisme régional. Voilà pour l'essentiel de l'actualité.
0: La météo. Bonjour à tous, si vous arrivez en ce mardi 14 juillet, jour de fête nationale, c'est un soleil de plomb et une chaleur digne d'un plein été qui vous attend sur les Pyrénées et d'ailleurs sur l'ensemble de la région. Le ciel sera totalement dégagé et baigné de lumière tout au long de la journée. Sortez donc couverts et protégez-vous car l'indice UV sera très élevé, atteignant une valeur de 9. Côté température, l'ambiance sera brûlante avec une minimale de 24 déjà ce matin dans le secteur des Pyrénées. Alors qu'ailleurs, on attend de 26 à 28 degrés. Un léger vent de sud-ouest soufflera. Le tour d'horizon des températures maximales prévues pour ce 14 juillet dans les principales agglomérations et villes de moyenne de notre région. À Toulouse, on annonce 38 degrés comme à Montauban et Albi. À Auch, vous aurez 37. Du côté de Tarbes, 35. 34 à Rodez, Foix et Pau. Et un 38 degrés dans le secteur de Cahors. Excellente journée avec nous. 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

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Passez une belle journée, c'est Radio Présence que vous écoutez.

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1: En cette fête nationale, nous honorons les Camille et les Angelines. Le bienheureux Boniface de Savoie, né vers 1207, est membre de la noble famille des ducs de Savoie. Comme ses frères, il est, par son rang, destiné à l'état ecclésiastique. Attiré par le silence et la vie intérieure, Boniface entre dans l'ordre des Chartreux pour vivre ignoré de tous. Contre son gré, il est nommé prieur de la Chartreuse de Nantua. Mais il démissionne et parvient à revenir dans son monastère de Chartreux. Son désir d'anonymat s'éloigne une nouvelle fois lorsque les chanoines de Belley le nomment évêque, bien qu'il ne soit pas encore diacre. En 1239, à la mort de son frère, évêque lui aussi, il devient administrateur du diocèse de Valence. Puis, comme fils du comte de Savoie, il reçoit au décès de son père des terres et des châteaux. Il exerce son pouvoir en faveur des pauvres et fait construire des murailles pour défendre la population des invasions guerrières. Sa nièce, Éléonore de Provence, est l'épouse de Henri III Plantagenet, roi d'Angleterre. Boniface l'accompagne pour son mariage afin de représenter leur maison et s'y fait apprécier d'Henri III. Celui-ci le sollicite pour prendre la suite de Saint-Edmond. Boniface est alors nommé archevêque de Canterbury en 1244, mais retourne rapidement en France pour le sacre d'Innocent IV. Ce nouveau pape le retient ensuite pour ses affaires. Il participe au traité de mariage entre Charles d'Anjou, frère du roi Louis IX, et d'une autre de ses nièces. Ce n'est que 4 ans plus tard que le pape l'autorise à rejoindre Canterbury. Lorsqu'Henri III doit s'absenter, c'est Boniface lui-même qui est choisi pour occuper la régence du royaume d'Angleterre. Dans un dernier voyage en Savoie, où il doit apaiser des conflits familiaux, il décède dans sa région natale à la suite d'une grave maladie, puis est inhumé à l'abbaye de Hautecombe, nécropole de la maison de Savoie. Seigneur, nous te confions tous nos évêques. Envoie sur eux ton esprit de sagesse afin qu'ils exercent leur ministère d'une manière saine et sainte à la manière du bienheureux Boniface de Savoie.

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2: Bonjour mes amis. Quand je suis né, Patachou chantait « Mon Dieu, quel bonheur d'avoir un mari bricoleur » de Georges Brassens. Et ben moi, j'ai envie de chanter mon bonheur que ma femme tricote. Oui, mon Dieu, quel bonheur d'avoir une épouse tricoteuse. D'abord, parce qu'elle me fait des pulls superbes qui me tiennent bien chaud en hiver. Elle fait aussi des pulls plus légers pour l'intersaison. Ces pulls sont beaux, originaux et à mon goût. Nous choisissons ensemble les motifs et les couleurs, souvent après avoir flashé sur un pull dans la rue ou sur une photo. Alors, en enfilant mon pull islandais de grosse laine rustique, avec son camailleux de verre et ses couronnes concentriques autour du cou, comme une collerette de plumes, je crois sentir les mains de ma Flo se poser sur moi. Que c'est bon. Et puis Florence tricote aussi pour nos petits-enfants. C'est autant de cadeaux pour Noël. Eux aussi peuvent choisir la forme, la laine, la couleur. La grande spécialité de Flo, c'est le pull irlandais, au relief décoratif. Vous savez, les torsades, les losanges, points de riz et bambou. Hélas, dans ma famille, certains préfèrent les polaires. C'est plus facile d'entretien. Alors ma pauvre Flo est obligée de tricoter pour des amis qui ont exprimé le désir d'avoir un pull aussi beau que les nôtres. Et voilà des liens d'amitié renforcés par ces mailles. Mon bonheur vient aussi du bonheur de Florence quand elle tricote. Car tricoter, c'est bon pour le moral et pour la santé. Quand Flo a un ouvrage en train, elle est plus heureuse. Elle alterne le travail intellectuel sur l'ordinateur et le travail de ses mains. Et elle voit son œuvre prendre forme. Elle crée un bel objet pour quelqu'un qu'elle aime, tout en gardant une part de son esprit libre pour parler ou méditer. Méditer en douceur, car l'attention sur les points compliqués, torsades ou jacquards, c'est comme les maths, ça empêche de ruminer. Au moins deux études scientifiques confirment ces effets bénéfiques sur le moral. Le tricot semble anxiolytique et anti-stress, et il renforce la confiance en soi. Voilà pour le moral. Et pour la santé? Eh bien, une étude américaine sérieuse montre que tricoter ou bricoler, c'est associé à une meilleure mémoire et un déclin cognitif tardif, comme la pratique des jeux de société, la lecture et l'ordinateur. Hélas, l'étude ne démontre pas que le tricot empêche de perdre la tête, c'est peut-être tout simplement qu'il faut avoir toute sa tête pour tricoter. Et physiquement, si on tient bien son dos, le tricot est bon pour les articulations des bras et des mains. Passé les premiers essais, il diminue l'arthrite des doigts. Alors, vive le tricot! À bientôt, mes amis!
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4: Évangile de Jésus-Christ selon saint Matthieu. En ce temps-là, Jésus se mit à faire des reproches aux villes où avaient eu lieu la plupart de ses miracles parce qu'elles ne s'étaient pas converties. « Malheureuse es-tu, Chorazin, malheureuse es-tu, Bethsaïde, car si les miracles qui ont eu lieu chez vous avaient eu lieu à Tyr et à Sidon, ces villes autrefois se seraient converties sous le sac et la cendre. » Aussi, je vous le déclare, au jour du jugement, Tyr et Sidon seront traités moins sévèrement que vous. Et toi, Capharnaüm, seras-tu donc élevé jusqu'au ciel? Non, tu descendras jusqu'au séjour des morts. Car si les miracles qui ont eu lieu chez toi avaient eu lieu à Sodome, cette ville serait encore là aujourd'hui. Aussi, je vous le déclare, au jour du jugement, le pays de Sodome sera traité moins sévèrement que toi. Eh bien, le plus grand danger spirituel, ce n'est pas de n'avoir jamais entendu Dieu, c'est de l'avoir entendu sans se convertir. Dans l'évangile de ce jour, Jésus adresse des reproches très forts aux villes de Chorazin, Bethsaïde et Capharnaüm. Ce sont des lieux qui ont vu ses miracles, entendu sa parole, touché de près la grâce de Dieu. Et pourtant, leur cœur est resté fermé. Jésus ne leur reproche pas d'avoir ignoré Dieu, mais d'avoir reçu beaucoup sans changer vraiment. C'est une parole sérieuse pour nous. Nous pouvons nous habituer à Dieu. Nous pouvons entendre l'Évangile chaque dimanche, recevoir les sacrements, fréquenter l'Église, et pourtant laisser notre vie intérieure dans le même état. La parole de Dieu peut passer sur nous comme la pluie sur une vitre. Elle touche, mais elle n'entre pas. Jésus cite Tyr, Sidon et Sodome, des villes considérées comme païennes ou pécheresses. Et il dit en substance, « Si elles avaient reçu autant de lumière que vous, elles se seraient converties. » Cela veut dire quoi ? Cela veut dire que la foi reçue est une grâce, mais aussi une responsabilité. Plus Dieu nous donne, plus il attend de nous une réponse vraie. La conversion n'est pas seulement arrêter de faire le mal, c'est laisser Dieu déplacer notre cœur. C'est reconnaître ce qui doit changer, une rancune entretenue, une tiédeur installée, une habitude mauvaise, une indifférence aux autres, une prière devenue mécanique. Aujourd'hui, Jésus ne nous condamne pas, il nous réveille. Il nous dit, tu as reçu tant de signes, tant d'appels, tant de pardons, qu'en fais-tu ? Demandons cette grâce simple et décisive. Ne pas seulement admirer l'Évangile, mais le laisser transformer notre vie. Portez-vous bien, à demain.
1: La lecture et le commentaire de l'Évangile du jour vous est proposé aujourd'hui par le Père Clément Bonnoux, curé de l'ensemble paroissial de Tournefeuille.

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2: Bonjour à tous, à la une de l'actualité, nous sommes le 14 juillet, c'est la fête nationale. Emmanuel Macron promet un défilé militaire historique pour son double quinquennat. L'Élysée parle de 6800 militaires, 500 soldats étrangers dont des Ukrainiens, 30% de véhicules et d'aéronefs supplémentaires. Un défilé placé sous le signe du réarmement et de la coopération européenne et sans présence de nombreux chefs d'État et de gouvernement. Emmanuel Macron qui sera ensuite ce soir à Nice pour commémorer les 10 ans de l'attentat du 14 juillet 2016. Ça s'est passé sur la promenade des Anglais, un camion avait foncé dans la foule. Bilan, 86 morts et des centaines de blessés. Une cérémonie est annoncée dès 18h. Le traditionnel feu d'artifice sera remplacé comme tous les ans par 86 faisceaux lumineux tournés vers la mer et vers le ciel. Allez, au moins 1900 hectares parcourus par les flammes, des centaines de pompiers toujours mobilisés, appuyés de 4 canadaires, de 2 Dash et de 3 hélicoptères bombardiers d'eau. L'incendie de la forêt de Fontainebleau progresse toujours. 2 personnes ont été interpellées, soupçonnées d'être à l'origine de cet incendie. Incendie qui n'est toujours pas fixé ce matin. Les autorités l'annoncent, hein, son extinction complète pourrait prendre plusieurs jours, voire plusieurs semaines. Et puis, du côté des interpellations, le ministre de l'Intérieur annonce 59 personnes arrêtées liées au feu de forêt depuis le début de l'été sur tout le territoire. Au total, 32 000 hectares ont brûlé en France depuis le début de l'année, soit davantage que sur toute la saison dernière. Dans le reste de l'actualité, attention aux bouchons sur les routes aujourd'hui dans le sens des retours. Bison fut annonce du orange, principalement dans un large quart nord-ouest. Avant de partir, essayez de checker la voiture histoire d'éviter les pépins sur la route. Écoutez les conseils de ce garagiste.
3: Pression des pneus, les niveaux, qu'il y ait bien la clim qui marche, parce que s'il y a des enfants ou des animaux, c'est important. On va essayer de prendre à l'avance deux fois. Et les balais d'essuie-glace, s'ils traversent une région où il pleut, l'état des pneus, c'est super important selon où ils vont. Il faut qu'ils fassent confiance à un professionnel et pas à ChatGPT. On est vraiment là pour ça et pour leur rendre service. Et surtout, de pas prendre rendez-vous au dernier moment.
2: Voilà des propos recueillis par Mylène Desbacs. Soyez prudents au volant. Météo France annonce 26 départements en vigilance rouge à la canicule aujourd'hui. Quasiment tout le reste du territoire est en orange. Hydratez-vous. Le mercure pourrait grimper autour des 40 degrés. Allez, en football, la France joue contre l'Espagne. Première demi-finale du mondial. Un match ce soir dès 21h à Dallas. Les champions d'Europe face aux vice-champions du monde. À la clé, en cas de victoire, c'est une place en finale. C'est un match à voir sur M6 ce soir. L'autre demi opposera demain l'Argentine à l'Angleterre. Voilà, fin de ce flash. Très bonne journée à tous.
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5: Bonjour à tous, si vous arrivez en ce mardi 14 juillet, jour de fête nationale, c'est un soleil de plomb et une chaleur digne d'un plein été qui vous attend sur les Pyrénées et d'ailleurs sur l'ensemble de la région. Le ciel sera totalement dégagé et baigné de lumière tout au long de la journée. Sortez donc couverts et protégez-vous, car l'indice UV sera très élevé, atteignant une valeur de 9. Côté température, l'ambiance sera brûlante avec une minimale de 24 déjà ce matin dans le secteur des Pyrénées, alors qu'ailleurs on attend de 26 à 28 degrés. Un léger vent de sud-ouest soufflera. Le tour d'horizon des températures maximales prévues pour ce 14 juillet dans les principales agglomérations et villes de moyenne de notre région. À Toulouse, on annonce 38 degrés comme à Montauban et Albi. À Auch, vous aurez 37, du côté de Tarbes 35, 34 à Rodez, Foix et Pau et un 38 degrés dans le secteur de Cahors. Excellente journée avec nous.
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5: Soyez les bienvenus sur Radio Présence. Yannick Galupini, je passe cette matinée en votre compagnie et avec Clémence Roux-Bernard qui nous présente l'actu régionale.
7: Bonjour à tous. Dans l'actualité régionale, Toulouse célèbre aujourd'hui la fête nationale. Après le concert et le feu d'artifice organisé hier soir sur les bords de Garonne, place au défilé militaire ce matin. Le rendez-vous est donné à 9h30 dans le quartier des Carmes. Un autre feu d'artifice sera tiré ce soir à 22h30 au-dessus du lac de la Rainerie. Autre sujet, les conséquences des incendies sur la qualité de l'air. Un rapport consacré aux feux survenus dans l'Aude en 2025 révèle que les fumées ont touché une grande partie de l'Occitanie. Les particules se sont notamment déplacées jusqu'en région toulousaine. Et face aux fortes chaleurs, certains aménagements urbains montrent leurs limites. À Toulouse, l'écoquartier de la Cartoucherie peine encore à devenir l'îlot de fraîcheur espéré. Des habitants jugent le quartier trop minéral et regrettent le manque d'ombre en période de canicule. Dans le reste de l'actualité, la sécheresse oblige le canal du Midi à revoir son modèle touristique. Face au manque d'eau, les professionnels du secteur souhaitent attirer davantage de visiteurs au printemps et à l'automne plutôt qu'au cœur de l'été. À Tarbes, cette fois, des habitants d'une résidence réclament des travaux en urgence. Blattes dans les logements et chaleur difficilement supportable, les locataires demandent une intervention rapide de leur bailleur. Enfin, direction l'Aude et l'Ariège, 8 forteresses espèrent rejoindre le patrimoine mondial de l'UNESCO, réunies sous le nom de forteresse royale du Languedoc. Elles misent sur ce classement pour renforcer leur attractivité et le tourisme régional. Voilà pour l'essentiel de l'actualité.

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1: Bonjour chacune et chacun. Assise côté fenêtre dans un train l'autre jour, j'observais le paysage littéralement avalé par la vitesse du TGV. Je le trouvais tristounet ce paysage. Des façades d'immeubles gris rasant les voies, à peine protégées par une toute petite haie toute mince. Des belles maisons probablement plantées à l'origine dans un décor champêtre et puis gâchées par la construction d'une nouvelle ligne ferrée. Je pensais aux habitants de ces lieux, soumis, yeux et oreilles depuis leur chambre, leur salon et leur balcon, aux incessants passages de train. Leurs rêves, s'ils ont le temps d'en faire, doivent être peuplés de sifflements, peut-être même de tremblements. Et même si j'aime le train, et qu'il peut être pour certains un vrai sujet de passion, je ne serais pas personnellement fanade de l'avoir sous le pif tous les jours. Je me disais que nous étions bien désinvoltes, nous tous, voyageurs d'un moment, à plonger ainsi nos regards dans la vie des gens quelques fractions de seconde, dans un passage éclair à leur couper le souffle, et puis à disparaître aussitôt sans crier gare. Nous, voyageurs, assis confortablement dans nos rames, nous avançons, mais eux qui résident le long des voies sont soumis passivement à ces passages. Nous, nous avons du recul, en un instant la rencontre entre dans le passé. Tandis qu'eux sont soufflés par le train dans toute sa longueur, l'événement dure et se répète à fréquence régulière. Et je me projetais dans leur situation, me sentant envahie, presque agressée. Quand subitement le paysage à la fenêtre a changé radicalement d'aspect, après les séries d'immeubles et de maisons à ras des voies, des champs à perte de vue, un horizon ouvert, large, lumineux, le ciel coloré, des nuages aux formes féeriques, et l'enfant du siège de devant qui crie, sans contenir son éblouissement, « Oh, mais que c'est beau !» Son cœur et le mien avec avaient fait un bond. Ça s'entendait clairement dans le timbre de sa voix. Mais oui, tout à coup, on était éblouis, nourris, apaisés, même rassurés. On retrouvait de l'espoir pour nos congénères des immeubles gris. Ils pouvaient au moins sortir en balade dans des beaux espaces verdoyants à la sortie de leur quartier pour respirer un minimum. C'est ce qui se passe en chant et danse thérapie, ce phénomène de recul qu'apporte la beauté de la nature, qui ouvre l'horizon, qui apaise les émotions. Eh bien, c'est l'analogue de l'effet qu'apporte la création. Les patients arrivent, tendus, gris, fatigués, parfois écrasés par des émotions négatives, et grâce au chant, grâce aux émissions sonores en tout genre, grâce à la danse, aux mouvements rythmés, ondulés, l'horizon s'ouvre. Il retrouve souffle et confiance, le corps se détend, le cœur se dilate, les émotions lourdes s'apaisent. Et comme l'enfant du train, il crie régulièrement « Oh, mais qu'est-ce que ça fait du bien !» Ah les amis, on aime peut-être depuis l'enfance voir passer des trains du haut d'un pont ou bien derrière une barrière bucolique, mais on n'est pas fait pour y rester toujours. Pour notre santé corporelle et psychique, les changements réguliers de paysage s'imposent. On a besoin de silence, d'horizon, d'air. Et sans avoir à partir, chanter, danser apporte cet horizon, ce recul bienfaisant. Quand nous nous sentons envahis par le bruit, la vitesse ou la répétition des jours, ouvrons nos cordes, bougeons nos corps, en son, en rythme, sans prétention. Que votre semaine soit belle, toute nourrie de voyages poétiques.

0: 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Vous pensez de tenir la réponse? Appelez le 0892 46 0012. Déposez votre réponse avec votre numéro de téléphone. Et si vous êtes sélectionné, je vous le rappellerai, bien entendu. Passez une belle journée, c'est Radio Présence que vous écoutez.
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1: Bonjour à tous et bienvenue dans l'agenda culturel de ce mardi. Au programme cette semaine, d'abord à Toulouse, participez aux soirées guinguettes de l'envol des pionniers à Montaudran, les jeudis 16 et 30 juillet ainsi que le samedi 5 septembre. Cela commence avec entre 18h15 et 20h30 une visite de l'exposition permanente sur l'histoire de l'aéropostale. Puis de 20h à 23h, vous pourrez participer au bal swing ambiance années 20. Des danseurs professionnels vous accompagneront. D'autres animations sont aussi proposées. Les réservations se font sur le site de l'Envol des Pionniers. À Rodez, tous les mardis de l'été est organisée une visite urbaine de la ville sur les pas de Pierre Soulages. Au départ du musée Soulages, consacré à l'artiste, vous irez jusqu'au musée Fenaille voir les statues menhirs en passant par la cathédrale. Et vous terminerez dans les salles du musée de départ. Le but est d'approfondir le lien de l'artiste avec la ville de Rodez et l'importance qu'elle a eue dans sa démarche artistique. C'est à 16h30 le mardi et vous pouvez réserver sur le site Tourisme Aveyron. Toujours dans l'Aveyron, à La Croix-Barèze, si vous venez visiter l'église du village, arrêtez-vous dans la crypte pour découvrir le musée du cardinal Mercier. Vous y découvrirez cet homme d'église né à La Croix-Barèze en 1864. Ancien archevêque de Paris, il est à l'origine de la construction de beaucoup d'églises en France. Vous y verrez des objets qui lui ont appartenu, des vêtements liturgiques, les lettres et documents des moments forts qui ont ponctué la vie de cet ancien petit berger du pays. Et à Montauban, vous avez jusqu'au 31 octobre pour aller voir l'exposition Sur la piste des mammifères. C'est au Muséum d'histoire naturelle Victor Brun. Vous pourrez y découvrir l'histoire, l'évolution et la richesse des capacités des mammifères apparus sur Terre il y a 220 millions d'années. Sont proposées une exposition de photos, une conférence et des visites guidées. C'est ouvert du mardi au samedi de 10h à 12h30 et de 13h30 à 18h, ainsi que le dimanche de 13h30 à 19h. Dans le Lot, ce mercredi 15 juillet a lieu le festival d'orgue de Marcillac. Christophe Piédou à l'orgue et Claire Bienfait à la trompette joueront des œuvres de Bach, Vivaldi, Torelli et Handel. C'est à 18h30 dans l'église de l'abbaye de Marcillac-sur-Célé et c'est proposé par l'association des Amis de l'abbaye de Marcillac. Plus d'informations sur le site Vallée, Lot et Dordogne. Et dans le Gers, enfin, du 16 juillet au 13 août se tiennent les Estivales de Gers. Trois groupes pour trois soirées dans trois villes du département. Vous pourrez ainsi écouter de la musique tzigane le 16 juillet à Lourti-Montbrun, de la musique flamenca le 30 juillet à Lamaguère et une fanfare balkanique le 13 août à Bézu-Bajon. 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
1: Merci beaucoup Benoît Bailoc, responsable marketing, communication et vente du parc Walligator Sud-Ouest. Merci à vous d'avoir suivi cet agenda culturel. Passez une excellente journée à l'écoute de Radio Présence.
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1: Troisième nuit de frappe américaine sur l'Iran alors que la guerre reprend au Moyen-Orient. Les États-Unis annoncent une offensive diplomatique majeure contre la Cour pénale internationale, la juridiction en charge de juger les crimes de guerre et contre l'humanité. Un accord avec l'Iran est toujours possible, assure Donald Trump. L'Iran s'engage aussi à maintenir ouvert un dialogue avec son ennemi. Mais dès lors, pourquoi la guerre a-t-elle repris? Ce sera l'objet de notre dossier en fin de journal. En France, près de 7000 soldats sur les Champs-Élysées. Le dernier défilé du 14 juillet du président Macron, envisagé comme une démonstration de puissance de la France et des alliés de Kiev. Au lendemain d'un sommet de la coalition des volontaires, nous retrouverons notre correspondante en Ukraine. Et puis enfin, en Hongrie, le Parlement a voté hier soir la destitution du président Szulkov, qualifié de marionnette de Viktor Orban par l'actuel Premier ministre Peter Magyar.
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1: Bonjour à tous. Une soixantaine de pays lui a donné vie il y a près de 30 ans à Rome. Il s'agit d'une juridiction permanente à vocation universelle chargée de juger les crimes de guerre contre l'humanité, de génocide. La Cour pénale internationale se voit aujourd'hui attaquée par une des plus grandes puissances et démocraties au monde. Les États-Unis n'ont jamais reconnu sa compétence, mais ne se contentent plus de l'ignorer. En pleine guerre au Moyen-Orient, le chef de la diplomatie américaine promet, Jean-Charles Puzzoli, une offensive diplomatique majeur contre la CPI.
3: Et avec ces mots, la Cour pénale internationale et ses alliés mènent une guerre contre notre pays. La déclaration de Marco Rubio laisse peu de place à l'ambiguïté. La bataille est donc lancée contre la CPI. Vous l'avez dit, en pleine guerre au Moyen-Orient, cette campagne de l'administration états-unienne ambitionne d'empêcher la Cour de viser du personnel militaire et des responsables américains, ou encore de mener de quelque manière que ce soit, de menacer, pardon, de quelque manière que ce soit la souveraineté des États-Unis. Dans les colonnes du Wall Street Journal, le secrétaire d'État américain rédige une tribune expliquant que le président Donald Trump utiliserait tous les outils à la disposition du gouvernement et collaborerait avec tous les alliés possibles pour démanteler la Cour de la Haye. Les tensions entre Washington et la CPI ne sont pas nouvelles. Cependant, avant Trump, d'autres présidents avaient déjà vivement critiqué l'instance. Mais plus récemment, la Maison-Blanche a plutôt mal digéré le mandat d'arrêt émis en 2024 contre le premier ministre israélien Benjamin Netanyahou pour crimes de guerre et contre l'humanité à Gaza. Donald Trump a même pris des sanctions depuis ad personam contre plusieurs juges de l'instance internationale.
1: Merci Jean-Charles Puzzoli. Les États-Unis qui ont donc frappé des cibles iraniennes pour la troisième nuit consécutive. 5 heures de bombardement dans plusieurs villes portuaires du sud de l'Iran, sur des systèmes iraniens de défense côtière, des installations de drones, de missiles, des moyens maritimes. Le président américain promet de poursuivre sa campagne aujourd'hui, estimant néanmoins un accord possible avec Téhéran. Mais sur quelle base? Les États-Unis disent en effet avoir rétabli le blocus des ports iraniens Hormuz hier, et parce qu'ils s'engagent à sécuriser le Détroit, Donald Trump songe même déjà à un droit de passage. Ce matin, les gardiens de la Révolution accusent Washington de mettre en péril l'approvisionnement mondial en pétrole. Hier, les cours se sont envolés de plus de 9%. Et ce matin, l'Iran riposte avec des frappes sur Bahreïn ou la Jordanie. Nous y revenons donc dans notre dossier en fin de journal. Et comme une queue de comète, la reprise de la guerre affecte le Yémen après 4 années de répit. Les Houthis, alliés de l'Iran, ont été attaqués hier. Enfin, l'aéroport de la capitale qui est sous leur contrôle. Les chiites yéménites ont répliqué ce matin avec des frappes en direction de l'Arabie saoudite. 19 mois après la chute de Bachar el-Assad, la Syrie a donc inauguré son nouveau parlement. 210 députés ont prêté serment dimanche en présence du président Ahmad al-Shara. Aux abords de l'Assemblée, dans le centre de Damas, un important dispositif de sécurité était déployé. Plusieurs rues commerçantes fermées, non sans provoquer l'énervement de certains Syriens, tandis que d'autres veulent, eux, croire à une nouvelle page politique. Mohamed Erami.
4: Autour du Parlement, les rues sont quadrillées par les forces de sécurité. Les véhicules sont tenus à distance, les passants ralentissent pour tenter d'apercevoir les nouveaux députés. Beaucoup observent la scène avec curiosité. Pour certains, cette première séance représente surtout l'espoir d'en finir avec les pratiques de l'ancien régime.
5: J'espère qu'ils ne seront pas corrompus comme les anciens parlementaires sous le gouvernement Assad. À l'époque, ils achetaient la voix des plus démunis contre quelques dollars. J'espère que le nouveau Parlement sera vraiment à la hauteur.
4: Mais à quelques dizaines de mètres de l'hémicycle, l'ambiance est tout autre. Pour sécuriser le quartier, une partie de la grande rue commerçante est restée fermée toute la journée. Rideaux baissés, clients absents, Les commerçants dénoncent une décision imposée au dernier moment.
0: Ils ont fermé tous les commerces autour du Parlement. J'y suis arrivé ce matin comme d'habitude et on est venu me dire que je devais fermer ma boutique. Qu'est-ce que je vais faire moi? J'ai 13 employés qui sont tous sur le carreau aujourd'hui. Comment je vais les payer? J'ai dû les dispatcher dans d'autres magasins ailleurs à Damas. Franchement, cette situation n'est pas normale.
4: Entre espoir de tourner définitivement la page du régime Assad et frustration liée au quotidien, cette première journée du nouveau Parlement illustre déjà les attentes immenses qui pèsent sur les nouvelles autorités syriennes.
1: Mohamed Errami, à Damas, en Israël, à 4 jours de sa dissolution, le Parlement a adopté hier une loi sur l'importance de l'étude de la Torah, jugée comme étant une valeur fondamentale du patrimoine du peuple juif et de l'État d'Israël. Le texte était réclamé par les juifs ultra-orthodoxes qui ajoutent ainsi un argument pour échapper à la conscription, mais il est décrié par d'autres. Une large majorité de la population ne supporte plus l'exemption dont bénéficient les ultra-orthodoxes. Dernier défilé militaire du 14 juillet pour le président français Emmanuel Macron, près de 6 700 soldats, 98 avions, 31 hélicoptères, 315 véhicules, jamais autant de militaires n'auront défilé sur les Champs-Élysées. L'Élysée veut ainsi illustrer le réarmement de la France, son autonomie stratégique, le réveil stratégique européen aussi, car nombre de troupes alliées seront dans les rangs. L'Ukraine et ses alliés européens seront à l'honneur au lendemain du sommet de la coalition des volontaires auquel a participé Volodymyr Zelensky à Paris. Il a répondu à certaines des attentes ukrainiennes au moment où la Russie redouble d'efforts pour tenter de forcer la population ukrainienne a capitulé à coups d'attaques de drones et de missiles. Précision en Ukraine avec Emmanuel Chaz.
6: Plus de 40 pays étaient réunis à Paris lundi dans le but d'afficher leur soutien à l'Ukraine et de travailler sur les besoins de Kiev, notamment en matière de défense aérienne. Le projet pan-européen de bouclier antibalistique Freya, développé par Kiev, a été formellement établi. Il rassemble 10 pays européens et devrait renforcer la défense aérienne de toute l'Europe. Le président français Emmanuel Macron a également annoncé que la France a accordé des licences de production à l'Ukraine pour des missiles de défense aérienne et que des livraisons d'équipements supplémentaires pour les systèmes d'interception seraient livrées à Kiev dans les prochaines semaines. Quant aux avions de combat Rafale commandés en novembre dernier par l'Ukraine, ils devraient être livrés à partir de 2028. Si ces annonces sont positives pour Kiev, il reste une ombre au tableau, qu'il s'agisse du bouclier antimissile Freya ou des licences accordées. Il faudra du temps à Kiev pour produire l'équipement de défense nécessaire alors que la Russie, elle, a intensifié ses bombardements contre les civils. Au cours de la nuit et ce matin, des drones et des missiles ont visé, entre autres, Kiev, Tcherniv et Odessa. Le bilan de ces frappes n'a pas encore été établi. Emmanuel Chaz, Kharkiv, RFI pour Radio Vatican.
1: La campagne de désurbanisation se poursuit en Hongrie. Hier soir, le Parlement a adopté un amendement constitutionnel qui vise notamment à mettre fin au mandat du président Tamás Szulcsok, qualifié de marionnette de Viktor Orban par le Premier ministre en exercice Peter Magyar. Les précisions à Budapest de Daniel Pseny.
7: Le bras de fer engagé entre le Premier ministre hongrois Peter Magyar et le président de la République Tamás Szulcsok pour le destituer est sur le point de se terminer. Lundi soir, la majorité des députés de l'Assemblée nationale a voté le 17e amendement de la loi fondamentale qui doit mettre fin au mandat du président de la République nommé en 2024 par Viktor Orban. Toutefois, cet amendement n'entrera en vigueur que s'il est signé par ce même président de la République, ce qui complique la méthode. Durant le week-end, Peter Magyar qui depuis son élection en avril a traité Tamás Szulcsok de marionnette de l'ancien pouvoir, avait donc exhorté le président à signer la loi après le vote, faute de quoi une procédure de destitution serait engagée à son encontre. Tamás Szulcsok, soutenu par le Fidesz, le parti de Viktor Orban, a critiqué à plusieurs reprises l'initiative visant à l'obliger de démissionner en dénonçant une violation de l'état de droit et de la démocratie et a rappelé le principe de séparation des pouvoirs. Ce dernier a désormais 5 jours pour se décider. S'il ne signe pas la modification de la loi fondamentale, une procédure de destitution sera engagée contre lui par la Cour constitutionnelle. Daniel Pseny à Budapest pour Radio Vatican.
1: Au Venezuela, le double séisme du 24 juin fait plus de 4 500 morts, des milliers de disparus, mais le tremblement de terre n'a pas affecté la production pétrolière du pays, a assuré la présidente par intérim Delcy Rodriguez. Le Venezuela dispose des plus grandes réserves de la planète. Et le rapprochement est désormais acté. Caracas vient de nommer Félix Plasencia, son représentant aux États-Unis, son nouveau ministre des Affaires étrangères. Aux États-Unis, ce pourrait être une seconde bavure de l'ICE en une semaine après la mort d'un Mexicain au Texas il y a 7 jours. Hier, dans le Maine, un agent

0: négociations avaient été déclenchées. Un protocole d'accord signé le 17 juin après une décision commune d'arrêter les frappes respectives initiées fin février par Israël et les États-Unis. Comment comprendre dès lors la reprise des combats à une telle intensité provoquée par des attaques survenues mardi contre des navires tentant de franchir Hormuz? Nous en parlons ce matin avec Thierry Coville. Il est chercheur à l'IRIS et spécialiste de l'Iran.
1: Le problème principal, c'est qu'il y a une interprétation différente d'un des articles du protocole d'accord qui a été signé concernant l'ouverture du détroit d'Hormuz. Du côté iranien, ils considèrent qu'ils sont d'accord pour qu'il y ait la circulation maritime reprendre dans ce détroit, mais d'un autre côté, ils veulent garder le contrôle de l'administration de ce détroit. Du côté américain, ils voudraient que la situation revienne à la situation d'avant la guerre. Et pour l'Iran, manifestement, c'est un point clé parce qu'ils considèrent que c'est ce point qui leur permet de garder un instrument de pression contre Donald Trump, donc ils n'ont absolument aucune confiance. Et comme du côté américain, Donald Trump veut toujours avoir l'air de maîtriser la situation et d'être un gagnant, il a répondu par ses attaques massives contre l'Iran. C'est vraiment une interprétation différente concernant la réouverture du détroit d'Hormuz qui a conduit à ces affrontements.
2: Le problème de fond, c'est donc le contrôle du détroit. Cela semble avoir dépassé la problématique du nucléaire pour Trump. Était-ce prévisible en raison de l'approximation des termes utilisés dans l'article 5 du protocole d'accord sur Hormuz?
1: Autant l'accord de juillet 2015 sur le nucléaire iranien, bon, il était quand même compliqué, mais il ne concernait que le nucléaire. Là, c'est un accord qui concerne beaucoup de points, des points très variés, comme les conflits dans la région, la question du nucléaire, la question du détroit d'Hormuz, la reconstruction en Iran. Donc, quand je voyais les réactions en Iran, notamment des gardiens de la Révolution, il y a l'idée que c'est quand même le contrôle du détroit d'Hormuz qui a permis, quelque part, d'avoir ce cessez-le-feu. Donc pour eux, c'est vraiment un point clé. Avec, il faut bien voir aussi une méfiance absolue par rapport à ce que peut raconter Donald Trump. Donc 14 points d'accord signés, mais la question ensuite, c'est l'interprétation qu'on en fait. On voit très bien que les deux parties, plutôt que de négocier sur ces points-là, préfère choisir la manière forte pour arriver à un accord, bon, effectivement, ce qui est quand même assez dangereux.
2: Les États-Unis frappent les systèmes de défense anti-aériens, des missiles, radars, embarcations. L'Iran réplique par des frappes sur des objectifs américains dans 5 pays du Golfe. Est-on reparti à la case de départ ou est-ce d'ailleurs pire aujourd'hui?
1: Les États-Unis n'ont pas frappé que des objectifs militaires, puisqu'on sait qu'ils ont frappé des voies de chemin de fer lors de leur première attaque. Donc il y a quand même des victimes militaires, mais également des victimes civiles en Iran. Le consensus chez les experts, si je peux parler de consensus, c'est que les deux parties savent très bien que la solution n'est pas militaire. Mais une fois qu'on a dit ça, on voit aussi que le conflit reprend. C'est quand même des points clés sur lesquels les deux pays ne veulent pas céder. Mais la plus mauvaise des solutions pour les deux parties, et je pense que les deux parties le savent très bien, ce serait vraiment le retour du conflit comme il a eu lieu pendant la guerre des 40 jours. Il y a bien un moment, ils vont commencer à négocier et à discuter de ces points-là. D'ailleurs, je pense que les deux parties ont quand même expliqué que la porte des négociations n'est pas fermée. Donc on va dire, pour l'instant, il semblerait que le pire n'est pas encore sûr.
2: Qu'est-ce qui permettrait une reprise du dialogue? Faut-il désaxer les débats en parlant d'autres sujets, comme par exemple le nucléaire?
1: Non, moi je pense qu'il faut absolument régler cette question du détroit d'Hormuz. Déjà, c'est quand même un énorme problème pour l'économie américaine, puis surtout pour l'économie mondiale. Si vous voulez, il y a deux routes. Il y a la route que l'Iran propose, qui est la route qui passe le long des côtes iraniennes, et la route que les Américains proposent, qui est la route qui passe le long du Golfe d'Oman. Il suffit qu'il y ait des bateaux qui passent le long d'Oman, et bien les Iraniens risquent de tirer dessus. Donc je pense qu'il faut absolument régler cette question. Je crois pas que ce soit impossible à régler. Ce qui compte, c'est la volonté politique. Je pense qu'un dialogue est possible et on pourra avoir un résultat. Donc d'abord, à mon avis, il faut régler vraiment la question du détroit d'Hormuz.
0: Interrogé par Augustine Asta, Thierry Coville, chercheur à l'IRIS, spécialiste de l'Iran, était ce matin l'invité de Radio Vatican. Et c'est ainsi que s'achève ce journal. Merci de votre oreille attentive, de votre fidélité aux ondes de Radio Vatican. L'actualité du monde et de l'Église dans le monde revient à 13h. D'ici là à tous, une excellente journée.

Il est 8h45 minutes et pour ceux qui n'étaient pas avec nous ce matin à écouter notre radio, voici l'essentiel de l'actualité en région Midi-Pyrénées.

Bonjour à tous. Toulouse célèbre aujourd'hui la fête nationale. Le défilé militaire est prévu ce matin dans le quartier des Carmes. Un feu d'artifice sera également tiré ce soir à 22h30 au-dessus du lac de la Rennerie. Les incendies survenus dans l'Aude en 2025 ont dégradé la qualité de l'air jusqu'à la région toulousaine selon un nouveau rapport. Puis à Toulouse, l'écoquartier de la Cartoucherie montre ses limites face à la canicule. Les habitants dénoncent encore un manque d'ombre et un quartier trop minéral. Le canal du Midi cherche à adapter son activité touristique aux sécheresses et au manque d'eau. Puis à Tarbes, les locataires réclament des travaux face à la présence de blattes et aux fortes chaleurs dans leur logement. Enfin, 8 forteresses de l'Aude et de l'Ariège espèrent rejoindre le patrimoine mondial de l'UNESCO. Voilà pour les titres de l'actualité. Je vais

0: Évangile de Jésus-Christ selon saint Matthieu. En ce temps-là, Jésus se mit à faire des reproches aux villes où avaient eu lieu la plupart de ses miracles, parce qu'elles ne s'étaient pas converties. « Malheureuse es-tu, Chorazine, malheureuse es-tu, Bethsaïde, car si les miracles qui ont eu lieu chez vous avaient eu lieu à Tyr et à Sidon, ces villes, autrefois, se seraient converties sous le sac et la cendre. Aussi, je vous le déclare, au jour du jugement, Tyr et Sidon seront traités moins sévèrement que vous. Et toi, Capharnaüm, seras-tu donc élevé jusqu'au ciel? Non, tu descendras jusqu'au séjour des morts. Car si les miracles qui ont eu lieu chez toi avaient eu lieu à Sodome, cette ville serait encore là aujourd'hui. Aussi, je vous le déclare, au jour du jugement, le pays de Sodome sera traité moins sévèrement que toi. » Eh bien, le plus grand danger spirituel, ce n'est pas de n'avoir jamais entendu Dieu, c'est de l'avoir entendu sans se convertir. Dans l'évangile de ce jour, Jésus adresse des reproches très forts aux villes de Chorazin, Bethsaïde et Capharnaüm. Ce sont des lieux qui ont vu ses miracles, entendu sa parole, touché de près la grâce de Dieu. Et pourtant, leur cœur est resté fermé. Jésus ne leur reproche pas d'avoir ignoré Dieu, mais d'avoir reçu beaucoup sans changer vraiment. C'est une parole sérieuse pour nous. Nous pouvons nous habituer à Dieu. Nous pouvons entendre l'Évangile chaque dimanche, recevoir les sacrements, fréquenter l'Église, et pourtant laisser notre vie intérieure dans le même état. La parole de Dieu peut passer sur nous comme la pluie sur une vitre. Elle touche, mais elle n'entre pas. Jésus cite Tyr, Sidon et Sodome, des villes considérées comme païennes ou pécheresses, et il dit en substance, « Si elles avaient reçu autant de lumière que vous, elles se seraient converties. » Cela veut dire quoi? Cela veut dire que la foi reçue est une grâce, mais aussi une responsabilité. Plus Dieu nous donne, plus il attend de nous une réponse vraie. La conversion n'est pas seulement arrêter de faire le mal, c'est laisser Dieu déplacer notre cœur. C'est reconnaître ce qui doit changer. Une rancune entretenue, une tiédeur installée, une habitude mauvaise, une indifférence aux autres, une prière devenue mécanique. Aujourd'hui, Jésus ne nous condamne pas. Il nous réveille. Il nous dit, « Tu as reçu tant de signes, tant d'appels, tant de pardons. Qu'en fais-tu ?» Demandons cette grâce simple et décisive. Ne pas seulement admirer l'Évangile, mais le laisser transformer notre vie. Portez-vous bien. À demain.
1: La lecture et le commentaire de l'Évangile du jour vous est proposé aujourd'hui par le Père Clément Bonnoux, curé de l'ensemble paroissial de Tournefeuille.

0: est l'heure de donner la réponse à notre jeu de ce matin, où il y avait en jeu deux entrées au Wadigator Sud-Ouest. La question que je vous posais, que trouve-t-on au parc Wadigator? Eh bien, la réponse était toute simple, des montagnes russes. Le gagnant ou la gagnante sélectionnée sera rappelé par téléphone dans la semaine. À suivre tout de suite l'agenda de Paul Boyer et les informations nationales de 9h.
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2: Bonjour à tous et bienvenue dans l'agenda culturel de ce mardi. Au programme cette semaine, d'abord à Toulouse, participez aux soirées guinguettes de l'envol des pionniers à Montaudran, les jeudis 16 et 30 juillet ainsi que le samedi 5 septembre. Cela commence avec entre 18h15 et 20h30 une visite de l'exposition permanente sur l'histoire de l'aéropostale. Puis de 20h à 23h, vous pourrez participer au bal swing ambiance années 20. Des danseurs professionnels vous accompagneront. D'autres animations sont aussi proposées. Les réservations se font sur le site de l'Envol des Pionniers. À Rodez, tous les mardis de l'été est organisée une visite urbaine de la ville sur les pas de Pierre Soulages. Au départ du musée Soulages, consacré à l'artiste, vous irez jusqu'au musée Fenaille voir les statues menhirs en passant par la cathédrale. Et vous terminerez dans les salles du musée de départ. Le but est d'approfondir le lien de l'artiste avec la ville de Rodez et l'importance qu'elle a eue dans sa démarche artistique. C'est à 16h30 le mardi et vous pouvez réserver sur le site Tourisme Aveyron. Toujours dans l'Aveyron, à La Croix-Barrèze, si vous venez visiter l'église du village, arrêtez-vous dans la crypte pour découvrir le musée du cardinal Mercier. Vous y découvrirez cet homme d'église né à La Croix-Barrèze en 1864. Ancien archevêque de Paris, il est à l'origine de la construction de beaucoup d'églises en France. Vous y verrez des objets qui lui ont appartenu, des vêtements liturgiques, les lettres et documents des moments forts qui ont ponctué la vie de cet ancien petit berger du pays. Et à Montauban, vous avez jusqu'au 31 octobre pour aller voir l'exposition Sur la piste des mammifères. C'est au Muséum d'histoire naturelle Victor Brun. Vous pourrez y découvrir l'histoire, l'évolution et la richesse des capacités des mammifères apparus sur Terre il y a 220 millions d'années. Sont proposées une exposition de photos, une conférence et des visites guidées. C'est ouvert du mardi au samedi de 10h à 12h30 et de 13h30 à 18h, ainsi que le dimanche de 13h30 à 19h. Dans le Lot, ce mercredi 15 juillet a lieu le festival d'orgue de Marcillac. Christophe Piédou à l'orgue et Claire Bienfait à la trompette joueront des œuvres de Bach, Vivaldi, Torelli et Handel. C'est à 18h30 dans l'église de l'abbaye de Marcillac-sur-Célé et c'est proposé par l'association des Amis de l'abbaye de Marcillac. Plus d'informations sur le site Vallée, Lot et Dordogne. Et dans le Gers, enfin, du 16 juillet au 13 août se tiennent les Estivales de Gers. Trois groupes pour trois soirées dans trois villes du département. Vous pourrez ainsi écouter de la musique tzigane le 16 juillet à Lourti-Montbrun, de la musique flamenca le 30 juillet à Lamaguère et une fanfare balkanique le 13 août à Bézu-Bajon. 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
3: 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On a également la Coccinelle, qui est le premier, on va dire, coaster. Première attraction un peu à sensation que les enfants aiment bien faire, et les parents aussi. Donc, c'est quelque chose qu'on peut, on peut partager des émotions en famille. Et puis après, on va avoir des attractions plus familiales, comme la Raja River. C'est les grosses bouées rondes qui descend sur une rivière artificielle. C'est également le Drakkar, que les visiteurs appellent souvent aussi la bûche, où on est sur, on évolue sur un parcours et puis on arrive à la fin, on a une descente de 12 mètres de haut où on arrive dans l'eau, donc c'est plutôt aussi, on est rafraîchi. Et puis après, on a effectivement le boomerang, qui est l'emblématique grand 8 du parc.
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3: Oui, tout à fait. On a des attractions aussi bien. Donc, on a une partie qui est plutôt destinée à la famille, aux plus jeunes, avec une grande zone enfant avec des toboggans, des petits toboggans, des structures où on peut évoluer, monter sur les structures, accéder aux toboggans. Il y a de l'eau, des jets d'eau, donc c'est très rafraîchissant. On a également une piscine qui fait aussi des vagues, donc c'est une partie que les personnes aiment bien aussi, avec une rivière lente également pour chiller un petit peu tout au long sur une bouée au fil de l'eau. Et puis ensuite on a une deuxième zone où là on va avoir des attractions beaucoup plus, des toboggans beaucoup plus à sensation, qu'on fait avec des tapis, avec des bouées doubles, des bouées simples, ou des bouées de 4 personnes, comme notamment le Volcano et le Tornado, qui sont deux attractions uniques en Europe.
2: Merci beaucoup Benoît Bailoc, responsable marketing, communication et vente du parc Walligator Sud-Ouest. Merci à vous d'avoir suivi cet agenda culturel. Passez une excellente journée à l'écoute de Radio Présence.
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5: Bonjour à tous. À la une de l'actualité, l'incendie n'est pas fixé dans la forêt de Fontainebleau en région parisienne. Le bilan est important. Près de 2000 hectares ont été parcourus par les flammes. Des centaines de pompiers sont mobilisés, aidés de 4 canadaires, 2 Dash et 3 hélicoptères bombardiers d'eau. 2 personnes ont été placées en garde à vue, et ça après l'apparition d'un second foyer dont l'origine pourrait être volontaire. C'est ce matin le traditionnel défilé du 14 juillet. L'Élysée parle de 6800 militaires, 500 soldats étrangers, 30% de véhicules et d'aéronefs supplémentaires par rapport à d'habitude. Un défilé placé sous le signe du réarmement et de la coopération européenne. Emmanuel Macron, qui sera ce soir à Nice pour commémorer les 10 ans de l'attentat du 14 juillet 2016. Un camion avait foncé dans la foule sur la promenade des Anglais. Bilan 86 morts et des centaines de blessés. Une cérémonie est annoncée dès 18h. Le traditionnel feu d'artifice sera remplacé comme tous les ans par 86 faisceaux lumineux tournés vers la mer et vers le ciel. Ce drame dans les Alpes d'Haute-Provence, deux hommes d'une trentaine d'années sont décédés dans le crash d'un petit avion hier. Ça s'est passé près de la station de Pralou en Ubaye. Les secours sont intervenus, mais les deux occupants étaient déjà décédés. Une enquête est en cours pour déterminer les circonstances du drame. La canicule recule dans l'ouest, mais progresse dans le sud-est. Une vingtaine de départements restent en vigilance rouge aujourd'hui. Météo France parle de température autour des 40 degrés. La fin de l'épisode est espérée pour jeudi. Les États-Unis ont lancé une troisième nuit consécutive de frappes contre l'Iran. Donald Trump évoque aussi un renforcement du blocus maritime autour du détroit d'Ormuz. Et malgré cette nouvelle escalade, le président américain estime qu'un accord avec Téhéran reste encore possible. Donald Trump prendra la parole jeudi soir dans un discours à la nation pour expliquer tout ça. En football, ça joue la première demi-finale du mondial. France-Espagne ce soir dès 21h. C'est un match important. Les supporters sont confiants. Écoutez.
6: C'est la France qui va gagner. Elle est plus armée mentalement que l'Espagne.
7: Franchement, je pense que la France va gagner parce qu'on a une équipe assez solide cette année. On a surtout des grands joueurs comme Mikael Olise, Mbappé, Doué Barcola en attaque. Franchement, la Coupe du Monde, elle est pour la France.
8: On y croit cette année, c'est pour nous.
5: Voilà des propos recueillis par Miline Debac. France-Espagne, donc ce soir, dès 21h sur M6. L'autre demi opposera l'Argentine à l'Angleterre demain. En cyclisme, 10e étape du Tour de France. 166 km aujourd'hui entre Aurillac et le Lioran dans le Cantal. C'est de la montagne avec près de 3900 mètres de dénivelé positif. C'est toujours Tadej Pogacar qui est maillot jaune. Jonas Vingegaard est deuxième. Le premier français s'appelle Paul Sexas, il est sixième. Voilà, fin de ce flash. Excellente journée à tous.
0: Et soyez les bienvenus sur Radio Présence. Yannick Galupini, je passe cette matinée en votre compagnie et avec Clémence Roux-Bernard qui nous présente l'actu régionale.
9: Bonjour à tous. Dans l'actualité régionale, Toulouse célèbre aujourd'hui la fête nationale. Après le concert et le feu d'artifice organisé hier soir sur les bords de Garonne, place au défilé militaire ce matin. Le rendez-vous est donné à 9h30 dans le quartier des Carmes. Un autre feu d'artifice sera tiré ce soir à 22h30 au-dessus du lac de la Rainerie. Autre sujet, les conséquences des incendies sur la qualité de l'air. Un rapport consacré aux feux survenus dans l'Aude en 2025 révèle que les fumées ont touché une grande partie de l'Occitanie. Les particules ils se sont notamment déplacés jusqu'en région toulousaine. Et face aux fortes chaleurs, certains aménagements urbains montrent leurs limites. À Toulouse, l'écoquartier de la Cartoucherie peine encore à devenir l'îlot de fraîcheur espéré. Des habitants jugent le quartier trop minéral et regrettent le manque d'ombre en période de canicule. Dans le reste de l'actualité, la sécheresse oblige le canal du Midi à revoir son modèle touristique. Face au manque d'eau, les professionnels du secteur souhaitent attirer davantage de visiteurs au printemps et à l'automne plutôt qu'au cœur de l'été. À Tarbes, cette fois, des habitants d'une résidence réclament des travaux en urgence. Blatte dans les logements et chaleur difficilement supportable, les locataires demandent une intervention rapide de leur bailleur. Enfin, direction l'Aude et l'Ariège, 8 forteresses espèrent rejoindre le patrimoine mondial de l'UNESCO, réunies sous le nom de forteresse royale du Languedoc. Elles misent sur ce classement pour renforcer leur attractivité et le tourisme régional. Voilà pour l'essentiel de l'actualité.
0: La suite de votre programme sur Radio Présence, c'est avec Véronique Alzieux, halte spirituelle tout au long de cette semaine. Elle nous parle des habits du Christ avec son invitée.

0: Frère Alberto Fabio Ambrosio, on va peut-être surprendre nos auditeurs, mais dans votre livre, il est question de la garde-robe de Jésus. Parce qu'il est question des vêtements de Jésus dans les Écritures. D'abord, est-ce qu'il en est beaucoup question? Et si oui, de quelle façon?
1: Il en est question dans des textes clés du Nouveau Testament. Les textes clés, c'est-à-dire la naissance de Jésus, la crucifixion de Jésus, la mort, la résurrection, sont des textes où la question vestimentaire est très fortement présente, ce qui nous renvoie à l'épaisseur de la question, à la dimension tout à fait théologique, tout à fait salutaire au sens du salut, c'est-à-dire que le salut passe par le vêtement, du moins par la représentation du vêtement. Alors, lorsqu'on lit dans Luc au chapitre 2,
0: l'évangile de Luc,
1: l'évangile de Luc, que les rois mages verront un enfant emmailloté, eh bien c'est que le signe de cet enfant est à la fois l'enfant lui-même, mais le fait d'avoir des linges et d'être enveloppé par des linges de la naissance. On pourrait penser qu'en fait c'est anodin, mais c'est, dans l'évangile il n'y a aucun mot
0: anodin.
1: Qui ne soit anodin. Non.
0: Et pourquoi c'est pas anodin de préciser que cet enfant est emmailloté, parce que c'est quand même quelque chose qui se pratiquait beaucoup à l'époque?
1: Ça se pratique beaucoup et toujours en fait, mais ça renvoie au caractère de l'humanité qui est d'être couvert en fait. C'est-à-dire qu'ils auraient pu dire que c'était un enfant, qu'ils auraient vu un enfant, tout simplement, le signe de l'enfant. Mais en fait, en disant l'enfant emmailloté, c'est qu'on veut mettre en lumière le caractère tout à fait humain après le péché d'origine. C'est-à-dire qu'après le péché d'origine, tout humain doit se couvrir. Genèse 3:21, c'est Dieu lui-même qui fabrique des tuniques de peau pour Adam et Ève. Et donc, depuis, dans la représentation et dans la théologie judéo-chrétienne, mais on peut s'arrêter seulement sur la théologie chrétienne, l'être humain doit être couvert.
0: Vêtu. Donc, absolument. Il l'est, cet enfant, il est emmailloté.
1: Qu'il est humain.
0: Voilà, ensuite on peut poursuivre avec les grands moments de la vie du
1: Absolument.
0: Christ, le baptême par exemple,
1: oui, au baptême,
0: où il est fait mention aussi de manière très discrète, mais quand même,
1: oui,
0: de la question vestimentaire.
1: Oui, et après il y a aussi la question, en fait, lorsqu'on fait une théologie, comme j'ai essayé de faire, même une christologie textile, c'est qu'après il y a le texte, mais il y a aussi l'interprétation, il y a l'iconographie dans cette question-là, et on voit bien que dans l'iconographie chrétienne, c'est que Dieu, oui, a été sûrement habillé d'un pagne ou d'un voile, quelques plus rare fois, il est aussi quasiment nu au moment du baptême. Et donc ça renvoie aussi à son caractère d'humanité. C'est-à-dire que Jésus, en fait, quand j'ai dit Jésus dans le livre, lorsque je parle de Jésus, j'entends l'humanité de Jésus. Et lorsque Jésus est l'homme, Jésus, il doit être habillé, parce qu'il correspond à cette nature humaine de Jésus. Lorsque Jésus est le Christ, il est dépouillé en fait de ses vêtements. Et lorsque c'est le Verbe qui se représente, surtout à la crucifixion et par-delà le Christ en tant que Dieu, eh bien il est nu.
0: Quand il porte un manteau, par exemple, quand il se déplace et qu'on nous dit qu'il porte un manteau et qu'une femme qui souffrait de perte de sang depuis 12 ans effleure la frange de son manteau et instantanément guérit. Qu'est-ce que ça nous dit de l'homme Jésus ?
1: Eh bien là, c'est un moment de passage, si on peut dire, parce que l'hymation, le manteau qu'il porte, il est déjà salvifique quelque part. Donc c'est le passage de la grâce, parce que comme on sait, en fait, l'expression que le vêtement est une deuxième peau, elle est profondément biblique, n'est-ce pas? Parce que c'est Dieu qui fabrique des tuniques de peau. Donc le vêtement est une deuxième peau, et pour Jésus aussi est une deuxième peau, et c'est par le manteau en fait que son pouvoir salvifique passe à travers donc sa tunique. Donc à la fois, là il y aurait un point de passage dans ce que je suis en train de dire, c'est que tout en étant le signe de son humanité, le fait d'être vêtu, il est aussi le signe de quelque chose d'autre, c'est-à-dire que Jésus est aussi Dieu.
0: Mais c'est le rapport aux autres aussi, la tenue vestimentaire. S'il avait été nu, elle n'aurait pas pu effleurer les franges de son manteau.
1: Tout à fait. Tout à fait. C'est pour ça que c'est le Christ nu et cru, parce que ça, comment dirais-je, c'est le Christ qu'il faut appréhender à nouveau, à la fois dans son nudité originaire et eschatologique, mais aussi dans sa proximité avec nous, et donc aussi habillé. C'est pour ça qu'on l'a toujours, et le plus souvent, habillé aussi dans la croix par ce pagne.

0: Alors parmi les scènes, c'est le cas de le dire, où il est question des tenues vestimentaires de Jésus, eh bien il y a le dernier repas, où on nous donne aussi des détails sur la manière dont il se prépare pour laver les pieds de ses disciples, le geste incompréhensible pour les disciples en question, parce que je crois que c'était ce que les esclaves faisaient.
1: Tout à fait. Ben oui, il se dépouille. Et c'est le sens de Jésus le Christ. Et là, il se donne à ses disciples.
0: Mais comment il manifeste le fait qu'il se met à leurs pieds pour les leur laver? Quelle est la tenue vestimentaire là?
1: Ben, la tenue vestimentaire de Jésus est toujours la même, quelque part. Il a le sous-vêtement et ce manteau qui est aussi un vêtement, hein, dans l'Antiquité. Le manteau, en fait, c'est à la fois un manteau, mais qui pourrait servir aussi de sous-vêtement. Et ainsi, ce qu'on appelle un sous-vêtement, sa tunique, ça pourrait être aussi seulement le vêtement. Et cette garde-robe de Jésus, c'est la garde-robe de n'importe quel juif de l'époque, si on peut dire.
0: C'est pas celle d'un prince.
1: Non, c'est pas celle d'un prince, même si la tunique sans couture avait coulé beaucoup d'encre. Parce que sans couture, donc ça devait être celle du roi ou celle du grand prêtre, etc.
0: Mais alors, au moment de la scène...
1: Il peut s'enlever la tunique et rester avec, le sous-vêtement.
0: Il prend un linge, non?
1: Il prend le linge, oui, bien sûr.
0: Qu'il met à sa ceinture.
1: Oui. Ben là, c'est pour l'action pratique, en fait, du lavement des pieds. Et ce linge peut rappeler à la fois les linges aussi de la résurrection. Nous sommes, mais aussi le linge par lequel était emmailloté l'enfant Jésus. Donc là, pareil, par cette métaphore textile, il y a quelque chose qui se tisse, c'est le cas de le dire, à la fois dans une métaphore du salut. Donc nous sommes au moment où le Christ célèbre la dernière scène, oui, l'Eucharistie, et l'Eucharistie, c'est le service jusqu'à la croix. Donc, il y a à la fois ce voile qui rappelle la résurrection, mais aussi le service, en fait.
0: Et alors, justement, ce Christ crucifié, dont on nous dit qu'il porte un pagne qui s'appelle le périsonium, dans quelle mesure est-ce qu'il est la continuité de cet enfant emmailloté?
1: En fait, là, pour ce qu'on appelle le périsonium, il y a encore d'autres mots aussi du latin qui seraient passés en français, mais appelons-le périsonium, et je l'appelle périsonium un peu selon la tradition. Les textes nous disent strictement rien. C'est pour ça que on peut encore et toujours se poser la question, est-ce qu'il était nu
0: ou pas.
1: Il est ou pas ou quasiment. En fait, la question du pagne, la représentation iconographique du Christ crucifié naît autour du IVe siècle. Donc, mais à partir du IVe siècle, le Christ crucifié est quasiment toujours avec ce pagne. Et encore aujourd'hui, les exégètes, les peu qui se posent la question, parce qu'en fait, même s'ils travaillent sur l'évangile de Jean, ils se posent pas beaucoup la question. Mais ceux qui ont plongé dans la question, ils sont arrivés à la conclusion qu'on peut pas trop dire, parce que le condamné à mort par la croix dans l'Empire romain était nu. Mais en fait, nous sommes dans une situation particulière pour les Romains, c'est-à-dire que nous sommes en contexte juif de l'époque. Est-ce que les Romains auraient fait attention à la pudeur dont les Juifs faisaient preuve? Et alors oui, si on prend en considération que les Romains auraient fait attention à cette pudeur, à cette pudicité même du contexte juif, alors oui, il aurait eu un pagne.
0: Mais la pratique habituelle était qu'on crucifiait les hommes nus.
1: Complètement nus, oui.
0: Avec toute l'exhibition que ça suppose.
1: Et c'est pour ça que je développe pas mal cette question-là. C'est parce que je pense que Jésus, sur la croix, si on prend en considération... En fait, il est quasi nu, en fait. Il n'est pas nu, mais il est quasi nu. Et c'est une forme... quasiment pour Jésus, qui est Dieu sur la croix, il se montre comme homme, mais qui est Dieu, cette quasi-nudité, c'est un corps en lui enlever quelque chose, c'est une forme d'humilité extrême, c'est-à-dire que Jésus sur la croix, il se montre dans sa puissance faible ou dans sa faiblesse très puissante, et un cœur, il y a quelque chose qui voile cette puissance, et c'est le pagne dans la représentation. Mais encore une fois, strictement parlant et se référant au texte, on ne peut pas dire du tout s'il était complètement nu ou pas.
0: On se retrouve demain pour poursuivre. Merci.
1: Merci à vous.

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2: En 1998, Bruno Pelletier, Luc Plamondon et Richard Cocciante chantaient « Il est venu le temps des cathédrales » à l'occasion de la comédie musicale Notre-Dame de Paris. « Il est venu le temps des cathédrales, le monde est entré dans un nouveau millénaire. L'homme a voulu monter vers les étoiles, écrire son histoire dans le verre ou dans la pierre. » En 1998, naissait Henri d'Anselme. Les fées lui auraient-elles fredonné cette chanson à son berceau? En tout cas, 24 ans plus tard, cet amateur, au sens passionné du mot, s'engage pour un tour de France, un long périple pour découvrir les 180 cathédrales qui maillent notre territoire. Lors d'une attaque au couteau à Annecy en 2023, il fait preuve d'un acte de bravoure qui va faire de lui, du jour au lendemain, un personnage public, celui que les médias vont appeler le héros au sac à dos. Ce marcheur anonyme, en quête d'absolu, est interrogé, interpellé, recherché, suivi dans les réseaux sociaux. Mais qui est-il? Pourquoi ce tour de France des cathédrales? Assailli de questions, Henri d'Anselme décide d'y répondre par ce bel ouvrage que je vous recommande aujourd'hui, Sur les chemins des cathédrales, publié aux éditions Fayard. Les cathédrales veillent sur nous, écrit-il, depuis des siècles. Ouvertes à tous, elles rayonnent d'une énergie prodigieuse, gratuite et fortifiante. Plus encore, elles permettent à tous ceux qui le veulent de découvrir un absolu en échappant à la pesanteur terrestre. Nos cathédrales ont une histoire à transmettre, une vocation à diffuser, une espérance à partager. Et de poursuivre, au détour d'une époque troublée où règne la colère, la médiocrité et la peur, elles donnent rendez-vous aux Français et leur enjoignent de se dépasser, de retrouver générosité et grandeur. Pendant 9 mois, notre auteur va marcher de cathédrale en cathédrale. Avec lui, grâce à ses notes de route, nous partageons son pèlerinage et sa quête. C'est un récit plein de simplicité, d'anecdotes, plein d'humanité. Son admiration est contagieuse, je n'y ai pas échappé. Et je vous invite à le suivre sur le chemin des cathédrales.

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3: Qui est Satan ? René Girard, dans sa théorie mimétique, en propose une interprétation tout à fait originale. Voici comment il l'explique dans un ouvrage qu'il a publié en 1999, « Je vois Satan tomber comme l'éclair ». René Girard. Pour confirmer la présence dans les évangiles de ce que j'appelle le cycle mimétique, il faut se tourner vers une notion, ou plutôt un personnage très dédaigné de nos jours, même par les chrétiens. Les évangiles synoptiques l'appellent de son nom hébreu, Satan. L'évangile de Jean l'appelle d'un nom grec, le diable. À l'époque où, guidé par le théologien allemand Rudolf Bultmann, tous les théologiens à la page démythologisaient les Écritures à tour de bras, ils ne faisaient même pas aux princes de ce monde l'honneur de l'inscrire à leur programme. En dépit de son rôle considérable dans les évangiles, le christianisme moderne ne tient guère compte de lui. Si l'on examine les propositions évangéliques sur Satan à la lumière de nos analyses, on s'aperçoit qu'elles ne méritent pas l'oubli où elles sont tombées. De même que Jésus, Satan cherche à se faire imiter, mais pas de la même façon, pas pour les mêmes raisons. Il veut d'abord séduire. Le Satan séducteur est le seul dont le monde moderne daigne un peu se souvenir, pour plaisanter à son sujet, bien entendu. Satan se propose, lui aussi, comme un modèle à nos désirs. Et il est plus facile à imiter que le Christ, car il nous conseille de nous abandonner à tous nos penchants, au mépris de la morale et de ses interdits. Si l'on écoute ce très aimable et très moderne professeur, on se sent d'abord libéré, mais cette impression ne dure pas, car tout ce qui protège du mimétisme conflictuel, si on écoute Satan, on en est vite privé. Au lieu de nous avertir des pièges qui nous attendent, Satan nous y fait tomber. Il applaudit l'idée que les interdits ne servent à rien et que leur transgression ne comporte aucun danger. La route où Satan nous lance est large et facile. C'est la grande autoroute de la crise mimétique. Mais voilà que soudain, entre nous et l'objet de notre désir, un obstacle inattendu surgit. Et mystère des mystères, alors que nous croyions avoir laissé Satan loin derrière nous, c'est lui qui nous barre la route, ou l'un de ses suppôts. C'est la première des nombreuses métamorphoses de Satan. Le séducteur des débuts se transforme vite en un adversaire rébarbatif, un obstacle plus sérieux que tous les interdits pas encore transgressés. Le secret de cette fâcheuse métamorphose est facile à découvrir. Le second Satan, c'est la conversion du modèle mimétique en obstacle et en rival. C'est la genèse des scandales. Parce qu'il désire lui-même ce qu'il nous pousse à désirer, notre modèle s'oppose à notre désir. Au-delà de la transgression, se dresse donc un obstacle plus coriace que tous les interdits, dissimulé d'abord par la protection même que procurent ces derniers aussi longtemps qu'ils sont respectés.

Ce n'est pas moi seulement qui assimile Satan au scandale. C'est Jésus lui-même, dans une apostrophe véhémente à Pierre. « Passe derrière moi, Satan, car tu es pour moi un scandale. » Pierre s'attire cette algarade en réagissant négativement à la première annonce de la Passion. Déçu par ce qu'il prend pour la résignation excessive de Jésus, il s'efforce de lui insuffler son propre désir, sa propre ambition mondaine. Pierre invite Jésus, en somme, à le prendre lui-même pour modèle de son désir. Si Jésus se détournait de son père pour suivre Pierre, Pierre et lui tomberaient vite dans la rivalité mimétique et l'aventure du royaume de Dieu s'effondrerait dans des querelles dérisoires. Pierre se fait ici le semeur de scandale, le Satan qui détourne les hommes de Dieu au profit des modèles rivalitaires. Satan sème les scandales et reçoit la tempête des crises mimétiques. C'est pour lui l'occasion de montrer ce dont il est capable. Les grandes crises débouchent sur le vrai mystère de Satan, sur son pouvoir le plus étonnant, qui est celui de s'expulser lui-même et de ramener l'ordre dans les communautés humaines. Le texte essentiel au sujet de l'expulsion satanique de Satan est la réponse de Jésus à des gens qui l'accusent d'expulser Satan par Béelzéboul, le prince des démons. Comment Satan peut-il expulser Satan? Si un royaume est divisé contre lui-même, ce royaume-là ne peut subsister. Et si une maison est divisée contre elle-même, cette maison-là ne pourra pas se maintenir. Si donc Satan est jeté contre lui-même, il ne peut pas tenir, il est fini. Marc 3, 23 à 26. Accuser un exorciste rival d'expulser les démons par l'intermédiaire de Satan devait être une accusation banale à l'époque. Jésus veut faire réfléchir à ses implications. S'il est vrai que Satan expulse Satan, comment s'y prend-il? Comment ce tour de force est-il possible? Loin de nier la réalité de l'auto-expulsion satanique, ce texte l'affirme. La preuve que ce pouvoir, Satan le possède, c'est l'affirmation fréquemment répétée qu'il touche à sa fin. La chute prochaine de Satan, prophétisée par le Christ, ne fait qu'un avec la fin de son pouvoir d'auto-expulsion. Dans Matthieu aussi bien que dans Marc, au lieu de remplacer le second Satan par un pronom et de dire « Comment Satan s'expulse-t-il lui-même ?», Jésus répète le nom Satan. Comment Satan expulse-t-il Satan? La proposition interrogative de Marc se transforme en une proposition conditionnelle. Mais la formule ne change pas. Si Satan expulse Satan. La répétition du mot Satan est plus éloquente que ne serait son remplacement par un pronom. Mais ce n'est pas le goût du beau langage qui l'inspire. C'est le désir de souligner le paradoxe fondamental de Satan. Il est un principe d'ordre autant que de désordre. Le Satan expulsé est celui qui fomente et exaspère les rivalités mimétiques, au point de transformer la communauté en une fournaise de scandales. Le Satan qui expulse est cette même fournaise lorsqu'elle atteint un point d'incandescence suffisant pour déclencher le mécanisme victimaire. Afin d'empêcher la destruction de son royaume, Satan fait de son désordre même à son paroxysme un moyen de s'expulser lui-même. C'est ce pouvoir extraordinaire qui fait de Satan le prince de ce monde. S'il ne pouvait pas protéger son domaine des entreprises qui menacent de l'anéantir et qui sont essentiellement les siennes, il ne mériterait pas ce titre, que les évangiles ne lui décernent pas à la légère. S'il était purement destructeur, Satan aurait perdu son domaine depuis longtemps. Pour comprendre ce qui fait de lui le maître de tous les royaumes de ce monde, il faut prendre à la lettre ce que dit Jésus, à savoir que le désordre expulse le désordre. Autrement dit, Satan expulse réellement Satan. C'est en exécutant cette prouesse peu banale qu'il a su se rendre indispensable et que son pouvoir reste très grand.

Comment comprendre cette idée ? Revenons au moment où la communauté divisée, au paroxysme du processus mimétique, refait son unité contre une victime unique, qui devient le scandale suprême parce que tout le monde, mimétiquement, la tient pour coupable. Satan, c'est le mimétisme qui persuade la communauté entière, unanime, que cette culpabilité est réelle. C'est assez tard de persuader qu'il doit l'un de ses noms les plus anciens, les plus traditionnels. Il est l'accusateur du héros dans le livre de Job, auprès de Dieu et plus encore auprès du peuple. En transformant une communauté différenciée en une foule hystérique, Satan engendre les mythes. Il est le principe d'accusation systématique qui jaillit du mimétisme exaspéré par les scandales. Une fois que la malheureuse victime est complètement isolée, privée de défenseurs, rien ne peut plus la protéger de la foule déchaînée. Tout le monde peut s'acharner sur elle, sans avoir à redouter la moindre représaille. La victime unique est peu de chose, semble-t-il, pour tous les appétits de violence qui convergent sur elle. Mais en cet instant-là, la communauté n'aspire à rien d'autre qu'à sa destruction. Cette victime remplace donc effectivement tous ceux qui s'opposaient les uns aux autres, un peu plus tôt, dans mille scandales éparpillés ça et là, et qui maintenant sont tous rassemblés contre une cible unique. Comme personne dans la communauté n'a plus d'autre ennemi qu'elle, une fois que cette victime est chassée, expulsée, anéantie, la foule se retrouve vide d'hostilité, privée d'ennemis. Il n'en restait plus qu'un et on s'en est débarrassé. Provisoirement, au moins, cette communauté n'éprouve plus ni haine, ni ressentiment envers qui que ce soit. Elle se sent purifiée de toutes ces tensions, de toutes ces divisions, de toutes ces fragmentations. Les persécuteurs ne savent pas que leur concorde soudaine, comme leur discorde précédemment, est l'œuvre du mimétisme. Ils croient avoir affaire à un être dangereux, maléfique, dont il importe de débarrasser la communauté. Rien de plus sincère que leur haine. Le tous contre un, mimétique, ou mécanisme victimaire, a donc la propriété étonnante, spectaculaire, mais logiquement explicable, de ramener le calme au sein d'une communauté tellement perturbée un instant plus tôt que rien ne paraissait capable de l'apaiser. Appréhender ce mécanisme comme la chose de Satan, c'est comprendre que la formule de Jésus « Satan expulse Satan » a un sens précis, rationnellement explicable. C'est l'efficacité du mécanisme victimaire qu'elle définit.

phrases évangéliques au sujet de Satan, celle-ci a un sens précis et même quasiment technique. C'est une des phrases qui désigne dans la crucifixion un mécanisme victimaire. Merci de votre écoute, à notre prochaine rencontre.

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1: L'or et l'argent sont des métaux précieux très utilisés dans les relations commerciales, les trocs, pour faire des placements. Les gens achètent des lingots d'or avec l'idée que si la monnaie se dévalue, l'or au moins gardera sa valeur. La recherche de l'or sur la Terre a conduit à des exploitations parfois dramatiques d'êtres humains défavorisés. Elle a aussi conduit à des guerres, des tueries. On sait maintenant que la plupart des atomes d'or présents sur la planète, ainsi que ceux d'argent et de platine, ont été formés dans l'univers il y a de nombreux milliards d'années dans des collisions d'étoiles extrêmement denses appelées étoiles à neutrons. Cette découverte amplifie le caractère précieux de ces éléments. Mais aujourd'hui, ce n'est pas de la formation de ces éléments dont nous allons parler, mais de leur couleur. Pourquoi l'or est-il jaune et l'argent est-il gris? On ne se pose pas souvent cette question, tellement on y est habitué. Mais ce n'est pas si évident que ça, comme va nous l'expliquer mon invité d'aujourd'hui, Trond Sauer. Bonjour Trond.
2: Bonjour.
1: Trond Sauer, norvégien. Il a fait ses études à l'université d'Oslo et il est installé en France, à Toulouse, depuis 25 ans. Il est directeur de recherche au laboratoire de chimie et physique quantique à l'université de Toulouse. Il fait des recherches sur le fonctionnement des atomes et des molécules qui sont très complexes, de très haut niveau, qui introduisent à la fois la physique quantique et la théorie de la relativité. Rassurez-vous, nous n'allons pas du tout vous entraîner dans ces recherches compliquées. En revanche, Trond va nous expliquer qu'il n'était pas du tout évident a priori que l'or soit jaune et que les recherches qu'il mène dans son laboratoire permettent depuis peu de comprendre comment et pourquoi les atomes ont la couleur qui les caractérise. Trond, il faut peut-être

0: Peut-être d'abord rappeler aux éditeurs ce qu'est un atome, en particulier un atome lourd, comment il fonctionne, et ensuite expliquer comment les atomes réfléchissent la lumière ou la renvoient de telle sorte qu'ils donnent l'impression d'avoir une couleur particulière, l'or par exemple.
1: Je pense que ça peut être intéressant de noter qu'à la fin du 19e siècle, le grand physicien Michelson, il a dit que la physique était finie. Était
0: si ah mal. Oui, c'est vrai, il n'y a pas que Michelson. C'était vraiment l'idée des scientistes à la fin du 19e siècle, on sait tout.
1: Voilà, et après, en 20e siècle, on a eu la mécanique quantique et on a eu la théorie de la relativité. Et les deux grandes théories jouent un rôle pour expliquer la couleur de l'or. Mais on va peut-être commencer donc avec qu'est-ce que c'est un atome. Et un atome, c'est donc une collection d'électrons et un noyau avec une certaine charge. Et un atome neutre a le même nombre d'électrons que la charge nucléaire, qui est un chiffre entier. Donc dans l'hydrogène, on a une seule charge et un seul électron. Ensuite, au début du 20e siècle, on a beaucoup étudié la structure des atomes. Une chose qu'on a découvert, c'est qu'il faut plutôt imaginer une espèce de nuage d'électrons autour de cet noyau avec une charge positive. En mécanique quantique, pour comprendre le mouvement d'électrons, on a une fonction mathématique de laquelle on peut extraire la probabilité d'une certaine position de l'électron autour du noyau. Mais cette fonction d'onde est associée à une énergie bien spécifique. Et donc, le mot quantique dans mécanique quantique, ça veut justement dire que l'énergie n'est pas une variable continue, mais c'est des sauts quantique entre des niveaux d'énergie. Et dans un atome, un électron peut absorber un photon, donc une petite particule de lumière, et sauter entre deux niveaux d'énergie. Ensuite, l'électron peut aussi éjecter un photon et descendre d'un niveau d'énergie.
0: Et ça, ce sont des énergies qui correspondent pour les photons, pour la lumière, à des couleurs spéciales, justement.
1: Chaque atome a son empreinte digitale, une espèce d'empreinte. Chaque atome n'absorbe que certaines couleurs ou certaines énergies.
0: L'or, c'est un atome lourd. Il a combien d'électrons, l'or, autour de son noyau?
1: Donc l'or a 79 électrons.
0: Avec tous ces électrons donc, qui tournent autour du noyau de l'or, ça doit être difficile de faire tous ces calculs pour savoir quels sont les photons qui sont absorbés par l'or et pour avoir une idée de la couleur. Donc, comment ça se passe tout ça? Comment ça se passe tous ces calculs?
1: Il faut savoir que donc, dans l'or, on a 79 électrons. Pour qu'un électron dans une couche intérieure absorbe un photon, il faut beaucoup d'énergie. Donc, on n'est plus dans le visible, on est dans le rayon X. Donc c'est que les électrons vers l'extérieur qui absorbent dans le visible. Il faut savoir que les calculs sont extrêmement complexes. En mécanique quantique, il y a deux types d'électrons orbitales qui entrent en jeu. C'est le type S, c'est notamment l'orbital qu'on appelle 6S, et l'orbital 5D. Donc la couleur de l'or et dans un atome lié à la transition entre ces deux niveaux.
0: D'accord. Mmh. Et en fait, qu'est-ce qui se passe? Quand tu envoies de la lumière sur l'atome d'or, tu peux avoir un photon correspondant très précisément à l'énergie, la différence d'énergie entre ces deux niveaux dont tu viens de parler, qui est absorbé. Et la couleur, c'est parce qu'on voit tout sauf ce qui est absorbé ou
1: exactement. Si un atome absorbe dans le visible, c'est qu'on voit, c'est ce qui reste. Donc ça va être la couleur complémentaire.
0: Par exemple, si la couleur complémentaire, ça va interpeller un peu les peintres, les artistes peintres. Donc avec le tableau des couleurs, les gens savent ce qu'est une couleur complémentaire en principe. Mmh. Et donc, par exemple, la couleur complémentaire du jaune, c'est le bleu, c'est ça ?
1: Oui, c'est ça.
0: Donc ça veut dire que si un atome absorbe du bleu, on le voit jaune.
1: C'est ça.
0: Et pour voir gris, c'est un peu différent, parce que gris, c'est entre noir et blanc. Par exemple, l'argent qui est gris métallique.
1: En fait, l'argent absorbe dans les ultraviolets.
0: Ah.
1: Donc on n'est même plus dans, on n'est plus dans le visible. C'est pour ça qu'on ne voit pas une couleur spécifique, mais on voit ce genre de lustre.
0: Et alors ce que tu m'as dit donc, c'est que l'or devrait être gris aussi, mais il y a un phénomène de plus qui se produit, qui est un phénomène de relativité. Donc il faut que tu expliques un petit peu ça.
1: Oui.
0: Et il faut en tenir compte, et c'est ce que tu as fait, c'est ce que vous aviez fait, en tenant compte de cet effet de relativité dont tu vas nous parler. Là, maintenant, on comprend pourquoi l'or est jaune.
1: Alors, donc, la théorie de la relativité est associée au phénomène en grande vitesse. C'est la vitesse de la lumière qui dicte la présence ou non de ces faits relativistes, ou plus précisément, le rapport entre la vitesse d'un objet et la vitesse de la lumière. La vitesse de la lumière est extrême, c'est 300 000 km par seconde. Donc ça va très très vite. Et donc il faut se demander qu'est-ce qui va vite dans un atome. Si on prend justement l'atome d'hydrogène, c'est tout petit. Et donc ça veut dire qu'il n'y aura pas d'effet relativiste. Mais quand on arrive à l'or, où la charge nucléaire est 79, on va avoir des effets relativistes. Et donc ça veut dire qu'on est dans un atome lourd, mais ce n'est pas la masse qui joue un rôle important, c'est la charge nucléaire, le fait que la charge nucléaire est très élevée. Et ces effets relativistes vont modifier l'extension spatiale et aussi l'énergie des orbitales. Et c'est ça qui va modifier justement le gap entre cette couche 5D et couche 6S dans l'atome d'or. Et on passe dans le visible et en absorption dans le bleu. Et donc, on voit cette couleur jaune.
0: Alors, si on peut résumer, les atomes sont colorés à cause du fait qu'ils absorbent certaines couleurs. Et on voit, ce qu'on voit, c'est la complémentaire. Si l'or est jaune, c'est parce que finalement, l'or absorbe dans le bleu. Et s'il n'y avait pas, si on ne tenait pas compte de ces effets de relativité, l'or absorberait dans l'ultraviolet et on le verrait gris.
1: Oui, et il faut savoir que les effets relativistes n'est pas quelque chose qu'on peut observer par expérience. Mais en tant que théoricien comme moi, on peut jouer avec la vitesse de lumière dans nos calculs. Mmh. Et c'est ça qui permet de mettre en évidence que la couleur d'or est un effet relativiste. Si on fait un calcul non relativiste, on obtient la même couleur que l'argent.
0: Et alors, il y a les autres éléments autour de l'or. On connaît l'or, et l'or, évidemment, est particulier pour les gens, mais c'est pareil.
1: Pour tous les éléments autour de l'or, les verres relativistes sont très élevés, très importants.
0: Et par exemple, le platine, qui est lui aussi plutôt gris, donc ça veut dire qu'il absorbe de l'ultraviolet.
1: Oui.
0: Mais il absorbe, même quand on fait les calculs relativistes, on est toujours dans l'ultraviolet et le platine est toujours gris.
1: Oui, c'est
0: donc
1: ça.
0: Donc il n'y a que l'or pour lequel ça fait changer la couleur de façon si spectaculaire.
1: Oui, c'est ça.
0: Peut-être d'autres éléments, mais autour de l'or, l'argent, le platine.
1: À mes connaissances, il n'y a que l'or où on a qu'on passe vraiment dans l'ultraviolet dans le visible à cause de ces effets relativistes.
0: Eh bien, voilà encore quelque chose de particulier pour l'or. Hein. L'or a tellement déjà d'effets particuliers par rapport aux gens, à la société. Alors voilà maintenant que c'est le seul qui montre que la couleur change par des effets relativistes. Mmh. Heureusement, parce qu'on est content que l'or soit jaune quand même, jaune brillant comme il est, jaune d'or.
1: Voilà.
0: Voilà, ben merci beaucoup, Trond, pour toutes ces explications. Et je pense que c'est encore une fois une question que les gens ne se posaient pas trop, mais qui vont être très contents d'essayer de comprendre. Merci beaucoup à toi.
1: Avec plaisir.
0: Au revoir.
1: Au revoir.

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2: Bonjour à tous. À la une de l'actualité, l'incendie n'est pas fixé dans la forêt de Fontainebleau en région parisienne. Le bilan est important. Près de 2000 hectares ont été parcourus par les flammes. Des centaines de pompiers sont mobilisés, aidés de 4 canadaires, 2 Dash et 3 hélicoptères bombardiers d'eau. 2 personnes ont été placées en garde à vue. Et ça après l'apparition d'un second foyer dont l'origine pourrait être volontaire. C'est ce matin le traditionnel défilé du 14 juillet. L'Élysée parle de 6800 militaires, 500 soldats étrangers, 30% de véhicules et d'aéronefs supplémentaires par rapport à d'habitude. Un défilé placé sous le signe du réarmement et de la coopération européenne. Emmanuel Macron qui sera ce soir à Nice pour commémorer les 10 ans de l'attentat du 14 juillet 2016. Un camion avait foncé dans la foule sur la promenade des Anglais. Bilan 86 morts et des centaines de blessés. Une cérémonie est annoncée dès 18h. Le traditionnel feu d'artifice sera remplacé comme tous les ans par 86 faisceaux lumineux tournés vers la mer et vers le ciel. Ce drame dans les Alpes d'Haute-Provence, deux hommes d'une trentaine d'années sont décédés dans le crash d'un petit avion hier. Ça s'est passé près de la station de Pralou en Oubaye. Les secours sont intervenus mais les deux occupants étaient déjà décédés. Une enquête est en cours pour déterminer les circonstances du drame. La canicule recule dans l'ouest mais progresse dans le sud-est. Une vingtaine de départements restent en vigilance rouge aujourd'hui. Météo France parle de température autour des 40 degrés. La fin de l'épisode est espérée pour jeudi. Les États-Unis ont lancé une troisième nuit consécutive de frappes contre l'Iran. Donald Trump évoque aussi un renforcement du blocus maritime autour du détroit d'Ormuz. Et malgré cette nouvelle escalade, le président américain estime qu'un accord avec Téhéran reste encore possible. Donald Trump prendra la parole jeudi soir dans un discours à la nation pour expliquer tout ça. En football, ça joue la première demi-finale du mondial. France-Espagne ce soir dès 21h. C'est un match important. Les supporters sont confiants. Écoutez.
3: C'est la France qui va gagner. Elle est plus armée mentalement que l'Espagne.
4: Franchement, je pense que la France va gagner parce qu'on a une équipe assez solide cette année. On a surtout des grands joueurs comme Mikael Olise, Mbappé, Doué Barcola en attaque. Franchement, la Coupe du Monde, elle est pour la France.
5: On y croit cette année, c'est pour nous.
2: Voilà des propos recueillis par Miline Debac. France-Espagne, donc ce soir, dès 21h sur M6. L'autre demi opposera l'Argentine à l'Angleterre demain. En cyclisme, 10e étape du Tour de France. 166 km aujourd'hui entre Aurillac et le Lioran dans le Cantal. C'est de la montagne avec près de 3900 mètres de dénivelé positif. C'est toujours Tadej Pogacar qui est maillot jaune. Jonas Vingegaard est deuxième. Le premier français s'appelle Paul Sexas, il est sixième. Voilà, fin de ce flash. Excellente journée à tous.

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1: Nous avons la joie aujourd'hui d'accueillir Violaine Béraud, dont chacun des romans est une promesse. Promesse d'un livre qui nous offre plus qu'un destin, plus qu'une histoire. Promesse d'un texte où le réel est toujours transcendé. Et cette promesse est tenue avec son dernier roman intitulé « Du côté des vivants », paru aux éditions Buchet-Chastel. L'action se passe dans un monde standardisé et normatif, celui aseptisé de l'hôpital. Violaine Béraud nous invite à nous rendre à la chambre 308 de cet hôpital de proximité. Les malades, celles et ceux qui les soignent, celles et ceux qui les visitent, forment un ballet où chacun rentre puis sort de la chambre. Une chambre d'hôpital où les rideaux s'ouvrent et se ferment, où le ciel bleu de mai est circonscrit derrière des fenêtres verrouillées. L'humanité est là, dans ses fragilités et ses souffrances, ses sollicitudes et ses solidarités. Bonjour Violaine Béraud.
2: Bonjour.
1: Soyez la bienvenue dans l'émission Parole d'auteur. Alors lors de votre dernière venue, nous avions parlé de vos romans, C'est plus beau là-bas. Et comme des bêtes, l'ambiance était au grand air, on montait jusque aux estives parfois, ça parlait de grottes et de fées. Et vous revenez avec ce livre où l'action se passe dans un hôpital périphérique et plus particulièrement cette chambre 308. Alors ma première question sera, qui est là dans cette chambre 308 ?
2: Il y a beaucoup de monde dans une chambre d'hôpital. Dans une chambre d'hôpital, on croit qu'il y a des malades et puis c'est tout. Mais en fait, certes, il y a les patients. Et dans cette chambre 308, il y a deux lits, donc il y a deux patients. Un vieil homme, Alphonse, et un homme plus jeune, Greg. Mais il y a aussi tous les gens qui entrent et qui sortent de la chambre. Et dans une chambre d'hôpital, ça n'arrête pas d'entrer et sortir tout le temps. Puis il y a aussi quelques présences qu'on peut voir ou pas.
1: Eh oui. Il y a des, vous l'écrivez, des blouses blanches, d'autres bleues, des femmes presque toujours, parfois un homme, beaucoup de mouvements, des entrées et sorties, certains passages très brefs. Ça lui donne un peu le tournis, mais il aime bien que ça défile et le prenne au dépourvu. L'avantage d'une chambre d'hôpital, surtout une chambre à deux lits, c'est qu'on y voit du monde, et il y a celui que cache le rideau. Alors, ils sont deux ?
2: Ils sont deux, donc il y a Greg, il y a Alphonse, ça commence sur Greg, l'histoire commence sur lui. On peut croire que ça va être le personnage principal du livre, mais je ne sais pas s'il y a vraiment un personnage principal dans mon livre. Et puis, il y a un rideau, et au début du livre, le rideau est complètement refermé, enfin refermé, je ne sais pas comment on dit, tiré. Il ne voit que les pieds, que le bout du lit de celui d'à côté. Il ne sait rien, on ne sait rien de celui qu'on a à côté de nous dans une chambre d'hôpital. Sinon qu'il est du même sexe que nous, mais c'est la seule chose. Et donc, il voudrait voir qui est cet homme à côté et il attend que quelqu'un entre pour tirer le rideau et pour enfin découvrir son voisin, qui va être ce vieil Alphonse.
1: Alors, de ces deux présents, quand même, Alphonse, qui est un homme qui pourrait être le père de Greg, puisqu'ils ont une génération qui les sépare, il a, je dirais, un peu plus d'informations sur son voisin, parce que lui, il est là... Il a vu des choses, hein. Il a vu comment les gens se sont affairés autour de Greg, comment les médecins, les soignants se sont préoccupés de sa santé. Il a connu l'agitation, si je lis bien.
2: Oui, il a vu d'où Greg revenait, parce que Greg, il est arrivé dans ce petit hôpital au bord de mourir après une expérience assez dramatique en chimio dans un grand centre. Et il a été sauvé, il a été ramené à la vie, ramené du côté des vivants par le petit hôpital. Et donc il revient à la vie dans cette chambre 308. Mais Alphonse, son voisin, a assisté à tout ça. Il est là depuis plusieurs jours avec Greg à côté. Il voit les médecins s'agiter autour de lui, il voit toute l'équipe solidaire pour essayer de le ramener à la vie. Il a assisté à tout ça, oui.
1: Et Alphonse, c'est un vieil homme au cœur cassé, au sens propre comme au sens figuré.
2: Ouais.
1: Hein, il est, comme on dit maintenant, en perte d'autonomie. Enfin,
2: oui, il est en perte d'autonomie, puis il a le cœur cassé vraiment dans tous les sens. C'est-à-dire qu'il a à la fois le cœur fatigué parce qu'il est d'un âge avancé et que son cœur fatigue. Puis il a eu le cœur brisé aussi par un moment de sa vie douloureux. Il a dû faire le deuil d'une enfant qui est morte jeune. Et donc son cœur a été bien brisé une première fois et il est bien fatigué maintenant.
1: Mmh. Alors c'est vraiment deux personnes À un moment, vous dites très bien, vous dites, il y a les presque morts.
2: Il y a les, il y a des, il y a de tout dans cette chambre. Il y a des presque morts, il y a des au bord de mourir, il y a des qui veulent mourir, il y a des qu'on veut tirer de la mort. Il y a peut-être aussi les morts qui rôdent. Il y a beaucoup de monde dans une chambre d'hôpital.
1: Alors, ces deux-là font connaissance et ça m'a fait penser à récemment. Je discutais avec un ami qui m'a dit, tu sais, lors de ma dernière hospitalisation, on m'a proposé d'être en chambre seule. Et pour être en chambre seule, ben, il fallait payer un supplément financier pour la prise en charge. Et alors, en lisant votre livre, je me suis dit, mais en fait, est-ce qu'on voulait vraiment rendre un service, à mon avis, en le mettant dans une chambre seule? Parce que ce qui va se passer pendant dans votre livre, chez ces deux malades côte à côte, c'est quelque chose qui va transformer leur vie.
2: Oui, mais ils sont bien tombés. Mmh. On ne tombe peut-être pas toujours très bien, hein. Ça marche pas forcément bien avec son voisin de chambre à l'hôpital, je pense. Mais il se trouve que Greg et Alphonse, qui sont pas du tout de la même génération, qui dans la vie normale se seraient sans doute jamais rencontrés, vont devenir importants l'un pour l'autre, vont s'apporter des choses. Oui, c'est le miracle des rencontres imprévues.
1: Et donc, ils vont avoir ces blouses blanches, ces blouses bleues. Il y a toute une hiérarchie des corps, des différents métiers. Et puis, il y a les nécessités de service. Il y a les soins, il y a la propreté, il y a le repas. Et des gens vont rentrer et sortir. Il y a l'aide-soignante ralentie qui n'est pas faite probablement pour ce travail qui vient juste d'être embauché. Pardon. Il y a Jérôme, l'aide-soignant. Alors pour lui, j'ai vraiment, je dirais, une tendresse particulière. Hein, grognon et râleur, revendicatif. Et puis, il y a la dame du ménage, que son amoureux appelait Emma Didou. Et puis, cette infirmière aussi, l'infirmière Marie. Hein, elle remise son sourire au vestiaire pour l'efficacité et la juste distance qu'elle veut mettre, surtout ne pas déraper avec les malades. Donc tout ce petit, c'est l'équipe du jour en fait.
2: C'est l'équipe, c'est le personnel qui est là à ce moment-là en service et moi ça m'intéresse bien de voir ce qui se cache derrière l'uniforme parce que chacun rentre avec le costume, la blouse bleue ou blanche de sa profession, mais aussi avec l'assurance qu'il doit avoir ou pas par rapport à son métier. La femme de ménage, quand elle entre, il faut qu'elle soit discrète. Il faut qu'elle fasse son travail, elle n'a pas à parler au malade, elle n'a pas à avoir du lien au malade. La médecin, quand elle rentre, elle doit être sûre d'elle, elle doit rassurer, elle doit convaincre. Sauf que c'est des êtres humains. Moi, ce qui m'intéresse, c'est de voir ce qui se cache derrière la carapace, derrière l'apparence. Et tous, ils entrent dans cette chambre avec l'apparence qu'ils doivent avoir et avec la réalité de ce qu'ils sont à l'intérieur, leur joie, leur peine, leur douleur propre, personnelle, qu'ils ne veulent pas montrer, mais tout transparaît, tout perce un petit peu. Et parfois, les malades peuvent être très vigilants et sentir des choses que les autres pensent ne pas montrer.
1: Ouais, il y a la personne et la fonction, c'est ça. Parce qu'il y a cette expression, l'habit ne fait pas le moine, ou à contrario, mais c'est ça. Et vous avez une phrase très juste, vous écrivez, on ne devine rien des gens, ni de leur malheur, on regarde quelqu'un, on invente sa vie, on se trompe, chacun montre ce qu'il veut.
2: Oui, c'est exactement ça. Je pense qu'on fait tout ça dans nos vies. On essaie de montrer de nous ce qu'on a envie de montrer. Mais en réalité, on est incapable de savoir comment les gens nous perçoivent et chaque personne nous perçoit d'une façon différente. Et moi, ça m'intéresse d'étudier la perception de gens différents sur d'autres personnes et tout le monde ne voit pas la même chose. Quand le vieil Alphonse regarde la dame qui fait le ménage, il admire cette dame parce que Alphonse, il a été éleveur, il a eu des vaches dans sa vie. Et c'était important l'état de santé de ces vaches. Et en particulier, qu'elles soient ni trop maigres, ni trop grasses. Il y avait un juste milieu qu'il essayait d'avoir avec ses bêtes pour qu'elles soient le plus en état possible. C'était important pour lui. Et cette dame du ménage, il est impressionné parce qu'elle est exactement dans cet état-là qu'il recherchait des bêtes. Mais c'est pas du tout péjoratif de sa part de la regarder de cette façon-là. Il est ébloui par cette femme qui est dans le juste état dont il rêvait pour ses bêtes. Donc chacun regarde depuis lui et chacun est regardé sans se douter de la façon dont on le regarde.
1: C'est ça. Alors, ce livre, c'est aussi, donc c'est le livre de l'hôpital, le livre d'un système de soins quand même. Alors, on n'est pas dans un roman photo de la clinique de la Forêt-Noire, hein. On est dans un essai sociologique ou un brûlot politique. On est chez Violaine Béraud, c'est-à-dire, c'est une approche de biais.
2: Oui.
1: Hein, par des voix, des destins, des liens. Est-ce que vous diriez que malgré tout, votre livre a une part un peu politique? Parce qu'à travers cette journée passée à l'hôpital, avec cette équipe, on sent quand même les contraintes d'effectifs. Je suis là, c'est pas à moi de le faire, mais je vais le faire.
2: Oui.
1: On parle, et puis il y a une menace quand même, la fermeture, l'administration.
2: Oui, c'était pas un choix de départ d'aller parler de ça. Moi, mon choix de départ, c'était de faire un livre qui parlerait de la mort et de notre relation à la mort. Et finalement, voilà, je suis partie sur cette histoire-là, mais je sais jamais au départ vers quelle histoire je vais partir. Donc, je savais pas que je parlerais de l'hôpital et des problèmes que traverse l'hôpital. Mais c'est venu dans mon stylo, sous mon stylo. Et moi, je suis une rurale, hein, je vis en Ariège, dans la montagne, et des petits hôpitaux, il y en a en ruralité, et des petits hôpitaux dont les services ferment, les maternités ferment, les urgences commencent à fermer. Il faut faire énormément de routes pour aller à la première maternité ou aux urgences les plus proches. Si ça ferme à Saint-Giron, il faut aller à Foix, et depuis chez moi, par exemple, c'est 1h30 de route, les premières urgences. Et quand on va à l'hôpital visiter un malade, on se rend compte que tout est dégradé, qu'on a presque envie de leur offrir un pot de peinture pour repeindre un peu les couloirs et les chambres.
1: Oui, parce qu'il y a des couleurs dans votre...
2: Oui, il y a des couleurs.
1: Voilà.
2: Oui,
1: et
2: oui.
1: Le jaune,
2: il y a des couleurs
1: qu'on
2: importantes.
1: A tous rencontré dans les bâtiments administratifs vieillissants, là, ça a une importance.
2: Oui, parce que tout peut être important selon les gens. Et voilà, il y a une jeune femme malade pour qui le jaune est très important, par exemple.
1: Oui. Alors, dans un service, à l'hôpital, il faut que ça roule. Hein. C'est comme si le malade était censé être l'objet de toutes les énergies dispensées. Mais voilà que le malade devient un grain de sable qui va gripper ce système bien huilé. Parce que ce malade, c'est Greg, et lui, il va dire non, il va refuser. Voilà. Et j'aimerais, si vous êtes d'accord, que vous nous lisiez un passage. Donc c'est le passage où justement, alors, il fait la connaissance du docteur Lombardo. Alors ils se sont rencontrés, mais pas vraiment, parce que lui il était à moitié mort et qu'elle, elle vituperait en espagnol pour essayer de le sortir de
2: là. Oui, parce que Lombardo est une toubib argentine.
1: C'est ça. Et donc il va enfin la rencontrer. Elle ne pense qu'à son traitement, hein. Elle veut lui sauver la vie. Et donc je vous laisse lire.
2: Et c'est lui qui commence à parler, Greg. Avec moi, ils ont fait n'importe quoi. Et vous le savez. Elle a horreur de se retrouver dans une pareille situation, de n'avoir pas anticipé ce genre de remarques qui la désarçonnent. Elle ne supporte pas que la qualité des soins soit remise en cause, ni d'être prise à partie contre ses collègues. À la fac, son maître lui avait conseillé de se méfier. Il disait « Les patients sont des éponges ». Ils captent toutes les émotions des médecins. Ils perçoivent la moindre de leurs hésitations. Il concluait, il faut, dans ce métier, en toute occasion, rester calme, neutre et distant. Elle s'applique à respecter ce précepte, toujours, même lorsque les collègues ont merdé. Donner l'impression que tout est parfaitement maîtrisé. Partir du principe que si l'on ne connaît pas de solution, c'est qu'il n'y a pas de problème. S'adresser aux malades avec gravité et assurance. Leur répéter que tout va très bien se passer. Faire des courbettes devant les grands professeurs de la grande profession et croiser les doigts pour que leurs conneries ne se reproduisent plus. Elle doit parler, reprendre la maîtrise du jeu, étouffer ce début de rébellion. Elle dit « Tout va très bien se passer maintenant, faites-moi confiance, tout va très bien aller. » C'est creux et insipide, mais c'est la seule chose qu'elle est autorisée à énoncer. Parce que si elle criait au scandale, qui l'entendrait ? Qui est-elle pour oser protester? Qui est-elle sinon une petite médecin argentine? Même pas un vrai docteur formé ici. Qui est-elle? Sinon celle que l'on a certes été bien content de trouver pour boucher les trous béants des plannings, mais qui reste pour toujours la petite docteure étrangère d'un minuscule hôpital dont tout le monde se fout. Qu'est-ce qu'elle peut faire, à part jurer dans sa langue quand un patient manque lui crever dans les bras à cause des expérimentations ratées de ses collègues? Et c'est l'avantage de n'être qu'une petite toubib d'Argentine. Personne n'est censé comprendre ses injures. Personne ne lui en veut pour sa vulgarité. Elle est d'un autre peuple, d'une autre culture. Et elle sait ce qu'ils pensent tous. La vulgarité, ça les connaît, eux, ceux d'ailleurs. En français, dans la langue officielle, celle qu'elle utilise pour rentrer sagement dans le rang, elle répète... Faites-moi confiance. Ça le fait sourire, lui. Il rétorque « J'ai confiance en vous, mais le grand centre et la chimio, non. Plus jamais. »
1: Voilà, ce grain de sable qui fait que ça suffit. En fait, Greg, il se réveille en se disant...
2: Ça va, j'ai bien donné, voilà. J'arrête.
1: Mais en même temps, le docteur Lombardo, lui, elle aimerait qu'il fasse un choix, comme on dit en médecine, un choix libre et éclairé. Mais après ces trois jours où il était au quatrième dessous, est-il capable de faire ce choix libre et éclairé? Alors, elle y va. Et après, il y a les chiffres, hein. Vous avez 80% de chances de survivre, et puis s'il y a 20%, malgré la chimio et les radiothérapies, vous serez opéré, etc. Tout de suite, on passe un peu à la science, c'est-à-dire, voilà, il y a cette phrase qui est dite souvent, ce qui ne se mesure pas n'existe pas. Donc, on revient aux statistiques pour essayer de fléchir, de le fléchir,
2: oui.
1: Mais malgré tout, il tient, Greg.
2: En tout cas, il tient au début du livre. Et il tient devant la toubib argentine qui l'a sauvé, parce que c'est vraiment au tout début de cette journée où il a pris la décision de ne plus se faire soigner. Mais il pense au départ qu'il va devoir juste se battre contre elle. Mais quand on prend la décision d'arrêter les soins, il faut non seulement le faire accepter à une équipe soignante, mais il faut aussi le faire accepter à son entourage. Et puis dans quel état il est? Est-ce qu'il est... Alors moi, je suis pas du tout médecin, mais sous quel médicament est-il là? Est-ce qu'il est pas un peu euphorique parce qu'il revient à la vie? C'est un peu aussi ce que vont lui renvoyer ses amis. Ils t'ont mis quoi dans la perf ce matin?
1: Ah oui. il est comme dans un oasis. Là, il retrouve son corps, il a moins de douleurs,
2: oui.
1: Etc.
2: Oui.
1: Alors, avant de parler des amis, oui. Parce que c'est important dans ce livre, je vais vous proposer une pause. C'est une chanson de Jacques Brel. Alors, j'avais pensé initialement à la chanson du dernier repas, mais c'était trop lourd, trop appuyé pour la finesse de votre livre, et j'ai préféré Les Marquises, où Brel voudra être enterré.

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1: Nous sommes de retour après avoir écouté Les Marquises de Jacques Brel. C'était sans doute ce qu'il imaginait du paradis, de l'éternité, s'il y croyait. Nous sommes ensemble aujourd'hui avec Violaine Béraud pour son livre Du côté des vivants, paru aux éditions Buchet-Chastel. Alors nous avons évoqué en première partie d'émission ces deux malades de la chambre 308, Greg et Alphonse. Et ça c'est dans l'hôpital. Il faut dire que hors de l'hôpital, les solidarités s'activent chez ceux qui aiment Greg. C'est Greg qui a refusé tous les soins et qui s'est dit « je ne vivrai plus que 6 mois de fête et je mourrai sans traitement ». Et donc ses amis, ses amours s'activent parce que il faut essayer de lui faire garder raison, essayer d'adhérer à ses soins. Alors qu'est-ce qui circule entre la chambre 308 de cet hôpital et le dehors, le hors des murs? Alors il y a des pommes, du saucisson, mais il y a bien d'autres choses.
2: Oui, il y a bien d'autres choses. Ce qui m'intéresse, c'est comment on prend soin les uns des autres et qui prend soin de qui. Normalement, quand on entre dans une chambre d'hôpital, que l'on soit personnel hospitalier ou que l'on soit des visiteurs, on vient pour prendre soin des malades. Mais est-ce que les malades aussi ne prennent pas soin de leurs visiteurs et du personnel? Est-ce qu'entre malades, on ne peut pas prendre soin l'un de l'autre? C'est quoi prendre soin? Est-ce que prendre soin, c'est aller contre la vie du malade? Ou est-ce que c'est respecter sa demande? C'est vraiment, j'ai pas de réponse, hein, et le livre, je pense, ne donne aucune réponse, mais ça m'interroge beaucoup. Et ça m'intéressait de faire rentrer dans cette chambre beaucoup de personnes différentes qui sont dans le personnel hospitalier et aussi des visiteurs qui sont des gens qui se croiseraient pas non plus dans la vie normale, c'est-à-dire des amis qui se coincent pas tous entre eux, la fille d'Alphonse qui vient visiter tous les jours son père, qui lui amène en douce à manger pour qu'il mange autre chose que les repas de l'hôpital.
1: Sous cellophane.
2: Et parce qu'elle a peur qu'il ne mange pas, et donc il lui amène ses pommes qu'il a ramassées lui-même, et du fromage. Et je veux dire juste le lien entre les gens. En fait, c'est un livre sur le lien, sur comment on prend soin et comment on fait lien les uns avec les autres.
1: Et je trouve qu'il y a deux scènes, parmi les auditeurs et les auditrices, on a tous vécu quand on va visiter un proche à l'hôpital, qui est gravement malade, c'est le moment où on va rentrer dans la chambre, se faire un sourire, se créer une contenance en se disant « mon Dieu, comment je vais le trouver, comment je vais la trouver ?» Ouais. Là, c'est Inès. Ouais. Et puis, il y a cette scène que je trouve criante de justesse et de vérité, là où les femmes de la vie de Greg lui ont rendu visite. Et puis, tout ce qui s'est dit entre les quatre murs de la chambre pendant la visite, elles le ramènent dans la voiture, elles sont toutes dans la voiture, et puis elles en font autre chose, hein. Elles donnent d'autres perspectives, oui. Et ça, on l'a tous vécu.
2: Et puis ça m'intéresse beaucoup en écriture, la différence entre ce qu'on dit et ce qu'on pense. Et là, par exemple, ces trois femmes, elles vont toutes les trois, elles covoiturent pour aller toutes les trois rendre visite à ce Greg, avec lequel elles ont eu on ne sait quelle relation par le passé. Enfin, on ne sait pas exactement quelle est leur relation, mais elles ont chacune une relation particulière à lui. Et elles se retrouvent à toutes les trois devant lui qui revient d'avoir failli mourir. Et du coup, elles sont un peu gênées à la fois parce que c'est pas rien d'aller visiter quelqu'un qu'on aime à l'hôpital et de le retrouver vivant alors qu'on a cru qu'il allait mourir. Et puis, c'est pas rien d'être à côté d'autres. Il y a une pudeur, Et puis il y a Alphonse aussi de l'autre côté du rideau. Elles connaissent pas Alphonse, qui peut tout entendre. Ça fait une présence dans une intimité. Et donc dès qu'elles se retrouvent toutes les trois dans la voiture, il y a tout qui sort. Elles laissent tout sortir. Et là ça monte parce que tout monte entre les trois et elles décident que elles vont le sauver. Elles sont là pour ça. Elles se doivent de le sauver. Et ça m'intéresse de voir ce qu'on fait, de ce qu'on n'a pas dit, qu'on a cru entendre, qu'on imagine entendre. Moi, je travaille beaucoup sur le non-dit. J'aime bien ça. Ouais. Nous sommes faits de non-dits. Toujours étonnant, hein, la différence entre les mots prononcés et tout ce qui traverse notre cerveau au moment où on dit quelque chose.
1: Écoutez, vous me retirez la question. C'est-à-dire, je vous la lis parce que je l'avais écrite. Est-ce que la force, la beauté de ce livre n'est pas dans cette tension entre la pensée de, et ce qui est dit ou énoncé? Cette tension où se loge l'indicible qui est pourtant si porteur de sens. C'est exactement ça.
2: C'est exactement ça. Et pour moi, c'est vraiment, vraiment intéressant. Il y a des auteurs qui travaillent ça merveilleusement. Laurent Mauvigné, par exemple, ouais. Il a toujours travaillé sur ça. Il y a très, très peu de dialogue dans ses livres. Et quand sort une phrase, par exemple, dans Histoire de la nuit, son avant-dernier livre, il y a très peu de choses dites, mais les choses dites sont ridicules, n'ont l'air de rien. Ça va être « tu peux me passer le sel ». Mais « tu peux me passer le sel », ça ne dit rien de tout ce qui passe dans la tête et qui est énorme. Ça n'arrête pas dans nos têtes de s'agiter. Et comment dit-on les choses?
1: Et cette émotion qui naît, alors moi je vous fais un aveu, parfois les larmes me sont montées aux yeux quand j'ai lu votre livre. Mais justement, on se trouve pas bête, mais... parce que les larmes, c'est jamais bête, mais on se dit, mais comment elle fait? Parce que je l'ai relu deux fois, ce livre, pour préparer l'émission. Et j'ai dit, mais c'est ça, c'est entre les mots, entre le sens, oui. La liaison des sens.
2: Mais c'est vraiment la base de mon travail, hein, c'est comment elle fait, je travaille.
1: Et est-ce que parfois, justement, vous vous dites, non, c'est trop.
2: Oui.
1: Je ne veux pas prendre en otage, parce que... Est-ce que parfois on peut pas se dire je vais prendre en otage le lecteur, le lectrice?
2: Oui, tout à fait. Moi je dis toujours je suis sur une crête et je dois pas tomber ni d'un côté ni de l'autre de la crête. C'est hyper délicat. Je peux tomber dans un côté bisounours ou je peux prendre en otage le lecteur. C'est très délicat d'en faire peu, d'arriver à provoquer une émotion. Moi tous mes textes travaillent sur l'émotion que je vais procurer au lecteur. Je veux que le lecteur soit dans cette chambre 308. Je veux qu'il soit avec Greg, avec Alphonse, avec tous les gens qui rentrent. Je veux qu'il puisse s'identifier à celui qu'il veut parmi les personnages. Je pense que c'est presque comme s'il n'y avait pas de personnage principal. Et d'ailleurs, les lecteurs que je rencontre me parlent tous d'un personnage en particulier et c'est jamais le même. Mmh. Ça dépend vraiment des gens. Et l'important pour moi, c'est d'aller toucher un truc sensible chez le lecteur. Je ne sais pas quoi, je ne sais pas où, je ne connais pas mon lecteur. Mais pour ça, de chercher l'humanité chez tous les personnages. Tout à l'heure, vous parliez de Jérôme. Jérôme, c'est un aide-soignant. Il est plutôt un peu brutal dans sa façon de remuer les malades. Il vient pour faire les toilettes. Et au départ, quand j'avais écrit le passage sur Jérôme, il n'était que négatif, Jérôme, et je me suis dit, ça ne va pas. S'il est négatif, il y a une raison. Pourquoi il est brut, Jérôme? Et donc, je cherche et je trouve pourquoi Jérôme est brut.
1: C'est trouvé. Alors, je ne voudrais pas que les auditeurs et les auditrices pensent qu'on est dans le tragique dans ce livre. Au contraire.
2: Non.
1: Je veux dire, il y a... Alors, moi, on se croirait parfois dans un film de Claude Sauté. Là. J'avais pensé à Vincent, François, Paul et les autres. Alors on aurait pu appeler ça Inès, Paul, Alain et les autres. Parce que, excusez-moi, mais dans un hôpital, on ne fait pas de bruit d'animaux.
2: Tout est possible dans un petit hôpital délabré.
1: Ah oui.
2: Il y a une scène avec des bruits d'animaux.
1: C'est aussi le livre de l'amitié.
2: Oui, tout à fait. C'est mon premier livre sur... il y avait Tomber des nues aussi, mais c'est, on va dire, mon deuxième livre sur l'amitié. Et c'était important pour moi, mais je l'ai découvert à la fin, en lisant en prenant du recul par rapport à mon livre. Je me suis dit, tiens, j'ai écrit un livre sur l'amitié. Et ce que je voulais, pour revenir au début de votre remarque, c'était ne pas faire un livre triste alors que mon sujet de départ était la mort. Moi, j'ai tendance à écrire des choses plutôt graves. Mes livres sont, en règle générale, plutôt graves. Et je voulais que celui-là, justement, à cause de son sujet, soit mon livre le plus léger, si je peux le dire comme ça. Non pas léger au sens c'est rigolo, mais qu'on se sente bien avec ce livre. Je voulais que ce soit un livre qui fait du bien, mais sans tomber non plus dans le livre où tout est merveilleux et tous les gens sont gentils. Donc c'est là que la crête, que je suis sur une crête, que c'est difficile à tenir.
1: Oui, parce que... Il y a aussi l'idée du respect du règlement. C'est-à-dire, on a l'impression que la vie, c'est un peu comme une herbe sur le bitume, là. La vie, elle essaie de passer à travers ses règlements, accepter ou pas la pomme qu'un malade vous offre, accepter que le patient, il sorte avec son pote pour aller fumer une cigarette
2: sur la terrasse.
1: Tout ça, c'est un peu, des entorses au règlement. Et dans ces entorses au règlement, il y a de la vie, il y a de l'émotion.
2: Oui. Oui, mais c'est ça. Je voulais. Ça devient. C'est au départ un livre sur la mort et ça devient un livre sur la vie. Et la vie, La vie, elle se ferait un chemin au milieu de l'hygiénisme à outrance, de la réglementation à outrance.
1: D'ailleurs, je me suis posé la question si le Covid était une des racines de ce livre ou pas du tout.
2: Mais tout peut être racine, mais c'est inconscient chez moi.
1: Ouais,
2: peut-être que je n'aurais pas écrit de cette façon-là s'il n'y avait pas eu le Covid avant. Par exemple, je n'avais pas pensé du tout à ça. C'est votre question qui m'y fait penser. Moi, je constate comme tout le monde que depuis le Covid, on se touche beaucoup moins. Et dans ce livre, les gens se touchent.
1: C'est vrai.
2: Et pour moi, c'est important. Ils parlent peu, mais ils se touchent. Il y a des gestes qui sont importants. Et peut-être que c'est le Covid qui m'a vraiment sensibilisée à ça, au fait que moi, ça me manque. Je touchais beaucoup plus les gens avant. Et si je ne les touche pas, ce n'est pas parce que moi, j'ai peur de les toucher, mais c'est parce que j'ai peur que eux, ça les gêne que je les touche alors qu'il y a eu du Covid.
1: Bien. Nous allons marquer une seconde pause, Violaine Béraud, une pause musicale et écouter une chanson de Michel Berger, chantée par France Gall, qui s'appelle « Le paradis blanc ».

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1: Nous sommes de retour avec Violaine Béraud, venue nous parler de son dernier livre, Du côté des vivants, paru aux éditions Buchet-Chastel. Alors, une chanson de France Gall qui chante un paradis qu'elle a peut-être rejoint pour retrouver Michel Berger. Mais en écoutant cette chanson, une question me vient. Est-ce que vous avez une représentation du paradis ?
2: Alors moi, je ne suis pas croyante. Et je n'ai pas une représentation du paradis, mais j'ai la sensation que nos morts restent toujours du côté des vivants. Que les gens morts, ça sert à veiller sur les vivants, qui sont là. Et c'est une représentation assez heureuse. Donc, il n'y a pas de notion de paradis, mais il y a une notion de présence. Et de présence presque drôle. Moi, par exemple, depuis que mon père est mort, je vois des signes de lui partout. Et mon père, qui n'était pas spécialement drôle, ces signes qu'il me fait sont très, très drôles. Et j'aime bien, moi, cette présence de mes morts autour de moi.
1: Ouais, présence invisible. Ça m'a fait penser à comme des bêtes dans votre roman.
2: Oui.
1: Y a cette idée que le réel ne s'arrête pas à nos simples perceptions, qu'il existe un invisible des présences. Et dans votre livre, Du côté des vivants, y a aussi des animaux.

0: Imo. Enfin, il n'y en a pas beaucoup, hein, parce qu'on est quand même dans un hôpital. Et que, voilà, mais il y a un oiseau.
1: Ouais, il y a Milan qui passe dans le ciel.
0: Et puis, il y a un homme, en tout cas Alphonse, hein, qui était près des bêtes, qui lui a des prémonitions, ou en tout cas qui sait lire. Alors, il ne l'a pas appris à la faculté, hein, mais oui, la proximité de la mort.
1: Il sait lire la proximité de la mort, mais ça, je pense que les gens qui ont eu des bêtes, qui ont fait de l'élevage, s'ils ont été attentifs à leur troupeau, ils savent lire chez une bête la mort qui vient. Moi, j'ai souvent entendu dire que la différence entre l'animal et l'homme, c'est que l'animal n'a pas conscience de la mort. Mais je trouve que c'est une connerie énorme.
0: Ah oui.
1: L'animal a totalement conscience de la mort. Si vous avez un chien, un vieux chien, votre chien, à un moment, il comprend qu'il va mourir. Et il s'éloigne et il va se chercher un endroit pour aller mourir. Il a tout à fait conscience qu'il va mourir. Et un éleveur, il le voit chez ses bêtes, qu'à un moment, elle décide de lâcher et elle laisse la mort revenir. Et Alphonse, il le voit chez Greg.
0: Oui. Comme si cette proximité avec les bêtes, ça lui donnait accès, ça lui permettait de penser la mort. Parce que dans la modernité, cette mort, elle est toujours zappée,
1: oui.
0: Minorée.
1: Invisibilisé. Oui.
0: Il y a plus du tout de rituel de la mort. Avant, on portait le deuil.
1: Oui.
0: Avant, enfin, un enfant, fin du 19e ou début du 20e, il avait déjà vu, avant ses 10 ans, plusieurs personnes mourir. La mortalité infantile était énorme. La mort était présente. Et là, dans notre monde, mais voilà, il y a des milliardaires qui veulent tuer la mort.
1: Oui, il y a des milliardaires qui veulent tuer la mort. Et puis même nous, moi je ne sais pas, quand mes grands-parents sont morts, on avait le corps à la maison et on faisait des veillées. Et maintenant, je ne sais pas si c'est bien ou pas bien, mais en tout cas je constate que maintenant on meurt tous à l'hôpital. Et puis les corps ne sont plus à la maison. Et si on veut aller voir le corps, c'est dans le cercueil avant de fermer le cercueil, mais dans une chambre mortuaire. C'est plus du tout chez soi. Je ne sais pas si c'est mieux ou moins bien, mais je constate que quand nous détache, oui, c'est il faut pas trop montrer la mort. Et de la même façon, chez la mort, pour la mort des bêtes, hein, dans une boucherie, on voit plus les carcasses. Hein, il faut déconnecter la viande du vivant. C'est la même chose. Pour moi, on invisibilise la mort, la fin de vie, il faut la repousser, comme si ce n'était pas naturel de mourir. Mmh. C'est naturel de mourir. Dans la nature, tout vit et tout meurt un jour.
0: Mmh. Alors dans votre livre, il y a la mort, et puis il y a aussi, je dirais, je ne vais pas dire la folie, mais au milieu des trop vieux et des à moitié morts, il y a une jeune fille là,
1: oui,
0: qui souffre de troubles psychiques. L'hôpital, c'est un peu la cour des miracles. Hein. Donc, dans le texte, vous nous faites percevoir son fort intérieur, sa façon de décrypter le réel. Et je me suis dit, mais comment, encore une fois, hein, bon, moi je suis un de vos fans, mais comment en fait-elle pour, avec le texte, avec les mots, de faire entendre cette voix, de sa perception? Est-ce que ça a été difficile parce que
1: mais c'est toujours hyper difficile. Moi, j'écris des tout petits textes qui font 120 ou 130 pages au bout. Et pour faire 130 pages, j'écris des milliers de pages que je mets à la poubelle. Et jusqu'à ce qu'un jour, je trouve cette jeune fille qui glisse sur ses chaussettes dans le couloir jaune. Parce que c'est bien, le jaune, ça glisse sous les chaussettes. Mon stylo écrit ça. C'est bien, le jaune, ça glisse sous les chaussettes. Je ne sais pas d'où je sors ça. Mais ça y est, là, je commence à la tenir, cette jeune femme un peu bizarre. Et puis, elle est complètement obsédée par les chiffres. Et le 8, c'est bien. Le 8, ça tourne, ça finit pas de tourner. Elle adore le 8. Et puis le 3, il y a des 3 sur toutes les portes. On doit être peut-être au 3e étage, il y a des 3 sur toutes les portes. Et le 3, elle se dit, le 3, il est comme moi, c'est un 8 à qui il manque des bouts. Et elle a bien conscience qu'à elle aussi, il manque des petits bouts. Et voilà, ça sort du stylo, et à ce moment-là, je me dis, là, c'est juste. Là, je tiens mon personnage. Là, j'y crois moi-même. Il faut que moi, je croie à mon personnage quand je lis ce que j'ai écrit. Mais pour arriver à ça, j'ai écrit beaucoup, beaucoup de pages où ça tenait pas.
0: En tout cas, c'est très réussi. Alors une question, parce qu'on arrive à la fin de l'émission, une question qui est plus anecdotique, mais votre livre commence par des remerciements sur l'accueil, le soutien que vous avez reçu dans 3 lieux, la Manche, la Suisse et Barcelone. Habituellement c'est à la fin Et bien, je me suis dit, ben là, c'est au début. Et je me suis dit, hormis le caractère matériel et la reconnaissance, je me suis demandé si les lieux d'où on écrit influencent la jeunesse d'un livre. Est-ce que... Ou c'est...
1: Alors,
0: c'est
1: hasard et je réponds à la première remarque. Moi, je fais exprès de toujours mettre ces remerciements. En fait, je remercie les lieux qui m'ont accueilli en résidence pour écrire. Et je les mets toujours au début du livre parce que je supporte pas quand je finis un texte, moi, et quand je suis encore dans l'émotion de ma lecture d'un texte, d'arriver sur quelque chose qui n'a rien à voir avec le texte. Donc, je vous le mets au début. Comme ça, vous n'êtes pas encore rentré dans le texte. Vous lisez ça et après, vous pouvez rentrer dans le texte. Donc, c'est volontaire de ma part de mettre les remerciements au début. Et après, j'ai oublié la suite de votre question.
0: Non, mais je vais en poser une autre finalement parce qu'elle n'était pas terrible, celle-là. Est-ce que vous ferez un spectacle ou une mise en scène avec ce livre du côté des vivants parce que c'est polyphonique, il y a beaucoup de personnages. Parce qu'il a les attributs du théâtre français. Il y a l'unité de temps, de lieu et d'action. C'est une journée.
1: Oui, mais moi, je suis déjà beaucoup adaptée en théâtre. Hein, comme des bêtes, tomber des nues, par exemple, sont toujours très adaptées en théâtre. Mais c'est plus facile avec ces deux textes-là parce qu'ils sont écrits à la première personne et c'est de la voix orale. Alors que du côté des vivants, même s'il a l'air d'être un texte polyphonique, est écrit à la troisième personne. D'accord. Donc c'est un peu plus compliqué. C'est plus de travail, c'est faisable, hein, mais c'est plus de travail d'adaptation. Donc je ne sais pas, on va voir ce qu'il advient de ce texte. C'est pas forcément moi qui les porte sur scène, c'est des troupes de théâtre professionnel qui s'en emparent. Et moi, éventuellement, je travaille avec eux à l'adaptation du texte.
0: D'accord. Vous avez parlé donc des lecteurs qui vous renvoient ce qu'ils pensent du texte. Et vous en rencontrerez des lecteurs le 29 novembre à 17h à Montauban, dans le cadre du festival Lettres d'automne. Ça, c'est pour votre actualité. Il y a une autre actualité éditoriale, c'est que votre livre « Tomber des nues » est sorti cette année au Livre de Poche.
1: Oui.
0: Et avant qu'on se sépare, j'aurais une dernière question. Alors, c'est celle-là. Dans un monde souvent mortifère et anxieux de l'avenir, quel est votre conseil pour rester du côté des vivants ? Est-ce que vous avez un conseil à donner aux lecteurs écrits, sinon de lire vos livres, mais ça, j'espère les avoir convaincus.
1: Non, mais je donnerai le conseil que donne Alphonse à Greg. Alphonse, il dit une seule phrase à Greg. Il lui dit, fais jusqu'au bout de ta vie qu'elle soit belle. Il le dit mieux que ça, je ne sais plus dans quel ordre. Jusqu'au bout, voilà, il dit comme ça, jusqu'au bout, ta vie doit être belle. C'est la seule chose, on ne sait pas combien de temps on va vivre, on ne sait pas ce qu'il y a après, selon nos croyances, mais en tout cas, tant que tu as envie, fais-toi la vie la plus belle possible. Moi, c'est vraiment ce que j'essaie d'appliquer pour moi et ce que je conseille aux jeunes. Par exemple, j'interviens beaucoup en lycée et je leur dis, on vous met une pression pas possible sur l'orientation et tout ça, mais... Mais
0: le plaisir. Parcoursup
1: n'est pas une fin en soi et cocher toutes les cases. Il n'y a pas la case plaisir, il n'y a pas la case bonheur, il n'y a pas la case se faire la vie belle. Et se faire la vie belle, c'est la phrase d'Alphonse. Pour moi, c'est mon mantra.
0: Très bien. Écoutez, merci chère Violaine Béraud d'être venue nous parler du côté des vivants, qui est paru chez Bûcher-Chastel. C'est un roman juste et sensible où des humains sont côte à côte dans une relation d'attention, de soins, de liens, d'amour. La maladie et la mort font partie de notre condition d'être humain et elles nous donnent parfois la chance d'être ensemble pour que même les derniers jours et les dernières heures soient encore la vie. Merci encore.
1: Merci à vous.
0: Je remercie pour la technique qui était aujourd'hui assurée par Yannick Calupini. Je le remercie beaucoup. Il a rendu possible cette émission. Cette émission que vous pouvez réécouter sur le site de Radio Présence et en podcast. À très bientôt pour une nouvelle rencontre de Paroles d'auteurs.

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2: Bonjour à tous, à la une de l'actualité, des hectares ravagés par des incendies dans la forêt de Fontainebleau. Des centaines de pompiers sont toujours mobilisés, aidés de 4 canadaires, de 2 Dash et de 3 hélicoptères bombardiers d'eau. Les autorités essaient de comprendre si les feux sont d'origine volontaire ou accidentelle. Les 10 ans de l'attentat du 14 juillet 2016 à Nice, bilan de cette attaque au camion, 86 morts et des centaines de blessés. Les commémorations débuteront dès 18h avec une démonstration de la patrouille de France avant une cérémonie en présence d'Emmanuel Macron, du prince Albert II de Monaco et de nombreuses personnalités. Les noms des 86 victimes seront lus. Un spectacle de drones clôturera cette journée de mémoire avec l'allumage de faisceaux lumineux à 22h34, très précise. La Ligue contre le cancer veut faire inscrire le principe de précaution sanitaire dans la Constitution, une mesure qui obligerait les pouvoirs publics à agir dès qu'un risque plausible pour la santé est identifié, et ça sans attendre une certitude scientifique. L'association cite notamment le cas de l'acétamipride, d'un pesticide controversé. Il fait chaud encore aujourd'hui, vous l'avez certainement ressenti. Météo France place des départements en alerte rouge à la canicule. Une canicule qui devrait durer au moins jusqu'à demain. C'est compliqué en tout cas d'avoir de l'appétit pendant ces fortes chaleurs. Il reste quand même des aliments riches en eau et bons à manger. Écoutez Garis Dufour, il est nutritionniste diététicien.
3: Je recommande des aliments naturellement riches en eau comme la pastèque, le melon, les pêches, les tomates, les concombres ou encore les courgettes. Ils participent à l'hydratation tout en apportant des vitamines, des minéraux et des antioxydants. Une assiette équilibrée avec beaucoup de légumes, une source de protéines, éventuellement un petit peu de féculents aussi qu'on peut faire froid. Hein. Une salade de riz, une salade de pâtes constitue souvent une excellente option, même lorsqu'il fait très chaud.
2: Voilà des propos recueillis par Myline Débac, la canicule qui devrait durer au moins jusqu'à demain. Bon courage à tous. La police de l'immigration est encore impliquée dans un meurtre aux États-Unis. Un agent de l'ICE a abattu un Colombien de 26 ans lors d'une tentative d'interpellation. Les autorités assurent que le conducteur a tenté de prendre la fuite avec son véhicule, mais selon un sénateur américain, la victime n'était finalement pas la personne recherchée. Une enquête du FBI est ouverte. Un Français à la tête de la direction artistique de Paco Rabanne, c'est Olivier Roustin, l'ancien directeur artistique de Balmain qu'il a quitté après 16 années, présentera sa première collection en mars 2027. Allez, en football, la France joue ce soir en demi-finale du Mondial contre l'Espagne. Un match dès 21h à voir sur M6. En cas de victoire, c'est une place en finale. On croise les doigts. Les fins de ce flash, très bonne journée à tous. 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
1: Bonjour à tous et bienvenue dans l'agenda culturel de ce mardi. Au programme cette semaine, d'abord à Toulouse, participez aux soirées guinguettes de l'envol des pionniers à Montaudran, les jeudis 16 et 30 juillet ainsi que le samedi 5 septembre. Cela commence avec, entre 18h15 et 20h30, une visite de l'exposition permanente sur l'histoire de l'aéropostale. Puis de 20h à 23h, vous pourrez participer au bal swing ambiance années 20. Des danseurs professionnels vous accompagneront. D'autres animations sont aussi proposées. Les réservations se font sur le site de l'Envol des Pionniers. À Rodez, tous les mardis de l'été est organisée une visite urbaine de la ville sur les pas de Pierre Soulages. Au départ du musée Soulages, consacré à l'artiste, vous irez jusqu'au musée Fenaille, voir les statues menhirs en passant par la cathédrale. Et vous terminerez dans les salles du musée de départ. Le but est d'approfondir le lien de l'artiste avec la ville de Rodez et l'importance qu'elle a eue dans sa démarche artistique. C'est à 16h30 le mardi et vous pouvez réserver sur le site Tourisme Aveyron. Toujours dans l'Aveyron, à La Croix-Barrèze, si vous venez visiter l'église du village, arrêtez-vous dans la crypte pour découvrir le musée du cardinal Mercier. Vous y découvrirez cet homme d'église né à La Croix-Barrèze en 1864. Ancien archevêque de Paris, il est à l'origine de la construction de beaucoup d'églises en France. Vous y verrez des objets qui lui ont appartenu, des vêtements liturgiques, les lettres et documents des moments forts qui ont ponctué la vie de cet ancien petit berger du pays. Et à Montauban, vous avez jusqu'au 31 octobre pour aller voir l'exposition Sur la piste des mammifères. C'est au Muséum d'histoire naturelle Victor Brun. Vous pourrez y découvrir l'histoire, l'évolution et la richesse des capacités des mammifères apparus sur Terre il y a 220 millions d'années. Sont proposées une exposition de photos, une conférence et des visites guidées. C'est ouvert du mardi au samedi de 10h à 12h30 et de 13h30 à 18h, ainsi que le dimanche de 13h30 à 19h. Dans le Lot, ce mercredi 15 juillet a lieu le festival d'orgue de Marcillac. Christophe Piédou à l'orgue et Claire Bienfait à la trompette joueront des œuvres de Bach, Vivaldi, Torelli et Handel. C'est à 18h30 dans l'église de l'abbaye de Marcillac-sur-Célé et c'est proposé par l'association des Amis de l'abbaye de Marcillac. Plus d'informations sur le site Vallée, Lot et Dordogne. Et dans le Gers, enfin, du 16 juillet au 13 août se tiennent les Estivales de Gers. Trois groupes pour trois soirées dans trois villes du département. Vous pourrez ainsi écouter de la musique tzigane le 16 juillet à Lourti-Montbrun, de la musique flamenca le 30 juillet à Lamaguère et une fanfare balkanique le 13 août à Bézu-Bajon. 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
2: Alors, au niveau des attractions, sur le parc, la partie parc d'attractions, on va avoir des attractions pour les plus jeunes, comme le Melody Road. 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On a également la Coccinelle, qui est le premier, on va dire, coaster, première attraction un peu à sensation que les enfants aiment bien faire et les parents aussi. Donc, c'est quelque chose qu'on peut, on peut partager des émotions en famille. Et puis après, on va avoir des attractions plus familiales, comme la Raja River. C'est les grosses bouées rondes qu'on descend sur une rivière artificielle. C'est également le Drakkar, que les visiteurs appellent souvent aussi la bûche, où on est sur, on évolue sur un parcours et puis on arrive à la fin, on a une descente de 12 mètres de haut où on arrive dans l'eau, donc c'est plutôt aussi, on est rafraîchi. Et puis après, on a effectivement le boomerang, qui est l'emblématique grand 8 du parc.
1: Walligator Sud-Ouest possède aussi une partie aquatique.
2: Oui, tout à fait. On a des attractions aussi bien. Donc, on a une partie qui est plutôt destinée à la famille, aux plus jeunes, avec une grande zone enfant, avec des toboggans, des petits toboggans, des structures où on peut évoluer, monter sur les structures, accéder aux toboggans. Il y a de l'eau, des jets d'eau, donc c'est très rafraîchissant. On a également une piscine qui fait aussi des vagues, donc c'est une partie que les personnes aiment bien aussi, avec une rivière lente également pour chiller un petit peu tout au long sur une bouée au fil de l'eau. Et puis ensuite, on a une deuxième zone où là, on va avoir des attractions beaucoup plus, des toboggans beaucoup plus à sensation, qu'on fait avec des tapis, avec des bouées doubles, des bouées simples, ou des bouées de 4 personnes, comme notamment le Volcano et le Tornado, qui sont deux attractions uniques en Europe.
1: Merci beaucoup, Benoît Bailoc, responsable marketing, communication et vente du parc Walligator Sud-Ouest. Merci à vous d'avoir suivi cet agenda culturel. Passez une excellente journée à l'écoute de Radio Présence.

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3: Bonjour à tous. Aujourd'hui, je vous propose de découvrir un livre qui ne crie pas, qui ne juge pas, mais qui parle au cœur avec une force tranquille. Réparation, du cardinal François Bustillot. Dans une époque agitée, bruyante, où nos liens sociaux sont souvent à vif, où nos débats deviennent des affrontements, où la moindre divergence semble un prétexte à la rupture, il est rare d'entendre une voix aussi posée, aussi profondément humaine que celle du cardinal Bustillot, évêque d'Ajaccio. Son livre n'est ni un réquisitoire, ni une leçon de morale. C'est le partage d'une inquiétude, oui, mais surtout d'une espérance. Celle que nos relations humaines peuvent changer, que notre société, parfois dure, injuste et crispée, peut retrouver des chemins de paix, de bienveillance et même de douceur. Il ne s'agit pas de rêver d'un monde parfait, mais de connaître ce que nous vivons, une forme de misère affective qui gangrène notre époque, une fatigue relationnelle, un repli sur soi, une perte de confiance les uns envers les autres. Mais le cardinal ne s'y résigne pas. Il croit, et nous invite à croire, qu'il est possible de réajuster nos relations, de les enrichir de valeurs positives et constructives. Au cœur de cette réflexion, il y a une conviction profondément chrétienne. Le message de l'Évangile est une source de guérison, de réparation pour les cœurs, pour les familles, pour les communautés et même pour la société tout entière. Ce message n'est pas une idéologie ni une règle de plus à appliquer, c'est une lumière pour traverser les ténèbres, un appel à relever la tête, à tendre la main, à ne pas céder à la fatalité. Le cardinal Bustillot parle d'un grand chantier, un chantier relationnel et spirituel auquel chacun est appelé à participer. Car oui, notre vie commune, souvent malmenée, nous épuise, mais elle ne nous convient pas. Et au fond de nous, nous le savons, nous avons soif de paix, de respect, de justice, de bienveillance partagée. Ce livre n'apporte pas de solution miracle, mais il ouvre un chemin. Il nous invite à changer notre regard, à poser des gestes simples mais décisifs, écouter, accueillir, pardonner, oser la bonté. En résumé, trois raisons de lire « Réparation » du cardinal Bustillot. Premièrement, parce que nos relations humaines ont besoin d'un nouveau souffle enraciné dans l'Évangile. Deuxièmement, parce que ce livre offre une parole juste et apaisante, sans juger, sans diviser. Et enfin, parce qu'il nous rappelle que nous ne sommes pas seuls dans ce combat pour la paix intérieure et sociale. Dieu marche avec nous. Alors si vous sentez vous aussi que le monde va trop vite, qu'il est parfois trop dur, et que vous aspirez à un peu d'humanité, de profondeur et de paix, prenez le temps d'ouvrir ce livre. Réparation, c'est une boussole pour notre époque, et peut-être le point de départ d'un chantier en nous tous. 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Merci beaucoup pour votre écoute et à bien la semaine prochaine.

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0: Bonjour à tous et bienvenue dans l'émission biblique selon les Écritures. Pierre-Yves Révillon au micro avec le père Alain Marchadour, bibliste. Bonjour père Alain.
1: Bonjour Pierre-Yves.
0: Au cours de l'émission précédente, nous avions abordé les commencements des quatre évangiles. Et nous avions évoqué ceux de Marc et de Matthieu. Nous allons donc poursuivre aujourd'hui notre entretien avec Luc et Jean. Nous allons aborder d'abord le commencement de l'évangile de Luc. Avant de débuter son évangile proprement dit, Luc a tenu à expliquer brièvement sa méthode de travail dans une préface que nous ne relirons pas ici. Il y mentionne sa collecte de documentation et son enquête auprès de témoins oculaires, lui qui n'a pas connu Jésus. Souvenons-nous qu'il est aussi l'auteur des Actes des Apôtres en lien avec l'apôtre Paul. Père Alain, peut-on considérer Luc comme un véritable historien ? Y a-t-il un lien entre son évangile et les Actes des Apôtres ?
1: Alors le lien, il est peut-être à rechercher. C'est surtout le fait qu'il ait opté pour avoir deux récits parallèles, je vais en dire un mot. Mais c'est vrai que Saint-Luc était un historien qui avait une bonne connaissance de l'histoire et qui écrivait en grec, dans un très bon grec, on voit bien, c'est une langue assez élégante, hein, et il a chaque fois adressé son évangile et les actes au même personnage, pour bien montrer qu'il y avait une unité, c'est le fameux Théophile à qui il s'adresse. Alors on s'est posé des questions de savoir est-ce que c'était une figure historique réelle ou est-ce que c'était une figure symbolique pour marquer cette unité des deux récits, mais c'est évidemment l'indice qu'il veut donner, ces codes un peu de lecture, qui veut bien montrer qu'il a travaillé comme un historien, il a fait des recherches, et effectivement c'est assez précieux. Il s'inscrit, ça ne veut pas dire qu'il a tout tiré de ses propres recherches, puisque on l'a évoqué je crois, mais on peut peut-être le redire ici, il a puisé beaucoup d'éléments dans l'évangile de Marc, puisque une grande partie de son évangile, on pourrait dire presque une moitié, est inspirée par Marc. Alors d'autres parties, il a d'autres éléments que Marc n'avait pas, et qui sont intéressants bien sûr après à confronter avec Matthieu entre autres.
0: Alors après cette petite introduction méthodologique de la main de Luc, nous allons commencer à regarder le commencement de son évangile qui correspond au chapitre 1 à 3, qui relate les circonstances de la naissance et de l'enfance de Jean-Baptiste et de Jésus. Chapitre 3, vous l'avez dit, rejoint l'évangile de Marc. Nous ne relayerons ici que les versets 26 à 38 du chapitre 1 dans la Bible de Jérusalem. Le sixième mois, l'ange Gabriel fut envoyé par Dieu dans une ville de Galilée du nom de Nazareth, à une vierge fiancée à un homme du nom de Joseph, de la maison de David. Et le nom de la vierge était Marie. Il entra et lui dit « Réjouis-toi, comblée de grâce, le Seigneur est avec toi. » À cette parole, elle fut toute troublée, et elle se demandait ce que signifiait cette salutation. Et l'ange lui dit « Sois sans crainte, Marie, car tu as trouvé grâce auprès de Dieu. Voici que tu concevras dans ton sein et enfanteras un fils, et tu l'appelleras du nom de Jésus. Il sera grand et sera appelé fils du Très-Haut. Le Seigneur Dieu lui donnera le trône de David, son père. Il régnera sur la maison de Jacob pour les siècles, et son règne n'aura pas de fin. » Mais Marie dit à l'ange, « Comment cela sera-t-il, puisque je ne connais pas d'homme ?» L'ange lui répondit, « L'Esprit Saint viendra sur toi, et la puissance du Très-Haut te prendra sous ton ombre. C'est pourquoi l'être saint qui naîtra sera appelé fils de Dieu. Et voici qu'Élisabeth, ta parente, vient elle aussi de concevoir un fils dans sa vieillesse, et elle en est à son sixième mois, elle qu'on appelait la stérile, car rien n'est impossible à Dieu. » Marie dit alors, « Je suis la servante du Seigneur, qu'il m'advienne selon ta parole. » Et l'ange la quitta. « Que pouvez-vous nous dire, Père Alain, sur ce récit très connu de l'Annonciation ?
1: C'est certainement, au niveau littéraire et théologique, bien sûr, et spirituel, un passage magnifique, évidemment, cette beauté de l'ange Gabriel, qui est l'ange des visites, qui vient demander à une jeune femme de devenir la mère du Seigneur. C'est véritablement quelque chose d'assez unique. C'est un passage qu'on peut interpréter de différentes façons. J'y vois, on pourrait en dire peut-être plus par ailleurs, mais j'y vois un lien avec le premier texte de la Genèse. Vous rappelez, on a évoqué la Genèse en montrant que Dieu associait l'homme à son histoire, c'est-à-dire que Dieu demande à l'homme, faisons l'homme à notre image. Il y a une participation de l'homme à la création, et on a le sentiment que cette participation à la création, à la révélation, Dieu la poursuit. Il a besoin d'une jeune femme pour que son projet se réalise. Il aurait pu trouver d'autres moyens de le réaliser. Ça, c'est le mystère de Dieu. Non, il passe par une jeune femme qui va être, au fond, celle par qui le Seigneur va nous rejoindre. Et donc, cette association d'une jeune fille à la naissance de Dieu, c'est véritablement un signe très très fort de la tendresse de Dieu pour les hommes, qui est passée par une humaine, une femme, qui est une fille du monde, et par qui, au fond, le Seigneur nous est donné. Et donc, c'est évidemment quelque chose de très solennel, avec ici l'association de Zacharie, qui lui aussi, avec Élisabeth, donne naissance à un enfant. C'est spécifique à Luc que nous avons cette caractéristique, et ce lien entre Jésus et Jean-Baptiste va être développé tout au long du récit d'enfance, avec une priorité bien sûr à Jésus qui est le Seigneur, et Jean-Baptiste étant celui qui est la voix qui va proclamer au fond la venue du Messie. Mais c'est évidemment à la fois en accord avec les autres évangiles au moment du baptême où Jean-Baptiste apparaît. Ici, il apparaît dès l'enfance, et c'est une marque au fond. Quand on a grande figure, on a besoin de remonter au plus haut qu'on en puisse, et c'est là la venue du Seigneur et de l'ange du Seigneur pour annoncer la venue du Seigneur qui va venir, ce qui sera Jésus-Christ.
0: Alors on a souvent désigné l'évangile de Luc comme l'évangile de l'enfance. Il aurait recueilli des informations et des confidences de la bouche même de Marie. Que sait-on à ce sujet ?
1: J'aurais envie de vous dire, on ne sait rien, parce que ça n'est pas dans les textes. Hein. Ça, c'est la tradition, c'est les légendes. On va imaginer effectivement que Luc aurait été quasiment un peintre, hein, qu'il aurait pu peindre le visage de Marie, la mère de Jésus. Encore une fois, ça n'est pas possible de le tirer de l'évangile, puisqu'il y a une discrétion dans les évangiles, il y a un secret, il y a un silence que les commentateurs, surtout populaires, vont essayer de remplir à travers donc cette idée d'une proximité, d'une communication. Mais ce qui est sûr, c'est vrai qu'on a le sentiment que sa façon de présenter la venue de Jésus, c'est à travers la médiation de la mère de Jésus, de Marie. Alors que dans Matthieu, c'est à travers Joseph que Jésus nous est donné. Donc il y a deux lectures différentes, avec d'ailleurs des désaccords au plan historique, ce qui montre bien qu'il ne faut pas que nous cherchions des coïncidences absolument mathématiques, historiquement, sur les détails. Les commencements, c'est ce que l'on écrit en dernier. C'est pas ce qu'on écrit en premier. Et donc, les récits d'enfance, c'est toujours les récits, d'abord, de grands héros. C'est toujours les héros ont droit à des récits d'enfance. Et c'est surtout à la fin que l'on introduit cette dimension. C'est la partie, on pourrait dire, la moins fortement historique et la plus fortement théologique, cette partie-là.
0: Il y aurait beaucoup à dire, mais nous allons maintenant passer à l'évangile de Jean. Le prologue de Saint Jean est un grand texte très connu. Dans le cadre de votre nouveau commentaire de l'Évangile de Jean, paru en 2011 chez Bayard, Père Alain, vous avez proposé votre propre traduction du texte grec. Nous allons en relire ce qui concerne Jésus au chapitre 1, versets 1 à 18. Au commencement était le Verbe, le Logos, et le Verbe était tourné vers Dieu, et le Verbe était Dieu. Dès le commencement, il était tourné vers Dieu. Par lui tout est venu, et sans lui rien n'a été de ce qui fut. En lui était la vie, et la vie était la lumière des hommes. Et la lumière brille dans les ténèbres, et les ténèbres ne l'ont pas saisi. Le Verbe était la lumière véritable qui brille pour chaque homme venant dans ce monde. Il était dans le monde a été fait par lui et le monde ne l'a pas reconnu. Il est venu chez lui et les siens ne l'ont pas reçu. Mais à tous ceux qui l'ont reçu, il a donné le pouvoir d'être enfants de Dieu. Eux qui croient en son nom ne sont pas nés du sang, ni de la volonté charnelle, ni de la volonté d'homme, mais de Dieu. Et le Verbe a pris chair, il a planté sa tente parmi nous, et nous avons contemplé sa gloire, gloire qu'il reçoit du Père, comme Fils unique engendré, rempli de grâce et de vérité. Par Moïse, la loi a été donnée par Jésus-Christ, la grâce et la vérité. Dieu, personne ne l'a jamais vu. Le Fils unique, Dieu, lui qui est dans le sein du Père, l'a raconté.

0: Père Alain, que pouvez-vous nous dire brièvement sur ce travail de retraduction du texte ?
1: C'est vrai que j'ai eu l'occasion de traduire l'Évangile de Jean au moins deux fois. La première fois, c'était lorsque nous avons publié la Bible Bayard. J'ai travaillé avec Florence Delay, qui, elle, était là en tant qu'écrivain. Et moi, je lui ai fait une traduction littérale pour qu'elle puisse trouver peut-être des mots plus adaptés à la langue, puisqu'elle était une écrivaine très connue. Et là, dans mon commentaire, j'ai refait ma traduction, et donc avec mes mots que j'ai pu trouver, mais qui coïncident grosso modo avec ce que nous pouvons dire. C'est une langue pas difficile, la langue de Saint Jean. C'est un grec très, très, très fluide, on pourrait dire, dans ce prologue, évidemment, est aussi magnifique comme tous les commencements. Au fond, nous avons trois commencements différents qui se rejoignent, c'est-à-dire un retrait de plus en plus large. C'est-à-dire, là, on remonte à l'origine du monde. Avec Jean, c'est vraiment l'apothéose. On ne peut pas aller plus loin. Au commencement était le Verbe. Et donc, ça, c'est le commencement, c'est-à-dire le commencement du monde, d'une certaine manière, avec la création du monde.
0: Alors, justement, ce commencement qui est le premier mot de cet évangile, je vous repose un peu la même question que dans la dernière fois. Faut-il y voir également un parallèle avec le commencement de la Genèse, le Bereshit hébraïque ?
1: C'est tout à fait vraisemblable, d'autant plus que quand on regarde le texte en hébreu ou en grec, le texte de la Genèse et le texte grec, dans les deux cas, il n'y a pas d'article. En hébreu, on dit Bereshit, alors qu'il aurait fallu dire Be'arishit, dans le commencement. C'est dans un commencement. Et Jean, d'une certaine manière, a fait la même faute. Enarché, sans mettre l'article. On se demande si c'est pas par choix de vouloir reproduire à la fois le premier texte et en même temps de nous dire aussi autre chose, c'est-à-dire de nous introduire au commencement peut-être le plus grandiose, qui est le commencement de la venue de Dieu parmi nous. Donc il y a un lien bien sûr entre les deux textes, hein, et ici c'est le Christ qui vient nous donner une plénitude de sens que le premier texte ne pouvait pas nous donner. Mais ça c'est une lecture chrétienne. Les Juifs, bien sûr, ne seraient pas d'accord avec nous dans ce commentaire, mais pour nous, ce commencement, au fond, fait boucle avec le commencement de la Genèse, avec les mêmes mots, peut-être la même faute d'orthographe, d'une certaine manière, la même faute de syntaxe, en ne mettant pas d'article, c'est assez magnifique. Et puis, la conclusion, qui dit, dans Saint Jean, Dieu, personne ne l'a jamais vu, le Fils, nous l'a révélé, c'est-à-dire, désormais, nous avons accès même à ce qui précède la création par le Christ, qui nous dévoile le mystère intime de Dieu, puisqu'il est le Fils de Dieu.
0: Vous nous aviez dit dans une précédente émission que se révéler, c'était d'ailleurs de là que venait l'exégèse.
1: Bien sûr, c'est le mot en grec, c'est exégésis, c'est le mot exégèse, effectivement, c'est Jésus a fait l'exégèse de Dieu, si on voudrait traduire littéralement.
0: Alors ensuite, Jean désigne d'emblée le Christ comme le Verbe de Dieu, le Logos. Ouais. Pourquoi a-t-il choisi ce terme ?
1: Oh, c'est un terme qui circulait sans doute dans le monde. C'est la parole, ça peut être traduit de différentes manières. Hein. C'est la parole, c'est le Verbe absolu, c'est la parole. L'évangile va revenir après sur cette parole. Jamais personne n'a parlé comme cet homme. C'est-à-dire, il est à la fois celui qui parle de manière la plus magnifique, mais il est non seulement celui qui sait parler, qui peut parler, qui parle de Dieu, mais il est la parole même, il est le Verbe de Dieu. C'est pas facile à traduire. Hein. Il est possible, ce mot existait dans la philosophie grecque, et l'auteur l'a repris. Il a fait, c'est le dernier, n'oublions pas, il connaissait les trois autres évangiles. Il savait comment les trois autres avaient commencé. Mais là, il est allé plus haut, et en même temps, il y a un petit clin d'œil que peut-être vous n'avez pas souligné dans la mesure où vous n'avez pas lu ce petit passage, lorsqu'il est dit, il y eut un homme envoyé par Dieu, son nom était Jean. C'est dans le prologue. Et donc, on s'est demandé, que vient faire Jean, Jean-Baptiste, dans le prologue qui nous place à la hauteur du mystère de Dieu. Tout à coup, on introduit un homme envoyé de Dieu. Il n'y a que de lui qu'il est dit qu'il est envoyé de Dieu. Et je pense que il y a plusieurs hypothèses possibles. Une des hypothèses des auteurs, bon, peut discuter, c'est que peut-être que quand Jean a écrit son évangile, il savait qu'il y avait les autres évangiles, il savait que ça commençait par Jean-Baptiste dans la plupart des récits, et donc il a en quelque sorte gardé cette trace de Jean-Baptiste, et en même temps il en a fait la figure unique au fond du mystère du salut, puisque il est même introduit dans le passage qui ne parle que du mystère de Dieu, avant même qu'on dise et il devint homme, il s'est incarné, et ça c'est, et Jean-Baptiste va réapparaître dans les versets suivants.
0: Alors ensuite, il y a le verset 14, qui est considéré habituellement comme la fine pointe du prologue, et qui est même repris dans notre credo. « Et le Verbe a pris chair, il a planté sa tente parmi nous. » Que nous dit-il ce verset sur le mystère de l'incarnation ?
1: Ah ben, il dit totalement l'incarnation, et en grec on utilise le parfait pour marquer la ponctualité, c'est-à-dire quand on dit « et le Verbe devint chair », on utilise un temps ponctuel, comme si on lui disait, si on pouvait, mais on ne peut pas, à tel jour, à telle heure, il est né. Et c'est le temps où il a pris chair. Il est devenu un humain. Il est devenu un homme. Et on peut remarquer que, dès ce passage, le Verbe devint chair, le Verbe disparaît. On ne trouvera plus jamais dans l'Évangile ce mot. Il n'y a plus que le corps du Christ, le cœur physique du Christ, le Christ qui naît, qui se nourrit, qui mange, qui a faim, qui boit, qui a soif, c'est désormais l'homme que nous verrons. Mais cet homme, il ne faudra jamais oublier qu'il est l'incarnation du Verbe de Dieu. C'est ça qui est extraordinaire.
0: Alors il y a un mot, moi, qui me touche, c'est « il a planté sa tente ». Le mot « tente » évoque le nomadisme, évoque le Jésus qui n'avait pas de pierre pour reposer sa tête, qui était toujours sur les routes. Est-ce que c'est ça que Jean veut évoquer ?
1: Ben je pense, oui. C'est une manière de dire à la fois une présence passagère, d'une certaine façon, une présence qui ne va pas durer très longtemps. Enfin, il va durer une trentaine d'années. C'est pas beaucoup. Et quand on regarde même la vie publique de Jésus, elle dure 2 ans et demi. Quelle brièveté pour celui qui était la parole de Dieu. On s'est souvent demandé pourquoi n'a-t-il pas commencé avant, mystère de Dieu, 2 ans et demi, mais ça commence dès la naissance du Christ, l'incarnation, le Verbe devint chair. Vous voyez, la solennité de cette expression, c'est désormais celui-là qui nous accompagne et qui va être l'homme dans son humanité. On ne verra plus que l'humanité, mais au cœur même de l'humanité, c'est le Verbe de Dieu qui parle, qui agit, qui se révèle en vérité.
0: Merci, Père Alain Marchadour. Nous sommes déjà au terme de cette deuxième émission, mais bien évidemment que nous reviendrons sur l'évangile de Jean et sur les autres évangiles dans de prochaines émissions. Merci de nous avoir fait partager vos connaissances. Nous voici au terme de la rediffusion de ce numéro de l'émission biblique selon les Écritures avec le Père Alain Marchadour, bibliste, qui nous a quittés le 3 mai dernier. Pour lui rendre hommage, Présence rediffuse l'intégrale des 44 émissions de 20 minutes du 29 juin au 4 septembre 2026, du lundi au vendredi.

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1: L'herboriste du bon Dieu, prendre soin de ton corps, soulage ton âme. C'est tout le programme cette semaine dans cette série que je vous invite à suivre. Vous avez pu découvrir un prêtre, hein, c'est le père Patrick Kohler. Bonjour père Patrick Kohler.
2: Bonjour chers auditeurs, bonjour madame.
1: Et merci d'être là, donc vous êtes auteur de cet ouvrage, plein de bons petits conseils. On revient très vite au fond, toujours, sans cesse, et vous en avez parlé à la création, à cette nature, voilà, et quand on parle de la création, on pense au créateur, hein, au créateur et à toutes ces créatures et tous ces auditeurs qui vont vous écouter là maintenant. Alors vous présentez dans votre livre des plantes qui sont très simples. Vous parlez de camomille, de chou, de violette, d'arnica, qui paraissent presque banales, mais qui portent en elles une vraie sagesse. Alors pourquoi est-il si important de redonner, père Patrick, place à ces savoirs, on peut dire un peu, je parlais de remèdes de grand-mère et vous en parlez, de savoirs populaires, parfois oubliés et très oubliés, mais qui ont tendance un peu à revenir aujourd'hui.
2: Oui, il est vrai qu'il y a pas mal de renouveau, de redécouverte, mais je dis attention, pour une raison bien simple, que certaines redécouvertes, on essaye d'en tirer le maximum de fric. On dit aux gens de prendre tout et n'importe quoi. Ils ne vont pas bien, mais on n'essaye pas de voir d'où vient le mal.

0: Et je plains énormément de gens qui sont des abandonnés de la science et des abandonnés par les hommes. Ils n'ont pas de moyens. Et donc je me dis, mais pour l'amour de Dieu, si seulement nos sœurs gardes malades, si seulement nos bonnes infirmières, nos thérapeutes, eh bien, pouvaient donner des conseils aux gens. Les laisser libres, les inviter à aller voir un médecin lorsque la situation l'exige. Nous ne sommes pas médecins, personne n'est médecin sans diplôme, je crois, même si nous sommes tous, eh bien, frères du Christ et médecins des hommes, et que nous devons les prendre en charge. Mais il faut revenir vers des éléments simples et non pollués. C'est pas en faisant pousser du thym dans une jardinière, n'est-ce pas, en plein Paris, qu'il faille avaler le thym. Et les gens, par moments, font n'importe quoi. Il faut que les plantes soient vivantes et soient en bonne santé, et non pas abîmées ni par des pluies qui sont marquées, elles aussi, par la pollution. Tout doit être sain, au maximum. Au maximum. Et souvent, je dis le Créateur, le bon Dieu, il n'a jamais voulu que l'homme tombe malade. Et s'il a prévu le coup, dans le jardin d'Éden, il y avait déjà les plantes pour le soigner. J'avais connu un guérisseur que j'aimais beaucoup, qui m'avait dit, regarde quelles sont les plantes qui poussent tout naturellement dans ton village. Et ce sont ces plantes-là qui pourraient soigner énormément des gens du village. Parce que rien que par les émanations telluriques, tout ce que l'on veut, eh bien le corps peut s'abîmer. Or, la terre produit le fruit. Et le fruit pour sauver la vie, pour guérir la vie. Vous voyez, nous sommes nés de la terre, et on sait bien que les bienfaits de l'argile sont une réalité. Mais il ne s'agit pas de le prendre n'importe quand, n'importe comment. Et si seulement, je dirais, nous étions attentifs à ce que nos parents, nos grands-parents nous ont transmis. Mais il y a eu une rupture de la transmission. Et cette rupture rejoint d'autres ruptures. Comme si on voulait fabriquer un homme nouveau, peut-être même le robotiser pour le mener par le bout du nez, le cacher par quelques éléments qu'on pose sur le visage. Or, au cœur de la création et du projet de Dieu, il y a cette vie humaine. Et Jésus est venu la restaurer. Alors bien sûr, nous mourrons, mais nous avons également l'herbe médicinale contre la mort, l'Eucharistie.
1: Alors là, on en vient, ça c'est votre secret de prêtre peut-être, vous voulez rappeler qu'il y a de bons remèdes, hein, et ces bons remèdes sont les sacrements de l'Église, c'est ça.
0: C'est Jésus.
1: Je pense en vous écoutant ce sacrement de l'Eucharistie, ce sacrement de la confession, est-ce que ce sont deux lieux de vie, deux lieux de passage de Dieu pour, on parle de maladie, on parle de plantes, on parle de création et du Créateur, ces lieux de sacrement sont des lieux pour guérir maladies.
0: Les sacrements, c'est la parole de Jésus qui nous touche et c'est la main de Jésus qui prend la nôtre. Et comme le disait d'ailleurs récemment Léon le 14e, notre bon pape, disait le Christ est le médecin et le médicament. Et il a dit, il est le médecin par la parole et le médicament par son incarnation. Et je dirais, mais comprenons ce que saint Augustin, que le pape avait repris, cherche à nous faire comprendre.
1: J'en reviens un peu à votre livre. Vous parlez beaucoup de plantes, hein, de ces remèdes aussi de grand-mère. Vous en parlez, et c'est doux dans la lecture, vous en parlez avec beaucoup de tendresse. Y voyez-vous aussi la bonté de ce créateur, la bonté de Dieu dans sa création, Père ?
0: Ah mais c'est évident. C'est évident. Parce qu'en même temps, une plante fait du bien aux yeux. Et ce qui m'a toujours frappé, c'est que les êtres humains portent des noms de plantes.
1: C'est vrai, c'est vrai.
0: Bon, il n'y a pas, personne ne s'appelle géranium. Hein, mais
1: Marguerite.
0: Mais il y a Marguerite, il y a Violaine, Violette. Il y a un certain nombre de noms. Je me dis, si on donne des noms de plantes à des êtres humains, c'est que véritablement... Même la vocation de la plante se transmet en donnant un nom.
1: Ah oui, comme le nom donné donne aussi une identité, une vocation.
0: Absolument. Absolument.
1: Vous êtes convaincu que chaque plante, au fond, donnée par ce créateur,
0: spécifique.
1: A une vocation
0: mais
1: spécifique.
0: Oui. Mais écoutez, je vous garantis...
1: Donc quelque chose de bon pour la planète, notre Terre.
0: Mais oui. Dieu veut sauver les hommes et les bêtes, comme le dit le psaume. Et voici que je fais toute chose nouvelle, une création nouvelle. La création ne sera pas détruite, mais elle sera transformée. Et je me vois mal, être simplement au milieu des anges, en train de chanter Alléluia, et ne pas avoir un beau lys qui me rappelle le visage de la Vierge Marie, ou celui de Saint Joseph. Et c'est quand même incroyable quand on identifie quelques saints avec des plantes.
1: On ne perd pas de vue aussi votre livre, mais on parle au fond de la création. Hein, voilà, mais tout est là. Est-ce que l'homme a besoin aujourd'hui de se réconcilier avec cette nature, cette création ? Et au fond, permettez-moi, je vais aller plus loin, mais cette réconciliation avec la nature, cette création, cette planète Terre, ne serait-ce pas une réconciliation aussi avec celui qui fut à l'initiative, ce créateur ?
0: Mais l'homme est cassé.
1: Elle est abîmée de partout
0: l'homme
1: aujourd'hui.
0: L'homme est cassé et je vous dirai, lorsqu'il se coupe de la nature, il détruit sa nature.
1: Il se coupe de la vie. Alors on va parler, on va continuer à parler avec vous, on va vous retrouver dès demain. Je rappelle qu'on peut aussi vous lire, vous découvrir, Père Keuler, vous êtes aussi recteur d'un sanctuaire, j'ai oublié de le dire en tout début d'émission, je crois, mais peut-être qu'en introduction demain, vous nous direz aussi deux mots, sans perdre de vue aussi ce qui nous tient aussi dans le lieu de serrer des clés pour vivre, dans un lieu marial, voilà, où il y a peut-être aussi certains remèdes dans des lieux mariaux. Je vous donne rendez-vous demain, ici même, à la même heure, et merci.
0: Merci.

0: L'ange du Seigneur annonce à Marie qu'elle serait la mère du Sauveur, et elle conçut du Saint-Esprit. Voici la servante du Seigneur, qu'il me soit fait selon ta parole. Et le Verbe s'est fait chair, et il a demeuré parmi nous. Je vous salue Marie, pleine de grâce. Le Seigneur est avec vous. Vous êtes bénie entre toutes les femmes, et Jésus, le fruit de vos entrailles, est béni. Sainte Marie, Mère de Dieu, priez pour nous, pauvres pécheurs, maintenant et à l'heure de notre mort. Que ta grâce, Seigneur, se répande dans nos cœurs. Par le message de l'ange, tu nous as fait connaître l'incarnation de ton Fils bien-aimé. Conduis-nous par sa passion et par sa croix jusqu'à la gloire de la résurrection. Par le Christ, notre Seigneur. Amen.
1: Nous débutons aujourd'hui une série de 6 conférences sur Maurice Zendel, session enregistrée au sanctuaire Notre-Dame du Lot en 2025 et prêchée par le père Philippe Blanc, chapelain au sanctuaire. Ce premier enseignement est intitulé « Dieu est unique, mais il n'est pas solitaire ».
2: Soyez les bienvenus pour cette session qui a pour objectif de nous faire découvrir cette belle figure de Maurice Zendel. Peut-être, probablement même, plusieurs parmi vous le connaissent déjà. Peut-être que pour d'autres, c'est un premier contact. Donc, ce n'est pas pour des spécialistes que cette session a été organisée, mais se saisissant d'un événement, c'est le 50e anniversaire du décès de Maurice Zendel cette année. Alors, nous essayons donc d'entrer dans la découverte de ce Maurice Zendel. Comment le classer? Je ne sais pas. Personne ne sait trop bien le classer. Est-ce qu'il est philosophe? Est-ce qu'il est théologien? Est-ce qu'il est mystique? Il est tout ça en même temps. Et c'est ce qui fait son intérêt. Lui-même n'aimait pas être classé dans des tiroirs. Et je crois que ce qui fait la richesse justement de sa pensée, c'est cette capacité d'ouverture à beaucoup de choses, si bien qu'il ose faire de la théologie en prenant comme point de départ, par exemple, une phrase de Rimbaud ou une autre de Flaubert, ou en tenant compte de la dernière découverte scientifique qu'il a pu travailler, ou à travers une œuvre d'art. Ce qui ne le dispense pas, évidemment, aussi de passer par la belle tradition théologique de l'Église. Mais voyez, donc, c'est pas quelqu'un de figé, c'est pas quelqu'un de fermé. Et évidemment que son cheminement va en être marqué, et sa théologie aussi va en être marquée. Au point de vue de sa vie personnelle, je vous ai fait un petit résumé que vous avez sur le feuillet biographique. Si on voulait entrer dans tous les détails de sa vie, il aurait fallu plusieurs feuilles, évidemment, mais c'est une vie qui est tout sauf calme. Je vous les aurai demain, parce qu'on m'avait dit 25 personnes, et je vois qu'on est quelque peu plus nombreux. Mais demain, ceux qui ne l'auront pas eu, j'en ferai des photocopies pour demain. Sinon, ceux qui connaissent tout déjà de Zendel, vous pouvez les passer aux autres. Voilà. Donc, c'est une vie qui est pas très calme, y compris dans son propre diocèse. Il est né à Neuchâtel en Suisse, il a été ordonné pour le diocèse de Lausanne, Genève et Fribourg, et il a eu un début de vie à Genève, un début de vie pastorale à Genève, mais ça s'est assez rapidement écourté parce qu'il a rencontré des difficultés, comme ça arrive quelquefois avec des confrères. Et donc, sa vie va être orientée différemment, si bien qu'il va voyager. J'avais noté de vous citer une phrase de son évêque, Monseigneur Besson, en 1925. Il disait de Maurice Zendel, « C'est un franc-tireur. » Et l'Église n'aime pas les francs-tireurs. Mais on lui a bien fait sentir qu'on n'aimait pas les francs-tireurs. On l'a fait bouger. On a pensé que sa théologie n'était pas suffisamment abouti, donc on l'a envoyé à Rome pour qu'il se forme davantage. Ça n'a pas été un grand succès parce qu'il s'est heurté à une théologie très, très catégorique, très conceptualisée, et ce n'était pas du tout sa fibre. et l'expérience qui avait été la sienne à Genève. Puis après, malgré les 2 années passées à Rome, c'était pas encore suffisant. Donc, il arrive qu'on dise, il n'y a pas de place pour vous, allez voir ailleurs. Et donc, c'est ce qu'il a fait. Il est parti à Paris, puis il est parti à Londres, puis il est parti au Liban, puis il s'est trouvé en Égypte. Puis avec la guerre, il a été coincé en Égypte, il n'a pas pu rentrer en Suisse, et il n'a pu rentrer qu'après la guerre pour retrouver son diocèse. Mais il a retrouvé son diocèse en tant que territoire, mais il n'a pas retrouvé son diocèse en tant que mission pastorale, puisqu'on ne lui en a toujours pas donné. Heureusement, il y a eu des confrères qui l'ont accueilli dans leur presbytère et qui lui ont donné des missions à accomplir. Mais c'était une vie à la fois d'écriture, à la fois de prédication. Prenez des chaises, ou sinon il y a encore quelques petites places libres, et puis pour demain on ajoutera des tables aussi. Donc vous voyez, une vie assez bouleversée, assez mouvementée, mais ça dit aussi quelque chose de son itinéraire à la fois spirituel et mystique, et théologique. Alors là, ouais. Les 25 sont largement dépassés. Donc demain, il faudra vraiment multiplier les tables. Les chaises, elles y sont, mais les tables, pas encore. Alors, vous avez vu que pour chacune des journées, il y avait une thématique qui était proposée. Ça ne veut pas dire qu'évidemment, ce soir, c'est un peu risqué, parce que Dieu est unique, mais il n'est pas solitaire. C'est toute la question du mystère de la Sainte Trinité. Donc, vous voyez, traiter le mystère de la Sainte Trinité en 50 minutes, c'est un peu présomptueux. Donc, c'est juste une introduction. Et c'est ce que je voudrais essayer de faire avec vous pendant cette semaine, une introduction à Maurice Handel pour vous donner le goût d'aller lire ce qu'il a écrit. Hein, Maurice Handel. Vous trouverez d'ailleurs à la librairie, évidemment, 3 livres qui ont été commandés pour cette session. Mais l'objectif, c'est ça, c'est d'aller à la source. Donc, ça sera simplement une introduction. Et surtout, si on va à la source de Maurice Handel, surtout, n'ayons pas comme objectif de faire de la répétition de Maurice Handel. Hein, toute sa pensée n'est pas la répétition de ce qui a été dit avant lui. Il y a quelque chose d'original. Donc, prenons ce qu'il nous donne comme quelque chose à travailler encore. Et il insiste beaucoup sur cette dimension qui fait de nous des créateurs. Il y a un des enseignements, j'ai choisi comme ce titre, il a des formules qui sont bien à lui. Cessons d'être des parasites, devenons des créateurs. Donc ne soyons pas simplement là pour dire « Maurice Handel a dit ». Mais à partir de ce qu'il a dit, l'objectif c'est que chacun se façonne son chemin spirituel. L'objectif de Maurice Handel, comme de tous les mystiques, comme de tous les théologiens, normalement, c'est pas de conduire à eux, c'est de conduire au Christ. Et par des chemins très différents. Les chemins que va utiliser Maurice Handel ne sont certainement pas les chemins qu'a utilisé un de ses contemporains, du même diocèse, pratiquement ordonné la même année. Ils sont morts tous les deux la même année, mais avec des chemins très différents. Il y a d'un côté Maurice Handel, de l'autre côté Charles Journet. Est-ce qu'il faut être pour l'un contre l'autre? Non. Il faut prendre chez l'un et chez l'autre ce qui nourrit notre vie spirituelle, ce qui nourrit notre découverte personnelle du Christ, ce qui nourrit notre adhésion personnelle au Christ. Vous voyez, donc on n'est pas là simplement pour faire du Handel bis. Mais Maurice Handel, il est là pour nous aider à penser. Il est là pour nous aider à entrer dans cette communion d'amour, dans cette relation. Voilà un mot très important. Vous pourrez repérer certains mots importants dans la pensée de Handel. Le mot relation est capital déjà pour la compréhension du mystère de la Sainte Trinité, qui, pour Handel, est tout simplement un mystère de relation. Il y a des mots comme ça qui vont revenir, hein, des idées forces qui vont se répéter à force d'ouvrage. Vous avez sur le papier que je vous ai donné et que je multiplierai pour demain, pour ceux qui ne l'ont pas reçu, la bibliographie de Handel. Et je vous ai mis uniquement les livres publiés par Handel. Après, il y a toute une autre bibliographie qu'on pourrait ajouter, ce qui a été écrit sur Zundel ou à partir de Zundel ou des extraits de Zundel. Là, ce sont les livres qui ont été publiés de son vivant, sauf le dernier, puisqu'il a prêché cette retraite au Vatican en 1972 pour rester dans le pays zundelien. Mais le livre n'a été publié qu'après sa mort en 1976. Quel homme et quel Dieu. Donc l'intérêt, c'est d'aller se nourrir à cette source, parce qu'il y a vraiment des richesses assez insondables, et ensuite, de devenir nous-mêmes théologiens, de devenir nous-mêmes des mystiques, de devenir tout simplement nous-mêmes des témoins. Juste quelques témoignages sur Maurice Zundel pour vous montrer l'importance qu'il a pu avoir, alors que pour beaucoup, son nom n'était pas si connu que cela. Le père Carré, le fameux dominicain, le père Carré qui a été longtemps prédicateur à Notre-Dame, voici ce qu'il écrit de Maurice Zundel. « Une des plus puissantes personnalités chrétiennes de ce temps, une sorte de génie spirituel, souvent paradoxal, parfois déroutant, en avance de beaucoup d'idées sur pas mal de gens. L'abbé Zundel ne fut pas compris par tout le monde. » Ce qui continue un peu. Hein? Mais si vous voulez alors, pour le coup, vous intéresser de près aux écrits de Maurice Zundel, là vous avez les livres, mais il y a des centaines d'articles publiés ou des centaines d'homélies qui ont été ensuite publiées. Alors, la Fondation Maurice Zundel, qui a son siège à Lausanne, publie depuis un certain nombre d'années les œuvres complètes. On en est à 8 volumes, et le 9e devrait sortir sous peu, voilà, pour ce 50e anniversaire. Donc 9 volumes, c'est pas des livres de poche, hein. Donc 9 volumes avec toutes les œuvres de Maurice Zundel. Les livres plus un certain nombre d'articles. Et puis vous avez aussi la publication de beaucoup de ses homélies. Avec le petit bémol, c'est que quelquefois c'est la retransmission à partir de ce qui a été enregistré ou de ce que certains se sont souvenus, mais ça n'a pas nécessairement été revu par Maurice Zundel. Et puis vous avez un site, vous pouvez aller sur Internet et vous avez un site qui est très bien fait, très richement documenté sur Maurice Zundel. Donc il y a beaucoup d'éléments à notre disposition et n'hésitez pas à aller à la recherche. Alors, je voudrais commencer par une phrase de Maurice Zundel. Je vous ai dit, on n'est pas là simplement pour faire de la répétition, mais il faut quand même aller à la source, il faut savoir quelle est cette pensée originale, parfois déroutante, parce que c'est vrai qu'elle est parfois déroutante. Parler du mystère de la Trinité, c'est entrer dans une drôle d'aventure, puisque c'est essayer avec nos mots humains de dire quelque chose du mystère de Dieu. Évidemment que aucune de nos pensées humaines, aucun de nos vocabulaires humains n'est suffisamment développé pour dire le mystère de Dieu. Alors on pourrait dire, puisque c'est si difficile, ne disons rien justement. Et il y a là quelque chose d'important aussi chez Zundel, c'est le silence. Il y aura l'occasion peut-être d'en reparler. Il y a cette phrase de Zundel à l'égard du silence. « Ils ne savent pas tout ce qu'ils perdent, ceux qui ne savent pas écouter le silence, ponctué par tous ces chants de la vie qui s'éveillent en répandant sur nous la rosée de la joie. » Vous voyez, une théologie qui est très poétique aussi. Ils ne savent pas ce qu'ils perdent, ceux qui ne savent pas écouter le silence. Donc il y a à la fois ce silence qui est une invitation à la contemplation devant le mystère qu'est Dieu, mais il y a aussi la nécessité de partager notre foi, de rendre compte de notre espérance, et donc de trouver avec nos mots humains une certaine possibilité de dire quelque chose de Dieu. Et devant cette tâche assez difficile à assumer, Zundel disait, ne parlez pas trop de Dieu, vous allez l'abîmer. Alors l'abîmer, là aussi, c'est un... L'abîmer, ça peut être dans deux directions. Soit l'endommager, soit entrer dans l'abîme. Qu'est le mystère de Dieu ? Et alors, quand on va à la rencontre du mystère de Dieu, et ça aussi c'est très présent dans toute la pensée de Zundel, aller à la rencontre du mystère de Dieu, c'est aller à la rencontre du mystère de l'homme. L'un ne peut aller sans l'autre. Mais voyez, avec cette prudence, et c'est une certaine vigilance que nous avons dans le témoignage que nous pouvons rendre, ne parlons pas trop de Dieu, nous risquerions de l'abîmer. Le père de Boissière, qui est le biographe, un des biographes de Maurice Zundel, vous pouvez trouver facilement cette biographie, le père de Boissière et Marie-France Chauvelot, Maurice Zundel, une biographie, ça s'appelle tout simplement, dit ceci, « La grâce exceptionnelle de Zundel, écoutez bien, c'est qu'il ne parlait que de ce qu'il vivait. » Si tout le monde faisait ça aujourd'hui, ça nous éviterait certains discours. Il ne parlait que de ce qu'il vivait. Donc vous voyez, ça dit quelque chose aussi. Ce que Zundel va écrire, ce n'est pas simplement les élucubrations d'un intello. Non, c'est d'abord le résultat d'une contemplation. Et Zundel est fondamentalement un contemplatif. Être contemplatif, ça ne veut pas dire fuir le monde et se mettre à côté du monde. Zundel est tout à fait le témoignage inverse. Il est pleinement dans le monde de son temps. Et tout ce qui fait la richesse intellectuelle de son temps l'intéresse. Mais en même temps, il a ce regard perçant, ce regard qui va jusqu'à pointer, on pourrait dire, l'infini. Et il ne cesse de redire, nous sommes faits pour l'infini. Hein, nous ne sommes pas faits simplement pour être à la hauteur du rat des pâquerettes, nous sommes faits pour l'infini. Notre vocation, c'est l'infini. En fait, il a toute la difficulté, mais c'est la difficulté qu'ont rencontré tous les grands théologiens et mystiques tout au long des siècles, c'est à la fois de dire quelque chose du mystère de Dieu, tout en sachant évidemment et en avertissant ceux à qui nous nous adressons que ce que nous allons pouvoir dire ne va pas tout dire. Parce que si avec nos mots nous disions tout du mystère de Dieu, eh bien ça ne serait plus Dieu. Hein? Ou alors ça voudrait dire que je suis devenu à son égal et puisque je suis devenu à son égal, allez, une marche en plus, et j'ai pris sa place. Ça a été le risque de certains. Vous voyez, à la fois cette attitude très, très humble devant ce mystère de Dieu, la nécessité d'en dire quelque chose tout en sachant que nos mots sont limités. Et alors ce qu'il dit, le titre que j'avais choisi pour ce soir, cet extrait de son livre... « Je est un autre, Dieu est unique, ça nous en sommes convaincus, mais il n'est pas solitaire. Ouais, » si nous disions par exemple, posions la question assez simple, mais qu'est-ce que c'est qu'un chrétien ? Si nous nous contentons de dire « un chrétien, c'est quelqu'un qui croit que Dieu existe », que Dieu est un, ce n'est pas une réponse satisfaisante. Ce n'est qu'une partie de la réponse. Oui, il est un, mais il n'est pas solitaire. Et là, vous voyez l'introduction de la fameuse relation. Et ce qui va aider Zundel à comprendre le mystère de la Trinité, c'est le mystère de la relation. Et s'il y a un mystère de la relation, c'est parce qu'au au premier plan, il y a d'abord un mystère, hein, ce que Saint Jean dit, qu'ils ne partent pas parce qu'il n'y a plus de chaises. Il y a encore des chaises. Il n'y a plus de table, il y a des chaises. Hein, dans la lettre de Saint Jean, Dieu est amour. Hein, on pourrait dire presque que tout commence là. Et au cœur de toute la pensée, la mystique zendélienne, il y a cette certitude. Dieu est amour. Et c'est parce qu'il est amour qu'il est relation. Un amour qui serait simplement tourné vers lui-même, c'est Narcisse, mais c'est pas Dieu. Je m'aime, moi, et je me suffis à moi-même. L'amour implique l'autre. Donc l'amour implique la relation. L'amour a besoin de la relation. Et c'est parce qu'il y a relation qu'il y a aussi une personne. La définition de la personne, c'est un être en relation. C'est tout à fait différent de la définition d'un individu. L'individu se suffit à lui-même, il n'a pas besoin des autres, ou alors il a besoin des autres en fonction de lui. Et les autres n'ont d'utilité que dans la mesure où ils sont orientés vers lui. La personne, c'est tout autre chose. La personne est d'abord orientée vers l'autre. Et donc, vous voyez déjà plusieurs mots importants. Amour, relation, personne, et le fait d'être orienté vers l'autre veut dire que je suis donné à l'autre. Autre mot important, don. Donc le but de la personne, c'est pas d'amasser pour elle, c'est d'être chaque jour davantage donné à l'autre. Alors, à l'autre et au tout autre. Vous voyez comment il entre dans ce mystère de la Trinité? À travers l'expérience, et ça c'est encore quelque chose d'important dans l'itinéraire de Zendel, l'expérience. Sa théologie, c'est pas simplement l'élaboration de concepts abstraits, c'est l'expérience. Don, et quand, dans la mesure où il y a le don, si je suis dans cette dynamique de don, il y a une exigence, et Zendel y revient sans cesse, c'est d'être pleinement don, ne pas simplement donner un peu, mais d'être pleinement don. Et là, il y a un mot qui va revenir, qu'on ne voit pas si souvent ailleurs, le mot « désappropriation ». Et il dit, la personne n'est vraiment personne que dans la mesure où elle est totalement donnée, totalement désappropriée. Et il y a là quelque chose aussi de très important dans toute l'expérience de Maurice Zendel, c'est la rencontre de dame pauvreté. Dame pauvreté, il la rencontre en particulier grâce au témoignage de saint François d'Assise. Et il va comprendre le mystère de Dieu, le mystère de la Trinité, à travers la découverte de Dame Pauvreté. Et il va avoir ces formules un peu surprenantes parfois. Dieu est pleinement pauvre. Le Père n'est Père que parce qu'il est pleinement donné à son Fils. Ne retenant rien pour lui, il est totalement donné à son Fils. Le Fils n'est Fils que parce qu'il est pleinement et totalement donné à son Père. Et ce don qui les unit est tellement puissant, tellement fort, tellement présent qu'il en devient une personne. Et c'est le Saint-Esprit. Vous voyez, l'itinéraire pour arriver à entrer dans ce mystère de la Trinité, non pas pour définir le mystère de la Trinité. Zendel disait, non pas définir Dieu, mais l'indéfinir. Ne pas avoir comme prétention, ça y est, j'ai la main mise sur le mystère de Dieu, je peux le résoudre en équation. Je dis quelque chose de Dieu, et en même temps que je dis quelque chose de Dieu, je suis conscient que Dieu est encore tout au-delà. Ce qui fait que ma démarche, que ma recherche n'est jamais terminée. Ouais, si j'arrive à tout savoir sur Dieu, ouais, puisque je sais tout, j'ai plus besoin d'apprendre. Le fait de dire j'ai quelque chose sur Dieu, mais de savoir qu'il est encore bien au-delà, ça veut dire que ma marche continue et ma recherche aussi. Ne pas figer, ne pas enfermer Dieu dans nos concepts, dans nos idées, dans nos projections humaines. Il y a un risque toujours là. Et Zundel, au moins dans certaines années, il va se heurter à une certaine théologie, non pas réformée, mais déformée, qui se satisfaisait peut-être un peu trop de concepts, d'idées. Non, il dit attention à ne pas enfermer Dieu dans ce que nous disons de lui. L'important pour Zundel, c'est d'être dans cette disponibilité à la rencontre. Se laisser surprendre jour après jour par la rencontre avec Dieu. Donc ce Dieu qui est unique n'est pas solitaire. Il est un et Trinité. Je vous cite là un passage de Zundel. Au lieu d'une divinité solitaire centrée sur la possession d'elle-même, une divinité solitaire, centré sur la possession d'elle-même. Il va arriver le fameux mot, une désappropriation révélée l'essence divine comme emportée éternellement dans une extase d'amour à trois foyers. L'extase, ça n'a rien de psychédélique ou je ne sais quoi, C'est sortir de soi. Je n'existe qu'en sortant de moi. Je n'existe pas en étant simplement replié sur moi. C'est cette désappropriation qui est une invitation à sortir de soi. Tout ce que nous avons reçu, c'est ce que nous disons ou ce que saint Paul nous dit quand il parle par exemple des dons et des charismes. Il dit ces dons et ces charismes que vous avez reçus, c'est pas simplement pour vous, c'est pour que vous les mettiez au service du bien commun, de la croissance des autres. Mais la paternité du Père, elle est pas simplement pour se contempler lui-même, elle est là pour être pleinement offerte au Fils. Et chacune des personnes est engagée dans cette désappropriation. Avec les conséquences, si nous les prenons jusqu'au bout, parce que tout ce que nous disons de Dieu, nous ne le disons pas simplement de Dieu. Mais puisque nous le disons de Dieu, nous le disons d'une certaine manière, de chacune et de chacun d'entre nous. Donc l'objectif de la personne humaine, et peut-être que ça vaudrait la peine de l'entendre, l'objectif de la personne humaine, c'est pas d'accumuler en vue de soi, c'est d'accueillir le don que l'on va partager. Pas se satisfaire du don en disant « tu as vu, moi je l'ai, toi tu l'as pas eu ». Mais c'est justement parce que tu l'as pas eu et que moi je l'ai eu que je vais le mettre à ton service. Et le don que toi tu as eu et que moi je n'ai pas eu, tu vas le mettre à mon service. Et c'est comme ça qu'on va grandir. Et c'est comme ça que des relations nouvelles vont avoir jour au sein de la Trinité et au sein de ceux qui sont créés et façonnés à l'image et à la ressemblance de cette Trinité. Quand on dit que l'homme et la femme ont été créés par Dieu à l'image et à la ressemblance de Dieu, on n'est quand même pas naïf au point de chercher les ressemblances du côté esthétique ou physique. Les vraies ressemblances, elles sont là, dans ces qualités de relation, de don, d'amour. Le mystère de la Trinité est avant tout le mystère d'un Dieu qui est amour. On revient toujours à cette fameuse affirmation de Saint Jean. Et d'ailleurs, Zendel va le dire dans une de ses conférences, il dira « Le monothéisme trinitaire se situe sur un plan de charité. » Vous voyez, on m'a demandé d'expliquer le mystère de la Trinité, oh là là, mais comment je vais m'y prendre, c'est compliqué. Oui, c'est vrai que c'est compliqué. Alors, je vous propose une piste, c'est celle que Zendel nous propose. Parlez du mystère de l'amour. Et vous direz le mystère de la Trinité. Hein, le monothéisme trinitaire se situe sur un plan de charité. Et il y a une phrase, et c'est là aussi l'originalité de Zendel, c'est que je vous disais, il est capable d'argumenter sa théologie avec des gens qu'on n'irait peut-être pas chercher dans, comme référence. Et là, en particulier, il y a une phrase d'un philosophe qu'il cite tout le long et à plusieurs reprises dans ses livres, Gaston Bachelard. « Au commencement, disait Bachelard, au commencement est la relation. » Si au commencement est la relation, pour qui est relation ? La relation avec moi-même, elle est assez courte quand même. Pour qui est relation, il faut qu'il y ait un autre. Et vous voyez comment il entre dans le mystère de la Trinité ? Pas d'abord la définition de la Trinité à partir de concepts, non, à partir de l'expérience. La relation implique un autre. Eh bien, Dieu, s'il est seul... Le dire « il est seul », ça veut dire qu'il n'y a pas d'autre. Et s'il n'y a pas d'autre, il n'y a pas de relation. S'il n'y a pas d'autre, il n'y a pas d'amour. S'il n'y a pas d'autre, il n'y a pas de nécessité que je donne. À qui je donne s'il n'y a personne ? Donc, le fait de parler de relation, de don, d'amour, implique l'autre. Et ce que nous rencontrons au niveau de notre expérience humaine, c'est d'abord vrai, et bien plus vrai encore, à l'égard du mystère de Dieu. Dans une série de conférences, c'est un texte qui n'est pas souvent... c'est pas un livre, c'est trois conférences que Zendel a données dans une église à Paris, à Saint-Séverin, en 1961. Il dit ceci. Ce sont trois textes très forts. Vous les avez dans les œuvres complètes, volume 7. Il dit ceci... Vous n'êtes pas obligé d'acheter les 9 volumes tout de suite, hein. Mais d'ici la fin de la session, pourquoi pas. Il dit ceci, « Que signifie l'affirmation de la Trinité, sinon que Dieu est une éternelle circulation de lumière et d'amour ?» Hein, « Que signifie l'affirmation de la Trinité ?» Sinon que Dieu est une éternelle circulation de lumière et d'amour. Et puisque l'amour authentique tend nécessairement vers un autre, il faut qu'il ait en lui-même l'autre à qui se donner. Le Dieu unique ne peut donc être un Dieu solitaire, comme un Narcisse à une échelle infinie, qui gravite autour de lui-même et qui se repaît de sa propre grandeur. Le vrai Dieu est, alors voilà toute une série de mots typiques de Zendel, le vrai Dieu est démission, dépossession, dépouillement, dans une totale et éternelle communication. Vous voyez comment il entre dans ce mystère de la Trinité ? Une éternelle communication de lumière et d'amour. Et en disant « Dieu est unique, mais il n'est pas solitaire », il a l'expérience de... Je vous disais qu'il a vécu un certain nombre d'années au Liban, en Égypte, il a l'expérience d'autres communautés de croyants. Et il va dire, dans une conférence qu'il a prononcée à Beyrouth en 1972, « Toute la difficulté de l'Ancien Testament est là, comme celle de l'islam, comme celle du judaïsme, c'est que leur monothéisme est unitaire et non pas trinitaire. » C'est pour ça que je vous disais tout à l'heure, si on nous pose la question à nous chrétiens, qu'est-ce que Dieu, et que nous disons « Dieu est un », nous n'avons pas tout dit du mystère de Dieu auquel nous croyons. Oui, il est un, je crois en un seul Dieu. Mais n'oubliez pas la phrase qui continue, « Père, Fils et Esprit Saint ». Un monothéisme unitaire, dit-il, est invivable et impensable parce que nous nous heurtons toujours à ce problème du souverain bien. Oui, si je suis éternellement seul, que reste-t-il de l'amour ? Que reste-t-il du don ? Que reste-t-il de la relation ? Et encore une fois, non seulement nous sommes créés à l'image et à la ressemblance de ce Dieu unique mais qui n'est pas solitaire, mais par la grâce baptismale, nous sommes aussi marqués par cette présence du Dieu Père, Fils et Esprit Saint. Et il y a donc là quelque chose qui rejoint notre propre vie, notre propre responsabilité au quotidien. Il y a comme une invitation peut-être à revoir la qualité de nos relations interpersonnelles, en n'oubliant pas justement que ce qui fait la personne, c'est la relation. À plusieurs reprises, Hendel va dire sa réticence à l'égard de certaines images de Dieu. Ben, comme il a vécu en Égypte, il parle souvent d'un Dieu pharaon, hein, d'un Dieu tout-puissant qui regarde les autres en dessous et avec plus ou moins de respect. Non, il dit notre Dieu n'est pas un Dieu pharaon. Hein, la réponse au Dieu pharaon, chez Hendel, c'est le Dieu qui se met à genoux pour laver les pieds de ses disciples. Mais voyez la distance entre le Dieu pharaon et le Dieu qui lave les pieds de ses disciples. Voyez le type de relation différente que cela implique. Et donc il est toujours très, très vigilant contre ces images fausses d'un Dieu tout-puissant. On a tellement affirmé Dieu tout-puissant qu'on en a peut-être parfois oublié que oui, il est tout-puissant en amour. Et il faudrait toujours ajouter cela, pas simplement tout-puissant. Tout-puissant en amour. C'est bien ce que nous disons dans la quatrième prière eucharistique. Jésus qui avait aimé les siens qui étaient dans le monde les aima jusqu'au bout. Voilà la toute-puissance de l'amour. Donc ce n'est pas un Dieu manipulateur, ce n'est pas un Dieu utilisateur, c'est un Dieu serviteur. Et là encore, c'est une des dimensions très fortes dans la vie, et dans la vie personnelle de Hendel pour le coup là, la dimension du service. Et donc la distinction des personnes au sein de la Trinité exclut justement tout égocentrisme. Un égocentrisme, c'est vers moi. Dans la Trinité, c'est pas égocentrisme, c'est tout centré vers l'autre. Et ça ne nous est pas facile déjà à nous-mêmes de vivre ce décentrement. Il y a beaucoup de choses que nous vivons en étant centrés sur nous-mêmes et quelquefois nos regards sur les autres. Pourquoi est-ce que quelquefois les autres nous déçoivent? Parce qu'ils n'ont pas fait ou qu'ils ne sont pas comme moi, je voudrais qu'ils soient. Donc mon regard, il n'est pas centré sur l'autre, il est d'abord centré sur moi. C'est quand tu seras semblable à ce que j'aurais aimé que tu sois que tu seras quelqu'un de bien. C'est comme l'autre qui dit, je suis toujours d'accord avec ce que pensent les, avec ce que disent les autres, surtout quand ils disent ce que je pense. Vous voyez, c'est d'abord centré sur moi. Et bien, dans le mystère de la Trinité, il n'y a pas d'égocentrisme. Le Père n'est Père que parce qu'il est totalement donné dans sa relation paternelle à son Fils. Le Fils n'est Fils que parce qu'il est totalement donné dans sa relation filiale au Père. Et le Saint-Esprit n'est Saint-Esprit que parce qu'il est totalement donné dans la relation d'amour du Père et du Fils. Ça dit quelque chose peut-être de nos responsabilités dans nos relations interpersonnelles au niveau familial, mais au niveau aussi ecclésial. Au sein de la Trinité, il n'y a aucun problème pour que l'un dise, pour qu'on dise au sein de la Trinité, voyez comme ils s'aiment. C'est pas toujours aussi facile de le dire entre nous. Voyez comme ils s'aiment. Au sein de la Trinité, on n'est jamais déçu quand on dit cela. Il peut arriver qu'on le soit un peu en regardant nous-mêmes. Encore une phrase de Zindel dans une prédication au cours d'une retraite à des religieuses, il disait ceci, « La Trinité nous délivre du faux Dieu et nous met enfin devant le Dieu intérieur. » Le Dieu qui est, encore un mot capital chez Zindel, le Dieu qui est une présence, avec un P majuscule. Le Dieu qui est une présence, un cœur, le Dieu qui n'a rien, le Dieu qui est Dieu justement parce qu'il n'a rien, qui ne colle pas à soi comme nous collons à nous-mêmes. Ouais, Dieu n'a pas besoin d'avoir, il lui suffit d'être. Dieu ne se définit pas par son avoir, il n'a rien. Il se définit par son être.

chercher Dieu, mais il suffit de nous regarder nous-mêmes pour le trouver. Le fait de faire le tour du monde, c'est pas si négatif que ça, mais c'est pas pour ça qu'on va découvrir Dieu. C'est uniquement en redécouvrant que ce Dieu, il est au plus intime de moi-même. Cette présence. Alors la question qui se pose, c'est la question que nous pose souvent Zundel. Oui, Dieu est présent. Est-ce que nous pouvons en dire autant de nous-mêmes? Lui, il est présent. Est-ce que moi, je suis présent? Est-ce que je suis présent à la présence? Ça arrive quelquefois, au moment de la prière, on arrive au bout de la prière, on dit « Mais qu'est-ce que j'ai dit ?» On ne se souvient même plus de la phrase qu'on vient d'achever. Oui, on a dit, est-ce que nous étions présents en disant Être présent à la présence, c'est tout un projet très spirituel, ça. Et puisque c'est ce Dieu intérieur que nous sommes invités à découvrir, ce Dieu plus vivant au cœur de moi-même que je ne suis vivant moi-même, puisque c'est ce Dieu Trinité qui est en nous, eh bien, la conséquence, c'est que nous sommes nous aussi appelés à vivre dès maintenant cet amour nouveau, ces relations nouvelles, ce don de nous-mêmes. Donc vous voyez l'attitude de Zundel pour essayer de dire quelque chose. Et ce mystère de la Trinité, bien sûr qu'il va l'accompagner tout au long de sa vie. Et dans pratiquement tous ses écrits, il y aura un passage pour revenir sur cette participation au mystère trinitaire. C'est pas simplement un mystère que l'on regarde de loin, c'est la participation au mystère trinitaire. Comme je dis souvent, le mystère, il n'est pas là simplement pour qu'on le voit à distance et pour qu'on dise « Oh là là, c'est tellement mystérieux que il vaut mieux se tenir justement à distance. » Non, le mystère, c'est une invitation à entrer. Et ce n'est que parce que nous allons entrer dans ce mystère que nous allons être émerveillés par ce que nous allons découvrir. Et tout au long de sa vie, Zundel va être émerveillé par ce mystère de la Trinité qui se manifeste, parce que ça c'est très, très propre à Maurice Zundel, il ne faut surtout pas l'oublier, qui se manifeste à travers ce mystère de la pauvreté. Rappelez cette fameuse phrase, Dieu n'a rien, il est Dieu justement parce qu'il n'a rien. Rappelez-vous la parabole, quand dans la parabole, le vigneron dit « J'ai envoyé un certain nombre de serviteurs et puis ils n'ont pas été bien accueillis, on les a frappés, on en a tué quelques-uns. Je vais leur envoyer mon fils, lui, ils l'écouteront. » Vous voyez comment de la parabole on est passé à la réalité avec l'incarnation de Jésus. Le Père a donné tout ce qu'il avait. Jusqu'à son propre fils. Et quelle sera l'attitude de Jésus? Il le dira, on peut le lire dans l'Évangile. Tout ce que le Père m'a donné, je vous l'ai donné. Les paroles que le Père m'avait données, c'est celles que je vous ai dites. Les œuvres que le Père m'avait demandé de faire, c'est celles que j'ai accomplies pour vous. Le Fils est totalement donné. Il n'a rien. Et rappelez-vous à la croix, il n'a rien, ça a un sens tout à fait particulier. Jusqu'à son vêtement, on va se le partager. Et pour montrer encore une fois à la croix combien il n'a rien, il est tout don, voici ta mère. Il est dépouillé de tout.
Il est Dieu juste.

Justement parce qu'il n'a rien. À nous d'essayer de le suivre sur ce chemin-là. On y reviendra, mais la rencontre, l'émerveillement devant Dame Pauvreté, c'est un événement fondamental dans l'expérience personnelle de Zundel. Et cette pauvreté, il l'a vécue d'une manière très concrète. Il y avait tout un tas de gens qui s'étaient organisés autour de lui parce que tout ce qu'il avait, il le donnait. Remarquez, si vous invitiez Zundel à votre table, vous n'aviez pas un grand souci à vous faire pour inventer un menu très, très compliqué. Il ne mangeait que de la purée de pommes de terre. Voilà, encore fallait-il qu'elle soit bonne. Mais tout ce qu'il avait, il le donnait. Je crois qu'on raconte même que quand il était enfant, il avait reçu un manteau, je crois. C'était un manteau. Et ben, le soir, il est rentré à la maison, le manteau, il était plus... Ben, qu'est-ce que tu en as fait? Ben, il y avait quelqu'un qui avait froid, je l'ai donné. Et tout au long de sa vie, ça va être ça. Dès qu'il avait quelque chose dans sa poche, il valait mieux faire attention, parce que tout ce qu'il avait, il le donnait au premier qui se présentait. Il a certainement été un peu utilisé de temps en temps, mais ben, il le savait aussi. La seule chose quand même qu'il ne donnait pas, et ça peut-être il aurait pu faire un petit effort, c'était l'argent qu'il dépensait pour les cigarettes. Mais enfin bon, ça c'est... Il faut bien quand même... Ouais, hein. Il paraît que quand on entrait dans sa chambre, c'était assez impressionnant, il fallait écarter les nuages. Mais la rencontre avec Dame Pauvreté, la rencontre avec Saint François d'Assise a été un moment décisif dans l'expérience personnelle de Maurice Zundel. Et ça revient tout le temps, hein, cette pauvreté de Dieu, Dieu dépossédé. Et la grandeur de Dieu, hein, ça nous paraît surprenant parce que ça appartient pas trop à nos réflexes, à nos repères humains. La grandeur de Dieu, c'est de n'avoir rien. Mais d'être. Et encore une fois, un être qui n'est pas enfermé, défini, coincé à l'intérieur de concepts. C'est pour ça qu'il se réfère souvent à ce que dit Dieu au moment de la révélation de son nom. Hein, souvent on dit « je suis celui qui suis ». Ben c'est faux. C'est pas ce que dit Dieu. C'est une erreur de traduction. Le texte dit « je suis celui que je serai ». Donc c'est pas un Dieu qui est déjà défini, mais c'est un Dieu qui est en avant. C'est pas un Dieu simplement de la répétition d'une formule, mais c'est un Dieu qui chaque jour se manifeste. Mais c'est pas un Dieu enfermé dans nos concepts humains. Ça, c'est fort chez Zundel, parce que ça va être son combat à l'égard d'une certaine théologie. Hein. Ses ennuis ont commencé justement parce que on lui avait demandé de faire, comme on disait à l'époque, le catéchisme pour des jeunes filles issues d'un milieu peu favorisé de certains quartiers de Genève. Et il s'est rendu compte, ben, il enseignait le catéchisme avec les textes qui étaient disponibles, avec le catéchisme du Concile de Trente. Et puis un soir, il rentre chez lui, il dit « J'ai honte de leur avoir dit ce que je leur ai dit. » Il avait honte de leur avoir présenté un Dieu, ben, un Dieu justement, un Dieu tout-puissant, un Dieu pharaon, un Dieu... Il dit « Mais non, Dieu c'est... » C'est celui qui nous rejoint dans notre expérience. C'est celui qui partage en tout notre vie. C'est celui qui se manifeste à travers ce que nous sommes. Et donc, ça va orienter différemment, évidemment, sa catéchèse. Et voilà, ça va être point de départ de certains ennuis. Parce que dès que vous prenez ce genre de chemin, bah, y a certains qui ne sont pas très satisfaits. Hein? Rappelez les... C'est un franc-tireur et l'Église n'aime pas les francs-tireurs. C'était une phrase qui est de 1925. Espérons qu'on n'ose plus la prononcer en 2025.
juste pour vous montrer aussi l'influence, peut-être parfois inattendue, de Zundel, jusque dans des auteurs très, très actuels. Je ne sais pas si vous avez entendu parler d'un certain Martin Stephens, qui a écrit un petit traité de la joie. C'est un philosophe actuel, hein, il est assez jeune encore. Et voici ce qu'il écrit. Avec ce que je vous ai déjà évoqué de la Trinité chez Zundel, vous allez pouvoir faire des liens. Donc, Martin Stephens écrit ceci. La Trinité, symbole essentiel à la foi chrétienne, présente un Dieu, le Père, qui se désapproprie. Tiens. Un Dieu qui se désapproprie si parfaitement de lui-même qu'il engendre un autre, le Fils, qui est à la fois le même, il lui a tout donné, et un autre, sans quoi il n'y aurait pas de don. Tel est en effet le mystère de l'amour, être parfaitement uni dans l'irréductible différence. Le mystère de l'amour, bon, c'est vrai au sein de la Trinité, mais c'est vrai aussi au sein de nos expériences humaines, le mystère de l'amour, c'est d'être parfaitement uni dans l'irréductible différence. Cet amour qui unit le Père et le Fils par leur union et leur différence est lui-même une personne, la troisième de la Trinité, le Saint-Esprit. Donc vous voyez comment chez Stephens, c'est exactement le vocabulaire de Zundel. Dieu, Trinité, qui se définit par des relations interpersonnelles de désappropriation. Et le fait aussi de noter, vous voyez, ça c'est aussi très important pour entrer dans ce mystère de la Trinité, parfaitement uni dans l'irréductible différence. Chaque fois que l'on nie la différence, on nie quelque chose d'essentiel à l'expérience humaine. C'est justement parce qu'au sein de la Trinité, les personnes sont différentes, qu'il y a aussi ce mystère de l'unité. Et c'est toute notre difficulté à nous d'entendre en même temps différence et unité. Nous avons l'impression, et on nous y conduit un peu parfois, par une certaine culture, à ce que la différence ne peut aboutir sur rien d'autre que l'opposition, la confrontation, l'exclusion. Ce n'est pas du tout ce chemin que nous montre le mystère d'amour et de lumière au sein de la Trinité. La différence entre les personnes permettent et enrichissent la dimension d'unité qui les rassemble. Vous voyez encore le défi pour nous au niveau de notre vie à nous. Parce que ça aussi, c'est tout à fait présent dans l'expérience de Zundel. C'est pas de la théologie, j'allais dire, en chambre, entre guillemets. C'est une théologie pour la vie. Tout ce qu'il nous transmet, c'est pour que nous puissions assumer notre vocation. C'est pour que nous puissions être ces hommes, ces femmes avec lesquels Dieu veut avoir une relation d'alliance, une relation. De nouveau, on est encore dans ce répertoire.

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3: Troisième jour de frappe américaine sur l'Iran et de riposte iranienne dans le golfe Persique. La reprise de la guerre vient d'un désaccord sur l'article 5 du protocole d'accord signé à la mi-juin. Il concerne le contrôle du détroit d'Ormuz. L'Iran proteste contre l'intention britannique de qualifier les gardiens de la révolution d'organisation menaçant sa sécurité. Nous verrons pourquoi Londres songe maintenant à cette requalification. En France, l'Ukraine et ses alliés européens invités au défilé du 14 juillet. 6700 soldats paradent sous un grand soleil. Pas de quoi aider les 800 pompiers engagés dans la forêt de Fontainebleau. Les incendies, un drame répété. En Espagne, 13 personnes ont perdu la vie en Andalousie. Vous entendrez l'évêque d'Almeria. Et puis enfin en Hongrie, le Premier ministre Peter Magyar a poussé le président vers la sortie, infidèle de son prédécesseur.
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3: Bonjour à tous. Il y a moins d'une heure maintenant, 5 explosions ont été entendues près du détroit d'Ormuz au sud de l'Iran. Les États-Unis ont mené de nouvelles frappes massives déjà la nuit dernière, une pression maximale avant la promesse de rétablir ce soir à partir de 20h le blocus des ports iraniens dans le détroit d'Ormuz. C'est d'ailleurs la question du contrôle de ce passage maritime qui est au cœur de la reprise de la guerre. Elle faisait l'objet d'un article du protocole d'accord signé par les parties en conflit, un article manifestement trop peu précis, c'est ce que nous explique Thierry Coville, chercheur à l'IRIS, spécialiste de l'Iran.
4: Le problème principal, c'est qu'il y a une interprétation différente d'un des articles du protocole d'accord qui a été signé concernant l'ouverture du détroit d'Ormuz. Du côté iranien, ils considèrent qu'ils sont d'accord pour qu'il y ait la circulation maritime reprendre dans ce détroit, mais d'un autre côté, ils veulent garder le contrôle de l'administration de ce détroit. Du côté américain, ils voudraient que la situation revienne à la situation d'avant la guerre. Et pour l'Iran, manifestement, c'est un point clé parce qu'ils considèrent que c'est ce point qui leur permet de garder un instrument de pression contre Donald Trump, donc ils n'ont absolument aucune confiance. Et comme du côté américain, Donald Trump veut toujours avoir l'air de maîtriser la situation et d'être un gagnant, il a répondu par ses attaques massives contre l'Iran. C'est vraiment une interprétation différente concernant la réouverture du détroit d'Ormuz qui a conduit à ces affrontements. On voit très bien que les deux parties, plutôt que de négocier sur ces points-là, préfèrent choisir la manière forte pour arriver à un accord. Bon, effectivement, ce qui est quand même assez dangereux.
3: Des propos recueillis par Augustine Asta. Et puis en Iran, le Parlement, qui avait suspendu ses activités au début de la guerre, a rouvert hier et repris ses travaux ce matin pour discuter justement du détroit d'Ormuz. Les élus souhaitent y instaurer un péage. L'Iran riposte aussi au niveau militaire avec des frappes au Bahreïn notamment. Et puis à noter sa colère dirigée vers les Britanniques à Londres. Le gouvernement propose de faire figurer les gardiens de la Révolution parmi les organisations représentant une menace à la sécurité nationale, notamment après des actes antisémites. On y revient avec la correspondance à Londres de Jean Jaffré.
5: La ministre de l'Intérieur, Shabana Mahmoud, a annoncé aux parlementaires que dorénavant, les gardes de la Révolution islamique, constitués après la chute du Shah en 1979, seront dorénavant considérés comme une menace à la sécurité nationale. Toute opinion positive, aide ou soutien seront passibles d'une peine allant jusqu'à 14 ans d'emprisonnement. Les personnes reconnues coupables d'espionnage, de sabotage, d'attentats antisémites ou anti-israéliens risqueront la prison à vie. Récemment, deux journalistes travaillant pour une télévision internationale iranienne ont été victimes de tentatives d'assassinat. Le 23 mars dernier, des incendies d'origine criminelle ont visé 4 ambulances d'une association juive dans le quartier londonien de Golders Green. Par ailleurs, des cyberattaques sur des infrastructures ont été observées au Royaume-Uni, en Australie et au Canada. Conséquence de ces nouvelles mesures pour lutter contre le terrorisme et l'espionnage, les procureurs n'auront plus besoin d'établir un lien avec une puissance étrangère, ce qui facilitera la préparation des dossiers d'accusation. Cette nouvelle loi devra être votée en fin de semaine avant que le Premier ministre Keir Starmer démissionne et qu'Andy Burnham lui succède au 10 Downing Street. Laurent Jean Jaffré, Radio Vatican.
3: Et on reste au Royaume-Uni où l'ancien maire du Grand Manchester, le député Andy Burnham, est assuré désormais de succéder au Premier ministre démissionnaire Keir Starmer. Il vient en effet d'obtenir le parrainage de 349 députés sur les 403 que compte le Parti travailliste. Aucun autre candidat ne peut donc désormais atteindre le seuil des 80 soutiens requis. Le dialogue est l'unique voie pour obtenir la paix. Le pape le répétait encore dimanche dernier après l'Angélus. Ce mardi, le cardinal Matteo Zuppi, l'émissaire de paix du Saint-Siège du temps de François, serait arrivé en Ukraine. Le président de la conférence épiscopale italienne devrait visiter des camps de prisonniers de guerre russes. C'est ce qu'affirme en tout cas le Corriere della Sera. Sous les yeux de leur chef d'État ou de gouvernement, de l'Ukrainien Volodymyr Zelensky, de l'Allemand Friedrich Merz ou encore du Polonais Donald Tusk, près de 7000 soldats, des militaires ukrainiens et des contingents de 35 pays de la coalition des volontaires ont ouvert tout à l'heure le défilé traditionnel du 14 juillet à Paris. Le président français Emmanuel Macron a voulu que son dernier défilé à la tête du pays soit massif, qu'il signe donc le réveil stratégique de l'Europe. Alors que Moscou menace la sécurité du continent, que les États-Unis de Donald Trump sont perçus comme imprévisibles. 50 000 personnes assistent à la parade malgré la chaleur. En France, les températures commencent, cela dit, tout juste leur décrue, mais les conditions restent difficiles pour éteindre l'incendie qui fait rage dans la forêt de Fontainebleau, près de Paris. 1900 hectares sont partis en fumée. Les quelques 850 pompiers engagés espèrent fixer le feu dans la journée. En Espagne aussi, dans le sud du pays, on parle là de 7000 hectares ravagés par les flammes, de pertes de vie humaine également. Monseigneur Antonio Gomez Cantero revient sur la tragédie après les feux qui se sont déclarés la semaine dernière à Bédar et Los Galardos, dans son diocèse d'Almeria, en Andalousie.
2: Eh bien, tout d'abord, il faut être responsable lorsque nous utilisons la création. On ne peut pas jeter un mégot sur la route, on ne peut pas allumer un feu pour faire griller de la viande, je ne sais où. Nous devons tous faire davantage preuve de responsabilité. Et ensuite, il faut prendre soin de la nature. Il y a tellement d'incendies en Espagne. Certains disent qu'autrefois, les forêts ne brûlaient pas autant, sauf en cas de foudre. Mais comme il n'y a plus d'animaux qui paissent, plus de chèvres, plus de moutons, de vaches, au final, toute la broussaille pousse. Il fut un temps où l'on coupait la broussaille et où l'on faisait quelque chose. Le pellet, des petits granulés fabriqués à partir de broussailles, servait à allumer un feu chez soi ou ailleurs. Et tout cela est négligé. Il n'y a pas d'argent pour ça, mais les gouvernements doivent prendre soin de la nature. Si nous prenons soin de la nature prend soin de nous. Mais nous, nous l'envahissons de manière démesurée. Souvent, le tourisme lui-même, mais aussi les habitants de chaque région empiètent sur la nature. Parfois, on se plaint que les loups descendent dans le village. Mais c'est parce que le village s'est tellement étendu qu'il a pris la place des loups, n'est-ce pas ? Les gens protestent, mais il faut prendre soin de la nature, apprendre à bien vivre avec elle. Mais aujourd'hui, nous devons être main dans la main, s'aider les uns les autres, prier et célébrer ensemble. Célébrer l'Eucharistie ensemble, cela nous aide.
3: Une des propos recueillis par Sébastien Sanson de la rédaction hispanophone de Radio Vatican. Le président de la République de Hongrie poussé vers la sortie par le Parlement. Les députés ont adopté hier un amendement constitutionnel pour destituer le président, Tamás Szulyok, qui a maintenant 5 jours pour réagir ou signer l'amendement. Un vote fortement souhaité par le nouveau Premier ministre pour Thibaut Giblin, professeur invité au Matthias Corvinus Collegium de Budapest, Peter Magyar, 3 mois après son élection, met un point d'honneur à prendre ses distances de son allié politique, ex-allié politique Viktor Orban. Il s'attache d'ailleurs à démanteler brique par brique le système mis en place par son prédécesseur.
6: C'est pour le Premier ministre Peter Magyar que ce chamboulement a toute son importance. Le Premier ministre en exercice vient du Fidesz. Il y a occupé des positions non pas politiques, d'élus, mais il a été dans le système Orban pendant de longues années. Il s'agit pour lui de s'en distancer. Et puis, il y a aussi l'aspect qu'il a fait campagne sur une opposition très théâtrale, que Viktor Orban a joué aussi à plein, hein, en mettant un antagonisme très fort entre deux partis qui, en fait, au fond, quand même se ressemblent. Donc, l'important pour Peter Magyar, c'est de montrer qu'il remplit sa promesse de campagne de changer complètement le système, de remettre les choses à plat. Et le président en exercice, Tamás Szulyok, a été en effet élu, enfin nommé par le Parlement hongrois en 2024. Et donc, c'est un homme qui est au-dessus des partis, mais qui a été choisi du temps de la majorité Fidesz.
3: Des propos recueillis par Jean-Charles Puzelu. L'Union européenne juge inacceptable les menaces contre la Cour pénale internationale. La Commission européenne réagit ce matin à la tribune du chef de la diplomatie américaine dans le Wall Street Journal. Marco Rubio y annonce une offensive diplomatique majeure contre la CPI accusée de menacer les Américains. Et puis enfin, en RDC, des médecins et des soignants en première ligne dans la lutte contre l'épidémie de Ebola affirment ne pas avoir été payés par l'État depuis le début de la crise. Ils menaceraient maintenant de faire grève, affirme l'AFP. Voilà, c'est la fin de ce journal. Merci de l'avoir suivi. L'actualité du monde, de l'Église, dans le monde et du pape. Léon XIV revient demain matin à 8h30. Une excellente journée à vous tous.

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2: Dans notre précédent rendez-vous, nous avons vu qu'il peut arriver que dans notre existence, nous connaissions une succession d'événements difficiles, parfois même très difficiles, et que cette succession nous accable. Qu'à un moment donné, il nous semble que nous ne pouvons plus supporter, que la limite de ce qui est supportable est dépassée, et que trop, c'est trop. Quand nous sommes croyants, alors nous avons sans doute tendance à nous retourner vers Dieu. Pourquoi ? Parce que nous estimons que rien de ce qui nous arrive ne lui est étranger. Nous estimons qu'il veille sur chacun de nous et qu'il nous connaît mieux que nous-mêmes, donc il nous connaît aussi avec nos limites, qui, reconnaissons-le, ne sont pas les mêmes pour tout le monde. Certains supportent davantage que d'autres. Alors nous nous sommes posé la question, si Dieu qui nous connaît peut ainsi permettre qu'il nous arrive une succession d'événements qui nous submerge, veut-il, d'une certaine manière, repousser cette limite? Veut-il nous faire comprendre que cette limite, elle est dans notre esprit, dans notre imagination, que nous l'avons fixée nous-mêmes, que ce n'est pas un critère objectif et universel? Mais allez-vous me dire, qu'est-ce que cela change à notre souffrance? Eh bien, ça peut changer parce que nous pouvons appréhender la souffrance ou cette succession d'événements pénibles d'une manière un peu différente. Le premier point qui me semble important, c'est surtout lorsqu'il nous arrive peut-être de verser ainsi dans la révolte contre Dieu. Le premier point est de ne pas nous culpabiliser. Nos révoltes sont souvent légitimes. Et je pense qu'elles n'offensent pas Dieu. Parce que justement, s'il nous connaît, s'il nous comprend, il est tout à fait à même de saisir le pourquoi de nos révoltes. Ces révoltes, ces récriminations, sont encore une façon de lui dire que d'abord nous croyons en lui, que nous attendons quelque chose de lui. Ce n'est pas comme si nous le rejetions. Crier vers Dieu, c'est encore s'adresser à lui. Donc, c'est encore se placer dans cette relation avec lui. La Bible est remplie d'exemples d'hommes et de femmes qui, accablés par les épreuves de l'existence, ont crié vers Dieu, se sont révoltés d'une certaine manière, lui ont posé des questions de fond. Je pense à deux cas particulièrement. Le premier cas, c'est celui, bien sûr, de Job. Tout le livre de Job est consacré à cela. Job n'hésite pas à poser des questions à Dieu quand une cascade de malheurs s'abat sur lui. Je ne vous raconte pas l'histoire de Job, vous la connaissez. Job est un personnage très riche, très puissant et très heureux. Il a de nombreux enfants qui vivent autour de lui. Il a des maisons, il a des troupeaux, il a des serviteurs. Tout semble lui sourire. Autrement dit, aux yeux des autres, il apparaît comme quelqu'un qui est béni de Dieu. Et puis voilà que peu à peu, tout va lui échapper. Les troupeaux qui meurent ou qui sont volés, les maisons qui brûlent ou qui sont pillées, les enfants qui meurent et lui-même qui est atteint d'une maladie terrible qui le cloue sur sa paillasse. Voilà ce que Job dit. J'ai pris deux extraits. Ici, le chapitre 7, verset 20. Si j'ai péché, que t'ai-je fait à toi, observateur attentif de l'homme? Pourquoi m'as-tu pris pour cible? Pourquoi te suis-je à charge? Ici, nous avons bien l'expression d'une révolte profonde. « Tu me connais, observateur attentif de l'homme. Tu sais que je n'ai pas péché contre toi, que je ne suis pas sorti des chemins de justice que tu m'avais tracés. Mais alors, pourquoi tu me fais vivre tout cela ?» Oui, c'est bien la prière d'un croyant. Job ne met pas la succession des événements qui lui tombent dessus comme le fruit du hasard, comme la faute à pas de chance. Non. Si cela m'arrive, c'est que Dieu, au moins, le permet. Et je prendrai ce second passage au chapitre 30, versets 20 à 21. « Je crie vers toi, et tu ne réponds pas. Je me présente sans que tu me remarques. Tu es devenu cruel à mon égard, et ta main vigoureuse s'acharne sur moi. » On ne peut pas dire que Job ne fasse pas de reproches à Dieu. Il attend de Dieu autre chose. Il attend de Dieu une attention paternelle. Il attend de lui un accueil, une tendresse. Et c'est tout l'inverse qui lui arrive. En tout cas, c'est la façon dont lui le ressent. Oui, il y a bien une révolte chez Job, mais une révolte, nous le verrons, sage et pleine d'amour.

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1: Remarquons que cette révolte de Job n'est absolument pas un cas isolé. Nous pourrions citer quantité de passages des psaumes qui traduisent la même réaction de l'homme vis-à-vis de Dieu. Pensons aussi, par exemple, aux récriminations du peuple dans le désert. Pourquoi nous as-tu fait monter d'Égypte, si ce n'est pour nous faire mourir de faim et de soif dans ce désert? Seigneur, que veux-tu finalement? Est-ce notre mort que tu veux? Ainsi le psaume 74, verset 1. Pourquoi, Seigneur, nous rejeter sans fin? Pourquoi cette colère sur les brebis de ton troupeau? Et le psaume 77, vous allez voir, fait une remarque très très pertinente. Le Seigneur ne fera-t-il que rejeter? Ne sera-t-il jamais plus favorable? Dieu oublierait-il d'avoir pitié? Dans sa colère, a-t-il fermé ses entrailles? J'ai dit, une chose me fait mal, la droite du Très-Haut a changé. Et c'est ici ce que j'appelais la remarque très pertinente. La droite du Très-Haut a changé, autrement dit, ici, le psalmiste dit « Mais Dieu n'était pas comme ça avant. Il s'est passé quelque chose. Dieu n'est plus le même. Il nous a aimés, il nous a favorisés, il a pris pitié de nous, il est venu à notre aide et puis maintenant il nous a abandonnés. La droite du Très-Haut a changé. » Et on peut sentir à la fois une certaine révolte peut-être, mais surtout une angoisse. Dieu a changé, ou alors est-ce que je me suis trompé sur son cas? Je ne l'ai pas pris pour ce qu'il était. Il est peut-être finalement coléreux, vengeur, en un mot méchant. Et ici, c'est toute une foi, toute une confiance en Dieu qui est ébranlée. Nous verrons dans notre prochain rendez-vous comment Job va finir par saisir le sens de ses épreuves et comment il va, j'allais dire, d'un mal en tirer un bien.
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4: Bonjour chacune et chacun. Assise côté fenêtre dans un train l'autre jour, j'observais le paysage littéralement avalé par la vitesse du TGV. Je le trouvais tristounet ce paysage. Des façades d'immeubles gris rasant les voies, à peine protégées par une toute petite haie, toute mince. Des belles maisons probablement plantées à l'origine dans un décor champêtre et puis gâchées par la construction d'une nouvelle ligne ferrée. Je pensais aux habitants de ces lieux, soumis, yeux et oreilles depuis leurs chambres, leurs salons et leurs balcons, aux incessants passages de trains. Leurs rêves, s'ils ont le temps d'en faire, doivent être peuplés de sifflements, peut-être même de tremblements. Et même si j'aime le train, et qu'il peut être pour certains un vrai sujet de passion, je ne serais pas personnellement fanade de l'avoir sous le pif. Tous les jours. Je me disais que nous étions bien désinvoltes, nous tous, voyageurs d'un moment, à plonger ainsi nos regards dans la vie des gens quelques fractions de secondes, dans un passage éclair à leur couper le souffle, et puis à disparaître aussitôt sans crier gare. Nous, voyageurs, assis confortablement dans nos rames, nous avançons, mais eux, qui résident le long des voies, sont soumis passivement à ces passages. Nous avons du recul, en un instant, la rencontre entre dans le passé. Tandis qu'eux sont soufflés par le train en toute sa longueur, l'événement dure et se répète à fréquence régulière. Et je me projetais dans leur situation, me sentant envahie, presque agressé. Quand subitement le paysage à la fenêtre a changé radicalement d'aspect. Après les séries d'immeubles et de maisons à ras des voies, des champs à perte de vue, un horizon ouvert, large, lumineux, le ciel coloré, des nuages aux formes féeriques, et l'enfant du siège de devant qui crie sans contenir son éblouissement « Oh, mais que c'est beau !» Son cœur et le mien avec avaient fait un bond, ça s'entendait clairement dans le timbre de sa voix. Mais oui, tout à coup, on était éblouis, nourris, apaisés, même rassurés. On retrouvait de l'espoir pour nos congénères des immeubles gris. Ils pouvaient au moins sortir en balade dans des beaux espaces verdoyants à la sortie de leur quartier pour respirer un minimum. C'est ce qui se passe en chant et danse-thérapie. Ce phénomène de recul qu'apporte la beauté de la nature, qui ouvre l'horizon, qui apaise les émotions. Eh bien, c'est l'analogue de l'effet qu'apporte la création. Les patients arrivent, tendus, gris, fatigués, parfois écrasés par des émotions négatives. Et grâce au chant, grâce aux émissions sonores en tout genre, grâce à la danse, aux mouvements rythmés, ondulés, l'horizon s'ouvre. Il retrouve souffle et confiance, le corps se détend, le cœur se dilate, les émotions lourdes s'apaisent. Et comme l'enfant du train, il crie régulièrement « Oh, mais qu'est-ce que ça fait du bien !» Ah les amis, on aime peut-être depuis l'enfance voir passer des trains du haut d'un pont ou bien derrière une barrière bucolique, mais on n'est pas fait pour y rester toujours. Pour notre santé corporelle et psychique, les changements réguliers de paysage s'imposent. On a besoin de silence, d'horizon, d'air. Et sans avoir à partir, chanter, danser apporte cet horizon, ce recul bienfaisant. Quand nous nous sentons envahis par le bruit, la vitesse ou la répétition des jours, ouvrons nos cordes, bougeons nos corps, en son, en rythme, sans prétention. Que votre semaine soit belle, toute nourrie de voyages poétiques.
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7: Cette semaine, accueillons Louis Marchand et Jean-Philippe Rameau. Ce sont deux musiciens de génie, mais dont les caractères étaient les plus difficiles de toute l'histoire de la musique. Louis Marchand était né à Lyon en 1669 et mourut à Paris en 1732. Rameau, de 14 ans son cadet, naquit à Dijon en 1683 et décéda lui aussi à Paris en 1764. Louis Marchand est issu d'une famille d'organistes. Il fut instruit par son père, mais le surpassa dès l'âge de 14 ans. Sa virtuosité fascinait les auditeurs. Il obtenait tous les postes qu'il voulait. Il se raconte que les fidèles le suivaient d'église en église. Aussi doué comme claveciniste que comme organiste, la haute société se le disputait comme professeur. Il devint organiste de la chapelle royale de Versailles. Mais son caractère était épouvantable, colérique, jaloux, intrigant, d'une complète mauvaise foi. Il battait sa femme, et après leur séparation, elle intenta plusieurs procès contre lui. Craignant que la justice royale n'octroie à sa femme la moitié de ses gains, il s'arrêta un jour de jouer à mi-messe pour montrer à Louis XIV que s'il ne lui revenait que la moitié de son salaire, la chapelle royale n'aurait que la moitié de sa musique. Louis XIV appréciait son talent et ne lui en tint pas officiellement rigueur, mais des conseillers suggérèrent à Louis Marchand de s'éloigner un peu. Il vécut en Allemagne, s'y tailla un grand succès, mais la nostalgie du pays natal le prit et il revint en France. Il se contenta d'un petit emploi d'organiste au Cordelier. Il arriva qu'une blessure lui bloqua le bras gauche pendant 6 mois. Louis Marchand ne voulut pas abandonner sa charge et la remplit à la stupéfaction générale en jouant avec sa seule main valide et le pédalier. Louis Marchand s'était montré toute sa vie négligent quant à la publication de ses œuvres. Il ne fit imprimer que 2 livres de pièces de clavecin. Ces pièces pour orgue nous parvinrent grâce à sa fille qui en récupéra les manuscrits dans un vieux coffre. Jean-Philippe Rameau eut une carrière tout aussi fantasque. Il allait devenir le porte-drapeau de l'opéra baroque français. Mais à l'âge de 50 ans, il n'avait encore publié que 2 recueils de pièces pour clavecin. Il allait se rattraper, avec 30 d'œuvres pour la scène. Et à 80 ans, 1 an avant de mourir, il composait encore les Boréades, une tragédie regorgeant d'inventivité. Sans avoir le caractère brutal de Louis Marchand, Rameau était sec, taciturne et misanthrope. Il se taillait d'abord une réputation comme organiste et comme théoricien de la musique. Dans les années 1703-1706, Rameau est à Paris. Il habite rue des Cordeliers. Il est voisin du couvent dont Louis Marchand est organiste. En dépit de leur caractère difficile, les deux musiciens s'entendent et se fréquentent. C'est étonnant car Louis Marchand était jaloux de ses collègues. Il entretenait ainsi une détestation féroce à l'égard de François Couperin, son grand rival. Rameau fut-il élève de Louis Marchand? Probablement pas. Mais l'influence de l'aîné sur le cadet est manifeste. Dans son premier recueil de pièces pour clavecin, Rameau se montre un remarquable héritier de Louis Marchand. Rameau quitte Paris en 1706 et n'y reviendra qu'en 1722. Louis Marchand était rentré d'Allemagne depuis quelques années, mais nous ne savons pas si les deux hommes reprirent leur relation. Écoutons quelques-unes de leurs œuvres. De Louis Marchand, voici d'abord une sarabande, tirée du premier livre de clavecin. C'est une danse lente qui faisait fureur à l'époque. Elle est interprétée par Louise Acabo.

Toujours de Louis Marchand, voici maintenant une chaconne, extraite également du premier livre. Une chaconne énonce différentes variations basées sur une même ligne de basse. Celle-ci est l'une des œuvres les plus appréciées de Louis Marchand. Skip Sampé est au clavecin.

Passons à Jean-Philippe Rameau et écoutons d'abord « Le rappel des oiseaux ». Ce morceau est tiré de son premier livre de pièces pour clavecin. Sans qu'il y paraisse, cette pièce contient des enchaînements harmoniques raffinés et inhabituels. La voici sous les doigts de William Christie.

Écoutons maintenant, au piano, trois pièces célébrissimes de Rameau, toutes extraites de son second livre de clavecin, publié en 1728. Elles seront jouées par Alexandre Tarot. Voici d'abord la poule, dont les notes répétées et les arpèges rapides imitent le caquetage.

Voici ensuite Les Sauvages, sans doute la musique la plus connue de Rameau. Il avait lui-même repris cette mélodie, 7 ans plus tard, pour nourrir tout le dernier acte de son opéra-ballet, Les Indes Galantes.

Voici enfin l'Égyptienne. Ce titre reste mystérieux. À l'époque, il désignait plutôt une bohémienne. Toujours est-il que Rameau nous offre ici encore une pièce majeure.

0: Merci de votre écoute. À notre prochaine rencontre.
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3: Bienvenue Christine dans notre émission Au-delà des apparences. Nous avons parlé la semaine dernière de la manière dont vous aviez empoigné et propagé l'aide aux devoirs au moment du Covid dans un des hôtels sociaux de la région toulousaine. Après toutes les difficultés et la mise en place, on arrive là à un moment où tout s'est stabilisé et je dirais tout le monde a pris sa place, que ce soit les retraités bénévoles ou les très jeunes bénévoles et les bénéficiaires, on arrive dans une sorte de plaisir partagé, je dirais.
4: Oui, oui, oui. Alors, je vais revenir un petit peu sur l'historique de cette aide, puisque petit à petit, il y a eu de plus en plus de gens qui étaient volontaires pour venir nous aider. Mais pour voir un petit peu, imaginer un petit peu comment ça se passait, j'ai essayé de regarder tous les pays que nous avons traversés grâce à nos petits gamins. Algérie, Angola, Albanie, Azerbaïdjan, Bangladesh, Bosnie, Congo, Géorgie, Maroc, Nigeria, Pakistan, Soudan, Sri Lanka, Tchétchénie, Tunisie, Venezuela. Voilà, voilà les pays qui étaient venus à nous à travers le Fast Hotel. Donc vous pouvez imaginer quand même la variété de ces enfants. Je dois souligner que parmi ces gamins, il y avait certains qui étaient particulièrement appréciés leurs professeurs, qui avaient une envie de réussir vraiment très très importante. Mais pour certains, au fur et à mesure, nous avions de vrais petits Français qui se disputaient dans la salle de classe, ou plutôt à la réception, devenue salle de classe, ce qui était plutôt sympa puisque ça montrait qu'ils étaient vraiment bien dans leur peau.
3: Alors, ils n'étaient pas Français.
4: Ils n'étaient pas Français.
3: Des petits Français. Mais ils devenaient Français parce qu'ils n'avaient plus envie d'aller à l'école.
4: Voilà, des petits Français comme chez nous, qui ont envie de blaguer en classe, même s'ils savent qu'ils ont intérêt à réussir. Et en fait, je trouvais que c'était, même si je les grondais, c'était positif parce que ça faisait partie d'un bien-être, en fait, pour eux, quoi.
3: Des adolescents un peu rebelles, donc
4: voilà,
3: qui finissaient par appartenir à la société française de cette manière-là.
4: Pas de différence, pas de différence, quoi. Après, les adolescents, les vrais adolescents de l'hôtel, ceux-là, non, ils n'avaient pas venu, ils n'avaient pas envie de venir, ceux-là. Mais on n'a jamais obligé personne.
3: Par contre, vous alliez chercher quand même les enfants dans leur chambre,
4: oui,
3: au départ.
4: Alors, au début, ce qui était compliqué, c'était l'horaire.
3: Les parents.
4: L'horaire, les parents qui ont une vie qui n'est pas structurée, c'est compliqué quand on vit dans une chambre d'hôtel, quoi. Donc, ils avaient du mal, les parents, à se discipliner pour que les gosses aient mangé à 14h, puisque nous, on arrive à 14h. À 16h, la réception fermée, donc il fallait que ce soit terminé. Donc, pendant un an et demi, en fait, j'ai fait la tournée des chambres pour aller chercher les petits. Et petit à petit, de plus en plus, ils venaient tout seuls en courant. Et voire, ils nous attendaient parfois déjà même en avance. Il y en a même qui ont réclamé à ce que l'on vienne plus tôt.
3: C'est un vrai rendez-vous au final.
4: C'était un vrai rendez-vous, tout à fait.
3: D'ailleurs, chaque personne aidante avait presque ses habitués et vice-versa.
4: Oui, les enfants aimaient bien, en fait, que ce soit les mêmes personnes qui s'occupent d'eux. Donc, Aude et Alain s'occupaient des petites géorgiennes, par exemple. Il y avait certains qui vraiment étaient... ils étaient demandeurs des mêmes personnes. Je pense que c'était rassurant pour eux.
3: Non seulement rassurant, mais probablement aussi très valorisant, au sens où, au-delà d'apprendre, il y avait quand même cette reconnaissance.
4: Ouais.
3: On est en France et on est bien traité par des Français.
4: Oui,
3: et on est apprécié et on est estimé. Et donc, il y avait une revalorisation permanente à travers tout simplement votre venue à tous.
4: Oui, oui, ces enfants se sentaient reconnus et les parents n'étaient pas toujours très intéressés, mais il y a aussi le fait que souvent les parents sont timides et ne parlaient pas vraiment une langue commune. Hein, pour certains, pas mal, je pouvais parler avec pas mal de gens, je parle pas mal de langues, mais quand même, souvent ils étaient quand même assez timides. Quoi.
3: Et puis,
4: mais il y en a quand même qui sont venus pour nous remercier quand même.
3: Submergés par des problématiques quand même assez.
4: Ah, ben oui, ça c'est clair. Quoi. Même il y en a certains parents qui auraient bien aimé qu'on devienne la crèche. Parce qu'on nous a amené à un moment des tout petits. Mais là, par contre, comme l'objectif, c'était quand même aide à la scolarisation, bon, à un an, on ne gardait pas, quoi. Ce serait devenu rapidement une garderie très pratique et très vivante, je dois dire.
3: On va écouter Feyrouz, c'est une autre chanteuse que vous avez choisie.
4: Que j'aime beaucoup, oui.
3: Et qui est libanaise.

0: Donc, vous terminez l'année magnifiquement, je dirais, l'année scolaire, hein, bien sûr.
1: L'année scolaire, oui, 2022, c'est très, très bien terminé. Avec, vraiment, on avait plusieurs jeunes, 5 ou 6 lycéennes qui venaient prêter main forte.
0: En bénévole, alors,
1: celle-là. En bénévole, oui. Hein, ouais, là, c'était vraiment, de toute façon, que du bénévolat. Hein. Donc, ça, c'était très, très sympa. Et les jeunes, nos jeunes migrants adoraient vraiment ces lycéennes. Ça se passait vraiment très bien parce qu'on avait un public qui était quasiment stable. Donc, ça devenait facile. On avait du matériel. Ça tournait très, très bien. Et manque de chance, c'est bien pendant cet été 2023. Énormément de familles se sont retrouvées à la rue. Certaines familles ont été relogées. D'autres sont partis de Toulouse et certaines familles se sont retrouvées à la rue sans aucune aide. Et malgré tout, des enfants plus ou moins petits sont nombreux à Toulouse dans cette situation. Et j'avoue que je suis très inquiet pour eux. Et par rapport à notre groupe d'une quinzaine d'enfants en permanence que nous avions jusque-là, eh bien, à partir de cette semaine, en fait, il n'en reste plus que 2. Tous les autres sont partis.
0: Vous avez une idée de où sont ces enfants et s'ils sont toujours scolarisés ou pas?
1: Je sais que certains sont rescolarisés, parce que ceux qui sont sur Bagatelle, c'est sûr, ceux qui sont partis à Marseille, c'est sûr. Et pour certains d'autres, est-ce qu'ils vont rentrer chez eux avec les parents? Je ne sais pas. Mais je sais que certains sont dans la rue parce qu'ils ne peuvent pas rentrer chez eux pour des raisons politiques.
0: Et ça, pour vous, c'est dramatique. C'est casser finalement une...
1: Un
0: essor...
1: C'est vraiment dommage par rapport à ce que l'on avait mis en place. Donc, on va se retourner, bien sûr. On va continuer des actions pour aider ces gens-là, parce qu'on s'était mis également, certains d'entre nous, à aider également les familles qui sont tellement attachantes. Je ne vais pas dire que j'aurais aidé toutes les familles. Il ne faut pas exagérer. Hein, je ne suis pas bisounours. Mais par contre, il y avait des familles qui étaient là pour de grandes difficultés dans leur pays, des gens qui voulaient s'en sortir à tout prix, qui poussaient leurs enfants à travailler le mieux possible. Les professeurs faisaient des compliments de ces enfants, vraiment. Ils avaient tout pour que ça se passe bien, sauf leurs papiers. Voilà. Et donc, pour ces familles-là, j'avoue que je suis très, très inquiète.
0: Et ça, c'est l'autre volet, finalement, presque plus chronophage encore que l'aide scolaire, c'est l'aide administrative, dans ce casse-tête absolu qu'est l'administration, en fait.
1: C'est extrêmement compliqué. Donc là, je passe à un autre style d'aide où j'essaie d'aider certaines familles de migrants à ranger leurs papiers, préparer leurs dossiers, parce que c'est extrêmement difficile. Extrêmement difficile. Et l'enjeu pour eux, pour certains d'entre eux, que je pense à une famille qui est carrément en danger de mort dans son pays, qui en refuse l'asile politique, quoi. Donc ce sont des familles qui traversent une période terrible.
0: Avec en plus des assistantes sociales que vous constatez
1: débordées. Débordées. Bon, moi, hier, j'ai aidé une famille, j'ai travaillé 8 heures d'affilée sur leur dossier. Une assistante sociale ne peut pas faire ça, de toute façon, elle a trop de gens à aider.
0: C'est-à-dire travailler sur leur dossier?
1: Mais c'est-à-dire qu'en fait, quand ils présentent des demandes diverses, hein, je ne vais pas rentrer dans les détails, il faut que tout leur papier soit vraiment bien classé. Et pour eux, ils ont souvent un niveau de français qui est quand même insuffisant. Déjà, pour nous, c'est compliqué. Moi, je ne m'y retrouve pas toujours. Et il faut arriver à... J'ai des classeurs entiers de papiers divers pour pouvoir remplir les dossiers demandés, quoi.
0: Et pour quel avenir, alors, dans l'immédiat, je dirais?
1: S'ils peuvent rester en France, ils seront heureux parce qu'ils seront sauvés. S'ils ne peuvent pas rentrer en France, ils ne peuvent pas rentrer dans leur pays. Puisque déjà, je parle de cette famille qui m'est très proche, déjà deux membres de leur famille ont été assassinés. Eux ne peuvent pas revenir chez eux. Et où est-ce qu'ils partiront? Je ne sais pas. Je ne sais pas ce qui peut attendre ces familles-là. Là, ils sont nombreux.
0: Vous savez que c'est vraiment le credo du pape.
1: Ouais.
0: C'est pas le vôtre, mais...
1: S'il pouvait faire quelque chose, je l'embrasse.
0: Christine, je vous remercie. On se retrouve la semaine prochaine. Cette fois-ci, on part au Népal, puisque vraiment l'origine de votre engagement, c'est le Népal.
1: Eh oui.
0: C'est le tremblement de terre il y a 10 ans. On en parle 2015, la semaine prochaine. Ouais. Merci.
1: Merci.

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2: Bonjour à tous, l'essentiel de l'actualité, les 10 ans de l'attentat du 14 juillet 2016 à Nice. Bilan de cette attaque au camion, 86 morts et des centaines de blessés. Les commémorations débuteront dès 18h avec une démonstration de la patrouille de France et une cérémonie en présence d'Emmanuel Macron. Les noms des 86 victimes seront lus. Un spectacle de drones clôturera cette journée de mémoire avec l'allumage de faisceaux lumineux à 22h34, très précise. Des hectares ravagés par des incendies dans la forêt de Fontainebleau, des centaines de pompiers sont mobilisés, des deux canadaires de Dash et d'hélicoptères bombardiers d'eau. Les autorités essaient de comprendre aujourd'hui si les feux sont d'origine volontaire ou accidentelle. La Ligue contre le cancer veut faire inscrire le principe de précaution sanitaire dans la Constitution, une mesure qui obligerait les pouvoirs publics à agir dès qu'un risque plausible pour la santé est identifié, et ça sans attendre une certitude scientifique. Elle associe notamment le cas de l'acétamipride, d'un pesticide controversé. Un Français à la tête de la direction artistique de Paco Rabanne, c'est Olivier Roustin, l'ancien directeur artistique de Balmain qu'il a quitté après 16 années, présentera sa première collection en mars prochain. En football, la France joue ce soir en demi-finale du Mondial contre l'Espagne. Un match dès 21h à voir sur M6. En cas de victoire, c'est une place en finale.
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4: Bonjour, Didier Pilon, je suis heureux de vous retrouver dans les studios de Radio Fidélité à Laval en compagnie de Mathieu Ordonneau pour que nous passions ensemble une petite heure à l'écoute de musique classique, et j'ai choisi de vous parler Mozart. Ceux qui me connaissent bien savent que j'ai vraiment une préférence pour Mozart, et comme le disait Rossini, si Beethoven est le plus grand, Mozart est l'unique. Comme ça, vous avez tout compris. Et nous allons donc passer cette heure en compagnie de deux œuvres concertantes de Mozart, une qui est plus jeune que l'autre, le fameux concerto pour trois pianos et orchestre que je voudrais vous faire entendre. C'est dans les numéros de concerto de Mozart, qu'en a écrit 27, c'est le numéro 7. Il porte le Kechel 242. Ça veut donc dire que c'est la 242e œuvre que Mozart compose, alors qu'il n'a que 20 ans quand il écrit ce concerto, puisqu'il est composé en février 1776. Je rappelle que Mozart est né au mois de janvier 1756 à Salzbourg. Et c'est une commande qu'il va honorer avec grand plaisir, parce que c'est une comtesse, la comtesse Laudron, qui a deux filles, qui s'appellent Aelosia et Josepha, et comme leur maman, elle joue très bien du piano. Alors cette comtesse va aller voir Mozart et va lui demander d'écrire un concerto, donc une forme où on discute, hein, avec trois pianos et orchestre. C'est vraiment très très rare dans l'histoire de la musique. C'est un concerto qui dure environ 20 minutes, mais vous allez voir à quel point, eh bien, Mozart fait chanter les trois pianos. Et croyez-moi, c'est compliqué d'entendre à la fois le jeu des trois pianos différemment et de les avoir ensemble, qui dialoguent avec l'orchestre. Mais quand on a le génie de Mozart, évidemment, pour lui, c'est facile. Alors, ce concerto, il espérait obtenir un peu les bonnes grâces de son employeur, puisque la comtesse Antonia Laudron n'est autre que la sœur du prince archevêque de Salzbourg, le fameux Colloredo, que Mozart déteste. Il avait changé de prince, électeur à Salzbourg, et on va dire que les rapports vont s'envenimer au point que quelques 3-4 ans plus tard, Mozart sera viré avec un coup de pied au cul, mais il l'aura en quelque sorte cherché parce qu'il ne supportait plus de travailler pour cet homme en rouge. Je suis très poli quand je dis ça parce qu'il l'appelait le grand connard en rouge. Et donc, les choses vont aller très mal, mais Mozart va trouver sa liberté. Alors que là, nous sommes en février 1776, je vous dis, Mozart a juste 20 ans, et il veut faire plaisir à cette comtesse en écrivant ce très joli concerto pour trois pianos, pour Madame la Comtesse Laudrande et donc ses deux filles. On va écouter ce concerto que Mozart aimait bien jouer avec des amis. Il l'avait joué à Salzbourg, il l'avait rejoué dans d'autres villes parce que ça lui permettait comme ça de jouer avec deux autres amis pianistes et il aimait beaucoup ça. Donc je vous propose d'écouter dans l'intégralité, on va entendre les trois mouvements, c'est classique, un mouvement rapide, un allegro, puis un mouvement lent, un peu plus lent, une sorte d'adagio, et on terminera évidemment par un mouvement là encore plus rapide, qui est un rondo, une sorte de tempo diminuetto qui va aller assez vite. Donc tout de suite, je vous propose d'entendre les trois mouvements du concerto numéro 7 pour trois pianos et orchestre de Wolfgang Amadeus Mozart.

Après ce magnifique concerto pour trois pianos et orchestre dit Laudron, interprété ici par Malcolm Bilson, par Robert Levin et Melvin Tan sur des fortes pianos, avec l'ensemble baroque soliste sous la direction de John Elliott Gardiner, je vous propose d'entendre maintenant la symphonie concertante pour violon, alto et orchestre, Kechel 364. Donc si vous avez écouté depuis le début, eh bien vous savez qu'il y a 120 œuvres qui se sont accumulées depuis la création de ce concerto pour trois pianos et orchestre. C'est donc dire que l'œuvre que Mozart compose date en gros des années 1779-1780, soit on va dire en gros 3-4 ans plus tard que le concerto que nous venons d'entendre. Symphonie concertante, ben ça montre bien l'hésitation de Mozart. Ça n'est pas un concerto, comme on vient de l'entendre. Ça n'est pas non plus une symphonie, mais c'est une symphonie où il y a deux instruments qui vont dialoguer avec l'orchestre. C'est donc pour cela qu'on parle d'une symphonie concertante. Mozart en a écrit quelques-unes et c'était un genre qui s'est un peu développé au début du 19e siècle. Ça permet, si vous voulez, d'avoir un orchestre peut-être un peu plus autonome, un peu plus important, et d'avoir quand même 2, 3, voire 4 solistes qui peuvent briller et avoir, je dirais, des très belles mélodies. C'est le cas justement de cette symphonie concertante, écrite donc pour un violon et un alto. Or l'alto, c'est presque l'instrument de prédilection de Mozart. On sait qu'il adore la clarinette, mais Mozart, lorsqu'il faisait des quatuors à cordes, c'est-à-dire lorsqu'il y a deux violons, un alto et un violoncelle, Mozart prenait toujours la partie de l'alto. Et on pense que ce concerto, il l'a écrit sans doute pour un de ses amis musiciens qui s'appelait Ignaz Frenzel, donc pour lui la partie de violon, et Mozart se réservant bien sûr la partie d'alto. Alors c'est très intéressant parce que vous allez entendre justement le timbre des deux instruments. Et on va se rendre compte que l'alto est évidemment beaucoup plus grave que le violon, mais chez Mozart, il chante aussi bien que le violon. Je serais tenté de dire que la sonorité est presque un peu plus profonde, un peu plus belle. Et encore une fois, c'est grâce à ces œuvres comme ça que l'alto va prendre ses lettres de noblesse. Parce que pendant très longtemps, on a considéré que l'alto, c'était un violon qu'on ne savait pas très bien utiliser. Alors que quand on s'appelle Mozart, eh bien, on le fait chanter dans cette très belle tonalité, qui est une tonalité plutôt en mi. Alors, on va entendre tout de suite le premier mouvement. Et là, vous allez justement, votre oreille va s'habituer à cette double sonorité, à ces deux instruments qui chantent, qui se répondent et qui sont absolument merveilleux. Donc tout de suite, je vous propose d'écouter le premier mouvement de la symphonie concertante Kechel 364 de Mozart, avec encore une fois un très bel orchestre dirigé par Claudio Abbado.

Nous venons d'entendre le premier mouvement de la symphonie concertante pour violon, alto et orchestre avec Giuliano Carmigliola au violon et de Danusha Vaskievich à l'alto. Et vous avez pu vous rendre compte donc comment ces deux instruments savent se répondre. Et nous allons avoir le deuxième mouvement après cet allegro spirituoso qui était plutôt dans une tonalité de mi bémol et bien majeur. Nous allons entendre maintenant le deuxième mouvement très beau, un très bel andantino, donc on va pas trop vite, qui est en ut mineur et qui va vous montrer le côté un peu sombre de Mozart. Parce que on a souvent dans ces années où il n'a que 20 ans, 24 ans, on se dit oh oui, c'est encore de la musique galante, il sait faire ça. Non, c'est déjà un musicien extrêmement profond et il suffit d'entendre ce très bel deuxième mouvement, cet andantino qui là encore montre que Mozart n'est

Le deuxième mouvement de la symphonie concertante pour violon, alto et orchestre de Mozart, dans une très belle version avec un orchestre Mozart, placé sous la direction de Claudio Abbado. Nous allons retrouver les solistes Giuliano Carmignona au violon et Danusha Vaskevitz à l'alto pour ce troisième mouvement qui est encore une fois rapide, un peu comme le mouvement qu'on a entendu tout à l'heure avec les trois pianos. Ben là, on va être sur un tempo diminuetto, on va aller assez vite, et c'est encore une fois une très belle œuvre que je vous propose, cette symphonie concertante composée aux alentours de 1779-1780. Mozart n'a que 24 ans, mais c'est déjà le grand musicien que l'on connaît et qui s'apprête à quitter définitivement le service du prince archevêque Colloredo, qu'il ne supporte plus, pour devenir le grand musicien indépendant. On n'en est pas encore là et on retrouve Mozart au service du prince archevêque pour ce dernier mouvement de cette symphonie concertante.

0: terminer cette émission sur Radio Fidélité en compagnie de Mathieu Ordonneau. J'étais heureux de vous faire entendre deux chefs-d'œuvre concertants de Mozart, le concerto pour trois pianos et cette symphonie concertante pour violon, alto et orchestre de Mozart avec Giuliano Carmignola au violon, Danushka Vaskevitch à l'alto. L'orchestre Mozart était placé sous la direction de Claudio Abbado et j'espère que comme nous, Mathieu et moi, vous avez passé une très bonne heure en compagnie de Mozart.
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3: Voici l'homélie d'aujourd'hui, enregistrée ce matin à la grotte de Lourdes.

0: En ce temps-là, Jésus se mit à faire des reproches aux villes où avaient eu lieu la plupart de ses miracles, parce qu'elles ne s'étaient pas converties. Malheureuse es-tu, Chorazine, malheureuse es-tu, Bethsaïde, car si les miracles qui ont eu lieu chez vous avaient eu lieu à Tyr et à Sidon, ces villes autrefois se seraient converties sous le sac et la cendre. Aussi, je vous le déclare, au jour du jugement, Tyr et Sidon seront traités moins sévèrement que vous. Et toi, Capharnaüm, seras-tu donc élevé jusqu'au ciel ? Non, tu descendras jusqu'au séjour des morts. Car si les miracles qui ont eu lieu chez toi avaient eu lieu à Sodome, cette ville serait encore là aujourd'hui. Aussi, je vous le déclare, au jour du jugement, le pays de Sodome sera traité moins sévèrement que toi. Acclamons la parole de Dieu.
1: Louange à toi, Seigneur Jésus.
2: Il se pourrait que nous soyons de ceux et celles à qui Jésus fait des reproches. Nous savons qu'ici, à Lourdes, il y a des miracles et nous en avons peut-être été des témoins directs. Mais qu'en est-il de notre conversion ? Qu'en est-il de notre adhésion renouvelée au Seigneur, de notre écoute de sa parole, de notre obéissance à sa volonté ? Parce que l'œuvre de Dieu ne consiste pas d'abord à réaliser des miracles, même si, bien sûr, les miracles nous sont donnés comme des encouragements et des signes de la sollicitude de Dieu à notre égard. L'œuvre de Dieu, plutôt, nous entraîne à participer à la dynamique même de l'amour, tel que Jésus nous l'a révélé. Le Seigneur nous donne de faire l'expérience de son amour, et il nous donne d'être partie prenante de cet amour en aimant à la manière de Jésus. Ce que nous vivons ici, à Lourdes, nous aide et nous stimule à progresser dans notre conversion, celle à laquelle nous appelle Jésus. L'attention des autres que nous recevons, l'attention aux autres que nous prodiguons, nous procure plus de joie et de paix que le repli sur nous-mêmes ou les ressentiments que nous pouvons ressasser. La prière et l'écoute de la parole de Dieu, les intentions confiées humblement à la prière maternelle de la Vierge Marie, nous apportent du réconfort et nous décentrent de nous-mêmes. Nous sommes alors plus disposés à accueillir la parole de vie et d'amour que le Seigneur nous adresse. Et nous sommes plus disponibles pour progresser dans notre participation à l'œuvre de Dieu, qui est une œuvre d'amour et de salut. Ce que nous vivons ici, à Lourdes, nous appelle à nous laisser renouveler dans notre foi et notre confiance en Dieu. Parce que nous l'avons entendu dans la première lecture d'Isaïe, « Si vous ne croyez pas, vous ne pourrez pas tenir. » Si vous ne croyez pas, vous ne pourrez pas tenir. Il y a tant de situations que nous traversons ou dont nous sommes témoins qui nous secouent au point parfois de nous faire flancher ou tomber. Il y a tant de raisons de perdre cœur, de perdre son calme, tant de raisons de se décourager ou d'avoir peur. Mais ce qui peut nous être donné de vivre ici peut nous permettre de faire un pas de plus dans notre foi en Dieu et dans notre confiance dans les autres. Nous pouvons progresser dans une plus grande assurance en notre capacité personnelle et commune à apporter notre pierre au grand chantier de l'amour auquel nous sommes attendus. à la prière de Notre-Dame de Lourdes et à l'intercession de Sainte Bernadette, que le Seigneur nous donne de repartir de Lourdes ou de cette grotte de Massabielle avec un cœur plus léger et surtout plus disposé à se laisser transformer par l'amour. Amen. Amen.

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3: La flagellation et l'apparition de la salette. De l'évangile selon saint Jean. Alors Pilate fit saisir Jésus pour qu'il soit flagellé. Les évangiles s'abstiennent de toute description de la scène. Ce qu'il désigne sobrement d'un mot est en fait un supplice abominable dont le Saint-Suaire garde un éloquent témoignage. On peut y compter près de 120 impacts, c'est-à-dire 60 coups de fouet à deux lanières terminés par des plombs ou des osselets. Les bourreaux ont consciencieusement couvert tout le corps, épargnant la zone du cœur, peut-être pour conserver le supplicié vivant. Le corps de Jésus, entièrement nu, n'est plus qu'une plaie. Or, sa douleur physique, à la limite du supportable, n'est rien à côté de sa douleur intérieure. Étant Dieu, il voit la réalité du péché, la révolte de la créature envers son Créateur. L'épisode a de quoi atteindre les cœurs les plus durs. Il fait connaître les offenses à Dieu comme des coups de fouet, et en même temps l'amour du Sauveur. « Par ses blessures nous sommes guéris », Isaïe 53. La passion met en lumière l'abîme de notre misère et l'abîme de sa miséricorde. Manifestant le péché, elle le révèle et nous en relève. À la salette, la Vierge se montre d'abord assise, la tête dans les mains. Elle redresse la tête tout en pleurs et regarde les deux petits bergers. Elle porte une coiffe blanche entourée de fleurs et de bijoux, une robe blanche, un tablier jaune et un châle. Une croix couvre sa poitrine. Un marteau et des tenailles, instrument de la passion, figure sur les bras de la croix. Depuis le temps que je souffre pour vous autres. Marie pleure parce que Jésus pleure. Auprès du Fils, la mère, près de la passion, la compassion. Si mon peuple ne veut pas se soumettre, je suis forcé de laisser aller la main de mon Fils. Certaines versions du récit parlent d'une main plutôt terrifiante qui va frapper, avec des expressions de colère punitive qui se lisent par ailleurs dans la Bible. Cependant, les interrogateurs qui relatent l'apparition au plus près de l'événement et sous la dictée des enfants n'ont pas de telles expressions, où Marie s'interposerait face à la colère de Dieu. La dame a dit « Si je veux que mon fils ne vous abandonne pas, je suis chargé de le prier sans cesse pour vous autres. » Elle intervient afin que son fils n'abandonne pas les hommes, c'est-à-dire afin qu'il continue d'agir. Ces mots peuvent indiquer un bras sauveur plutôt qu'un bras vengeur, un bras étendu non pour frapper mais pour protéger, comme le bras de Moïse obtenant aux Hébreux la victoire dans le désert. Il faut mentionner les secrets de la salette, puisque le mot « secret » suffit à éveiller la curiosité. Presque toutes les apparitions reconnues incluent des secrets personnels pour les bénéficiaires. Ce fait contient un enseignement. Chaque personne possède une part incommunicable. Un secret signifie ce qui doit être scellé, par définition, il n'est pas à divulguer. En ce qui concerne Maximin et Mélanie, ils ont subi des pressions, invoquant l'obéissance pour écrire au pape malgré leur réticence. C'était ce qu'on appelle un abus, infligé à leur cœur pur. Ils ont probablement produit, à partir de 1851, bien autre chose que ce que Marie leur avait confié pour eux seuls. Il en va différemment pour Fatima, où personne n'a rien exigé de sœur Lucie. Elle dit avoir reçu les indications de la Sainte Vierge pour faire connaître la totalité de la vision. En confiant des secrets qui s'adressent à l'intimité de chacun, Marie enseigne une chasteté au sens large, une chasteté spirituelle, au sens du respect de l'espace intérieur. Tout incite donc à s'en tenir au volet public de l'apparition de la Salette, qui est une réprimande. Les deux choses que Marie veut corriger concernent le deuxième et le troisième commandement. Elle reproche le travail du dimanche qui empêche d'aller à la messe, ainsi que les jurons par le nom du Seigneur. Elle annonce en châtiment que les récoltes vont se gâter. La liturgie du jour, ce samedi 19 septembre 1846, parlait justement de récolte. On célébrait cette semaine-là les quatre temps, temps de jeûne et de prière pour la consécration des saisons. Les textes du jour semblent se refléter dans le message de l'apparition. Les quatre temps d'automne sont une célébration des récoltes au temps des vendanges, et les textes du samedi parlent abondamment du respect du sabbat. Il y a cinq lectures avant l'évangile. La première prescrit la pénitence et l'abstention de travail. Vous ne ferez aucun travail servile car c'est la fête des expiations, Lévitique. La deuxième est la suite, prescrivant la fête de Soukhot pour célébrer les récoltes pendant 7 jours, avec le premier et le huitième comme jour de repos. Puis le Seigneur annonce par le prophète Zacharie qu'il se ravisera si le peuple met en pratique ses commandements. L'épître aux Hébreux proclame l'efficacité du sang du grand prêtre. Enfin, l'Évangile rapporte la parabole du figuier qui sera coupé s'il ne porte pas de fruits et le miracle de la femme redressée par Jésus avec le développement sur le jour du sabbat, Saint Luc 13. Ces correspondances parlent d'elles-mêmes. De plus, l'apparition a lieu l'après-midi au moment des premières vêpres de la fête de Notre-Dame des Sept Douleurs, qui était célébré le troisième dimanche de septembre. Et Marie dit sa douleur, « Jamais vous ne pourrez récompenser la peine que j'ai prise pour vous autres. » Notre-Dame de la Salette, réconciliatrice des pécheurs, quand vous soulignez l'urgence de la conversion, vous faites entendre en même temps la puissance de votre intercession. Vous ne voulez pas laisser retomber le bras de votre Fils. Comme les anciens prophètes, vous annoncez des châtiments, non pas comme une fatalité inéluctable, mais comme un appel à la conversion. Le message est sévère, certes, mais il n'est pas une mauvaise nouvelle. Il est une bonne nouvelle, à savoir que nous sommes aimés d'un amour jaloux et exigeant. Celui qui se détourne de cet amour subira un jugement douloureux, non pas du fait de celui qui aime, mais du fait de celui qui refuse. Faites-nous sentir la douleur du Christ quand les droits de Dieu sont bafoués. Empêchez-nous de lui infliger de nouveaux coups de fouet. Apprenez-nous à respecter son saint nom et son saint jour.

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1: Je demande l'intention de ma sœur qu'elle puisse accoucher, que Dieu puisse déclencher son accouchement et que Dieu puisse bénir son bébé elle-même et que cette semaine-là qu'elle puisse mettre au monde. Amen.
2: Je dépose une intention de prière pour mon frère Bertin qui est malade, qui a vraiment besoin de la prière. Je veux que la Vierge Marie intercède pour mon frère. Amen.
3: Notre-Dame de Lourdes, Sainte Bernadette, ayez pitié. Je vous demande une petite grâce pour mes yeux, de voir un peu plus clair. Je prie le chapelet tous les jours avec les pèlerins. Je vous remercie, les pèlerins, de prier pour moi, et moi je prierai pour vous. Merci.
4: Au nom du Père, et du Fils, et du Saint-Esprit. Chers frères et sœurs, soyez les bienvenus ici même à la grotte de Massabielle à Lourdes, cette grotte où la Vierge Marie, l'Immaculée Conception, est apparue à Bernadette. Avec elle, nous méditerons aujourd'hui les mystères douloureux du rosaire. Nous prions en ce 14 juillet pour notre pays, la France. Nous prions pour tous ces responsables politiques, économiques, sociaux. Et nous prions pour et avec tous les pèlerins présents à Lourdes et particulièrement ceux du diocèse de Nîmes, sans oublier tous ceux bien sûr qui sont en connexion avec nous à travers la radio, la télévision, KTO, le site internet. Je crois en Dieu, le Père Tout-Puissant, Créateur du ciel et de la terre, et en Jésus-Christ, son Fils unique, notre Seigneur, qui a été conçu du Saint-Esprit, est né de la Vierge Marie, a souffert sous Ponce Pilate, a été crucifié, est mort et a été enseveli, est descendu aux enfers. Le troisième jour est ressuscité des morts, est monté aux cieux, est assis à la droite de Dieu le Père Tout-Puissant, d'où il viendra juger les vivants et les morts. Je crois en l'Esprit Saint, à la Sainte Église catholique, à la communion des saints, à la rémission des péchés, à la résurrection de la chair, à la vie éternelle. Amen. Prions, frères et sœurs, pour notre pape Léon XIV, pour ses intentions, pour son prochain voyage apostolique en France et notamment à Lourdes. Prions pour les intentions de toute l'Église. Notre Père qui es aux cieux, que ton nom soit sanctifié, que ton règne vienne, que ta volonté soit faite sur la terre comme au ciel. Je vous salue Marie, pleine de grâce, le Seigneur est avec vous. Vous êtes bénie entre toutes les femmes et Jésus, le fruit de vos entrailles, est béni.
5: Sainte Marie, Mère de Dieu, priez pour nous pauvres pécheurs, maintenant et à l'heure de notre mort. Amen.
4: Je vous salue Marie, pleine de grâce, le Seigneur est avec vous. Vous êtes bénie entre toutes les femmes et Jésus, le fruit de vos entrailles, est béni. Je vous salue Marie, pleine de grâce, le Seigneur est avec vous. Vous êtes bénie entre toutes les femmes, et Jésus, le fruit de vos entrailles, est béni.
5: Sainte Marie, Mère de Dieu, priez pour nous pauvres pécheurs, maintenant

0: Ô Marie conçue sans péché,
1: priez pour nous, car nous.
0: Premier mystère douloureux, l'agonie de Jésus. Dans l'Évangile, selon saint Luc, en proie à la détresse, Jésus priait de façon plus ardente. Prions, chers pèlerins, pour les agonisants, pour toutes les personnes en fin de vie, afin qu'elles trouvent force et courage dans la foi, afin qu'elles soient accompagnées jusqu'au terme de leur vie. Notre Père qui es aux cieux, que ton nom soit sanctifié, que ton règne vienne, que ta volonté soit faite sur la terre comme au ciel.
2: Pardonne-nous nos offenses, comme nous pardonnons aussi à ceux qui nous ont offensés. Et ne nous laisse pas entrer en tentation, mais délivre-nous du mal. Amen.
3: Je vous salue, Marie, pleine de grâce. Le Seigneur est avec vous. Vous êtes bénie entre toutes les femmes, et Jésus, le fruit de vos entrailles, est béni. Je vous salue, Marie, pleine de grâce. Le Seigneur est avec vous. Vous êtes bénie entre toutes les femmes, et Jésus, le fruit de vos entrailles, est béni.
4: Sainte Marie, Mère de Dieu, priez pour nous pauvres pécheurs, maintenant et à l'heure de notre mort. Amen.
3: Je vous salue, Marie, pleine de grâce. Le Seigneur est avec vous. Vous êtes bénie entre toutes les femmes, et Jésus, le fruit de vos entrailles, est béni. Je vous salue, Marie, pleine de grâce. Le Seigneur est avec vous. Vous êtes bénie entre toutes les femmes, et Jésus, le fruit de vos entrailles, est béni.
4: Sainte Marie, Mère de Dieu, priez pour nous pauvres pécheurs, maintenant et à l'heure de notre mort. Amen.
3: Je vous salue, Marie, pleine de grâce. Le Seigneur est avec vous. Vous êtes bénie entre toutes les femmes, et Jésus, le fruit de vos entrailles, est béni.
4: Sainte Marie, Mère de Dieu, priez pour nous pauvres pécheurs, maintenant et à l'heure de notre mort. Amen.
3: Je vous salue, Marie, pleine de grâce. Le Seigneur est avec vous. Vous êtes bénie entre toutes les femmes, et Jésus, le fruit de vos entrailles, est béni.
4: Sainte Marie, Mère de Dieu, priez pour nous pauvres pécheurs, maintenant et à l'heure de notre mort. Amen.
3: Je vous salue, Marie, pleine de grâce. Le Seigneur est avec vous. Vous êtes bénie entre toutes les femmes, et Jésus, le fruit de vos entrailles, est béni.
4: Sainte Marie, Mère de Dieu, priez pour nous pauvres pécheurs, maintenant et à l'heure de notre mort. Amen.
3: Je vous salue, Marie, pleine de grâce. Le Seigneur est avec vous. Vous êtes bénie entre toutes les femmes, et Jésus, le fruit de vos entrailles, est béni. Je vous salue, Marie, pleine de grâce. Le Seigneur est avec vous. Vous êtes bénie entre toutes les femmes, et Jésus, le fruit de vos entrailles, est béni.
4: Sainte Marie, Mère de Dieu, priez pour nous pauvres pécheurs, maintenant et à l'heure de notre mort. Amen.
3: Je vous salue, Marie, pleine de grâce. Le Seigneur est avec vous. Vous êtes bénie entre toutes les femmes, et Jésus, le fruit de vos entrailles, est béni.
4: Sainte

0: Marie, conçue sans péché. Deuxième mystère douloureux, la flagellation. Dans l'Évangile, selon saint Matthieu, après avoir fait flageller Jésus, Pilate le livra pour être crucifié. Prions, frères et sœurs, pour toutes les victimes et pour leurs bourreaux. Prions particulièrement pour toutes les victimes de la violence et des guerres. Notre Père qui es aux cieux, que ton nom soit sanctifié, que ton règne vienne, que ta volonté soit faite sur la terre comme au ciel.
1: Je vous salue Marie, pleine de grâce, le Seigneur est avec vous. Vous êtes bénie entre toutes les femmes, et Jésus, le fruit de vos entrailles, est béni.
2: Sainte Marie, Mère de Dieu, priez pour nous pauvres pécheurs, maintenant et à l'heure de notre mort. Amen.
1: Je vous salue Marie, pleine de grâce, le Seigneur est avec vous. Vous êtes bénie entre toutes les femmes, et Jésus, le fruit de vos entrailles, est béni.
2: Sainte Marie, Mère de Dieu, priez pour nous pauvres pécheurs, maintenant et à l'heure de notre mort. Amen.
1: Je vous salue Marie, pleine de grâce, le Seigneur est avec vous. Vous êtes bénie entre toutes les femmes, et Jésus, le fruit de vos entrailles, est béni.
2: Sainte Marie, Mère de Dieu, priez pour nous pauvres pécheurs, maintenant et à l'heure de notre mort. Amen.
1: Je vous salue Marie, pleine de grâce, le Seigneur est avec vous. Vous êtes bénie entre toutes les femmes, et Jésus, le fruit de vos entrailles, est béni.
2: Sainte Marie, Mère de Dieu, priez pour nous pauvres pécheurs, maintenant et à l'heure de notre mort. Amen.
1: Je vous salue, Marie, pleine de grâce, le Seigneur est avec vous. Vous êtes bénie entre toutes les femmes, et Jésus, le fruit de vos entrailles, est béni.
2: Sainte Marie, Mère de Dieu, priez pour nous pauvres pécheurs, maintenant et à l'heure de notre mort.
1: Je vous salue Marie, pleine de grâce, le Seigneur est avec vous. Vous êtes bénie entre toutes les femmes, et Jésus, le fruit de vos entrailles, est béni.
2: Sainte Marie, Mère de Dieu, priez pour nous pauvres pécheurs, maintenant et à l'heure de notre mort. Amen.
1: Je vous salue Marie, pleine de grâce, le Seigneur est avec vous. Vous êtes bénie entre toutes les femmes, et Jésus, le fruit de vos entrailles, est béni.
2: Sainte Marie, Mère de Dieu, priez pour nous pauvres pécheurs, maintenant et à l'heure de notre mort. Amen.
1: Je vous salue Marie, pleine de grâce, le Seigneur est avec vous. Vous êtes bénie entre toutes les femmes, et Jésus, le fruit de vos entrailles, est béni.
2: Sainte Marie, Mère de Dieu, priez pour nous pauvres pécheurs, maintenant et à l'heure de notre mort. Amen.
1: Je vous salue Marie, pleine de grâce, le Seigneur est avec vous. Vous êtes bénie entre toutes les femmes, et Jésus, le fruit de vos entrailles, est béni.
2: Sainte Marie, Mère de Dieu, priez pour nous pauvres pécheurs, maintenant et à l'heure de notre mort. Amen.
1: Je vous salue, Marie, pleine de grâce. Le Seigneur est avec vous. Vous êtes bénie entre toutes les femmes, et Jésus, le fruit de vos entrailles, est béni.
2: Sainte Marie, Mère de Dieu, priez pour nous pauvres pécheurs, maintenant et à l'heure de notre mort. Amen.

Ô Marie conçue sans péché. Troisième mystère douloureux, le couronnement d'épines. Dans l'évangile selon saint Jean, Jésus savait qu'ils étaient sur le point de le prendre de force et de faire de lui leur roi. Alors il se retira tout seul dans la montagne. Prions, frères et sœurs, en demandant au Seigneur

0: Vous êtes bénie entre toutes les femmes, et Jésus, le fruit de vos entrailles, est béni.
1: Sainte Marie, Mère de Dieu, priez pour nous pécheurs, maintenant et à l'heure de notre mort. Amen.
0: Je vous salue, Marie, pleine de grâce. Le Seigneur est avec vous. Vous êtes bénie entre toutes les femmes, et Jésus, le fruit de vos entrailles, est béni.
1: Sainte Marie, Mère de Dieu, priez pour nous pécheurs, maintenant et à l'heure de notre mort. Amen.
0: Je vous salue, Marie, pleine de grâce. Le Seigneur est avec vous. Vous êtes bénie entre toutes les femmes, et Jésus, le fruit de vos entrailles, est béni.
1: Sainte Marie, Mère de Dieu, priez pour nous pécheurs, maintenant et à l'heure de notre mort.
0: Je vous salue, Marie, pleine de grâce. Le Seigneur est avec vous. Vous êtes bénie entre toutes les femmes, et Jésus, le fruit de vos entrailles, est béni.
1: Sainte Marie, Mère de Dieu, priez pour nous pauvres pécheurs, maintenant et à l'heure de notre mort. Amen.
0: Je vous salue, Marie, pleine de grâce. Le Seigneur est avec vous. Vous êtes bénie entre toutes les femmes, et Jésus, le fruit de vos entrailles, est béni.
2: Sainte Marie, Mère de Dieu, priez pour nous
0: Je vous salue, Marie, pleine de grâce. Le Seigneur est avec vous. Vous êtes bénie entre toutes les femmes, et Jésus, le fruit de vos entrailles, est béni.
2: Sainte Marie, Mère de Dieu, priez pour nous pauvres pécheurs, maintenant et à l'heure de notre mort. Amen.
0: Je vous salue, Marie, pleine de grâce. Le Seigneur est avec vous. Vous êtes bénie entre toutes les femmes, et Jésus, le fruit de vos entrailles, est béni.
2: Sainte Marie, Mère de Dieu, priez pour nous pécheurs, maintenant et à l'heure de notre mort. Amen.
0: Je vous salue, Marie, pleine de grâce. Le Seigneur est avec vous. Vous êtes bénie entre toutes les femmes, et Jésus, le fruit de vos entrailles, est béni.
2: Sainte Marie, Mère de Dieu, priez pour nous pécheurs, maintenant et à l'heure de notre mort. Amen.
0: Je vous salue, Marie, pleine de grâce. Le Seigneur est avec vous. Vous êtes bénie entre toutes les femmes. Et Jésus, le fruit de vos entrailles, est béni.
2: Sainte Marie, Mère de Dieu, priez pour nous pauvres pécheurs, maintenant et à l'heure de notre mort. Amen.
0: Je vous salue, Marie, pleine de grâce. Le Seigneur est avec vous. Vous êtes bénie entre toutes les femmes. Et Jésus, le fruit de vos entrailles, est béni.
2: Priez pour nous pauvres pécheurs, maintenant et à l'heure de notre mort. Amen.

0: Ô Marie conçue sans péché. Quatrième mystère douloureux, le portement de la croix. Dans l'Évangile, selon saint Luc, il requirent un homme de Cyrène nommé Siméon et le chargèrent de porter la croix derrière Jésus. Prions, chers pèlerins, pour toutes celles et ceux qui aident les autres à porter leur croix, toutes celles et ceux qui soutiennent les malades, pour les hospitaliers, pour le personnel soignant, les médecins, les infirmiers, les ambulanciers. Prions également en ces jours pour les pompiers, le personnel de secours. Notre Père qui es aux cieux, que ton nom soit sanctifié, que ton règne vienne, que ta volonté soit faite sur la terre comme au ciel.
1: Donne-nous aujourd'hui notre pain de ce jour. Pardonne-nous nos offenses, comme nous pardonnons aussi à ceux qui nous ont offensés.
2: Je vous salue Marie, pleine de grâce. Le Seigneur est avec vous. Vous êtes bénie entre toutes les femmes et Jésus, le fruit de vos entrailles, est béni. Je vous salue Marie, pleine de grâce. Le Seigneur est avec vous. Vous êtes bénie entre toutes les femmes. Et Jésus, le fruit de vos entrailles, est béni.
1: Sainte Marie, Mère de Dieu, priez pour nous pauvres pécheurs, maintenant et à l'heure de notre mort. Amen.
2: Je vous salue, Marie, pleine

0: De grâce, le Seigneur est avec vous. Vous êtes bénie entre toutes les femmes, et Jésus, le fruit de vos entrailles, est béni.
1: Sainte Marie, Mère de Dieu, priez pour nous, pécheurs, maintenant et à l'heure de notre mort. Amen.
0: Je vous salue, Marie, pleine de grâce. Le Seigneur est avec vous. Vous êtes bénie entre toutes les femmes, et Jésus, le fruit de vos entrailles, est béni.
1: Sainte Marie, Mère de Dieu, priez pour nous, pécheurs, maintenant et à l'heure de notre mort. Amen.
0: Je vous salue, Marie, pleine de grâce. Le Seigneur est avec vous. Vous êtes bénie entre toutes les femmes, et Jésus, le fruit de vos entrailles, est béni.
1: Sainte Marie, Mère de Dieu, priez pour nous,
0: Je vous salue, Marie, pleine de grâce. Le Seigneur est avec vous. Vous êtes bénie entre toutes les femmes, et Jésus, le fruit de vos entrailles, est béni.
1: Sainte Marie, Mère de Dieu, priez pour nous, pécheurs, maintenant et à l'heure de notre mort. Amen.
0: Je vous salue, Marie, pleine de grâce. Le Seigneur est avec vous. Vous êtes bénie entre toutes les femmes, et Jésus, le fruit de vos entrailles, est béni. Je vous salue, Marie, pleine de grâce. Le Seigneur est avec vous. Vous êtes bénie entre toutes les femmes, et Jésus, le fruit de vos entrailles, est béni.
1: Sainte Marie, Mère de Dieu, priez pour nous, pécheurs, maintenant et à l'heure de notre mort. Amen.
0: Je vous salue, Marie, pleine de grâce. Le Seigneur est avec vous. Vous êtes bénie entre toutes les femmes, et Jésus, le fruit de vos entrailles, est béni. Je vous salue, Marie, pleine de grâce. Le Seigneur est avec vous. Vous êtes bénie entre toutes les femmes, et Jésus, le fruit de vos entrailles, est béni.
1: Sainte Marie, Mère de Dieu, priez pour nous, pécheurs,
2: maintenant et à l'heure de notre mort. Amen.

0: Ô Marie conçue sans péché.
1: Priez pour nous.
0: Cinquième mystère douloureux, le crucifixion et la mort de Jésus. Dans l'évangile selon saint Luc, Père, en tes mains je remets mon esprit. Prions, frères et sœurs, pour les personnes qui meurent en ce jour. Notre Père qui es aux cieux, que ton nom soit sanctifié, que ton règne vienne, que ta volonté soit faite sur la terre comme au ciel.
1: Donne-nous aujourd'hui notre pain de ce jour. Pardonne-nous nos offenses, comme nous pardonnons aussi à ceux qui nous ont offensés. Et ne nous laisse pas entrer en tentation, mais délivre-nous du mal.
2: Je vous salue Marie, pleine de grâce, le Seigneur est avec vous. Vous êtes bénie entre toutes les femmes, et Jésus, le fruit de vos entrailles, est béni.
1: Sainte Marie, Mère de Dieu, priez pour nous pauvres pécheurs, maintenant et à l'heure de notre mort. Amen.
2: Je vous salue Marie, pleine de grâce, le Seigneur est avec vous. Vous êtes bénie entre toutes les femmes, et Jésus, le fruit de vos entrailles, est béni.
1: Sainte Marie, Mère de Dieu,
2: je vous salue Marie, pleine de grâce, le Seigneur est avec vous. Vous êtes bénie entre toutes les femmes, et Jésus, le fruit de vos entrailles, est béni.
1: Sainte Marie, Mère de Dieu, priez pour nous pauvres pécheurs, maintenant et à l'heure de notre mort. Amen.
2: Je vous salue Marie, pleine de grâce, le Seigneur est avec vous. Vous êtes bénie entre toutes les femmes, et Jésus, le fruit de vos entrailles, est béni. Je vous salue Marie, pleine de grâce, le Seigneur est avec vous. Vous êtes bénie entre toutes les femmes, et Jésus, le fruit de vos entrailles, est béni.
1: Sainte Marie, Mère de Dieu, priez pour nous pauvres pécheurs, maintenant et à l'heure de notre mort. Amen.
2: Je vous salue Marie, pleine de grâce, le Seigneur est avec vous. Vous êtes bénie entre toutes les femmes, et Jésus, le fruit de vos entrailles, est béni.
1: Sainte Marie, Mère de Dieu,
2: je vous salue Marie, pleine de grâce, le Seigneur est avec vous. Vous êtes bénie entre toutes les femmes, et Jésus, le fruit de vos entrailles, est béni.
1: Sainte Marie, Mère de Dieu, priez pour nous pauvres pécheurs, maintenant et à l'heure de notre mort. Amen.
2: Je vous salue Marie, pleine de grâce, le Seigneur est avec vous. Vous êtes bénie entre toutes les femmes, et Jésus, le fruit de vos entrailles, est béni.
1: Sainte Marie, Mère de Dieu,
2: je vous salue Marie, pleine de grâce, le Seigneur est avec vous. Vous êtes bénie entre toutes les femmes, et Jésus, le fruit de vos entrailles, est béni.
1: Sainte Marie, Mère de Dieu, priez pour nous pauvres pécheurs, maintenant et à l'heure de notre mort. Amen.
2: Je vous salue Marie, pleine de grâce, le Seigneur est avec vous. Vous êtes bénie entre toutes les femmes, et Jésus, le fruit de vos entrailles, est béni.
1: Maintenant et à l'heure de notre mort.
0: Amen.

0: et in secula seculorum. Amen.
1: Ô Marie conçue sans péché, prions le Seigneur. Dieu qui nous donne

0: Notre-Dame de Lourdes,
1: priez pour nous.
0: Notre-Dame de Lourdes,
1: priez pour nous.
0: Notre-Dame de Lourdes,
1: priez pour nous.
0: Sainte Bernadette,
1: priez pour nous.

0: Au terme de cette prière du chapelet, j'informe tous ceux qui le veulent qu'il y a une catéchèse sur le message de Lourdes à présent à 16h15. Ceux que ça intéresse peuvent se rendre au centre d'information. La salle de réunion leur sera indiquée. Bon pèlerinage à toutes et tous. Et je vais bénir au terme de ce chapelet les objets de dévotion que vous portez sur vous-même, qu'ils soient pour vous ou bien également pour offrir. Le Seigneur soit avec vous. Dieu dont la parole sanctifie toutes choses, répand ta bénédiction sur ces objets et fais que quiconque s'en servira selon ta volonté avec action de grâce reçoive de toi par l'invocation de ton nom très saint et l'intercession de Notre-Dame de Lourdes la santé du corps et la protection de l'âme par Jésus le Christ notre Seigneur.
1: Amen.
0: Bon pèlerinage.
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Bonjour à tous, à la une de l'actualité, les deux incendies qui touchent la forêt de Fontainebleau ne sont toujours pas fixés. Le premier feu déclenché dimanche a déjà ravagé environ 1600 hectares, tandis que le second, parti hier après-midi, a parcouru 450 hectares. Plus de 1000 pompiers restent mobilisés. Deux suspects ont déjà été arrêtés dans l'enquête sur l'incendie de Fontainebleau. 188 interpellations en France dans la nuit du 13 au 14 juillet. C'est ce qu'a annoncé le ministre de l'Intérieur Laurent Nunez. C'est près de deux fois moins que l'an dernier. Des violences ont tout de même été signalées dans 140 villes au total. Les forces de l'ordre ont également saisi plus de 520 mortiers d'artifice, un chiffre en forte hausse. Au total, 70 000 policiers et gendarmes sont mobilisés aujourd'hui pour les célébrations du 14 juillet et le match France-Espagne. Le mois de juin a été le plus meurtrier pour les civils en Ukraine depuis avril 2022, selon un rapport de l'ONU. Au moins 293 personnes ont été tuées et près de 2000 blessés lors des frappes russes. Les Nations Unies dénoncent une aggravation de la situation humanitaire alors que les combats se poursuivent et que les négociations de paix restent dans l'impasse. Concernant la Coupe du Monde de football, la France affronte l'Espagne ce soir à partir de 21h. Le vainqueur retrouvera l'Angleterre ou l'Argentine en finale, match qui aura d'ailleurs lieu demain à 21h aussi.

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1: Alors, nous sommes, oui, attachés à notre smartphone. Nous l'utilisons en permanence, nous l'allumons plus de 250 fois par jour. 66% des adolescents sont concernés par la cybersexualité et par le smartphone lui-même. Plus de 15% des adolescents européens sont déjà addicts. Ils vivent une addiction par rapport au smartphone. Alors, approfondissons cette dépendance, ce constat de départ sociologique qui met en évidence la centralité de la technocratie, un paradigme technocratique, le cœur de la culture est porté par la technologie, par les écrans, simples bons outils ou lieu d'une grande dépendance. À nous de choisir, à nous de ne pas nous dérober entre démission ou discernement. Refusons la démission, mais choisissons le discernement, une bonne boîte à outils pour faire le bien. Alors le smartphone, qui est possédé par 97% des Français de plus de 15 ans, serait-il une chaîne invisible qui nous aliène? Notre cerveau déraille, ne sachant plus où poser paisiblement son attention. Nous sommes dispersés, nous sommes peut-être dépendants. 40% des Français entretiennent un rapport dit problématique au smartphone. Peut-être l'un d'entre nous, perte de temps, manque de contrôle des contenus, ralentissement des interactions sociales, agitation mentale, déclin de la santé physique, recherche constante de gratification. La santé physique, 90% du temps que l'on passe devant un écran, on bouge pas. Et quelqu'un qui ne bouge pas, il finit par grossir et avoir des problèmes même cardiaques. Cela n'est guère surprenant lorsqu'on considère qu'un Français passe 3h30 par jour et un peu plus de 5h en moyenne dans le monde devant son smartphone. Oui, 3h30 par jour devant mon smartphone. Lequel smartphone absorbe 75% du temps passé en ligne sur Internet. On aurait pu penser le contraire. On fait ses recherches sur Internet calmement, devant son ordinateur. Eh bien non. La grande majorité de nos recherches se font très rapidement sur notre smartphone. Tout ça donc bien loin de l'ordinateur. Ces Français que nous sommes consultent quotidiennement 9 applications en moyenne sur leur smartphone. Le corps, le psychisme, l'esprit et les relations sont directement affectés, leur unité fracturée par le temps prolongé passé devant l'écran. Et ce, dès la prime enfance, avec un premier téléphone portable souvent offert dès l'âge de 9 ans. Et 65% des 11-14 ans possèdent déjà leur propre smartphone. Écoutez bien, un Français passera 27 années de sa vie devant un écran, la moitié de son temps éveillé. Alors la séduction est puissante. Qu'est-ce que nous apporte ce smartphone? Il est accessible 24 heures sur 24. Qui dans notre vie est accessible 24 heures sur 24? Le smartphone. Acceptation infinie de contenu à prix dérisoire. Le smartphone, oui, nous propose de l'infini. Anonymat du visionnage, promouvant un sentiment d'indépendance. Faisons une petite pause en réfléchissant sur est-ce que nous sommes séduits par le smartphone.

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1: Nous le disions, nous sommes séduits par notre smartphone, une séduction alpha, accessibilité 24 heures sur 24, acceptation infinie de contenu à prix dérisoire, anonymat du visionnage promouvant un sentiment d'indépendance. Non sans conséquence. La fatigue chronique d'un esprit constamment agité est un signal fort d'une difficulté à suivre sereinement le rythme imposé par la technologie. La tentation de fuir sa vie est alors grande dans des mondes parallèles, virtuels, de réalité augmentée, de métavers. Les écrans externalisent notre vie, ils nous font vivre hors de nous-mêmes. Aujourd'hui, derrière les écrans et demain, oui, avec un casque de réalité virtuelle et un petit robot à nos côtés. Les smartphones dans le lit conjugal tuent l'amour. Combien et combien et combien de couples ont leur smartphone le soir dans leur lit, regardent des films différents et ils ne se parlent plus, ils ne se regardent plus. Pas zéro, mais tellement moins qu'avant. Et ça tue l'amour. Les smartphones dans le lit conjugal tuent l'amour. Vigilance, vigilance, vigilance. Alors le smartphone est le symbole de la culture technicienne. Il est le symbole de ce changement de posture de vie. Toujours dans la poche, souvent bien utile, certes, mais aux dépens également souvent d'un véritable bien, et c'est là le paradoxe à traverser. Il est devenu une extension de nous-mêmes, un doudou, dont nous sommes les nounous, et qui fait de nous des toutous. On est mené par notre smartphone. Il est notre doudou, notre objet transitionnel, anti-anxiolytique, qui nous empêche d'être seuls, et on fait la nounou, on le garde. On ne peut pas s'en séparer. Souvent. La dépendance au smartphone, qui en découle souvent, telle une addiction, sans substance, semblable au jeu d'argent, est plus forte que celle de l'alcool ou de la cigarette. En sommes-nous conscients? Dans une culture postmoderne marquée par le déconstructionnisme, on déconstruit les liens, on déconstruit les représentations, on remet tout en question. Où l'identité humaine semble se réduire à des singularités, à affirmer les cerveaux disponibles à toutes sortes d'influences numériques deviennent dispersés et déconnectés spirituellement. Nous sommes dispersés parce que nous sommes sous influence numérique permanente. Et si nous n'avons pas toujours notre smartphone dans la poche, les publicités que nous voyons chaque jour, plus de 1000 si nous vivons dans une mégapole, agitent notre esprit. Et tout cela nous déconnecte de notre vie spirituelle, du sens profond de notre vie, conduisant au risque de perdre le sens de la vraie liberté. Nous croyons que la vraie liberté, c'est cette agitation parfois de l'esprit sur les écrans, alors que la vraie liberté, c'est de retrouver ce sens spirituel profond, profondément libre, que nous avons au fond de notre cœur. Reconnectons-nous spirituellement. À l'inverse de la sobriété heureuse, le système technicien associé au libéralisme économique, recommandation numérique à l'appui, individualise toujours plus les comportements pour maximaliser les consommations. La fascination des écrans promeut une culture des images qui inverse le rapport à l'existence. L'assistant personnel numérique qu'est le smartphone devient un simulateur de confiance, avec le risque de devenir notre meilleur ennemi et non pas notre meilleur ami. Le smartphone est-il notre meilleur ennemi? Alors que nous croyons, en faisant la toutou, le doudou et la nounou de notre smartphone, qu'il est un ami. En fin de compte, il nous coupe de notre cœur profond. Nous sommes tentés de vivre mentalement dans un monde parallèle, façonné par la dopamine éphémère que procurent des petites vidéos, des avatars, le métaverse, les suggestions de l'IA, les inductions douces en tout genre et même parfois sensuelles. Alors oui, concluons, les cerveaux disponibles à toutes sortes d'influences numériques deviennent dispersés, déconnectés spirituellement, risquant ainsi de perdre le sens de la vraie liberté. Prions pour retrouver ce sens de notre vraie liberté. Vous pouvez retrouver cette chronique dans mon ouvrage « Libéré, délivré de mon smartphone, 10 jours pour reprendre le contrôle » aux éditions première partie. À demain.

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5: Bonjour les amis, je suis avec ma belle amie dont on a déjà entendu une interview il y a quelques mois et aujourd'hui j'ai la chance de te retrouver ici dans cette boutique magique près de la caisse. Alors je te laisse te présenter.
6: Bonjour, moi je m'appelle Vanessa, effectivement je suis ravie de te revoir.
5: Mais oui.
6: Donc ce que je fais, je suis dans les légumes bio. Je suis maraîchère, je tiens la boutique, je fais des récoltes aussi, je fais plusieurs choses, je suis polyvalente, ce qui est encore mieux. Donc là, en ce moment, nous avons des légumes de saison, bien sûr. Nous avons du chou chinois, nous avons du mesclun, des poireaux, nous avons ensuite des radis. On est en pleine saison de radis noirs, radis rose d'automne. On a encore des courges spaghettis, courges musquées, voilà, on a plein de choses.
5: Dis donc, c'est impressionnant, incroyable. Oui. Et alors dis-moi, toi tu travailles ici à l'ESAT, oui. Au maraîchage de l'Arche depuis déjà quelques années.
6: Depuis 13 ans.
5: Depuis 13 ans, donc tu as une sacrée bouteille en la matière. C'est le cas de le dire, parce qu'il y a aussi quelques bouteilles.
6: Il y a des bouteilles, effectivement.
5: Mais oui, alors c'est vraiment sympa.
6: De vin, des bouteilles de jus de raisin. En fait, ce n'est pas juste dire qu'il y a des bouteilles, c'est parce qu'aussi ce sont d'autres arches, en fait.
5: D'autres arches qui confient leurs produits à la vente ici à Blagnac.
6: C'est ça, exactement. C'est ça, en fait, le lien de l'Arche en Pays Toulousain, c'est qu'on est relié avec plein d'arches. Donc, ça qui veut dire plein de partage.
5: Et oui, plein d'échanges, c'est de bonnes idées, de bons produits. Quel bonheur! Ça doit être très, très agréable de travailler au maraîchage depuis le début, la naissance du légume, du fruit, jusqu'à la caisse, au moment de vendre, pour mettre sous la dent des acheteurs, des bonnes patates douces, carottes, mesclun, choux chinois. Qu'est-ce que tu préfères, toi?
6: Le chou chinois est très bon, on peut le manger cuit, bien sûr, comme cru. C'est très bon cru aussi avec du mesclun.
5: Tu testes régulièrement des petites recettes avec les légumes d'ici?
6: Oui, parce qu'en fait, ce que l'on fait depuis peu de temps, on essaye de voir ça le mardi, c'est-à-dire on regarde nos légumes qu'on a, on en prend quelques-uns et on va essayer de les cuisiner.
5: Excellent,
6: comme
5: donc
6: ça,
5: faites des tests.
6: On les cuisine pour qu'après on puisse le vendre encore plus, pour que les clients, une fois qu'on a testé, on leur fait goûter. Et voilà, et c'est magique. Et voilà,
5: mais
6: notre secret,
5: c'est magique.
6: Ça.
5: Pensons que tu es bien dans ton élément là.
6: C'est ça.
5: Et alors quand tu fais la vendeuse, c'est rigolo, ça t'amuse? C'est un peu comme un jeu?
6: Non, c'est pas rigolo, c'est sympa. Rigolo, c'est pas une dinette, donc...
5: Non, c'est pas drôle.
6: Non, mais c'est bien, mais voilà, c'est pas...
5: Oui, on s'amuse pas forcément.
6: Je pense qu'on peut prendre du plaisir sans forcément s'amuser.
5: C'est sérieux.
6: Mais comme tout travail, je pense.
5: Mais oui.
6: Que ce soit en ESAT ou n'importe, le travail, c'est quand même important.
5: Ouais, c'est clair.
6: Donc...
5: Il y a du plaisir, mais c'est pas ludique.
6: Voilà, oui, du plaisir. Voilà, moi, ce que je fais, j'aime beaucoup ça. Donc, je prends du plaisir, mais professionnel. Je ne fais pas du plaisir pour m'amuser.
5: Et non, ce n'est pas du plaisir pour toi seul. C'est du plaisir aussi tourné vers l'efficacité. Et puis ton métier. Ton métier
6: aussi,
5: qui est important.
6: Ce qui est important, c'est que c'est de vendre, bien sûr, nos bons légumes. Ensuite, pour qu'après, on puisse en cultiver d'autres.
5: Ça donne des impulsions, forcément, plus on vend, plus on produit, plus on a de bons consommateurs, clients fidèles.
6: C'est ça. En boutique, nous avons pas grand monde, effectivement. Mais parce qu'aussi, les clients, ils sont obligés de venir nous voir pour acheter. Ce n'est pas pareil. Parce que quand c'est le marché, là, il y a plein de monde.
5: Et parce oui, que c'est vous qui allez à eux.
6: C'est exactement ça. Mmh. Et aussi, il y a plein de producteurs. Donc, il n'y a pas que nous.
5: Et donc, oui, donc
6: ils viennent
5: c'est un
6: pas
5: lieu qui attire.
6: Que pour nous. Donc, c'est pour ça qu'au marché, heureusement d'ailleurs, ça marche mieux.
5: Et toi, donc, tu fais régulièrement les marchés aussi pour vendre toutes ces, denrées bio.
6: Une fois sur trois.
5: C'est beaucoup déjà.
6: Ça dépend des fois. Ça peut être une fois sur trois ou des fois deux fois d'affilée. De samedi, ça dépend en fait le roulement des collègues.
5: Et ça, c'est un poste qui te plaît aussi d'être
6: oui,
5: au marché, au
6: c'est
5: milieu
6: ça.
5: Des clients qui
6: parce
5: se
6: qu'en fait,
5: promènent
6: la...
5: de lieu en lieu.
6: C'est ça, exactement le lien qu'il y a ou comment dire, que ce soit en boutique ou au marché, on est en lien avec le client.
5: Et oui, bien
6: donc,
5: sûr.
6: C'est quand même intéressant, c'est bien si on peut lui apporter des choses. Apporter ce que l'on fait, voilà.
5: Vous avez des clients fidèles qui sont là de manière régulière ?
6: Oui, on a des clients, Mais c'est vrai que, bon, on n'a pas... en fait, y a des clients, oui, mais maintenant, avec l'inflation, c'est moins qu'avant, quoi. Mais ça, c'est partout pareil, je pense.
5: C'est pas, moins dense.
6: C'est pas chez nous que c'est comme ça. Parce que nous, on est bio, oui, mais... On est bio, mais c'est pas forcément qu'on est plus cher. Donc, non. Nous, franchement, les prix, c'est pas pour autant qu'on les flambe pour autant. Donc,
5: Donc, ce sont des bons produits vendus à un juste prix.
6: C'est ça, tout à fait. Oui.
5: Et qui attirent des clients fidèles ou des clients changeants.
6: Aussi. Après, je suis ravie quand je vois qu'il y a des clients qui arrivent et que je connais pas et qui découvrent. Ça, c'est super.
5: Dis donc, c'est un métier extraordinaire d'être maraîchère. Tu as conscience de la valeur de ce beau métier ?
6: Ben oui, moi, il me plaît, donc je le continue, hein, il n'y a aucun problème.
5: Ce lien avec la terre, ce lien avec la vie,
6: c'est ça.
5: Ce lien avec le vivant, et puis cet aspect commercial de la vente. Tu as tout l'éventail, en fait, de cette activité depuis le début jusqu'au bout.
6: Oui.
5: Et le contact avec le client, tu aimes ?
6: Ah, j'adore ça.
5: Ouais.
6: C'est super, C'est le ouais, j'aime beaucoup parce que je parle de nos légumes, je parle de tout ça, donc c'est bien quoi. C'est
5: et oui, tu crées du lien,
6: c'est
5: tu
6: ça.
5: Aimes créer
6: exactement.
5: Du lien. Quelle merveille, ils en ont de la chance d'avoir une maraîchère comme ça de
6: mais
5: premier
6: oui.
5: choix,
6: n'est-ce pas?
5: Disponible, accueillante.
6: Mais oui, bien
5: mais
6: sûr.
5: Mais oui. Alors c'est drôle parce que derrière la porte de la boutique,
6: j'ai un admirateur.
5: On a un admirateur qui, je suis pas sûre qu'il entende nos échanges. En tout cas, il nous observe avec intérêt et il a la discrétion de ne pas rentrer pour ne pas faire de bruit. Je trouve ça hyper touchant. Ben, c'est très agréable d'être dans cette boutique. Hein, ça vaut le coup de faire un appel à la radio,
6: bien sûr.
5: Aux consommateurs de bons produits, de venir jusqu'à l'Arche, cueillir entre guillemets dans la boutique, choisir des produits de qualité.
6: C'est ça.
5: Et vendu avec amour.
6: Et surtout,
5: amour.
6: Ce qu'il faut dire, c'est que généralement, les clients, quand ils viennent à le bio, c'est très cher. Ils ont peur de ça. Et comme ils ont cette idée-là, ils ne prennent pas. Des fois, ils ne regardent pas forcément les prix parce que c'est cher. Alors que je n'ai rien contre, mais malgré tout, si vous allez à Leclerc, à Carrefour, tout ça, ce n'est pas forcément plus cher que nous dans le bio. Après, je parle de nous. Après, je ne sais pas les autres. Mais nous, en tout cas, on n'est pas plus forcément cher que Carrefour, tout ça. Ou de plus, les légumes sont monstrueusement grands. Et voilà.
5: Et voilà. Et donc, bah oui, tu as raison. Donc, c'est un produit qui a un prix adapté.
6: Tout à fait.
5: Et qui n'est pas un prix excessif. Donc, il faut oser venir.
6: Oui. Hein? Et ne pas avoir peur. Venez.
5: Mais voilà, n'ayez pas peur des prix.
6: On vous attend.
5: N'ayez pas peur des étiquettes, n'ayez pas peur de tous ces légumes qui vous tendent, les racines et les feuilles. Et voilà Cyprien qui nous fait un petit coucou au comptoir pendant cette interview. Quel bonheur de pouvoir t'interviewer ici, de pouvoir échanger et
6: merci.
5: Sentir ta passion.
6: Oui.
5: Ta passion pour ce beau métier.
6: Mais en fait, il n'y a pas que ça aussi. C'est parce que j'adore, c'est vraiment, j'adore ça, mais il n'y a pas que ça. C'est sincèrement aussi les collègues. Ils sont sympas, quoi. Donc, c'est chouette, quoi. C'est... Voilà.
5: Et oui, tellement important.
6: Oui.
5: On en revient toujours à l'essentiel.
6: C'est ça.
5: Le lien de cœur. Mm-hmm. Toi, Cyprien, tu es un collègue de cette équipe de maraîchers.
3: Pourquoi ?
5: Ah, alors, Cyprien a quelque chose à dire.
3: Parce que j'ai un gros cas, moi, aussi, de maraîchage, de lundi, que aussi, que Porc-Kick est doué à la vraie elle est pro.
5: Elle est
3: que,
5: pro.
3: Oui, en pro, pour le compte aussi.
5: Et oui, elle sait tout faire. C'est la polyvalence. C'est la polyvalence. Bravo.
6: Merci, Cyprien.
5: Ça sortait du cœur. Hein. On sent exactement. Que c'est directement jailli c'est du fond du cœur. C'est trop ça. Beau. Voilà, l'amitié, le lien entre vous.
6: C'est ça.
5: Un immense merci à toi pour ce bel échange.
6: Mais merci à toi aussi.
5: On se remercie l'une l'autre avec beaucoup de gratitude et de douceur.
6: C'est ça.
5: Et de joie. Et on se revoit très vite.
6: Mais ça marche.
5: Merci à toi.
6: Merci.
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9: Être le Benjamin. Tous les Ben et les Benji savent que leur diminutif provient de Benjamin, prénom qui a traversé les âges, principalement dans les cultures juives, chrétiennes et même musulmanes, où il incarne l'idée d'affection et d'importance familiale. C'est à partir du Moyen-Âge que ce prénom devient populaire en Europe. On entend également parler de Benjamin avec un B minuscule sous la forme d'un nom commun qui désigne le dernier-né, le cadet de la famille, celui que l'on appelle avec beaucoup d'affection le petit-dernier, surtout s'il arrive bien des années après les autres enfants de la fratrie. Par extension, on désigne par Benjamin l'individu le plus jeune d'un groupe. C'est ainsi que la dénomination Benjamin et Benjamine correspond aux équipes des plus jeunes sportifs. Mais d'où vient le nom de Benjamin et pourquoi dit-on être le Benjamin ? L'expression être le Benjamin nous vient de l'Ancien Testament. Dans le récit de la Genèse, Benjamin est le dernier des 12 fils de Jacob, fils d'Isaac et petit-fils d'Abraham. Son père lui a déjà donné 10 demi-frères, puis son frère Joseph, arrivé avant lui, mais sa mère Rachel meurt en donnant la vie au petit-dernier après un accouchement laborieux. Il est alors appelé par sa mère mourante Ben-Oni, ce qui signifie « fils de la peine » ou « fils du deuil ». Le père s'empressera alors de remplacer le prénom sinistre par Benjamin, c'est-à-dire « fils de la droite étant le côté du bonheur et de la chance. C'est de là que sont venus notre Benjamin, avec un grand B, et notre Benjamin, avec un petit B. Son frère Joseph connaît une terrible épreuve, puisqu'il est vendu comme esclave aux Égyptiens par ses demi-frères. Un jour, alors qu'une grande famine sévit dans le pays, Jacob demande à ses fils de partir en Égypte pour y acheter du blé qui pousse en abondance. Il garde cependant auprès de lui Benjamin pour le protéger de peur qu'il lui arrive quelque chose. Genèse chapitre 42, verset 4. Les demi-frères y retrouvent Joseph qui est devenu l'un des personnages les plus importants du pays. Celui-ci se souvient de ce qu'il lui avait fait endurer. Il décide ainsi de les mettre à l'épreuve, en faisant semblant de ne pas les reconnaître et les traite comme des étrangers. Joseph leur demande d'aller chercher Benjamin et de revenir avec lui, en échange d'un d'entre eux qu'il garde en prison. À leur retour au pays de Canaan, Jacob se révolte avec colère. Il refuse avec violence devant une telle démarche. Se séparer de son Benjamin est impensable à ses yeux. Il finira bien un jour, non pas sans peine, par laisser son petit dernier s'éloigner de lui. C'est depuis ce temps que Benjamin désigne le petit, celui que l'on protège par opposition à l'aîné.

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1: Au tout début de notre chronique radiophonique, l'instant affable, en commentant cette ample comédie en 100 actes divers et dont la scène est l'univers, un des deux premiers personnages que nous avons vus apparaître sur scène fut la fourmi, la petite fourmi. Au fils de Louis XIV, qui n'avait pas 7 ans, Jean de La Fontaine a d'abord présenté un petit insecte, la fourmi. La fourmi trouva le ciron trop petit, la besace 1,7,21. Puis nous avons retrouvé la fourmi se montrant secourable, si, dans la fable livre 2, fable 12, la colombe et la fourmi. Et plus tard, nous retrouverons dans la fable l'éléphant et le singe de Jupiter, livre 12, fable 21, encore la fourmi. La Fontaine, au tout début, a écrit « La fourmi » en précisant aussitôt « n'est pas prêteuse, c'est là son moindre défaut ». Et depuis, on le répète sur tous les tons, selon Charles Lecoq.

0: selon Charles Trenet.
1: La fourmi n'est pas prêteuse, c'est là son moindre défaut.
0: Et tant d'autres, et tant d'autres. Si vous n'avez pas vu Moni Dalmès dans ses grands rôles à la Comédie française, peut-être l'avez-vous entendu au cinéma dans Les hommes préfèrent les blondes et Comment épouser un milliardaire. Elle a doublé la voix de Marilyn Monroe. Tout de suite, Moni Dalmès nous dit la fable d'aujourd'hui.
2: La mouche et la fourmi. La mouche et la fourmi contestaient de leur prix. « Oh, Jupiter !» dit la première. « Faut-il que l'amour-propre aveugle les esprits d'une si terrible manière qu'un vil et rampant animal à la fille de l'air ose se dire égal ?»« Je hante les palais, je m'assieds à ta table. Si l'on t'immole un bœuf, j'en goûte devant toi. » Pendant que celle-ci, chétive et misérable, vit 3 jours d'un fétu qu'elle a traîné chez soi. « Mais ma mignonne, dites-moi, vous campez-vous jamais sur la tête d'un roi, d'un empereur ou d'une belle ?»« Je le fais, et je baise un beau sein quand je veux. Je me joue entre des cheveux. Je rehausse d'un teint la blancheur naturelle. Et la dernière main que met à sa beauté une femme allant en conquête, c'est un ajustement des mouches empruntées. Puis allez-moi rompre la tête de vos greniers. » « Avez-vous dit ? » lui répliqua la ménagère. « Vous hantez les palais, mais on vous y maudit. Et quand a goûté la première de ce concert devant les dieux, croyez-vous qu'il en vaille mieux ? Si vous entrez partout, aussi font les profanes. Sur la tête des rois et sur celle des ânes, vous allez vous planter, je n'en disconviens pas. Et je sais que d'un prompt trépas, cette importunité, bien souvent, est punie. Certains ajustements, dites-vous, en joli, j'en conviens. Il est noir. » Ainsi que vous et moi.
3: Ainsi que vous et moi.
2: Je veux qu'il ait nom mouche. Est-ce un sujet pourquoi vous fassiez sonner vos mérites? Nomme-t-on pas aussi mouche, les parasites? Cessez donc de tenir un langage si vain, n'ayez plus ces hautes pensées. Les mouches de cour sont chassées, les mouchards sont pendus, et vous mourrez de faim, de froid, de langueur, de misère, quand Phébus règnera sur un autre hémisphère. Alors je jouirai du fruit de mes travaux. Je n'irai par mont ni par veau m'exposer au vent, à la pluie. Je vivrai sans mélancolie. Le soin que j'aurai pris de soin m'exemptera. Je vous enseignerai par là ce que c'est qu'une fausse ou véritable gloire. Adieu, je perds le temps. Laissez-moi travailler. Ni mon grenier ni mon armoire ne se remplit à babiller.
0: L'instant à fable est réalisé par Francky Guéret, Guéret comme Gabriel Guéret, un contemporain de notre cher fabuliste. Après le Parnasse réformé, Gabriel Guéret publie en 1671 La guerre des auteurs anciens et modernes. Ce diptyque constitue l'œuvre majeure de Gabriel Guéret.
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0: La prochaine fois, nous vous proposerons une autre fable, toujours de La Fontaine, bien sûr, mêmes horaires et même lieu de rendez-vous.
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10: Chers auditeurs, les chroniques du pays toulousain, dans cette collection de demeures et familles que nous avons abordées depuis quelques semaines et quelques mois même, Aline Thomazin et Michel de Rivoire toujours nous accompagnent. Et aujourd'hui, nous allons rester peut-être dans le quartier parlementaire.
11: Mais nous allons même y rester tout à fait avec un bel hôtel que va nous présenter notre ami Michel.
12: Alors, l'hôtel a deux entrées et peut-être même trois. Nous verrons, je garde le suspense pour vous donner...
11: Est-ce qu'il a un nom ?
12: Alors, il a un nom commun, c'est-à-dire que vous saisissez
11: c'est un hôtel
12: particulier de Toulouse, vous tombez sur Tornier-Barassi.

0: visiter dans les rues de Toulouse, il faut se présenter devant le 3 rue de la Madeleine. Voilà.
1: Donc la rue de la Madeleine est la première rue que nous trouvons sur notre gauche
0: avec Esquirol dans le dos.
1: En remontant vers la Dalbade depuis Esquirol.
0: Voilà, alors si vous faites un grand tour, vous avez donc il faut prendre la rue des Couteliers. Et dans la rue des Couteliers, c'est le numéro 44 qui est l'entrée historique de cet hôtel dont nous allons parler et qui a beaucoup évolué. Et je n'oublie pas de vous donner la troisième entrée qui est l'entrée solennelle d'aujourd'hui pour les visiteurs. Vous verrez. Donc, on est dans l'ancien régime. Nous sommes à la limite de deux capitoulas, celui du Pont Vieux et celui de la Dalbade. C'est un quartier qui est extrêmement pratique puisqu'on est tout près du pont neuf pour le coup puisque c'est lui qui est utilisé pour passer la Garonne et aller vers la Gascogne. Donc tous ces parlementaires et capitouls, tous ces riches marchands qui ont des terres, des seigneuries où il faut franchir la Garonne, c'est bien pratique. À l'époque on n'a pas de garage, mais on a quelquefois des carrosses ou des attelages à rentrer dans l'hôtel. Et donc, c'est intéressant d'être situé près du pont.
1: Ah, donc, j'en déduis que l'hôtel existe au moment où le pont neuf est achevé.
0: Alors, très bonne remarque. C'est un piège, parce qu'on n'a pas la date, mais vous me tendez une perche pour essayer de parler de l'hôtel lui-même. On n'a pas la date de construction. Notre source nous accompagne à chaque fois, mais enrichie par d'autres recherches, c'est l'histoire des rues de Toulouse par Jules Chalande, paru au début du XXe siècle. Et il est assez évasif sur la première construction. En revanche, ce qui reste et qui est encore visible, très modifié au cours du temps, parce que l'on voit, c'est une construction du XVIIIe siècle, mais il y a des traces d'un logis, d'un corps de logis tout à fait fin 16e, on va dire les années 1480-1500, et qui a été donc commandé, en tout cas occupé, occupé par un parlementaire de haut niveau, puisqu'il s'agit de Guillaume de Tournoir. On a déjà évoqué son nom à propos de l'hôtel Dahu et la fameuse tour de Tournoir située rue Ozennes. Mais il se trouve qu'il est également propriétaire, même je dirais antérieurement à l'hôtel Dahu, la rue Ozennes, il est d'abord rue de la Madeleine.
1: Situe rue de la Madeleine.
0: C'est-à-dire que tous les cadastres, les relevés de, j'allais dire, fiscaux.
1: Donc on est fin 15e finalement.
0: Fin 15e, c'est l'époque où il commence à être, occupé des postes importants au Parlement, et il en est le second président.
1: Ah oui.
0: Mais comme il nous faut avancer, Aline, parce qu'il y a vraiment beaucoup de gens qui sont succédés dans ce bel hôtel, donc retenons un bel hôtel gothique tardif, c'est encore des fenêtres visibles, qu'on peut tout à fait voir quand on se rend dans la cour du 3 rue de la Madeleine, qui ont toutes les caractéristiques. On peut en voir encore des modèles aussi, justement à l'hôtel Dahu, sur les rues avoisinantes. Et comme il a deux adresses, rue d'Aussargues pour l'hôtel Dahu et rue de la Madeleine...
1: Et c'est communicant.
0: Et on non, pas du tout. Non. Il y a quand même la vieille rue du Languedoc. Enfin, entre les deux, il y avait d'autres rues. C'était quand même pas une parcelle aussi grande que la place du Capitole. Non. Donc, il meurt en 1533. Donc, la famille va laisser... ils ont beaucoup d'enfants avec sa femme Catherine de Galais. Ils ont très nombreux enfants. Et donc, ils vont répartir, si vous voulez, le patrimoine. Et les héritiers vont le louer d'abord, puis le vendre à un représentant de la famille Barassi. C'est pour ça que l'hôtel est connu sous le nom de Barassi, parce qu'il est mieux documenté sous cette époque-là. Et nous sommes aux alentours de 1530. Ce représentant de la famille Barassi, on peut tout à fait donner son nom, puisqu'il s'appelle Pierre, il est un banquier. Il est banquier et il est capitoul. On est vraiment au cœur de la stratégie qu'on évoque à chaque fois.
1: Des pouvoirs.
0: Des pouvoirs. Et en même temps, de la nécessité d'avoir un bel établissement dans le cœur de ville. Donc, d'ailleurs, nous sommes à la radio, mais on aimerait pouvoir montrer de temps en temps les visages de ceux dont on parle. Et son lieu est connu par les annales de l'année 1539.
1: Oui, puis il a été portraituré, tous les capitouls.
0: Et c'est une des... Oui, mais c'est les annales, et peut-être son portrait existe quelque part, en tout cas les annales qui ont été donc supprimées à la Révolution, brûlées, dans un auto-da-fé célèbre, eh bien il en restait quelques pages, et lui, ce Pierre Barassi, auteur de la belle cheminée monumentale,

0: monumental, tout début Renaissance, qui se trouve dans le vieux logis gothique dont nous venons de parler, eh bien, on peut encore voir son visage. Voilà. Donc, pour achever, si vous voulez, la chronologie de l'hôtel, avant de parler peut-être de ses occupants, c'est une famille qui reste tout le XVIe siècle et une bonne partie du XVIIe. Il y a des mariages et c'est un certain Bernard Tournier qui épouse une mademoiselle de Cambon qui avait réuni des immeubles dans les parages de cet hôtel dont nous venons de parler. Et nous aboutissons, après 1700, à un vaste hôtel, vraiment de la taille et de l'ambition de ceux dont nous parlons régulièrement dans ces chroniques. Et ce Bernard Tournier va changer l'adresse, l'accès principal, qui est sur la rue des Couteliers, donc, nous l'avons dit tout à l'heure, 44, et le beau port, la belle entrée, va se situer 3 rue de la Madeleine.
1: D'accord.
0: Et la façade du vieux logis gothique donnait sur un jardin, et ce jardin va devenir une cour carrossable, avec des pavés, on entend le bruit des chevaux, etc. Et ça devient une nouvelle cour d'honneur. Il va modifier très peu la façade. Il va surtout créer un bel escalier, un escalier monumental, dont la rampe de fer forgé est attribuée à Joseph Bosc. Et cet escalier n'est en principe pas visible, sauf dans les termes que je vais vous dire tout à l'heure, la troisième entrée, la belle entrée moderne. Donc, tout le XVIIIe siècle, c'est la famille de Jean-François de Tournier, le fils de l'acquéreur, celui qui a construit la nouvelle cour, qui, lui, est un personnage très intéressant, mais dont il faudrait probablement consacrer une chronique à part, puisque c'est un personnage, je ne sais pas s'il est richissime, en tout cas, il est en vue. Il est en vue, surtout, oui.
2: il a énormément de propriétés,
0: il est considérable, de tout point de vue. Voilà, et c'est surtout lui, on retient aujourd'hui son nom, parce que, et on connaît son visage, oui. Parce que c'est le constructeur du château de Lara, qui est un des 3 beaux châteaux encore habités par la même famille et ouverts à la visite. Lara, je rappelle, c'est dans le canton vers Grenade.
1: Oui,
0: on est au-dessus de la vallée de la Sable, absolument. Et avec Merville et Rochemontais, ce sont encore 3
1: avec
0: belles propriétés du 18e habitées par la famille. Alors, c'est pas un petit observatoire, c'est
1: un gros observatoire.
0: Oui. Alors, on dit ça tout à fait avec bienveillance. Simplement, il y avait un lanternon qui a été pas mal imité dans les demeures du coin, d'ailleurs, sur le modèle des villas italiennes. Et je crois qu'il s'est effondré, pour aller vite. Et il a fallu le reconstruire, hélas, en béton, parce que voilà, c'était d'autres principes de construction. Et en fait, on ne voit que ça quand on arrive de la route.
1: Et donc, est-ce qu'on...
0: C'est un très beau château.
1: Est-ce qu'il y a des parties que l'on peut voir aujourd'hui ?
0: À Lara ou bien à l'hôtel de Tournier ? Alors, l'hôtel de Tournier, vous m'amenez à parler de la troisième entrée, qui est... En plus de celle du 3 rue de la Madeleine.
1: Décidément, c'est un immeuble très important.
0: Oui. Et c'est devenu, on peut le dire, un palais. Alors, pas un palais dans le sens où vous avez une façade qui fait celle, la façade du Capitole, non. Ou voire plus. Mais c'est c'est un hôtel qui reprend 3 propriétés. Le vieil hôtel gothique, qui lui-même est englobé dans des constructions, qui a été rénové, on l'a bien de le dire, au 18e, avec ce bel escalier central. À rampe fer forgée. Vous avez la cour du 3 rue de la Madeleine et ses bâtiments annexes, qui sont d'ailleurs pour la plupart du 19e siècle. Et j'y arrive enfin, ce troisième membre, partie de l'hôtel Tournier-Barassi d'aujourd'hui, dont l'entrée se trouve au 46 rue des Couteliers. Donc, plus proche,
1: voilà,
0: si vous
1: voulez.
0: Voilà
1: une belle adresse.
0: Et voilà. Je vous sens saliver. Je vous entends même. Pour dire que c'est l'entrée de la Cour des Consuls.
1: Oui, oui, oui.
0: Pour nos auditeurs qui connaissent cette adresse fameuse à Toulouse, relativement récente, parce que on s'en rappelle aussi, n'est-ce pas, parmi ceux qui nous écoutent, du secours catholique. C'est l'histoire. Hein, les héritiers de Jean-François de Tournier avaient... qui est devenue la famille d'Antin de Vagnac par mariage, a possédé l'hôtel jusqu'en 1933.
1: Ah oui.
0: Elle l'a cédé, c'était formé dans le contexte de l'époque, au curé La Salle, n'est-ce pas, le curé de la Dalbade, et lui-même l'a transmis au secours catholique. Voilà. Mais la Cour des Consuls est un nouveau concept. On revient au principe finalement des grands hôtels particuliers qui font des fêtes, puisque c'est un concept d'hôtellerie moderne, de très haut niveau, et qui occupe tous les bâtiments que nous allons dire, plus l'hôtel d'acier, donc, dont l'adresse est 46 rue des Couteliers. Ouais. Et quand on va soit boire un verre, soit, pourquoi pas, dîner ou déjeuner, de repas d'affaires, et si on a la chance de pouvoir y coucher, puisque c'est une très belle chambre, je crois, je ne connais pas, eh bien, on a une idée de ce vaste hôtel.
1: C'est vrai qu'on a l'impression d'être dans un palais. C'est élégant, il y a de belles proportions.
0: Voilà, et avec du service, et voilà. Donc, écoutez, merci à ces constructeurs.
1: Sans aucune publicité, voici un très beau représentant de nos beaux hôtels toulousains. Merci Michel.
3: À bientôt.

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1: L'essentiel de l'actualité, depuis le début de l'été, la France fait face à une multiplication des incendies. Au total, 32 000 hectares ont déjà brûlé depuis janvier, un bilan supérieur à celui de toute l'année 2025. Le sinistre le plus important concerne la forêt de Fontainebleau, en Seine-et-Marne, où plus de 2 000 hectares ont été parcourus par les flammes. D'autres départements, comme les Pyrénées-Orientales, la Drôme ou la Savoie, ont également été touchés. Les secours restent mobilisés. Le Premier ministre Sébastien Lecornu va saisir le Conseil constitutionnel sur plusieurs dispositions de la proposition de loi sur la fin de vie. Après son vote définitif prévu mercredi à l'Assemblée nationale, le recours porte notamment sur le délai de rétractation, le consentement des majeurs protégés et la clause de conscience des établissements de santé. L'épidémie d'Ebola en République démocratique du Congo pourrait être bien plus importante qu'annoncée. Selon l'OMS, le nombre réel de cas pourrait être de 2 à 4 fois supérieur aux estimations officielles. Le bilan connu dépasse déjà les 700 morts et 2000 cas en 2 mois. Le virus s'est propagé dans plusieurs provinces de RDC et jusqu'en Ouganda. Enfin, l'actrice américaine Ellen Burstyn recevra un lion d'honneur lors de la 83e Mostra de Venise en septembre prochain. Elle est connue pour son rôle dans L'Exorciste et récompensée par un Oscar en 75 pour Alice n'est plus ici de Martin Scorsese.
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0: Trier, c'est facile. Le tri des déchets permet de lutter efficacement contre le gaspillage des ressources naturelles, de promouvoir les économies d'énergie et d'épargner l'environnement. Dans cette émission de Carbone Zéro, nous allons découvrir une plateforme de compostage et un centre de tri. Grâce au recyclage, le déchet peut devenir un produit. Monsieur Blaison, bonjour.
1: Bonjour.
0: Donc aujourd'hui, c'est aux déchets qu'on va s'intéresser. Déjà, qu'est-ce que c'est qu'un déchet ?
1: Alors, un déchet, effectivement, un déchet n'est pas, par définition pas un produit, donc c'est quelque chose dont on va avoir tendance à vouloir se débarrasser. Et on va le voir, je pense, au fur et à mesure de l'émission, que tout ce qui aujourd'hui fait l'objet de à grands frais, effectivement, de coûts de traitement, peut et doit certainement être valorisé.
0: Quand on parle de déchets, est-ce qu'on peut les catégoriser en différentes familles ?
1: Oui. Alors, tout d'abord, la production de déchets en France, en termes de quantité, c'est environ 300 kilos par an et par habitant. Même s'il y a des disparités au niveau national, on peut considérer que c'est la base, en fait, qui doit nous servir en matière de réduction de déchets.
0: Alors, nous, on va s'intéresser aux déchets. Tu disais le problème des déchets ménagers. Quel est le problème ?
2: Il y en a trop. Le problème, c'est qu'il y en a. Le problème, c'est qu'il y a des matières qu'on considère en fait comme obsolètes, comme méprisables. Il y a tout. Enfin, moi, ce qui m'intéresse vraiment dans le déchet, c'est l'aspect psychologique, c'est le fait que c'est un rebut et c'est l'envers de la médaille. C'est ce qu'on ne veut pas voir. Donc, comme on ne veut pas le voir, on en a honte. On le cache vite dans des sacs poubelles opaques, de préférence dans des containers, et on cherche à s'en débarrasser de la manière la plus rapide et la plus simple, parce qu'il faut savoir que la gestion des déchets ménagers, moi, je parle des déchets ménagers. Et ces déchets aujourd'hui sont traités à 80% en incinération et en mise en décharge. Et seulement 20% sont valorisés, c'est-à-dire qu'il y en a 12% qui sont recyclés, ce qui est assez ridicule. Comparé à l'Allemagne, votre voisin, eux, ils sont à peu près à 50%. Donc nous, on a 12% de recyclage et 8% de compostage. Et pour moi, le compostage, c'est vraiment le... C'est par là qu'il faut commencer. C'est comme ça, je pense, qu'on peut vraiment faire avancer les choses. Parce qu'à peu près un quart de votre poubelle, c'est constitué de ces matières organiques qui ne sont pas des déchets. Enfin, encore une fois, la notion de déchet, elle est complètement relative. Moi, je pense que ça n'existe pas. C'est juste nous, l'homme, à un moment donné, on décide que cette matière n'est plus intéressante. Et donc, le compost, c'est une manière justement d'éviter ce circuit vicieux du déchet, de renvoyer à la terre ce qu'on lui a pris. Souvent, il y a quand même 80%, je crois, des sols mondiaux qui manquent d'humus. Donc, rendre ces matières à la terre, c'est une manière d'empêcher cet appauvrissement de continuer. Et à partir du moment où vous avez enlevé ces matières-là, qui sont à peu près, c'est 80-90% d'eau. Donc, il n'y a vraiment aucun intérêt à les mettre dans un incinérateur et à les brûler. Ça ne produira pas d'énergie. Au contraire, ça en consommera. À partir du moment où vous les enlevez de votre poubelle, c'est plus sale, il n'y a plus de jus, tout ça. Et du coup, les cartons, toutes les matières recyclées, elles sont pas tachées. Donc voilà, c'est, pour moi, il faut déjà commencer par la fraction fermentissible et puis ensuite voir pour une réutilisation. Il y a le concept des ressourceries, il y a énormément de choses qui se font à ce niveau-là. Et puis la première chose, mais là on n'a pas trop de marge de manœuvre, c'est vraiment au niveau des industriels, c'est qu'ils arrêtent de fabriquer des produits générateurs de déchets.
1: Donc on a les ordures ménagères résiduelles, c'est par définition tout ce qui ne pourra pas être valorisé, c'est-à-dire tout ce qui ne peut pas faire l'objet de revalorisation ou de retraitement. Ensuite, on a la fraction valorisable, le tri sélectif, la partie papier, carton, verre, acier, aluminium, qui, elle, par contre, peut faire l'objet non plus d'un traitement en tant que déchet, mais d'une revalorisation matière. Et enfin, et c'est le cas sur le département du Haut-Rhin, la partie fermentissible ou la partie organique des déchets qui peut faire l'objet d'une revalorisation sous forme de compost agricole.
3: Alors devant nous, on a un tas de compost qu'on appelle du compost brut. Donc c'est du compost qui est issu des biodéchets, donc qui sont collectés séparativement. Il y a deux types de compost sur la plateforme. Donc il y a ce fameux compost brut qui est un peu plus grossier, qui est essentiellement utilisé pour les particuliers dans les jardins ou dans les champs pour les agriculteurs. Et il y a un deuxième type de compost qui est un compost surfin.
0: Et si on met ça dans son jardin, ça va apporter quoi ?
3: Ça va remplacer tout ce qui peut être engrais ou fumier que les particuliers mettent dans leur jardin. Donc ça va emmener des minéraux, ça va remplacer les engrais et ça va emmener en même temps un peu de structurant.
0: Est-ce qu'on trouve des vers de terre là-dedans
4: si on fouille un peu?
3: Ah, non, dans le compost directement, vous ne trouvez pas de vers de terre. Mais par contre, ça va apporter des bonnes choses pour apporter les vers de terre dans le jardin.
4: Alors, à partir du moment où le camion collecte les déchets chez les particuliers, et le tas que j'ai là devant moi, combien de temps s'est passé?
3: 3 semaines, je sais, ouais. Il va se passer 3 semaines entre le moment où les biodéchets arrivent ici et où le compost est fini.
0: Donc, on l'a vu, on produit en moyenne 300 kilos de déchets par an. Quelle est proportionnellement la part de chacune des familles dans sa poubelle?
1: Alors, là encore, il y a des disparités au niveau national. L'Alsace est un modèle en matière de revalorisation des déchets pour la partie collecte sélective, puisqu'on a hors vert un tonnage qui est d'environ entre 70 et 80 kilos par an et par habitant. Pour la partie fraction fermentescible, on a sensiblement le même tonnage. Donc la partie, en fait, et c'est tout l'intérêt du dossier, c'est que la partie qui reste, si vous faites 2 fois 80 et que vous les retranchez à 300, il doit rester à peu près 140, qui aujourd'hui est pour nous, constitue en fait le seuil qui constitue en fait les ordures ménagères résiduelles et qui ne peuvent pas aujourd'hui faire l'objet d'une valorisation quelconque. En fait, si toutes les collectivités se mettaient dans le tri et la collecte de la fraction fermentescible, on devrait avoir 140 kilos par an et par habitant au niveau national au lieu de 300.
0: Ok, donc tout ce qui est fermentescible, c'est quand on parle de déchets alimentaires, de compost, d'épluchures
1: C'est tout ce qui aujourd'hui, effectivement, bien souvent est mélangé à la partir des ordures ménagères résiduelles. C'est tout ce qui est épluchures, restes de repas, les coquilles d'huîtres, j'en passe et des meilleurs. Tout ce qui peut être valorisé d'un point de vue organique.
5: Cet engin-là, ce qui surplombe l'ensemble mécanisé, il y a des vis, les vis qu'on voit à l'horizontale qui se baissent, qui vont dans le produit. Et avec un mouvement alternatif de va-et-vient, ça remue le produit et ça le fait avancer ici.
0: Et donc là, ce produit-là, il y a quoi là-dedans? Qu'est-ce qu'on retrouve?
5: Là, c'est du biodéchet et du bois broyé.
0: Et tout ça vient des familles, des foyers?
5: Ça vient des foyers et des déchetteries pour le bois.
0: Okay, donc premier stade, tout arrive ici et tout est broyé et retourné par cette machine et ce rouleau-là.
5: Voilà, donc c'est retourné tous les jours. Il y a de l'air, de l'oxygène qui est insufflé par le dessous. Et on arrive en 3 semaines à faire comme ça un compost qui est transformé. Les bactéries fonctionnent avec de l'oxygène et ça fonctionne. Ça chauffe en température jusqu'à 60-70 degrés. Et la transformation se fait. Au bout de 3 semaines, le produit est déposé sur le tapis roulant qui sort l'ensemble.
0: Donc là, il y a de la vie là-dedans. Il y a du ver, des insectes, des animaux qui sont en train de
5: biodéguer. Non, il y a pas. Ce sont que des bactéries.
0: Que des bactéries.
5: Ouais, pas d'animaux, que des bactéries.
0: Combien de kilos entrent ici tous les jours?
5: Ici, c'est entre 50 et 100 tonnes à peu près.
0: Bonjour.
6: Bonjour monsieur.
0: Vous êtes?
6: Je suis Philippe Meinrad et je m'occupe de la plateforme de compostage sur Berkheim. Donc nous, on composte plus spécifiquement des bouts de stations d'épuration avec des déchets végétaux et également des biodéchets de restauration qu'on collecte dans les restaurants, les cantines scolaires.
0: Donc vous ne compostez pas non plus tout ce qui est déchets domestiques, ce qu'on jette dans sa poubelle en faisant la cuisine?
6: Si, mais à condition que ce soit trié au préalable. Donc quand je parle de biodéchets de restauration, c'est tous les déchets qui sont issus des préparations de repas et des retours d'assiettes.
0: Est-ce que la politique de collecte des déchets est la même à Berkheim ou à Sainte-Croix ou à Colmar?
6: Non, puisque ça part souvent des initiatives, c'est souvent à l'initiative des collectivités locales. Mais nous, on est également là pour proposer des solutions, des idées nouvelles, sachant qu'on a des outils qui sont adaptés dans la logique de développement durable pour un retour à la terre de la matière organique. Pour nous, le développement durable, c'est déjà, dans un premier temps, le développement de son territoire. Ça veut dire être capable d'imaginer des solutions nouvelles pour trouver des solutions qui permettent de retraiter les déchets organiques qui sont produits autour de nous pour pouvoir les transformer sous forme de compost, bientôt sous forme de digestat avec notre nouveau projet de méthanisation, pour permettre un retour à la terre de la matière organique.
0: C'est quoi ça, ce projet de digestat?
6: Alors le digesta, c'est le résidu final de la méthanisation. Et la méthanisation, en fait, c'est un procédé qui est totalement biologique, mais qui est, c'est en fait l'inverse de la, de, du compostage, puisque c'est un procédé qui se fait en, en conditions closes, c'est-à-dire en absence d'oxygène. En fait, on va construire des gros estomacs en béton qui vont digérer la matière organique, qui vont transformer cette matière organique en, en biogaz. Et ce biogaz, qui est plus ou moins riche en méthane, va être brûlé par un, va être consommé par un moteur qui est conçu pour fonctionner au biogaz. Ce moteur va entraîner une alternatrice qui produira du courant. Donc l'électricité sera réinjectée dans le réseau EDF. Et le circuit de refroidissement du moteur, qui se fait avec de l'eau, donc on va produire de l'eau chaude. Cette eau chaude sera réutilisée sur le site pour maintenir nos gros estomacs en, en température.
0: Okay. Et le végétal qui est donc dégradé pour faire du méthane, qu'est-ce qui devient ce végétal-là ?
6: Le résidu final de la méthanisation, donc ça s'appelle du digesta. Une fois que la matière organique est digérée, on a un résidu qui s'appelle du digesta, qui est en fait de la matière organique sous forme liquide qu'on va réutiliser dans nos champs. En tant que fertilisant, donc dans nos champs, les champs des voisins.
0: Et c'est organique, complètement organique.
6: Complètement organique, 100% naturel.
0: Okay. En termes de fertilisation, est-ce que le compost a un rendement plus important que le digesta ?
6: C'est un petit peu c'est différent. Le digesta va avoir un effet beaucoup plus fertilisant et le compost a un effet, a beaucoup plus d'effet au niveau de la matière organique et de l'humus du sol. Donc on peut dire que le compost est un amendement qui va enrichir les sols en humus et en matière organique, et on peut dire que le digesta aura plus un effet fertilisant.
0: J'aimerais maintenant qu'on comprenne un petit peu le trajet de son déchet. Donc une fois qu'on a la benne qui passe devant sa porte pour ramasser son bac, où va aller ce déchet ?
1: Sur les ordures ménagères résiduelles, aujourd'hui il y a majoritairement trois possibilités de traitement. La première, c'est l'enfouissement. Donc c'est notamment dans le Rhin, on a un site d'enfouissement qui est du côté de Retzwiller. Donc ça a été traditionnellement un des traitements privilégiés. Le second, ça sera l'incinération, c'est-à-dire qu'on va pouvoir incinérer les déchets. C'est le cas notamment avec les incinérateurs de Colmar et de Mulhouse. Et puis le troisième procédé, ça sera un procédé de compostage. Depuis le 1er janvier, et sous l'impulsion du Conseil Général, l'usine de compostage n'est plus aujourd'hui destinée qu'à la fraction fermentissible. L'idée, c'est qu'on va, dans les 3-4 prochaines années, composter entre 9 et 15 000 tonnes de biodéchets, et on aura zéro refus.
5: Ici, c'est l'affinage. Il y a une chargeuse qui vient prendre le produit qui est sorti de la fermentation, qui le fait passer dans un trommel. Donc c'est une grille avec des trous, 14 mm, qui tourne. La partie fine, c'est le compost fini. Et la partie grossière, c'est essentiellement le bois qui n'a pas été décomposé, plus quelques refus genre plastique. Et le bois, lui, est réintroduit en mélange avec les biodéchets dans la fermentation. Ce qu'on vient de visiter, une fois que ça sort de ce hall de fermentation, on le passe ici pour recribler, pour retirer la matière qui est la plus fine, qui est le compost terminé, de la matière qui est grossière, qui comporte, un, des refus, qui est du plastique, et deux, du bois qui a été broyé, mais qui est encore pas totalement décomposé.
0: Ok, on va essayer de s'imaginer. Donc là, on est devant un tas de terre, qui ressemble à un tas de terre, qui est brun ou noir, qui est uniforme. Mais maintenant, si on essaie de s'imaginer de quoi est composé cette terre, donc de biodéchets, on l'a vu, qui produisent des ménages. Mais qu'est-ce qu'on va retrouver là-dedans ? Des épluchures, des coquilles d'œufs ou... On va essayer de faire un peu le panel de ce qu'on peut retrouver dans ce tas-là.
3: Alors, dans ce tas-là, on trouve du compost, mais effectivement, à la base, il y a ce qu'on appelle les biodéchets. Ça va être effectivement les coquilles d'œufs, les épluchures, les fruits et légumes abîmés, les restes de viande, les os, les arêtes de poisson, les coquillages, les crustacés, des bouquets de fleurs fanées, les mares de café avec le filtre, les sachets de tisane, les papiers d'essuie-tout, les mouchoirs en papier, ou par exemple pour ceux qui commandent des pizzas et qui seront livrés avec des boîtes pleines de jus, ça c'est quelque chose qui ne peut pas aller au tri sélectif, donc ils peuvent être mis au biodéchet. Donc vous avez toute cette panel là de choses qui sont dans les biodéchets.
1: Alors, la quantité de déchets n'a eu de cesse d'augmenter, et c'est d'ailleurs ce qui a alimenté toutes les réflexions sur le Grenelle de l'environnement, parce qu'on ne pouvait pas continuer comme ça. Quand je parle de 300 kilos par an et par habitant, c'est la production de déchets hors déchetterie. On peut facilement doubler ce chiffre si on intègre uniquement pour les usagers domestiques, parce que si on commence à rentrer dans la problématique industrielle, on sera encore dans d'autres considérations. Mais c'est effectivement ce chiffre-là, entre la collecte et les déchetteries, n'a eu de cesse d'augmenter. Et à un moment donné, le législateur a dit « on ne peut pas continuer comme ça ». Donc il a mis en place un certain nombre de systèmes. On a parlé effectivement de la collecte sélective, on parle aujourd'hui de la collecte des biodéchets et on parle de redevance incitative. Tous ces systèmes-là, ou plutôt la redevance incitative alliée à ces collectes sélectives, de biodéchets aux collectes sélectives, va normalement avoir tendance à faire chuter la production de déchets chez le français.
0: Donc ce compost est valorisable derrière, hein. On peut l'utiliser pour l'agriculture ou peut-être d'autres choses.
1: Qu'il est valorisable par des agriculteurs, il est aussi à disposition des particuliers qui souhaitent l'utiliser.
0: Est-ce qu'on va réussir à valoriser tout le biodéchet produit ?
3: Alors oui, effectivement, pour l'instant, on arrive très facilement à trouver des acquéreurs pour le compost, que ce soit des particuliers, des collectivités ou des agriculteurs.
1: Donc il est valorisable par des agriculteurs, il est aussi à disposition des particuliers qui souhaitent l'utiliser.
0: Tout ce qui est incinéré est perdu, tout ce qui est enfoui aussi. Et quand on parle de valorisation des déchets, donc
1: alors on est à la valorisation, on va dire organique ou en tout cas agricole de la fraction organique des déchets. Et après, on a une autre valorisation, c'est la valorisation matière sur la collecte sélective.
0: Donc c'est seulement sur la collecte sélective qu'on peut valoriser son déchet. Donc la poubelle plastique qu'on va mettre dans son bac d'ordures ménagères ne sera pas valorisé.
1: Non.
0: Alors qu'on peut valoriser ce produit si on fait le choix volontaire d'aller le poser dans une benne.
1: C'est toute l'idée qu'on développe depuis tout à l'heure. En fait, c'est de mettre les bonnes choses, j'allais dire, aux bons endroits. Si on met tout dans un conteneur en OMR, aussi bien la fraction fermentescible des déchets que la collecte sélective, tout ira au même endroit. Donc tout ira en incinération, tout ira en enfouissement. L'idée, c'est effectivement de séparer les collectes de manière à pouvoir valoriser, on l'a vu tout à l'heure, jusqu'à 50% du gisement. Donc pour la fraction fermentescible, on en a parlé. Pour la collecte sélective, on a des matériaux, polyéthylène, papier, carton, verre, qui peuvent avoir une deuxième vie. Et pour les métaux notamment, la tonne de métaux, c'est pas anodin non plus en matière de revalorisation, parce qu'une tonne de métaux, alors c'est très fluctuant et très variable. 2009 n'a pas été une bonne année en matière de valorisation, mais une tonne de métal peut se négocier aux alentours de 300 euros. Donc c'est bien la problématique de départ. On parle d'un déchet qui finalement se transforme en produit.
0: Donc c'est plus un déchet. Le mot déchet n'est plus approprié finalement pour quelque chose qu'on peut valoriser derrière.
1: Exactement. Donc l'idée qu'on développe depuis tout à l'heure, c'est que sur la production de 300 kilos, on peut avoir 150 kilos de déchets et 150 kilos de produits. C'est un peu tout l'enjeu du Grenelle de l'environnement et puis de la prise en compte de ces dispositions-là par les collectivités.
7: Chez les usagers, le DIB, c'est plutôt des déchets d'industriels.
0: Ok.
7: Qui, on va le voir, sont récupérés et valorisés pour une partie. On commence par les D3E. Vas-y. Hein.
0: Alors, on commence par les...
8: Moi, les D3E, c'est pas moi qui s'en occupe en temps normal. Hein.
7: Bah, rapidement.
8: Tu veux ces D3E, tout ce que vous voyez ici actuellement visuel, c'est tous les ramassages qu'on fait, nous, dans les déchetteries. C'est les particuliers qui ramènent dans les déchetteries.
7: Donc, les D3E, c'est les déchets d'origine électrique, électronique. Il y a plusieurs catégories. Ici, vous avez le froid. On va aller voir tout de suite. On a une chaîne de démantèlement des écrans de télé.
0: Les DD3E, les quoi ?
7: Les D3E.
0: Les D3E.
7: Les équipements électroniques et électriques.
0: Ok. D3E. Et c'est démonté manuellement les écrans, un par un ?
7: Oui. Wow. Manuellement, il y a une chaîne de travail.
0: D'accord.
7: Ils ne travaillent pas parce que je crois qu'ils ont terminé là.
1: Ouais. En fait, ils démontent les écrans de télé et ils séparent en fait la partie coque en plastique des parties composants électroniques en vue de leur revalorisation derrière. Et on travaille avec une entreprise d'insertion. Et on travaille en partenariat avec cette entreprise depuis maintenant quelques années.
0: Okay, donc là on sépare le plastique et des composantes, hein, c'est ça ? Et tout ce qui est écran, le verre, l'écran lui-même, la partie vitre.
1: Ça repart sur des filières d'élimination dont je ne pourrais pas les donner cet après-midi, enfin, on peut se renseigner, mais je ne les connais pas par cœur.
0: D'accord. Ok.
7: Les écrans, ils repartent en Allemagne ?
9: Je sais pas.
4: La partie vert, quoi.
9: Ouais, je sais pas, j'ai touché.
1: Il n'y a pas le vert, en fait, c'est l'écran en entier. Hein. Y a ouais, le vert n'est pas séparé.
4: C'est le tube cathodique, en fait.
1: C'est
4: le tube
1: cathodique. Là, on a toute la partie composants électroniques qui, encore une fois, est triée en vue d'une revalorisation. Alors, comment et où c'est revalorisé
4: Ouais, ça, on n'en sait rien, quoi. Okay.
1: Ben, c'est pas qu'on sait rien, c'est qu'en plus, c'est très fluctuant. Ça peut changer, comme d'ailleurs toutes les filières d'élimination, ça peut changer assez rapidement. Quoi.
9: Parce que moi, je sais que dans la connaissance, les seuls produits suivants en Allemagne, c'est les frigidaires. Les frigos, parce qu'on n'est pas équipé actuellement en France, une usine spécifique pour retirer tout ce qui est fréon et ainsi de suite. C'est les seuls produits actuellement qui perdent en Allemagne. Mais sinon, tous les autres produits restent en France.
1: Ouais, je crois que ça va
9: peut-être
1: un rayon.
9: Oui, voilà. C'est des organismes spécifiques qui arrivent à démanteler tout ce qui est composants et ainsi de suite.
4: Okay.
1: Donc là, c'est une première étape de séparation, mais ça reste relativement grossible. Donc ça, c'était pour la partie D3E. Là, on est sur la partie collecte sélective. Donc collecte sélective, aujourd'hui, toutes les collectivités qu'on collecte sont collectées en multimatériaux. C'est-à-dire qu'en mélange, dans un sac ici que vous voyez identifié de couleur jaune, on va mélanger les corps plats. Donc les corps plats, c'est tout ce qui est fibreux, donc les cartons, les journaux, le papier et les corps creux. Donc tout ce qui est corps creux, c'est bouteilles, emballages, flaconnages en plastique. Et ce qu'on va aller voir tout de suite, c'est justement l'unité qui nous permet de trier ces différents produits.
4: Est-ce qu'il y a des bennes d'apport volontaire aussi ici sur les communes?
1: Alors ici on ne traite pas de points d'apport volontaire, on ne traite que la collecte sélective en porte à porte.
4: Alors qu'est-ce qui se passe ici?
9: Alors, ici on est dans le domaine de l'ouvreur de sacs. Hein. C'est une machine qui nous permet de nous ouvrir on va dire 95% des sacs. Puis ensuite pas sur une bande hein, comme vous pouvez voir là actuellement. Hein. Ensuite ça renvoie dans une autre cabine. Et la cabine qu'il y a actuellement, on appelle ça la cabine de prêterie. Alors les personnes qui sont là, c'est qu'ils vont récupérer un côté les sacs des collectivités, tous les sacs des collectivités, hein, plus un côté carton, cartonnette, et ainsi de suite le déchet.
4: Donc là, la machine ouvre les sacs, et sur la chaîne de tri, on récupère juste les sacs plastiques jaunes.
1: Qui sont réexpédiés chez le fournisseur en vue d'un reconditionnement en sac de tri.

0: Le but, comme je vous ai expliqué en amont, c'est qu'on a l'ouvreur de sac, de l'ouvreur de sac, ça passe dans la cabine de pétri. Eux, ils font un gros nettoyage, mais quand je parle de nettoyage, c'est de la récupération. Hein. Les sacs des collectivités qui sont recyclés, cartons, cartonnettes sont recyclés, à part les déchets, bien sûr, les déchets, il y a une filière qui soit incinérée, ou soit s'enfuit. Ensuite, le produit est cheminé sur une autre machine qu'on appelle ça un cribalistique, qui lui nous permet de séparer tout ce qui est plat d'un côté et qu'est-ce qui est creux de l'autre. C'est là qu'on va voir les deux autres cabines. Alors vous voyez la différence qu'il y a actuellement entre la cabine de prêterie et la cabine des corps creux et la cabine des corps plats.
1: Donc la cabine de prêterie où on était juste maintenant, et ça c'est les corps creux alors ici.
0: Ici en visuel, la cabine des corps creux.
1: Ah donc corps creux, c'est ce qu'on appelle les bouteilles en plastique.
0: Voilà, flaconnage, bouteilles en plastique.
1: Flaconnage de verre aussi, non, là on a que du plastique là.
0: Non, c'est que du plastique, nous on recycle pas le verre. Ensuite, okay. Ensuite derrière, on a la deuxième cabine, que là on appelle ça la cabine des corps plats. C'est tout ce qui est carton et cartonnette. Qui est séparé en amont par le grip balistique.
1: Pour le plastique, donc on voit les bouchons, c'est le même type de plastique que le reste du contenant.
0: Alors voilà, en termes de plastique, il y a on va dire deux sortes de plastique, il y a le PET et le PEHD, qui est deux matières différentes. Par contre, le plastique, c'est du PP. Alors, il fut un moment que les particuliers retiraient le bouchon, mais actuellement, on peut laisser dessus pour la simple raison, c'est que plus qu'on avance dans les années, plus qu'on se modernise, ici, ceux qui recyclent les bouteilles, ils y arrivent par flottaison à séparer la matière du plastique et la bouteille elle-même.
1: Et nous, en tant que particulier, quand on est chez soi et qu'on fait le tri, qu'est-ce qu'on en fait du bouchon?
0: Le bouchon, vous pouvez le laisser sur la bouteille.
1: On peut
0: le
1: laisser sur la bouteille aujourd'hui.
0: Sur la bouteille, oui.
2: C'est que c'est une séparation mécanique. En fait, les corps creux redescendent et les corps plats vont monter. Et c'est un système de pales, comme ça, en fait, qui fait un mouvement et qui sépare les deux produits, mais vous le verrez mieux d'en haut.
1: Donc là, on va voir ce qui sépare les corps creux, les corps plats.
0: Et si vous avez les briques alimentaires, alors les briques alimentaires, c'est le tétra, le briques de lait, jus de fruits, ainsi de suite. Ici, vous avez les EMR. Alors, les EMR, c'est des emballages ménagers recyclables. C'est tout ce qui vient de chez nous, les particuliers. Hein. Et ici, vous avez le déchet.
3: Donc on est au centre de tri de déchets où sont apportés les déchets ménagers et ils sont triés pour ensuite suivre différentes filières de récupération, de recyclage.
1: Quel type de déchets donc arrive ici?
3: Donc tout ce qui est issu de la collecte sélective, on a les corps creux, les corps plats qui vont être triés dans deux cabines différentes. Donc on a d'un côté les corps creux qui sont toutes les bouteilles plastiques, bouteilles de lait, bouteilles d'eau, etc. Et les corps plats qui sont tout ce qui est papier, carton, journaux, magazines. Et les deux sont donc triés pour ensuite partir dans différentes filières de recyclage.
1: Donc juste à côté, il y a une déchetterie. Hein. On voit les particuliers qui viennent vider dans les bennes tous leurs déchets, donc plastique, verre, végétal, carton. Et où vont partir ces déchets? Ils sont traités directement ici, sur ce site?
3: Alors pour ce qui est du carton, il sera traité chez nous. Les encombrants seront acheminés vers le quai de transfert qui nous appartient également, puis ensuite seront emmenés à Retzwiller, au centre d'enfouissement. Tout ce qui est gravats, bois, va être emmené chez Triter, une petite entreprise juste à côté qui, eux, sont spécialisés dans le traitement de ces déchets-là.
1: Et tout ce qui est déchets végétales et organiques?
3: Pareil, chez Triter.
1: Et là, il y a les déchets organiques qui arrivent ici?
3: Ils sont emmenés directement à l'usine de compostage.
1: Vous habitez où?
3: Ufols.
1: C'est où?
3: C'est juste à côté de Cernay.
1: Alors comment se passe le tri à Ufols?
3: Donc c'est la collecte sélective en porte-à-porte. On a un sac unique où on va mélanger tout ce qui est bouteilles plastiques, cartons, etc. Et on a c'est collecté en porte-à-porte une fois toutes les deux semaines.
1: Donc la bouteille de plastique et le morceau de carton qu'on met chez soi dans la poubelle jaune va arriver ici?
3: Tout à fait, va arriver ici, va être trié et ensuite va être acheminé vers un centre de traitement pour une deuxième vie.
1: Est-ce que vous pouvez me dire comment vont être valorisés tout ce qui arrive ici? Le plastique, que va-t-il devenir? Donc on a vu, il est revendu à un autre client, pareil pour le carton, mais quel est l'avenir finalement de tous ces produits?
3: Le carton va être acheminé vers des papeteries pour redevenir du carton. Et le plastique va être traité dans une usine spéciale et va devenir, par exemple, les moquettes de voitures ou des polaires. Ils vont comme ça retrouver une seconde vie.
1: Donc on peut même plus parler de déchets. Derrière, il y a une réincarnation du produit.
3: Voilà, le déchet va redevenir la matière première qui créera un nouveau produit.
1: Donc un déchet qui a un mauvais karma, en quoi va-t-il se réincarner?
3: Vous avez dit pas de questions piège.
1: Donc faites-nous rêver, donnez-nous un petit peu des exemples de ce que peut devenir nos bouteilles plastiques ou nos canettes en verre.
4: Alors le verre a cette particularité, c'est qu'il est réutilisable à l'infini. C'est-à-dire que le verre redonnera du verre autant de fois qu'on aura envie de refaire du verre avec le verre. Après, pour les matériaux polyéthylène notamment, on peut générer des textiles plutôt type polaire. Et pour le papier carton, il peut être recyclé et réutilisé.

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9: Bonjour, 12e émission, bienvenue dans notre musée imaginaire et c'est avec un grand plaisir que je vous retrouve aujourd'hui et notamment je salue nos amis américains qui sont de plus en plus nombreux à nous écouter. En 1886, à la 8e exposition impressionniste, c'est un tableau non impressionniste qui devient un symbole, celui du peintre Seurat, intitulé « Un dimanche après-midi à l'île de la Grande Chatte ». Et je vous propose aujourd'hui de faire un jeu de rôle. Vous êtes le guide de votre musée imaginaire et vous allez présenter ce tableau à vos invités. Donc, c'est un nouveau mouvement qui arrive maintenant après l'impressionnisme, qui est le pointillisme. Le mot-clé, c'est le mot point. On rentre dans le post-impressionnisme ou néo-impressionnisme ou divisionnisme. Le pointillisme étant le fils de l'impressionnisme. Donc, ce tableau de Seurat, 1859-1891, il est mort à 32 ans. Le titre du tableau, Un dimanche après-midi à la Grande Jatte, île au milieu de la Seine, 1884-1886. Donc, j'espère que vous avez visualisé ce tableau sur votre ordinateur ou sur votre écran. Ce tableau est conservé à Chicago, au musée et États-Unis. Dans les années 1880, c'est un lieu prisé des citadins à la mode pour y passer leur après-midi, leur dimanche après-midi. Donc c'est une scène qui se trouve sur l'île. Le peintre Seurat a mis 2 ans pour faire ce tableau. C'est une mille sur toile de 2 mètres sur 3 mètres. Et on va analyser le contenu. Donc nous rentrons maintenant dans votre jeu de rôle. Quelle est la description ? Au premier plan, nous avons un couple à droite, un homme et une femme de profil, chapeau haut de forme pour l'homme, fumant le cigare. Pour la femme, chapeau, ombrelle, taille fine, et elle tient un singe en laisse. Image de la bourgeoisie. À gauche, nous avons un homme avec un marcel, un béret, image de la classe populaire. Derrière, nous avons une femme, puis un dandy bourgeois. Au milieu, en arrière, une mère avec sa fille. Le premier plan est dans l'ombre. Le deuxième plan, par contre, c'est la partie éclairée. Au milieu, mère avec un chapeau plus une ombrelle et une petite fille. À côté, une femme qui pêche au bord de la rivière. Derrière, nous avons un couple important, une femme assise, plus âgée, l'ombrelle est basse, avec une infirmière garde-malade ayant un vêtement spécifique. Après les arbres, on parle de troisième plan avec l'arrière-plan. Un jeune homme joue du cor, musicalité, couple de militaires accolés, diversité des bateaux sur l'eau. Et vous voyez donc, voile poussée par le vent, un aviron, un pêcheur dans l'eau, un bateau à vapeur, on voit la fumée, et à l'arrière-plan, l'autre rive. Donc c'est une belle journée estivale, c'est une scène de loisirs. Et vous allez expliquer la signification de ce tableau. C'est une scène de genre, scène de la vie quotidienne, paysage, scène de loisirs, de repos, c'est le repos dominical. Et première réflexion, c'est un échantillon social. Jean appartenant au même échantillon social, petite et moyenne bourgeoisie, il y a une cohérence sociale, exception pour l'ouvrier et la garde malade. Et là, on éprouve un sentiment de distanciation par rapport au tableau. Sentiment aussi de surprise. Le singe, le corps, hauteur de la femme, taille mince, faux cul. Sentiment aussi par rapport au sens du vent, voile gonflée et fumée du bateau. Et ce vent a des sens différents. Chacun est dans sa bulle, sans relation avec son entourage. Il y a au total 40 personnes et pourtant, état de solitude. On se sent seul dans le groupe, image arrêtée de la vie. Il semble que les personnages sont arrêtés, personne ne se touche, pas de contact. Chacun est dans son univers intérieur. Personne ne réagit, même pas à l'image du singe. La bourgeoise prend la pose, personne ne la regarde. Donc nous voyons que Seurat montre l'incommunicabilité des gens. Ce tableau parle aussi de notre misère de discuter entre nous. La deuxième réflexion que vous pouvez avoir et que vous expliquez, c'est la distance de l'artiste et la représentation de la scène avec anomalie des proportions. Alors, votre analyse formelle, c'est une composition équilibrée, habileté de représentation de tous les personnages. Originalité, normalement, le premier plan est une zone éclairée et là, c'est le contraire. C'est le deuxième plan qui est une zone éclairée. Le premier plan est sombre. Beaucoup de personnages à étaler, composition lisible. Rôle des arbres dans le plan. Au niveau du dessin, vous pourriez dire que l'exécution des plus traditionnelles, beaucoup d'œuvres préparatoires au nombre de 27, dessins, esquisses, tout ça est une démarche classique. Préparation longue, mûrie. C'est de l'anti-impressionnisme. On retrouve la démarche classique. C'est une scène de plein air, beaucoup de lumière, avec des couleurs chaudes, jaunes, rouges. Et enfin, la touche, c'est le point. C'est le pointillisme. Tableau fait point par point, juxtaposition des points, et c'est votre regard, votre vision qui va assembler tous ces points. Touche libre, enlevée, touche de format circulaire. Tableau extrêmement coloré, chromatisme puissant, c'est un tableau néo-impressionniste. Le peintre va à l'encontre de l'image impressionniste, il capte ce qui dure. Il y a une durée d'exécution qui est beaucoup plus longue que dans celle de l'impressionnisme. Démarche intellectuelle, cérébrale. Et ça nous amène à une certaine critique de l'impressionnisme. L'impressionnisme se contente de rendre une image fugace. Seurat reproche la rapidité de l'instant. Il tente de restituer, lui, ce qui dure l'éternité. Image fixe. L'impressionnisme, on peut dire, est dans la sensation, alors que le pointillisme sera un mouvement beaucoup plus cérébral. Donc ce tableau est exposé en 1886 à la 8e exposition impressionnisme. Et c'est ce tableau qui attire l'attention du public et de la critique. En 1886, l'impressionnisme a cessé d'être un mouvement d'avant-garde. Avec ce tableau, Seurat a peint un manifeste du pointillisme. Quels sont ces autres tableaux? Je citerai Baignade à Asnières. Un tableau intitulé « Les poseuses » en 1888, et ce tableau est intéressant. Pourquoi ? Ce tableau peint trois femmes nues, trois modèles, qu'on peut assimiler aux trois grâces. Ce tableau, ces trois femmes, ce sont le même personnage, peint de manière différente, de face, de dos et de profil, grande modernité. En peignant ce tableau, Seurat veut démontrer, c'est une peinture démonstrative, il veut montrer que sa peinture est faite aussi bien pour l'extérieur que l'intérieur. Le pointillisme marche, il peut être transposé dans une scène d'intérieur. Je cite d'autres tableaux que vous connaissez certainement, Parade de cirque, Le cheval de Gravelines et Le cirque, en 1891, qui est au musée d'Orsay. Quels sont les autres peintres en dehors de Seurat? Eh bien, nous avons Signac. Signac, qui après Seurat va devenir le nouveau chef, le nouveau leader du mouvement. Un tableau intéressant, au temps d'Harmonie, 1895, qui est un chef-d'œuvre. Un autre peintre, Cross, avec le tableau intitulé Les Îles d'Or, qui est un chef-d'œuvre que j'aime beaucoup. C'est une mer, plage. Nous avons un caractère abstrait et j'avoue que vraiment à mettre dans notre musée imaginaire. Et puis Henri Martin, intéressant pour nous qui sommes toulousains, puisque beaucoup de ses œuvres sont exposées à la mairie de Toulouse. Enfin, je vais conclure en parlant de Matisse. Matisse, en 1804, fait un tableau intitulé « Luxe, calme et volupté ». C'est le dernier grand chef-d'œuvre du pointillisme. Et ce tableau est fait par Matisse. 2 ans après, Matisse invente le fauvisme et ce sera l'occasion d'une prochaine séance. Je vous remercie de votre fidélité et je vous conseille de revenir dans ces tableaux que vous mettez certainement dans votre musée imaginaire. À bientôt.
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0: Troisième de nos rendez-vous avec Valérie Jimenez, la présidente du groupe Jimenez, cette grande entreprise familiale de transport routier, mais pas seulement. Lors de nos émissions précédentes, nous avons découvert son histoire, son évolution, ses filiales et ses quatre activités principales. Aujourd'hui, c'est à la manière dont le groupe gère ses ressources humaines que nous allons nous intéresser.
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0: Et je salue et remercie de nouveau Valérie Jimenez de se prêter au jeu de l'interview. Bienvenue encore une fois dans nos studios.
2: Bonjour Éric et merci encore de m'accueillir.
0: Notre sujet du jour, ce sont donc les ressources humaines et leur gestion dans le groupe Jimenez. Je ne crois pas me tromper en disant que l'humain, les hommes et les femmes qui travaillent dans votre entreprise sont vraiment au centre des préoccupations de la direction, et ce depuis le début.
2: Oui, depuis le début en fait, pour moi, l'être humain est avec un grand H. Fait partie de nous. Déjà parce que François, mon mari et moi, on est un homme et une femme, donc on a tous les deux créé cette entreprise. Et c'est cette volonté d'aider et puis d'être un esprit d'équipe, en fait.
0: Je disais que c'était une entreprise familiale, mais c'est aussi l'histoire d'un couple, finalement, au départ. Et vous disiez un homme, une femme. Alors justement, quelle est la répartition homme-femme dans le groupe? On pourrait dire transport routier, ça doit être très masculin. Bah, pas tout à fait.
2: Non, alors dans les parties sédentaires et au niveau de la direction, on est 54% justement de femmes. Et donc, on est répartis à peu près à l'équité. Au niveau des conductrices, en fait, ça représente 8% de conductrices, alors que la moyenne nationale en messagerie, c'est 3%. Donc, je suis quand même fière d'avoir autant de femmes, mais j'aimerais en avoir davantage. Sauf qu'on doit s'autoriser à oser venir dans des métiers dits masculins. Et justement, on a créé un programme Agir au féminin Iron Woman avec plusieurs personnes, avec les agences d'intérim RAS Intérim, France Travail, l'Aftral. Et tout ça, tous ensemble, on a justement créé ce groupe pour pouvoir aller chercher les femmes en reconversion et qu'elles viennent dans nos métiers.
0: Donc ce sont des hommes, des femmes, le groupe Jimenez, mais ce sont aussi des jeunes, des moins jeunes, voire certains employés qui sont en fin de carrière. La pyramide des âges, ça ressemble à quoi? C'est assez équilibré là aussi, entre les générations?
2: Oui, c'est assez équilibré. Bon, déjà, parce que ce soit François et moi, on est quand même plutôt seniors. Hein, donc voilà, mais on a embauché il y a un peu plus d'un an un de nos clients qui avait envie de changer un petit peu de métier et de se rapprocher de chez lui. Et donc, il est pas loin de la retraite lui aussi, donc voilà, mais il nous apporte ses connaissances et sa manière de voir les choses. Après, moi j'ai ma directrice de la performance qui est là depuis à peu près 8 ans chez nous et qui est aussi, on a à peu près le même âge, donc on va partir aussi en retraite. Et ce qui est important en fait, c'est que j'embauche aussi j'ai un mécanicien qui est dans l'assistance chez nous, assistance mécanique, et qu'on a embauché, il avait 15 ans. Maintenant, il a 21 ans ou 22 ans, je crois. Et c'est un gars qu'en fait, on ne faisait pas confiance au départ. Et, enfin, pas nous, hein, mais...
0: Faire confiance à des jeunes, complètement voilà. Débutants, on sait que ça n'a jamais été simple, de toute façon.
2: Non, c'est ça. Et moi, j'aime bien faire confiance aux jeunes. Alors, il y a des jeunes qui fonctionnent très bien. Et chez nous, si on prend que les sédentaires, ça représente 12% des alternants. Chez nous, l'alternance représente 12% des sédentaires. Si on rajoute les conducteurs, évidemment, on n'a pas droit à la subvention. Là, je pense qu'il y a un trou dans la raquette au niveau de la loi. J'ai envoyé des courriers un peu à tous les ministres du Travail, ministres du Transport qui sont passés, parce qu'on en a eu quelques-uns là qui sont passés. Je n'ai eu aucune réponse à ce niveau-là. C'est quand même bien dommage parce que je suis une des premières à valoriser justement les jeunes et l'alternance. Parce que moi, ma première salariée, en fait, c'était une alternance en apprentissage au départ, une apprentie, et pour m'aider. Et depuis... J'ai toujours fonctionné avec des alternants. D'ailleurs, ma RAF donc, vient de fêter 20 ans d'ancienneté. Elle a commencé aussi en contrat par alternance. Et pour moi, c'est important d'avoir des jeunes autour de nous et des moins jeunes, puisque maintenant, on peut faire de la reconversion en étant en alternance. Et ça, c'est important. On a aussi un chargé de communication en marketing qui s'est reconverti et que l'on a appris en alternance. J'ai ma responsable QSSE, alors je ne vais pas tous les citer, mais qui a été aussi en alternance et qui est arrivée chez nous en reconversion. Donc je suis fière de justement toutes les personnes qui sont arrivées chez nous en alternance et qu'on a gardé. Je ne vais pas tous les citer parce que je pense que dans tous les services, j'ai des alternants qui sont restés et en conduite aussi.
0: C'est-à-dire que

0: Vous n'hésitez pas à faire confiance aux très très jeunes, complètement débutants, mais vous n'hésitez pas non plus à faire confiance à des gens qu'on pourrait dire en fin de carrière, vous savez, ce qu'on appelle les seniors, les plus de 55, voire les plus de 50 ans. Aujourd'hui, on dit que souvent c'est très compliqué de retrouver du travail à cet âge-là si on a perdu le sien. Vous, vous n'hésitez pas à faire confiance aussi à des quinquagénaires.
1: Ah oui, oui. Et puis je trouve que à ce niveau-là, en fait, on a l'expérience et on a aussi la maturité dans le sens où alors, on peut continuer à être fougueux et un peu foufou. Moi, je suis la première à faire la folle dans l'entreprise et à savoir me déguiser, puisque là, c'est par exemple Halloween. Je suis la première à aimer me déguiser, à aimer danser, à aimer faire plein de choses. Mais à côté de ça, évidemment, on a un peu plus d'expérience, ce qui est normal. On a plusieurs années derrière nous et automatiquement, ben, il nous est arrivé des choses qui nous ont renforcés. Donc, c'est normal. Et après, par contre, moi, j'adore l'équipe de jeunes que j'ai en ce moment, qui me booste.
0: Comment vous gérez les carrières? Est-ce que vous veillez à ce que les gens évoluent au sein de votre groupe, à les former aussi? Est-ce qu'il y a une formation continue aussi au sein du groupe Jimenez?
1: Oui, on a d'abord plusieurs formations alors, qui peuvent se retourner contre nous parce que des fois, bah, quand ils sont très bien formés, bah, ils ont acquis une certaine maturité et du coup, ils peuvent partir aussi ailleurs.
0: Aller voir ailleurs, oui. On vient les chercher.
1: Mais moi, je suis super contente de voir l'évolution des gens quand ils ont reçu une formation. Moi, je suis la première, alors que j'étais pas très forte à l'école, à avoir repris mes études bien après. Et du coup, grâce à ça, avoir envie maintenant de formation en développement et le management, c'est une passion. Mais c'est vrai que le fait d'apprendre à manager, d'apprendre à comprendre l'être humain et savoir communiquer avec lui, bon, ça s'apprend.
0: Le recrutement, comment vous procédez lorsque vous recrutez? Quels sont les critères que vous aimez retenir? Alors, il y a la compétence, évidemment, mais aussi, il y a des profils, il y a des personnalités, il y a des traits de caractère. Quels sont ceux que vous aimez mettre en avant?
1: Alors, on recrute, heureusement, maintenant, je me suis entourée, et ça, ça a été en 2018, je me suis entourée d'un DRH. Et je suis super contente de l'avoir eu juste avant le Covid. Mais quel bonheur, parce que je sais pas, je crois que j'aurais pas réussi, puisque jusque-là, j'avais pas de DRH à
0: donc
1: proprement dit.
0: Vous-même, hein.
1: Je faisais moi-même avec une collaboratrice que j'ai gardée pendant 19 ans et qui faisait toute la partie technique et qui, voilà, on était toutes les deux au front à ce niveau-là. Et maintenant que j'ai un DRH, ben, je fais beaucoup moins d'erreurs parce qu'en fait, je savais pas donner un salaire. Je savais pas comment recruter. Je faisais au feeling. Ce qui m'a quand même bien servi jusque-là, mais ça m'est arrivé de me tromper. Et là, en fait, quand même, avec un DRH, c'est quand même plus facile. Et puis, comme ça, il a mis en place aussi tous les entretiens pro, parce que je faisais, moi, tous les entretiens individuels.
0: Les entretiens annuels, c'est vous qui les faisiez.
1: Ouais, mais c'était compliqué quand même, parce que je ne sais pas comment j'ai réussi à tenir jusque-là. Et c'est vrai que grâce aux entretiens pro qu'il a mis en place, c'est un vivier, parce que même si la plupart, je veux pas savoir qui a dit quoi, mais ça nous donne quand même l'ambiance de l'entreprise et savoir. Alors certains sont satisfaits, mais il y en a qui seront insatisfaits de nature.
0: Voilà.
1: Mais la majorité sont quand même satisfaits
0: de leurs conditions
1: de travail, conditions de travail et tout. Et ça, c'est important.
0: Oui, bien sûr.
1: Mais donc, on met en place un système de recrutement parce qu'on a maintenant un recruteur, enfin, on a deux recruteurs, un homme et une femme. Et ça permet, en fait, de savoir comment faire, justement, le recrutement. Même des fois, on se trompe encore, mais ça, c'est la nature humaine qui se trompe.
0: Le bien-être au travail, j'ai cru comprendre que c'était très très important au sein du groupe Jimenez et que vous y veillez. Est-ce que ça permet aussi de prévenir les accidents du travail, les risques psychosociaux, les burn-out, les dépressions? Quand on se sent bien au travail, on est moins absent aussi, il me semble, quand on est content d'aller travailler.
1: Oui, moi je sais que je suis contente. Alors je me la suis appliquée d'abord à moi, hein, d'être bien dans mon travail, donc de faire du sport, d'aller faire des massages, de voir une énergéticienne, de faire des séances de shiatsu. Et du coup, tout ce que je m'applique, je le propose en fait à mes collaborateurs et collaboratrices. Après, il y en a qui râlent parce que sur la route, certains conducteurs trouvent qu'on n'en fait pas assez. Sauf qu'on met en place aussi, on peut mettre en place des coachings pour certains.
0: Individualisé,
1: mais moi, la plupart des formations que j'ai faites, je les ai faites par moi-même. Et maintenant, je le propose au groupe, sauf que les séances de shiatsu, chacun se paye ses séances. La seule chose que je donne, c'est la salle bien-être. Là, je voudrais mettre en place de faire des échauffements avant pour les sédentaires et les conducteurs, avant qu'ils prennent le camion ou avant qu'ils s'installent dans leur bureau. Parce que d'abord, certains auraient moins froid le matin, parce que en fait de s'échauffer, de faire monter le cardio un petit peu, ben on se rend compte que sans faire de sport proprement dit, mais ne serait-ce que faire des mouvements pour s'étirer, pour s'échauffer avant de s'asseoir, ça permet d'éviter justement toutes les douleurs chroniques que l'on peut avoir. Moi qui ai eu 3 hernies discales et qui ai eu des problèmes de dos, je n'en ai plus en prenant soin de mon corps.
0: Et pour terminer, le recrutement, et ça va intéresser peut-être certaines personnes qui nous écoutent, est-ce que vous recrutez en ce moment, et si oui, sur quel type de poste?
1: Ben, on recrute à tous les niveaux. Là, on cherche justement même un CDD au niveau de la compta pour faire opératrice de saisie. On recherche des conducteurs et conductrices un peu partout. On recherche des mécaniciens parce qu'on a un nouvel atelier avec 5 travées, donc un bel atelier où on peut dire vraiment que c'est un beau garage. Et tout le temps, on recherche, donc il suffit d'aller regarder sur notre site et ils peuvent voir qu'on recherche sur le plan national un peu. On recherche à peu près une 50aine de conducteurs et conductrices.
0: Parce que vous êtes présent sur l'ensemble
1: du
0: territoire.
1: Sur le plan national, en Espagne, on va en Italie aussi et un peu en Allemagne.
0: Merci beaucoup Valérie Vimenez, c'est la fin de ce 3e numéro, il en reste encore un dans cette série d'émissions. La semaine prochaine, nous allons nous intéresser avec vous à la manière dont vous avez intégré la RSE, la responsabilité sociétale des entreprises au sein du groupe Vimenez. Ne ratez pas cet ultime rendez-vous.
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2: Bonsoir à tous. À la une de l'actualité, depuis le début de l'été, la France fait face à une multiplication des incendies. Au total, 32 000 hectares ont déjà brûlé depuis janvier, un bilan supérieur à celui de toute l'année 2025. Le sinistre le plus important concerne la forêt de Fontainebleau, en Seine-et-Marne, où plus de 2 000 hectares ont été parcourus par les flammes. D'autres départements, comme les Pyrénées-Orientales, la Drôme ou la Savoie, ont également été touchés. Les secours restent mobilisés. Le Premier ministre Sébastien Lecornu va saisir le Conseil constitutionnel sur plusieurs dispositions de la proposition de loi sur la fin de vie après son vote définitif prévu mercredi à l'Assemblée nationale. Le recours porte notamment sur le délai de rétractation, le consentement des majeurs protégés et la clause de conscience des établissements de santé. L'épidémie d'Ebola en République démocratique du Congo pourrait être bien plus importante qu'annoncée. Selon l'OMS, le nombre réel de cas pourrait être de 2 à 4 fois supérieur aux estimations officielles. Le bilan connu dépasse déjà les 700 morts et 2000 cas en 2 mois. Le virus s'est propagé dans plusieurs provinces de RDC et jusqu'en Ouganda. La Chine bat un nouveau record dans l'automobile. En juin, le pays a exporté plus d'un million de véhicules, un bond de 71% en un an. Les constructeurs chinois, notamment dans l'électrique avec BYD, accélèrent leurs ventes à l'étranger. Pékin vise désormais plus de 10 millions de véhicules exportés en 2026. Concernant la Coupe du Monde de football, n'oubliez pas ce soir la France qui affronte l'Espagne à 21h. Les deux équipes affichent d'ailleurs les meilleures défenses du tournoi et font figure de favorites pour le titre. Le vainqueur retrouvera l'Angleterre ou l'Argentine en finale. Et d'ailleurs, le mondial football qui joue sur le moral des Français, c'est ce que nous dit en tout cas Mathieu Auriol, il est psychologue.
3: Ça donne un élan, pouvoir recréer une sorte de fraternité. Ce sont des événements qui sont attendus, c'est un peu comme les Jeux Olympiques, parce que c'est une parenthèse un peu enchantée. D'avoir des moments comme ça qui sont un peu une parenthèse et où justement il y a des choses positives avec des valeurs de lien, des valeurs, parce qu'en plus dans le foot c'est quand même un sport d'équipe, je pense que ça joue profondément sur le moral des gens. Évidemment, plus l'équipe réussit avec un beau jeu, avec du spectacle, avec de belles performances, et c'est la cerise sur le gâteau.
2: Des propos recueillis par Melinda Bach. Enfin, l'actrice américaine Ellen Burstyn recevra un lion d'honneur lors de la 83e Mostra de Venise en septembre prochain, révélée notamment par L'Exorciste et récompensée par un Oscar en 75 pour Alice n'est plus ici de Martin Scorsese. Elle a tourné dans plus de 150 films au cours de plus de 50 ans de carrière. Fin de ce flash, excellente soirée à tous.
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0: Frère Alberto Fabio Ambrosio, on va peut-être surprendre nos auditeurs, mais dans votre livre, il est question de la garde-robe de Jésus. Parce qu'il est question des vêtements de Jésus dans les Écritures. D'abord, est-ce qu'il en est beaucoup question? Et si oui, de quelle façon?
1: Il en est question dans des textes clés du Nouveau Testament. Les textes clés, c'est-à-dire la naissance de Jésus, la crucifixion de Jésus, la mort, la résurrection, sont des textes où la question vestimentaire est très fortement présente, ce qui nous renvoie à l'épaisseur de la question, à la dimension tout à fait théologique, tout à fait salutaire au sens du salut, c'est-à-dire que le salut passe par le vêtement, du moins par la représentation du vêtement. Alors, lorsqu'on lit dans Luc, au chapitre 2,
0: l'évangile de Luc,
1: que les rois mages verront un enfant emmailloté, eh bien, c'est que le signe de cet enfant est à la fois l'enfant lui-même, mais le fait d'avoir des linges et d'être enveloppé par des linges de la naissance. On pourrait penser qu'en fait c'est anodin, mais dans l'évangile il n'y a aucun mot qui ne soit anodin.
0: Non. Et pourquoi c'est pas anodin de préciser que cet enfant est emmailloté, parce que c'est quand même quelque chose qui se pratiquait beaucoup à l'époque?
1: Ça se pratique beaucoup et toujours en fait, mais ça renvoie au caractère de l'humanité qui est d'être couvert en fait. C'est-à-dire qu'ils auraient pu dire que c'était un enfant, qu'ils auraient vu un enfant, tout simplement, le signe de l'enfant. Mais en fait, en disant l'enfant emmailloté, c'est qu'on veut mettre en lumière le caractère tout à fait humain après le péché d'origine. C'est-à-dire qu'après le péché d'origine, tout humain doit se couvrir. Genèse 3:21, c'est Dieu lui-même qui fabrique des tuniques de peau pour Adam et Ève. Et donc, depuis, dans la représentation et dans la théologie judéo-chrétienne, on peut s'arrêter seulement sur la théologie chrétienne, l'être humain doit être couvert.
0: Vêtu. Donc, absolument. Il l'est, cet enfant, il est emmailloté.
1: Parce qu'il est humain.
0: Voilà, ensuite on peut poursuivre avec les grands moments de la vie du Christ, le baptême par exemple,
1: oui, au baptême,
0: où il est fait mention aussi de manière très discrète, mais quand même, de la question vestimentaire.
1: Oui, et après il y a aussi la question, en fait, lorsqu'on fait une théologie, comme j'ai essayé de faire, même une christologie textile, c'est qu'après il y a le texte, mais il y a aussi l'interprétation, il y a l'iconographie dans cette question-là, et on voit bien que dans l'iconographie chrétienne, c'est que Dieu, oui, a été sûrement habillé d'un pagne ou d'un voile, quelques plus rare fois, il est aussi quasiment nu au moment du baptême. Et donc ça renvoie aussi à son caractère d'humanité. C'est-à-dire que Jésus, en fait, quand j'ai dit Jésus dans le livre, lorsque je parle de Jésus, j'entends l'humanité de Jésus. Et lorsque Jésus est l'homme, Jésus, il doit être habillé, parce qu'il correspond à cette nature humaine de Jésus. Lorsque Jésus est le Christ, il est dépouillé en fait de ses vêtements. Et lorsque c'est le Verbe qui se représente, surtout à la crucifixion et par-delà le Christ en tant que Dieu, eh bien il est nu.
0: Quand il porte un manteau, par exemple, quand il se déplace et qu'on nous dit qu'il porte un manteau et qu'une femme qui souffrait de perte de sang depuis 12 ans effleure la frange de son manteau et instantanément guérit. Qu'est-ce que ça nous dit de l'homme Jésus ?
1: Eh bien là, c'est un moment de passage, si on peut dire, parce que l'hymation, le manteau qu'il porte, il est déjà salvifique quelque part. Donc c'est le passage de la grâce, parce que comme on sait, en fait, l'expression que le vêtement est une deuxième peau, elle est profondément biblique, n'est-ce pas? Parce que c'est Dieu qui fabrique des tuniques de peau. Donc le vêtement est une deuxième peau, et pour Jésus aussi est une deuxième peau, et c'est par le manteau en fait que son pouvoir salvifique passe à travers donc sa tunique. Donc à la fois, là il y aurait un point de passage dans ce que je suis en train de dire, c'est que tout en étant le signe de son humanité, le fait d'être vêtu, il est aussi le signe de quelque chose d'autre, c'est-à-dire que Jésus est aussi Dieu.
0: Mais c'est le rapport aux autres aussi, absolument, la tenue vestimentaire.
1: Absolument.
0: S'il avait été nu, elle n'aurait pas pu effleurer les franges de son manteau.
1: Tout à fait. C'est pour ça que c'est le Christ nu et cru, parce que ça, comment dirais-je, c'est le Christ qu'il faut appréhender à nouveau, à la fois dans son nudité originaire et eschatologique, mais aussi dans sa proximité avec nous, et donc aussi habillé. C'est pour ça qu'on l'a toujours, et le plus souvent, habillé aussi dans la croix par ce pagne.

0: Alors parmi les scènes, c'est le cas de le dire, où il est question des tenues vestimentaires de Jésus, eh bien il y a le dernier repas, où on nous donne aussi des détails sur la manière dont il se prépare pour laver les pieds de ses disciples, le geste incompréhensible pour les disciples en question, parce que je crois que c'était ce que les esclaves faisaient.
1: Tout à fait. Ben oui, il se dépouille. Et c'est le sens de Jésus le Christ. Et là, il se donne à ses disciples.
0: Mais comment il manifeste le fait qu'il se met à leurs pieds pour les leur laver? Quelle est la tenue vestimentaire là?
1: Ben, la tenue vestimentaire de Jésus est toujours la même, quelque part. Il a le sous-vêtement et ce manteau qui est aussi un vêtement hein, dans l'Antiquité. Le manteau, en fait, c'est à la fois un manteau, mais qui pourrait servir aussi de sous-vêtement. Et ainsi, ce qu'on appelle un sous-vêtement, sa tunique, ça pourrait être aussi seulement le vêtement. Et cette garde-robe de Jésus, c'est la garde-robe de n'importe quel juif de l'époque, si on peut
0: c'est
1: dire.
0: C'est pas celle d'un prince.
1: Non, c'est pas celle d'un prince, même si la tunique sans couture avait coulé beaucoup d'encre. Parce que sans couture, donc ça devait être celle du roi ou celle du grand prêtre, etc.
0: Mais alors, au moment de la scène...
1: Il peut s'enlever la tunique et rester avec, avec le sous-vêtement.
0: Il prend un linge, non?
1: Il prend le linge, oui, bien sûr.
0: Qu'il met à sa ceinture.
1: Oui. Ben là, c'est pour l'action pratique, en fait, du lavement des pieds. Et ce linge peut rappeler à la fois les linges aussi de la résurrection. Nous sommes, mais aussi le linge par lequel était emmailloté l'enfant Jésus. Donc là, pareil, par cette métaphore textile, il y a quelque chose qui se tisse, c'est le cas de le dire, à la fois dans une métaphore du salut. Donc nous sommes au moment où le Christ célèbre la dernière scène, oui, l'Eucharistie, et l'Eucharistie, c'est le service jusqu'à la croix. Donc, il y a à la fois ce voile qui rappelle la résurrection, mais aussi le service, en fait.
0: Et alors, justement, ce Christ crucifié, dont on nous dit qu'il porte un pagne qui s'appelle le périsonium, dans quelle mesure est-ce qu'il est la continuité de cet enfant emmailloté?
1: En fait, là, pour ce qu'on appelle le périsonium, il y a encore d'autres mots aussi du latin qui seraient passés en français, mais appelons-le périsonium, et je l'appelle périsonium un peu selon la tradition. Les textes nous disent strictement rien. C'est pour ça que on peut encore et toujours se poser la question, est-ce qu'il était nu
0: ou pas
1: ou quasiment. En fait, la question du pagne, la représentation iconographique du Christ crucifié naît autour du IVe siècle. Mais à partir du IVe siècle, le Christ crucifié est quasiment toujours avec ce pagne. Et encore aujourd'hui, les exégètes, les peu qui se posent la question, parce qu'en fait, même s'ils travaillent sur l'évangile de Jean, ils se posent pas beaucoup la question. Mais ceux qui ont plongé dans la question, ils sont arrivés à la conclusion qu'on peut pas trop dire, parce que le condamné à mort par la croix dans l'Empire romain était nu. Mais en fait, nous sommes dans une situation particulière pour les Romains, c'est-à-dire que nous sommes en contexte juif de l'époque. Est-ce que les Romains auraient fait attention à la pudeur dont les Juifs faisaient preuve? Et alors oui, si on prend en considération que les Romains auraient fait attention à cette pudeur, à cette pudicité même du contexte juif, alors oui, il aurait eu un pagne.
0: Mais la pratique habituelle était qu'on crucifiait les hommes nus.
1: Complètement nus, oui.
0: Avec toute l'exhibition que ça suppose.
1: Et c'est pour ça que je développe pas mal cette question-là. C'est parce que je pense que Jésus, sur la croix, si on prend en considération... En fait, il est quasi nu, en fait. Il n'est pas nu, mais il est quasi nu. Et c'est une forme... quasiment pour Jésus, qui est Dieu sur la croix, il se montre comme homme, mais qui est Dieu, cette quasi-nudité, c'est un corps en lui enlever quelque chose, c'est une forme d'humilité extrême, c'est-à-dire que Jésus sur la croix, il se montre dans sa puissance faible ou dans sa faiblesse très puissante, et un corps, il y a quelque chose qui voile cette puissance, et c'est le pagne dans la représentation. Mais encore une fois, strictement parlant et se référant au texte, on ne peut pas dire du tout s'il était complètement nu ou pas.
0: On se retrouve demain pour poursuivre. Merci.
1: Merci à vous.

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2: Bienvenue Christine dans notre émission Au-delà des apparences. Nous avons parlé la semaine dernière de la manière dont vous aviez empoigné et propagé l'aide aux devoirs au moment du Covid dans un des hôtels sociaux de la région toulousaine. Après toutes les difficultés et la mise en place, on arrive là à un moment où tout s'est stabilisé et je dirais tout le monde a pris sa place, que ce soit les retraités bénévoles ou les très jeunes bénévoles et les bénéficiaires. On arrive dans une sorte de plaisir partagé, je dirais.
3: Oui. Oui, oui. Alors, je vais revenir un petit peu sur l'historique de cette aide, puisque petit à petit, il y a eu de plus en plus de gens qui étaient volontaires pour venir nous aider. Mais pour voir un petit peu, imaginer un petit peu comment ça se passait, j'ai essayé de regarder tous les pays que nous avons traversés grâce à nos petits gamins. Algérie, Angola, Albanie, Azerbaïdjan, Bangladesh, Bosnie, Congo, Géorgie, Maroc, Nigeria, Pakistan, Soudan, Sri Lanka, Tchétchénie, Tunisie, Venezuela. Voilà, voilà les pays qui étaient venus à nous à travers le Fast Hotel. Donc vous pouvez imaginer quand même la variété de ces enfants. Je dois souligner que parmi ces gamins, il y avait certains qui étaient particulièrement appréciés leurs professeurs, qui avaient une envie de réussir vraiment très très importante. Mais pour certains, au fur et à mesure, nous avions de vrais petits Français qui se disputaient dans la salle de classe, ou plutôt à la réception, devenue salle de classe, ce qui était plutôt sympa puisque ça montrait qu'ils étaient vraiment bien dans leur peau.
2: Alors, ils n'étaient pas Français.
3: Ils n'étaient pas français.
2: Des petits français. Mais ils devenaient français parce qu'ils n'avaient plus envie d'aller à l'école.
3: Voilà, des petits français comme chez nous qui ont envie de blaguer en classe, même s'ils savent qu'ils ont intérêt à réussir. Et en fait, je trouvais que c'était, même si je les grondais, c'était positif parce que ça faisait partie d'un bien-être, en fait, pour eux, quoi.
2: Des adolescents un peu rebelles, donc,
3: voilà,
2: qui finissaient par appartenir à la société française de cette manière-là.
3: Pas de différence, pas de différence, quoi. Après, les adolescents, les vrais adolescents de l'hôtel, ceux-là, non, ils n'avaient pas venu, ils n'avaient pas envie de venir, ceux-là. Mais on n'a jamais obligé personne.
2: Par contre, vous alliez chercher quand même les enfants dans leur chambre, hein, au départ.
3: Alors, au début, ce qui était compliqué, c'était l'horaire.
2: Les parents.
3: L'horaire, les parents qui ont une vie qui n'est pas structurée, c'est compliqué quand on vit dans une chambre d'hôtel, quoi. Donc, ils avaient du mal, les parents, à se discipliner pour que les gosses aient mangé à 14h, puisque nous, on arrive à 14h. À 16h, la réception fermée, donc il fallait que ce soit terminé. Donc, pendant un an et demi, en fait, j'ai fait la tournée des chambres pour aller chercher les petits. Et petit à petit, de plus en plus, ils venaient tout seuls en courant. Et voir, ils nous attendaient parfois déjà même en avance. Il y en a même qui ont réclamé à ce que l'on vienne plus tôt.
2: C'est un vrai rendez-vous au final.
3: C'était un vrai rendez-vous, tout à fait.
2: D'ailleurs, chaque personne aidante avait presque ses habitués et vice-versa.
3: Oui, les enfants aimaient bien, en fait, que ce soit les mêmes personnes qui s'occupent d'eux. Donc, Aude et Alain s'occupaient des petites géorgiennes, par exemple. Il y avait certains qui vraiment étaient, ils étaient demandeurs des mêmes personnes. Je pense que c'était rassurant pour eux.
2: Non seulement rassurant, mais probablement aussi très valorisant, au sens où, au-delà d'apprendre, il y avait quand même cette reconnaissance.
3: Ouais.
2: On est en France et on est bien traité par des Français.
3: Oui, tout à fait.
2: Apprécié et on est estimé. Et donc, il y avait une revalorisation permanente à travers tout simplement votre venue à tous.
3: Oui, oui, ces enfants se sentaient reconnus et les parents n'étaient pas toujours très intéressés, mais il y a aussi le fait que souvent les parents sont timides et ne parlaient pas vraiment une langue commune. Hein, pour certains, pas mal, je pouvais parler avec pas mal de gens, je parle pas mal de langues, mais quand même, souvent ils étaient quand même assez timides, quoi.
2: Et puis,
3: mais il y en a quand même qui sont venus pour nous remercier quand même.
2: Submergés par des problématiques quand même assez.
3: Ah, ben oui, majeures, ça c'est clair, quoi. Même il y en a certains parents qui auraient bien aimé qu'on devienne la crèche parce qu'on nous a amené à un moment des tout petits. Mais là, par contre, comme l'objectif, c'était quand même aide à la scolarisation, bon, à un an, on ne gardait pas, quoi. Ce serait devenu rapidement une garderie très pratique et très vivante, je dois dire.
2: On va écouter Feyrouz, c'est une autre chanteuse que vous avez choisie.
3: Que j'aime beaucoup, oui.
2: Et qui est libanaise.

0: Donc, vous terminez l'année magnifiquement, je dirais, l'année scolaire, hein, bien sûr.
1: L'année scolaire, oui, 2022, c'est très, très bien terminé. Avec, vraiment, on avait plusieurs jeunes, 5 ou 6 lycéennes qui venaient prêter main forte.
0: En bénévole, alors, celle-là.
1: En bénévole, oui. Hein, ouais, là, c'était vraiment, de toute façon, que du bénévolat. Hein. Donc, ça, c'était très, très sympa. Et les jeunes, nos jeunes migrants adoraient vraiment ces lycéennes. Ça se passait vraiment très bien parce qu'on avait un public qui était quasiment stable, donc ça devenait facile, on avait du matériel, ça tournait très très bien. Et manque de chance, c'est bien pendant cet été 2023. Énormément de familles se sont retrouvées à la rue. Certaines familles ont été relogées, d'autres sont parties de Toulouse, et certaines familles se sont retrouvées à la rue sans aucune aide. Et malgré tout, des enfants plus ou moins petits sont nombreux à Toulouse dans cette situation. Et j'avoue que je suis très inquiet pour eux. Et par rapport à notre groupe d'une quinzaine d'enfants en permanence que nous avions jusque-là, eh bien, à partir de cette semaine, en fait, il n'en reste plus que 2. Autres sont partis.
0: Vous avez une idée de où sont ces enfants et s'ils sont toujours scolarisés ou pas ?
1: Je sais que certains sont rescolarisés, parce que ceux qui sont sur Bagatelle, c'est sûr, ceux qui sont partis à Marseille, c'est sûr. Et pour certains d'autres, est-ce qu'ils vont rentrer chez eux avec les parents ? Je ne sais pas. Mais je sais que certains sont dans la rue parce qu'ils ne peuvent pas rentrer chez eux pour des raisons politiques.
0: Et ça, pour vous, c'est dramatique. C'est casser finalement une...
1: Je dois dire que moi...
0: un essor...
1: C'est vraiment dommage par rapport à ce que l'on avait mis en place. Donc, on va se retourner, bien sûr. On va continuer des actions pour aider ces gens-là, parce qu'on s'était mis également, certains d'entre nous, à aider également les familles qui sont tellement attachantes. Je ne vais pas dire que j'aurais aidé toutes les familles. Il ne faut pas exagérer. Hein, je ne suis pas bisounours. Mais par contre, il y avait des familles qui étaient là pour de grandes difficultés dans leur pays, des gens qui voulaient s'en sortir à tout prix, qui poussaient leurs enfants à travailler le mieux possible. Les professeurs faisaient des compliments de ces enfants. Vraiment, ils avaient tout pour que ça se passe bien, sauf leurs papiers. Voilà. Et donc, pour ces familles-là, j'avoue que je suis très, très inquiète.
0: Et ça, c'est l'autre volet, finalement, presque plus chronophage encore que l'aide scolaire, c'est l'aide administrative, dans ce casse-tête absolu qu'est l'administration, en fait.
1: C'est extrêmement compliqué. Donc là, je passe à un autre style d'aide où j'essaie d'aider certaines familles de migrants à ranger leurs papiers, préparer leurs dossiers, parce que c'est extrêmement difficile. Extrêmement difficile. Et l'enjeu pour eux, pour certains d'entre eux, que je pense à une famille qui est carrément en danger de mort dans son pays, qui on refuse l'asile politique. Quoi. Donc ce sont des familles qui traversent une période terrible.
0: Avec en plus des assistantes sociales que vous constatez débordées. Totalement débordées.
1: Débordées. Bon, moi, hier, j'ai aidé une famille, j'ai travaillé 8 heures d'affilée sur leur dossier. Une assistante sociale ne peut pas faire ça, de toute façon, elle a trop de gens à aider.
0: C'est-à-dire travailler sur leur dossier ?
1: C'est-à-dire qu'en fait, quand ils présentent des demandes diverses, hein, je ne vais pas rentrer dans les détails, il faut que tout leur papier soit vraiment bien classé. Et pour eux, ils ont souvent un niveau de français qui est quand même insuffisant. Déjà, pour nous, c'est compliqué. Moi, je ne m'y retrouve pas toujours. Et il faut arriver à... J'ai des classeurs entiers de papiers divers pour pouvoir remplir les dossiers demandés, quoi.
0: Et pour quel avenir, alors, dans l'immédiat, je dirais ?
1: S'ils peuvent rester en France, ils seront heureux parce qu'ils seront sauvés. S'ils ne peuvent pas rentrer en France, ils ne peuvent pas rentrer dans leur pays. Puisque déjà, je parle de cette famille qui m'est très proche, déjà 2 membres de leur famille ont été assassinés. Eux ne peuvent pas revenir chez eux. Et où est-ce qu'ils partiront ? Je ne sais pas. Je ne sais pas ce que l'on peut... ce qui peut attendre ces familles-là. Là, ils sont nombreux.
0: Vous savez que c'est vraiment le credo du pape.
1: Ouais.
0: C'est pas le vôtre, mais...
1: S'il pouvait faire quelque chose, je l'embrasse.
0: Christine, je vous remercie. On se retrouve la semaine prochaine. Cette fois-ci, on part au Népal, puisque vraiment l'origine de votre engagement, c'est le Népal.
1: Eh oui.
0: C'est le tremblement de terre il y a 10 ans. On en parle 2015, la semaine prochaine. Ouais. Merci.
1: Merci.

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4: Qui est Satan ? René Girard, dans sa théorie mimétique, en propose une interprétation tout à fait originale. Voici comment il l'explique dans un ouvrage qu'il a publié en 1999, « Je vois Satan tomber comme l'éclair ». René Girard. Pour confirmer la présence dans les évangiles de ce que j'appelle le cycle mimétique, il faut se tourner vers une notion, ou plutôt un personnage très dédaigné de nos jours, même par les chrétiens. Les évangiles synoptiques l'appellent de son nom hébreu, Satan. L'évangile de Jean l'appelle d'un nom grec, le diable. À l'époque où, guidé par le théologien allemand Rudolf Bultmann, tous les théologiens à la page démythologisaient les Écritures à tour de bras, il ne faisait même pas aux princes de ce monde l'honneur de l'inscrire à leur programme. En dépit de son rôle considérable dans les évangiles, le christianisme moderne ne tient guère compte de lui. Si l'on examine les propositions évangéliques sur Satan à la lumière de nos analyses, on s'aperçoit qu'elles ne méritent pas l'oubli où elles sont tombées. De même que Jésus, Satan cherche à se faire imiter, mais pas de la même façon, pas pour les mêmes raisons. Il veut d'abord séduire. Le Satan séducteur est le seul dont le monde moderne daigne un peu se souvenir, pour plaisanter à son sujet, bien entendu. Satan se propose, lui aussi, comme un modèle à nos désirs. Et il est plus facile à imiter que le Christ, car il nous conseille de nous abandonner à tous nos penchants, au mépris de la morale et de ses interdits. Si l'on écoute ce très aimable et très moderne professeur, on se sent d'abord libéré, mais cette impression ne dure pas, car tout ce qui protège du mimétisme conflictuel, si on écoute Satan, on en est vite privé. Au lieu de nous avertir des pièges qui nous attendent, Satan nous y fait tomber. Il applaudit l'idée que les interdits ne servent à rien et que leur transgression ne comporte aucun danger. La route où Satan nous lance est large et facile. C'est la grande autoroute de la crise mimétique. Mais voilà que soudain, entre nous et l'objet de notre désir, un obstacle inattendu surgit. Et mystère des mystères, alors que nous croyions avoir laissé Satan loin derrière nous, c'est lui qui nous barre la route, ou l'un de ses suppôts. C'est la première des nombreuses métamorphoses de Satan. Le séducteur des débuts se transforme vite en un adversaire rébarbatif, un obstacle plus sérieux que tous les interdits pas encore transgressés. Le secret de cette fâcheuse métamorphose est facile à découvrir. Le second Satan, c'est la conversion du modèle mimétique en obstacle et en rival. C'est la genèse des scandales. Parce qu'il désire lui-même ce qu'il nous pousse à désirer, notre modèle s'oppose à notre désir. Au-delà de la transgression, se dresse donc un obstacle plus coriace que tous les interdits, dissimulé d'abord par la protection même que procurent ces derniers aussi longtemps qu'ils sont respectés.

Ce n'est pas moi seulement qui assimile Satan au scandale. C'est Jésus lui-même, dans une apostrophe véhémente à Pierre. « Passe derrière moi, Satan, car tu es pour moi un scandale. » Pierre s'attire cette algarade en réagissant négativement à la première annonce de la Passion. Déçu par ce qu'il prend pour la résignation excessive de Jésus, il s'efforce de lui insuffler son propre désir, sa propre ambition mondaine. Pierre invite Jésus, en somme, à le prendre lui-même pour modèle de son désir. Si Jésus se détournait de son père pour suivre Pierre, Pierre et lui tomberaient vite dans la rivalité mimétique et l'aventure du royaume de Dieu s'effondrerait dans des querelles dérisoires. Pierre se fait ici le semeur de scandale, le Satan qui détourne les hommes de Dieu au profit des modèles rivalitaires. Satan sème les scandales et reçoit la tempête des crises mimétiques. C'est pour lui l'occasion de montrer ce dont il est capable. Les grandes crises débouchent sur le vrai mystère de Satan, sur son pouvoir le plus étonnant, qui est celui de s'expulser lui-même et de ramener l'ordre dans les communautés humaines. Le texte essentiel au sujet de l'expulsion satanique de Satan est la réponse de Jésus à des gens qui l'accusent d'expulser Satan par Béelzéboul, le prince des démons. Comment Satan peut-il expulser Satan? Si un royaume est divisé contre lui-même, ce royaume-là ne peut subsister. Et si une maison est divisée contre elle-même, cette maison-là ne pourra pas se maintenir. Si donc Satan est jeté contre lui-même, il ne peut pas tenir, il est fini. Marc 3, 23 à 26. Accuser un exorciste rival d'expulser les démons par l'intermédiaire de Satan devait être une accusation banale à l'époque. Jésus veut faire réfléchir à ses implications. S'il est vrai que Satan expulse Satan, comment s'y prend-il? Comment ce tour de force est-il possible? Loin de nier la réalité de l'auto-expulsion satanique, ce texte l'affirme. La preuve que ce pouvoir, Satan le possède, c'est l'affirmation fréquemment répétée qu'il touche à sa fin. La chute prochaine de Satan, prophétisée par le Christ, ne fait qu'un avec la fin de son pouvoir d'auto-expulsion. Dans Matthieu, aussi bien que dans Marc, au lieu de remplacer le second Satan par un pronom et de dire « Comment Satan s'expulse-t-il lui-même ?», Jésus répète le nom Satan. Comment Satan expulse-t-il Satan? La proposition interrogative de Marc se transforme en une proposition conditionnelle. Mais la formule ne change pas. Si Satan expulse Satan. La répétition du mot Satan est plus éloquente que ne serait son remplacement par un pronom. Mais ce n'est pas le goût du beau langage qui l'inspire. C'est le désir de souligner le paradoxe fondamental de Satan. Il est un principe d'ordre autant que de désordre. Le Satan expulsé est celui qui fomente et exaspère les rivalités mimétiques, au point de transformer la communauté en une fournaise de scandales. Le Satan qui expulse est cette même fournaise lorsqu'elle atteint un point d'incandescence suffisant pour déclencher le mécanisme victimaire. Afin d'empêcher la destruction de son royaume, Satan fait de son désordre même à son paroxysme un moyen de s'expulser lui-même. C'est ce pouvoir extraordinaire qui fait de Satan le prince de ce monde. S'il ne pouvait pas protéger son domaine des entreprises qui menacent de l'anéantir et qui sont essentiellement les siennes, il ne mériterait pas ce titre, que les évangiles ne lui décernent pas à la légère. S'il était purement destructeur, Satan aurait perdu son domaine depuis longtemps. Pour comprendre ce qui fait de lui le maître de tous les royaumes de ce monde, il faut prendre à la lettre ce que dit Jésus, à savoir que le désordre expulse le désordre. Autrement dit, Satan expulse réellement Satan. C'est en exécutant cette prouesse peu banale qu'il a su se rendre indispensable et que son pouvoir reste très grand.

0: Comment comprendre cette idée ? Revenons au moment où la communauté divisée, au paroxysme du processus mimétique, refait son unité contre une victime unique, qui devient le scandale suprême parce que tout le monde, mimétiquement, la tient pour coupable. Satan, c'est le mimétisme qui persuade la communauté entière, unanime, que cette culpabilité est réelle. C'est assez tard de persuader qu'il doit l'un de ses noms les plus anciens, les plus traditionnels. Il est l'accusateur du héros dans le livre de Job, auprès de Dieu et plus encore auprès du peuple. En transformant une communauté différenciée en une foule hystérique, Satan engendre les mythes. Il est le principe d'accusation systématique qui jaillit du mimétisme exaspéré par les scandales. Une fois que la malheureuse victime est complètement isolée, privée de défenseurs, rien ne peut plus la protéger de la foule déchaînée. Tout le monde peut s'acharner sur elle sans avoir à redouter la moindre représaille. La victime unique est peu de chose, semble-t-il, pour tous les appétits de violence qui convergent sur elle. Mais en cet instant-là, la communauté n'aspire à rien d'autre qu'à sa destruction. Cette victime remplace donc effectivement tous ceux qui s'opposaient les uns aux autres, un peu plus tôt, dans mille scandales éparpillés ça et là, et qui maintenant sont tous rassemblés contre une cible unique. Comme personne dans la communauté n'a plus d'autre ennemi qu'elle, une fois que cette victime est chassée, expulsée, anéantie, la foule se retrouve vide d'hostilité, privée d'ennemis. Il n'en restait plus qu'un et on s'en est débarrassé. Provisoirement, au moins, cette communauté n'éprouve plus ni haine, ni ressentiment envers qui que ce soit. Elle se sent purifiée de toutes ces tensions, de toutes ces divisions, de toutes ces fragmentations. Les persécuteurs ne savent pas que leur concorde soudaine, comme leur discorde précédemment, est l'œuvre du mimétisme. Ils croient avoir affaire à un être dangereux, maléfique, dont il importe de débarrasser la communauté. Rien de plus sincère que leur haine. Le tous contre un, mimétique, ou mécanisme victimaire, a donc la propriété étonnante, spectaculaire, mais logiquement explicable, de ramener le calme au sein d'une communauté tellement perturbée un instant plus tôt que rien ne paraissait capable de l'apaiser. Appréhender ce mécanisme comme la chose de Satan, c'est comprendre que la formule de Jésus « Satan expulse Satan » a un sens précis, rationnellement explicable. C'est l'efficacité du mécanisme victimaire qu'elle définit. C'est à ce mécanisme que le grand prêtre Caïphe fait allusion lorsqu'il dit « Il vaut mieux qu'un seul homme meure et que le peuple ne périsse pas tout entier ». Les quatre récits de la crucifixion nous font donc assister au déroulement d'un mécanisme victimaire. La séquence, je l'ai déjà dit, ressemble aux innombrables phénomènes analogues dont Satan est le metteur en scène. La preuve que la croix et le mécanisme de Satan ne font qu'un, Jésus lui-même la donne en disant juste avant son arrestation « L'heure de Satan est arrivée ». Il ne faut pas voir dans cette phrase une formule de rhétorique, une façon pittoresque de suggérer le caractère répréhensible de ce que les hommes vont faire à Jésus. Comme toutes les autres phrases évangéliques au sujet de Satan, celle-ci a un sens précis et même quasiment technique. C'est une des phrases qui désigne dans la crucifixion un mécanisme victimaire. Merci de votre écoute. À notre prochaine rencontre.
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4: La chronique des fenêtres de l'histoire d'aujourd'hui propose de continuer l'histoire de l'Italie et on va s'attacher à voir et à analyser la désintégration du système carolingien qui avait été mis en place en Italie à la fin du 8e siècle et au début du 9e siècle et également aborder les débuts d'une phase importante dans l'histoire de l'Église et qui toucha en particulier l'Italie, ce sera la réforme grégorienne.
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4: Le 28 janvier 814, Charlemagne s'éteint dans son palais d'Aix-la-Chapelle à l'âge de 72 ans. Louis, dit le Pieux, seul fils survivant, lui succède à la tête de l'Empire. Il ne vint jamais en Italie durant son règne, mais y est représenté par son neveu Bernard, puis à partir de 817, par son fils Lothaire. À partir des années 830, il y a des régulières séditions des fils de Louis le Pieux, Lothaire, Louis et Pépin. Et après la mort de l'empereur Louis en 840, débute une période confuse où conflits et traités se succèdent. Quels en sont les enjeux pour la péninsule italienne ? Le traité de Verdun de 843 partage ce que fut l'empire carolingien en trois états. Charles II, le Chauve, obtint la Francie occidentale, le futur royaume de France. Louis II, le Germanique, la Francie orientale, c'est-à-dire la partie centrale de ce qui sera le Saint-Empire romain germanique. Et Lothaire, la Francie médiane, allant des côtes de la mer du Nord, dans les actuels Pays-Bas, jusqu'au nord de l'Italie et des États pontificaux, le duché de Bénévent restant indépendant. Mais à vrai dire, ce processus, qui paraissait clair sur le papier, s'effrite assez rapidement. En particulier, à partir du règne de Béranger Ier, dont le pouvoir dans la péninsule est contesté et qui doit faire face à l'invasion hongroise à partir de 899, les Hongrois pillant le Trentin, une partie de la Vénétie, et poussant leurs troupes jusqu'à Modène. La politique impériale est donc en voie de déliquescence. Et l'absence d'un pouvoir fort en Italie a une conséquence importante. Des pirates arabes ou berbères mènent des actions de plus en plus hardies sur la péninsule. S'il y eut des incursions dès la seconde moitié du 7e siècle, c'est surtout à partir des années 820-830 que des pirates musulmans mènent des razzias sur les rivages sud de l'Italie, en quête de butins et d'esclaves qui seront ramenés.

objectif, l'attaque de la péninsule et de l'île de Sicile. Il y a effectivement des razzias qui franchissent le cap de Calabre et qui permettent de faire tomber Tarente en 840, Bari en 847. Mais il serait sans doute réducteur de n'appréhender la présence musulmane dans le Midi italien que sous la forme d'une conquête et de razzias. Sur le plan administratif, les populations chrétiennes sous souveraineté musulmane sont soumises à la dhimmitude, c'est-à-dire à un système de tribus qui impose un impôt particulier proportionnel à la richesse du sujet et payé à l'autorité califale en contrepartie d'une tolérance religieuse. Mais également, cela s'accompagne d'un statut de seconde zone, puisque la construction des églises est interdite, tout comme certains métiers et la possibilité de monter à cheval. La présence musulmane en Sicile est essentiellement composée de colons d'origine arabe dans la région de Palerme et de berbères dans la région d'Agrigente. La présence musulmane ravive l'agriculture, déjà pratiquée à l'époque romaine, l'irrigation, la culture des agrumes, des dattes, du riz, du coton, du lin. La Sicile profite de la diversité des produits qui circulent dans la Méditerranée musulmane, aubergines, canne à sucre, abricots, mûriers et vers à soie. La ville de Palerme connaît une réelle vitalité urbaine et culturelle, et la cour de l'émir de Palerme est un centre important pour la poésie. La population de la ville est estimée tout de même à 300 000 habitants. La principale mosquée qui occupait l'emplacement de la cathédrale peut accueillir jusqu'à 7 000 fidèles. Au milieu du Xe siècle, le chroniqueur arabe Imt Awqal décrit la grande ville de Sicile et rapporte des traditions légendaires de la cité. Ici se trouve la grande mosquée du vendredi, autrefois église des chrétiens, où l'on remarque une grande chapelle à propos de laquelle j'ai entendu dire par un dialecticien qu'on prétend que le sage de l'ancienne Grèce Aristote est suspendu dans une caisse. Évidemment, c'est une pieuse légende, mais cela montre à quel point la Sicile musulmane et Palerme en particulier représentaient un véritable centre culturel.

Mais quittons la Sicile au profit de l'Italie continentale. Au même moment, effectivement, celle-ci connaît un événement important, c'est, il faut bien le dire, la déliquescence de l'autorité pontificale. En effet, le 9e siècle, le 10e siècle, sont des moments d'extrême crise pour la papauté. Certes, il y a des magnifiques mosaïques qui sont faites à Sainte Praxède, à Santa Maria in Dominica ou à Sainte Cécile au Trastevere, mais indéniablement, il y a aussi une crise du pouvoir pontifical. En effet, la ville éternelle est dominée par les grandes familles romaines qui interfèrent dans la désignation du pontife. Il y a même une femme, Théophylacte, qui a été la personnalité la plus importante de la première moitié du Xe siècle. Les papes sont d'une extrême faiblesse et ils ont souvent des concubines, ils sont corrompus et souvent les luttes de factions font qu'ils sont des enjeux politiques. N'a-t-on pas été jusqu'à déposer le pape Jean XVI qui est promené dans la ville éternelle, juché à l'envers sur un âne? Donc, jusqu'où descendra la papauté? D'autant plus que, à partir de 962, l'Empire germanique cherche également à jouer sur la papauté et sur l'Église, en la dominant. Et donc, il va y avoir, à partir du milieu du XIe siècle, eh bien, une volonté de reprendre quelque peu les choses en main. C'est la réforme grégorienne. Celle-ci porte le nom de Grégoire VII, élu en

1073. Il était né en Toscane, il était élevé au Latran avant d'entrer au couvent Sainte-Marie sur l'Aventin. Il avait été moine à Cluny en 1048 et il avait été donc élu parce que c'était à la fois un érudit et une forte personnalité. Il impose le célibat des prêtres, ou du moins l'essaye, déclare invalide tout acte accompli par des ecclésiastiques mariés, lutte avec acharnement contre les scandales provoqués par la simonie, c'est-à-dire par la vente, soit des sacrements, soit des charges ecclésiastiques, et par les 27 thèses qu'il expose dans le Dictatus Papae de 1075, Grégoire VII affirme la primauté du pape sur les pouvoirs des princes laïcs. Or, l'empereur de l'époque, l'empereur Henri IV, monté enfant sur le trône du Saint-Empire en 1056, est résolu à s'opposer à la politique de Grégoire, car le pouvoir impérial s'est en partie constitué sur un épiscopat fidèle et un réseau d'abbés que les empereurs se sont constitués au fil et à mesure des années, y compris en Italie. Le conflit va donner lieu à une scène célèbre, l'affaire de Canossa, où le 28 janvier 1077, l'empereur qui a été excommunié, eh bien, va en Toscane pour demander le pardon pontifical. Cette affaire ne va pas en fait véritablement terminer la réforme grégorienne, ni même mettre un terme à la lutte entre l'Empire et la papauté. Car, en effet, le triomphe de Grégoire VII est de courte durée. L'empereur, comme tous les princes chrétiens, a compris que, finalement, il lui fallait aller au-delà du simple pardon pontifical. Et à partir de 1080, eh bien, le conflit rebondit et il va devenir, pour l'Italie, une véritable cause de guerre, de saccage, dont Rome, nous le verrons la prochaine fois, fera les frais.

0: L'ange du Seigneur annonce à Marie qu'elle serait la mère du Sauveur, et elle conçut du Saint-Esprit. Voici la servante du Seigneur, qu'il me soit fait selon ta parole. Et le Verbe s'est fait chair, et il a demeuré parmi nous. Je vous salue Marie, pleine de grâce. Le Seigneur est avec vous. Vous êtes bénie entre toutes les femmes, et Jésus, le fruit de vos entrailles, est béni. Sainte Marie, Mère de Dieu, priez pour nous, pauvres pécheurs, maintenant et à l'heure de notre mort. Que ta grâce, Seigneur, se répande dans nos cœurs. Par le message de l'ange, tu nous as fait connaître l'incarnation de ton Fils bien-aimé. Conduis-nous par sa passion et par sa croix jusqu'à la gloire de la résurrection. Par le Christ, notre Seigneur. Amen.
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4: Dans notre précédent rendez-vous, nous avons vu qu'il peut arriver que dans notre existence, nous connaissions une succession d'événements difficiles, parfois même très difficiles, et que cette succession nous accable. Qu'à un moment donné, il nous semble que nous ne pouvons plus supporter, que la limite de ce qui est supportable est dépassée, et que trop, c'est trop. Quand nous sommes croyants, alors nous avons sans doute tendance à nous retourner vers Dieu. Pourquoi ? Parce que nous estimons que rien de ce qui nous arrive ne lui est étranger. Nous estimons qu'il veille sur chacun de nous et qu'il nous connaît mieux que nous-mêmes, donc il nous connaît aussi avec nos limites, qui, reconnaissons-le, ne sont pas les mêmes pour tout le monde. Certains supportent davantage que d'autres. Alors nous nous sommes posé la question, si Dieu qui nous connaît peut ainsi permettre qu'il nous arrive une succession d'événements qui nous submergent, veut-il, d'une certaine manière, repousser cette limite ? Veut-il nous faire comprendre que cette limite, elle est dans notre esprit, dans notre imagination, que nous l'avons fixée nous-mêmes, que ce n'est pas un critère objectif et universel ? Mais allez-vous me dire, qu'est-ce que cela change à notre souffrance ? Eh bien, ça peut changer parce que nous pouvons appréhender la souffrance ou cette succession d'événements pénibles d'une manière un peu différente. Le premier point qui me semble important, c'est surtout lorsqu'il nous arrive peut-être de verser ainsi dans la révolte contre Dieu. Le premier point est de ne pas nous culpabiliser. Nos révoltes sont souvent légitimes. Et je pense qu'elles n'offensent pas Dieu. Parce que justement, s'il nous connaît, s'il nous comprend, il est tout à fait à même de saisir le pourquoi de nos révoltes. Ces révoltes, ces récriminations, sont encore une façon de lui dire que d'abord nous croyons en lui, que nous attendons quelque chose de lui. Ce n'est pas comme si nous le rejetions. Crier vers Dieu, c'est encore s'adresser à lui. Donc, c'est encore se placer dans cette relation avec lui. La Bible est remplie d'exemples d'hommes et de femmes qui, accablés par les épreuves de l'existence, ont crié vers Dieu, se sont révoltés d'une certaine manière, lui ont posé des questions de fond. Je pense à deux cas particulièrement. Le premier cas, c'est celui, bien sûr, de Job. Tout le livre de Job est consacré à cela. Job n'hésite pas à poser des questions à Dieu quand une cascade de malheurs s'abat sur lui. Je ne vous raconte pas l'histoire de Job, vous la connaissez. Job est un personnage très riche, très puissant et très heureux. Il a de nombreux enfants qui vivent autour de lui. Il a des maisons, il a des troupeaux, il a des serviteurs. Tout semble lui sourire. Autrement dit, aux yeux des autres, il apparaît comme quelqu'un qui est béni de Dieu. Et puis voilà que peu à peu, tout va lui échapper. Les troupeaux qui meurent ou qui sont volés, les maisons qui brûlent ou qui sont pillées, les enfants qui meurent et lui-même qui est atteint d'une maladie terrible qui le cloue sur sa paillasse. Voilà ce que Job dit. J'ai pris deux extraits. Ici, le chapitre 7, verset 20. Si j'ai péché, que t'ai-je fait à toi, observateur attentif de l'homme? Pourquoi m'as-tu pris pour cible? Pourquoi te suis-je à charge? Ici, nous avons bien l'expression d'une révolte profonde. Tu me connais, observateur attentif de l'homme. Tu sais que je n'ai pas péché contre toi, que je ne suis pas sorti des chemins de justice que tu m'avais tracés. Mais alors, pourquoi tu me fais vivre tout cela? Oui, c'est bien la prière d'un croyant. Job ne met pas la succession des événements qui lui tombe dessus comme le fruit du hasard, comme la faute à pas de chance. Non. Si cela m'arrive, c'est que Dieu au moins le permet. Et je prendrai ce second passage au chapitre 30, versets 20 à 21. Je crie vers toi et tu ne réponds pas. Je me présente sans que tu me remarques. Tu es devenu cruel à mon égard. Et ta main vigoureuse s'acharne sur moi. On ne peut pas dire que Job ne fasse pas de reproches à Dieu. Il attend de Dieu autre chose. Il attend de Dieu une attention paternelle. Il attend de lui un accueil, une tendresse. Et c'est tout l'inverse qui lui arrive. En tout cas, c'est la façon dont lui le ressent. Oui, il y a bien une révolte chez Job, mais une révolte, nous le verrons, sage et pleine d'amour.

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1: Remarquons que cette révolte de Job n'est absolument pas un cas isolé. Nous pourrions citer quantité de passages des psaumes qui traduisent la même réaction de l'homme vis-à-vis de Dieu. Pensons aussi, par exemple, aux récriminations du peuple dans le désert. Pourquoi nous as-tu fait monter d'Égypte, si ce n'est pour nous faire mourir de faim et de soif dans ce désert? Seigneur, que veux-tu finalement? Est-ce notre mort que tu veux? Ainsi le psaume 74, verset 1. Pourquoi, Seigneur, nous rejeter sans fin? Pourquoi cette colère sur les brebis de ton troupeau? Et le psaume 77, vous allez voir, fait une remarque très très pertinente. Le Seigneur ne fera-t-il que rejeter? Ne sera-t-il jamais plus favorable? Dieu oublierait-il d'avoir pitié? Dans sa colère, a-t-il fermé ses entrailles? J'ai dit, une chose me fait mal, la droite du Très-Haut a changé. Et c'est ici ce que j'appelais la remarque très pertinente. La droite du Très-Haut a changé. Autrement dit, ici le psalmiste dit, mais Dieu n'était pas comme ça avant. Il s'est passé quelque chose. Dieu n'est plus le même. Il nous a aimés, il nous a favorisés, il a pris pitié de nous, il est venu à notre aide, et puis maintenant il nous a abandonnés. La droite du Très-Haut a changé. Et on peut sentir à la fois une certaine révolte peut-être, mais surtout une angoisse. Dieu a changé, ou alors est-ce que je me suis trompé sur son cas? Je ne l'ai pas pris pour ce qu'il était. Il est peut-être finalement coléreux, vengeur, en un mot, méchant. Et ici, c'est toute une foi, toute une confiance en Dieu qui est ébranlé. Nous verrons dans notre prochain rendez-vous comment Job va finir par saisir le sens de ses épreuves et comment il va, j'allais dire, d'un mal en tirer un bien.

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1: Madame, monsieur, bonjour et bienvenue sur Point d'Orgue, votre rendez-vous de musique sacrée. Je suis très heureux de vous retrouver pour un nouveau numéro. Et aujourd'hui, avec vous, je voulais partager quelque chose d'assez spécial, d'assez intime. Vous allez vite le comprendre, puisque nous touchons à la fin d'une histoire qui a commencé il y a quelques mois et que je vais donc vous raconter à présent et qui va vous permettre d'entendre de la musique que personne n'a entendu depuis pratiquement 100 ans, et je le dis avec une certaine émotion, puisqu'il s'agit d'une aventure avant tout familiale, puisqu'aujourd'hui, je vais vous parler de mon arrière-grand-père. Voilà, donc c'est quelque chose que je voulais faire depuis quelques temps déjà, et qui a été rendu possible grâce à Emmanuel Pellapra, mon compère à la Basilique Saint-Cernin. Il est président de la Scola, il est professeur à la faculté de Bordeaux, il joue de l'harmonium d'art spécialisé donc dans la musique du 19e siècle et du début du 20e siècle, organiste titulaire de Notre-Dame du Thor à Toulouse, un magnifique orgue Puget, voisin de Saint-Cernin d'ailleurs, et bien sûr il joue aussi à Saint-Cernin. Et un beau jour en fait, sachant qu'il était friand de la musique du 19e siècle et du 20e siècle et de la musique française, je lui avais dit que j'avais un arrière-grand-père qui avait composé, qui était pianiste et qui avait composé quelque chose. Et puis bon, le temps est passé et un beau jour, Emmanuel en fait s'est dit que ça serait peut-être intéressant d'écouter cette musique-là. Et donc il s'est renseigné, il est allé sur le site de la Bibliothèque Nationale de France et puis il m'a dit que j'étais un peu irresponsable puisque je devais faire écouter cette musique-là parce qu'il y avait des choses qui étaient quand même assez intéressantes. Et il est vrai que c'est de la belle musique et je pense que vous allez vous en rendre compte. Alors l'objectif, ça a été de se dire qu'il a écrit beaucoup de choses. Alors c'est un pianiste, organiste et compositeur qui est né le 12 octobre 1888. Il est mort à Saint-Ouen-l'Aumône le 24 mars 1953. Il a fait toute sa carrière à Paris et autour de Paris. Et il a donc composé beaucoup de choses pour le piano, pour les voix, un petit peu de musique de chambre et de l'orgue liturgique notamment. Vous allez entendre. Alors je vais vous dire un petit peu quelques éléments de sa biographie. Cela va nous permettre de comprendre un petit peu quel genre d'artiste c'était. Il a donné beaucoup de concerts, alors de piano, hein. C'était un grand pianiste, hein, issu du Conservatoire de Paris. Il a eu plusieurs prix de ce conservatoire, tant en piano qu'en solfège, en harmonie, etc. Donc un musicien complet, hein, comme se faisait beaucoup au début du XXe siècle. Et il a eu une belle carrière musicale qui, hélas, a été stoppée par les deux guerres. Mais bon, il a quand même eu le privilège et le plaisir de jouer dans des lieux prestigieux, notamment la salle Gaveau. Il s'est produit avec l'orchestre L'Amoureux, qui est quand même un très très bel orchestre. Il a travaillé avec Charles-Marie Vidor, grand compositeur, grand organiste et directeur du conservatoire. Donc vous voyez, quelqu'un qui a eu une belle carrière musicale. D'ailleurs, les critiques étaient assez enthousiastes quand il passait derrière les claviers. Et il faut savoir que après la guerre, en 1918, il a succédé à son père, qui lui-même était musicien, comme organiste à l'église Notre-Dame d'Auteuil à Paris, dans le 16e arrondissement. Et dans le même temps, il obtient le poste de pianiste et de chef d'orchestre à la radio de la Tour Eiffel. Donc vous voyez, une belle carrière parisienne. Et donc, nous, on s'est rendu compte avec Emmanuel que certaines de ses œuvres étaient des petites pépites et qu'il était intéressant d'avoir ce répertoire et de le faire vivre parce que la musique qui dort est faite pour être réveillée. Et c'est pour ça qu'aujourd'hui, on va faire presque un voyage dans le temps et je vais vous emmener avec Maurice Schwab au début du XXe siècle et nous allons vivre ensemble toute une messe avec ce compositeur-là. Et alors ce voyage dans le temps, il est pour moi intéressant parce qu'il va me permettre de vous parler du métier, parce qu'il s'agit d'un véritable métier, d'un savoir-faire d'organiste liturgique. Surtout avec cette fameuse école française dont Maurice Schwab est l'un des dépositaires, qui a commencé depuis César Franck, Camille Saint-Saëns, Fauré, voilà, et qui s'est poursuivi bien plus tard, et encore aujourd'hui, où le métier d'organiste liturgique a une véritable signification en France et à Paris. Alors, ce que je vous propose de faire, c'est d'écouter les différentes interventions de l'orgue sur les pièces qu'a écrites le compositeur. Alors, on a essayé de faire un travail un petit peu musicologique, quand même, puisqu'il était compositeur, et enfin, il a composé ses pièces certainement en pensant à son orgue, celui de Notre-Dame d'Auteuil. Eh bien, ça tombe bien, à Saint-Sernin, nous avons un orgue du même facteur, Aristide Cavaillé-Coll, et également à peu près de la même composition, avec à peu près le même nombre de jeux. Donc, ça donne une idée assez précise de ce qu'on pouvait entendre il y a quasi un siècle, et c'est ça que je trouve extrêmement intéressant avec cette musique-là. Enfin, quand je dis quasi un siècle, c'est un petit peu après, puisque il est décédé en 1953. Donc, on va avoir cette espèce de grand accordéon qui va s'étirer le long de la messe, avec les interventions de l'orgue. Il faut savoir que l'organiste, le métier d'organiste, est celui d'accompagner la messe. Et l'accompagnement, c'est quelque chose d'important parce que il y a une espèce de fusion savante entre le service des textes, le service de la liturgie et en même temps la création artistique. Et donc, vous allez l'entendre, il y a là un mélange qui est assez intéressant et qui laisse libre cours au génie de pouvoir s'exprimer. Alors, vous le savez, tout début de messe commence par une entrée. Alors, l'entrée, elle est assez importante à l'orgue, elle permet de solenniser le moment. Alors, en général, d'ailleurs, c'est l'occasion d'utiliser l'orgue de manière assez forte avec des jeux, vous savez, des sonorités, notamment les mixtures ou les trompettes. Et ça, en fait, c'est tout simplement l'annonce de la Jérusalem céleste. Donc, la place de l'orgue, lors d'une entrée, est véritablement de solenniser le moment de l'entrée dans la messe. C'est pour ça qu'il y a souvent une forme de gradation. Quand on entend les préludes des messes, eh bien, ça commence assez piano et la musique devient de plus en plus importante et finit de manière presque triomphale. C'est ici ce qu'a choisi le compositeur et qui va nous laisser entendre cette entrée assez incroyable. Je tiens à dire que les enregistrements ont été faits il n'y a pas très longtemps avec justement Emmanuel Pellapra au clavier de l'orgue de Saint-Sernin. Donc je lui rends hommage et je le remercie de s'être penché sur cette musique-là et ce qui va nous permettre aujourd'hui d'entendre ses œuvres de Maurice Schwab que personne n'a entendu depuis très longtemps. Voici donc l'entrée de la messe de Maurice Schwab.

la puissance du tutti de l'orgue Cavaillé-Coll de Saint-Sernin sous les doigts d'Emmanuel Pellapra avec la musique de Maurice Schwab, une belle entrée en matière pour cette messe de la première moitié du XXe siècle qui, là aussi, nous plonge dans cette temporalité si particulière et dans ces églises parisiennes. Alors, ensuite, après avoir fait cette entrée, l'orgue reste un petit peu plus sage. Il rentre véritablement dans son rôle d'accompagnateur quand il accompagne notamment le Kyrie, le Gloria, le psaume, l'Alléluia, peut-être parfois une petite méditation après l'homélie, tout dépend. Mais l'autre grand moment où va intervenir l'organiste, c'est véritablement lors de l'offertoire, le moment de la présentation des offrandes sur l'autel, où là, soit une scola peut présenter un motet, soit l'organiste laisse là aussi libre cours à son talent. Alors Maurice Schwab a composé deux offertoires. J'ai décidé de vous faire entendre le premier qui a une très très belle poésie, une très très belle intériorité, comme il sied d'ailleurs au moment de l'offertoire. Vous savez, il s'agit de ce moment de passage entre la liturgie de la parole et la liturgie eucharistique dans la messe. C'est pour ça que musicalement, eh bien, il y a souvent de très belles choses qui sont faites. Donc je vous laisse vous faire votre propre opinion avec cet offertoire proposé donc toujours par Emmanuel. Ça, c'est lui qui va nous accompagner musicalement tout au long de cette émission. Donc voilà, vous pouvez vous faire votre idée avec cette espèce de calme et véritablement d'intériorité proposée dans la musique de Maurice Schwab. Voici donc son offertoire.

Magnifique offertoire de Maurice Schwab. Là aussi, une musique toute imprégnée de l'école française d'orgue, démarrée par César Franck, très grand compositeur d'orgue. Alors, si bien entendu, vous ne connaissez pas César Franck, je vous invite à découvrir ce compositeur incontournable dans la musique d'orgue française. C'est véritablement le chef de file de ce qu'a été l'orgue pour les 100 années qui ont suivi. C'est quelqu'un qui a marqué la musique d'orgue, et on entend ici cette espèce de bribe, cette espèce d'hommage à cette composition, à cette école-là, qui bien entendu est pleine d'une très très grande poésie. Et c'est pour ça que lors d'un offertoire, c'est là où on laisse libre cours à cette atmosphère un petit peu post-romantique, une volonté d'avoir quelque chose de très apaisé, qui retrouve vraiment ses lettres de noblesse dans ce moment particulier dans la messe, qu'est l'offertoire, cette transition entre les deux liturgies proposées par la messe, calme, intériorité et beauté, ce sont effectivement les maîtres mots d'un organiste liturgique. Voilà pour cette première partie de messe, et ensuite nous allons écouter un morceau qui là est tombé en désuétude. Alors il s'agit de l'ancien rite. Il y avait un moment où l'organiste jouait pendant l'élévation, en fait le prêtre présentait l'hostie, et là pendant des siècles, en fait, dans la musique, les musiciens se sont donné à cœur joie de faire de la musique pour cette élévation. En fait, quand on pense élévation, on pense beaucoup à un compositeur italien, en particulier Frescobaldi, avec ses fameuses toccatas, qui improvisaient des toccatas, restaient toutes extrêmement célèbres pendant cette élévation. Et en fait, l'usage est resté pendant très longtemps, en fait, jusqu'à Vatican II. Et donc, aujourd'hui encore, nous avons de belles élévations qui se font entendre à l'orgue. Voici donc celle de Maurice Schwab, qui est assez particulière dans son esthétique. Vous allez entendre très, effectivement, début du XXe siècle, avec des sonorités un petit peu particulières qui, là aussi, laissent entendre toute la richesse de l'instrument ainsi que la solennité du moment de l'élévation.

Et c'est ainsi que se termine cette élévation, là aussi avec une mélodie assez romantique et des couleurs qui sont assez spécifiques de cette façon de jouer de l'orgue au début du XXe siècle. Voilà pour cette élévation. Et pour l'anecdote d'ailleurs, il s'agit d'une parodie d'un de ses autres morceaux à Maurice Schwab, pour piano, qu'il a composé pour l'un de ses enfants, qui possède là aussi plusieurs clins d'œil à certaines de ses pièces d'orgue. Alors, qui a été composé en premier? On ne le sait pas. Mais ça permet de voir une filiation entre certaines de ses œuvres de piano et d'orgue. Voilà pour cette élévation. Et naturellement, maintenant, on va se diriger par lors d'un des grands moments de la musique liturgique d'une messe. Il s'agit de la communion. Alors ici, le compositeur a voulu écrire un lied. Vous savez, les lieds, c'est ce rapport intime entre la voix chantée et l'accompagnement musical. Donc là, c'est un lied qui est entièrement à l'orgue, et donc vous allez entendre une voix mélodique qui, elle, va se charger de faire le chant. Il faut savoir que la communion, c'est un moment qui est plutôt confiant. On est quand même dans une forme d'intériorité, certes, donc c'est pas un caractère très brillant, c'est un caractère d'intériorité, mais en même temps confiant. Donc une tonalité qui se veut quand même extrêmement chaleureuse. Vous allez voir, là aussi, l'exercice est bien relevé par Maurice Schwab. Voici donc son lied qui fait office de communion.

Et c'est ainsi que se termine la communion de Maurice Schwab. Mais la musique, elle, ne s'arrête pas. Vous le savez, souvent, après la communion, il y a un instant méditatif, parfois en silence et souvent en musique. Ici, je vais vous proposer de piocher dans une autre pièce qui est pour l'avant, donc quelque chose de différent, vous allez l'entendre, mais qui, pour moi, a une grande force de méditation. Et vous allez l'entendre dans la façon qu'a le compositeur de faire valoir la musique, quelque chose de très visuel. Vous allez l'entendre, donc quand je dis que c'est pour l'avant, il faut bien sûr se mettre dans le cadre de la nuit, donc vous allez entendre quelque chose d'assez mystérieux, et en même temps, vous allez entendre les registres aigus de l'orgue, qui là vont faire comme si on suivait l'étoile du berger. Vous allez entendre, c'est de la musique extrêmement imagée, qui est très méditative, et qui donc, à mon sens, pourrait bien tenir sa place en post-communion pour une méditation assez approfondie. Vous allez entendre, la musique est là radicalement différente de ce que nous avons entendu, beaucoup moins sage, si j'ose dire. N'oubliez pas que dans cette même période, et à Paris, il y a un autre compositeur qui va avoir une carrière qui va durer, qui va être plus tard, mais quand même, ça annonce un compositeur comme Messiaen, avec une musique là aussi bien plus particulière. Vous allez entendre, on entend un petit peu ces prémices-là, et c'est de la musique extrêmement intéressante, très différente donc de ce que vous avez entendu. Voici donc Pour l'avant de Maurice Schwab.

Et c'est dans cette forme de quiétude retrouvée que se termine cette méditation pour l'Avent de Maurice Schwab. Moi, j'ai décidé de vous la mettre ici en post-communion. On peut prendre un petit peu d'avance sur le temps liturgique, tout simplement pour vous montrer là aussi la différence de forme que peut prendre une méditation par un organiste. Et bien entendu, on arrive à peu près à la fin de la messe, et toute messe qui se termine un petit peu en fanfare. On appelle ça d'ailleurs l'envoi, et c'est pour ça qu'en général, les organistes s'en donnent à cœur joie. C'est pas seulement pour se faire plaisir, contrairement parfois à ce qu'on pourrait penser. Non, il y a vraiment une dimension évangélique. D'ailleurs, de la même manière qu'une introduction se fait d'abord un petit peu méditative et puis beaucoup plus solennelle, une sortie doit se faire dans la joie. Il s'agit tout simplement de reprendre les mots du Christ, de sortir de l'église et d'aller évangéliser. C'est pour ça que il y a souvent cette joie, pas contenue du tout d'ailleurs, des organistes qui laissent libre cours à leur talent avec là aussi une musique qui se veut beaucoup plus démonstrative. C'est notamment le cas ici avec cette sortie de Maurice Schwab qui se fait un petit peu sur un thème fugué, vous allez l'entendre, avec les thèmes qui se répètent, qui se courent après, comme si effectivement le but du jeu c'était de se mettre en mouvement. Voici donc la sortie de Maurice Schwab.

0: Et voilà, les présentations avec la famille sont faites. C'était quelques œuvres d'orgue de Maurice Schwab. Il en a composé une moitié de plus, donc 6 autres pièces qui peut-être nous aurons le plaisir d'entendre une prochaine fois. En attendant, j'espère que vous avez apprécié ce voyage musical dans la famille et en même temps dans le Paris de cette première moitié du XXe siècle. Encore une fois, merci à Emmanuel pour son concours et ses doigts. Et quant à vous, mesdames et messieurs, j'espère que ce voyage vous a plu et je vous retrouve la semaine prochaine pour de nouvelles merveilles du répertoire sacré. À très bientôt sur Point d'Orgue.
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1: Bonjour frère Edouard.
2: Bonjour frère Louis.
1: Nous en sommes au numéro 784 du catéchisme de l'Église catholique. On a parlé la dernière fois du sacerdoce du Christ, le fait que le Christ soit prêtre, et avec l'idée que le baptisé est invité à participer à ce sacerdoce. Simplement pour aider à comprendre, pour aider nos auditeurs à comprendre, est-ce qu'il y a une différence entre le prêtre qui a été ordonné par un évêque et qui célèbre la messe? Est-ce qu'il y a une différence entre ce prêtre-là et le baptisé qui est prêtre?
2: Alors, il est bon d'abord de rappeler que tout le monde reste prêtre du sacerdoce commun. C'est ça qui est notre identité de peuple de Dieu, peuple de roi, peuple de prêtre, peuple de prophète. Donc nous sommes tous, de ce point de vue-là, à pied égalité. Mais Jésus a voulu, par sagesse, et pour que son autorité ne soit pas vaine, que certains soient hissés, d'une certaine manière, au milieu du peuple, dans un rôle particulier. Et il leur a dit très nettement, au niveau prophétique, « Qui vous écoute, m'écoute ». Et donc il n'a pas dit aux foules, il ne l'a dit que à ses douze, qui vous écoute, m'écoute. Et de la même manière, pour ce qui est de sa transmission à la dernière scène, il l'a fait devant les douze. Or, qu'est-ce qu'il leur a fait au moment où il a institué l'Eucharistie? Il leur a dit « Faites ceci en mémoire de moi ». Alors, il n'a pas dit dans des grandes foules, il n'a pas fait ça le jour de la multiplication des pains. Il l'a fait dans un cadre extrêmement disposé, une chambre haute qu'il a choisie d'une manière providentielle, séparée, qui permettait cet acte nouveau, cet acte salutaire qui annonçait son sacrifice sur la croix. Or, se faire ceci en mémoire de moi, que l'on trouve déjà dans Exode chapitre 12 à propos de Moïse qui reçoit cette institution de la Pâque, eh bien, les icarones, c'est le verbe qui est réservé d'abord aux hommes, puisque le verbe faire mémoire a comme racine zahar, qui veut dire l'homme, l'homme masculin. Et donc Jésus s'est adressé à 12 hommes masculins. Et il a utilisé certainement l'expression « faire mémoire » comme dans l'Exode, qui est l'expression donc du zahar. Donc une sélection en vue non pas de hisser les gens au-dessus de la foule pour eux-mêmes, mais en vue du service. Jésus d'ailleurs s'est montré sans cesse attentif à cette dimension de service. Je ne suis pas venu pour être servi, mais pour servir et donner ma vie en rançon pour la multitude. Donc sans cesse, il a évalué son rôle dans le sens de cette rançon, dans le sens de cette expiation, dans le sens de ce don. Donc s'il a demandé à certains de l'imiter sous certains de ses actes, c'est bien.

recevez l'Esprit Saint, hein, et après leur avoir donné l'Esprit Saint, il leur donne le pouvoir de pardonner les péchés. Tout ce que vous lirez au ciel sera lié, tout ce que vous lirez sur la terre sera lié au ciel, tout ce que vous délirez sur la terre sera délié au ciel. C'est-à-dire, il y a vraiment un pouvoir qui est donné aux apôtres, de, non seulement de, dans l'ordre du sacrifice, mais dans l'ordre aussi de, du pardon, hein, fruit justement de ce sacrifice. Et donc, le sacerdoce institutionnalisé est différent du sacerdoce que nous avons décrit dans l'émission précédente, le sacerdoce commun, puisque c'est un sacerdoce où il y a une imitation du Christ plus, je dirais, correspondante à sa tête. C'est pour cela qu'on dit que lorsque le prêtre agit à l'autel au moment où il donne le sacrement de réconciliation, il agit in persona Christi capitis, dans la personne même du Christ tête et pas du Christ corps. Car le Christ corps n'a pas les mêmes fonctions, il a plutôt des fonctions charismatiques, il a plutôt des fonctions de services multiples et variés, mais il n'a pas ces fonctions plus spécifiques au Christ tête. Et c'est là que a été institué le sacerdoce, un sacerdoce donc qui est marqué par le fait que chaque prêtre reçoit une onction spéciale, outre celle qu'il a déjà reçue pour le baptême et la confirmation. C'est une empreinte qui se fait dans son âme, un caractère, on appelle, caractère sacerdotal, qui est inadmissible, on ne peut pas le retirer, et qui lui donne cette haute exousia, c'est-à-dire cette autorité, ce pouvoir qui permet d'agir donc à la manière du Christ, prêtre et prophète et roi, hein, du Christ tête en tant que tel, pour diriger le peuple de Dieu, pour le sanctifier, pour l'enseigner. Il y a aussi une dimension d'enseignement qui est importante. Donc c'est quand même, une différence que l'on peut dire être non seulement essentielle, et pas seulement de degré, dira le Concile Vatican II en Lumen Gentium numéro 10. Différence de degré, parce que pour distinguer les gens, il faut bien les faire asseoir sur des degrés différents, hein, pour ne pas être confondu dans la foule. Il faut bien que le prêtre ait un habit spécial, qu'il soit sur un siège spécial, sur des gradins plus élevés que les autres pour qu'on le remarque, pour pas que la foule ait l'impression que n'importe quel contrevenant pourrait s'emparer tout à coup des rênes de la liturgie. Donc il y a une différence de degré et il y a une différence d'essence. Il ne faut pas négliger ni l'une ni l'autre. Il y a eu une tendance parfois regrettable, on a voulu trop dire que nous étions tous égaux et qu'il fallait supprimer les degrés de l'autel, il fallait supprimer le siège du célébrant, etc. Mais finalement, cela porte à la confusion, comme on le sait très bien, parce que, comme dit saint Paul, Dieu n'est pas un Dieu de désordre, mais un Dieu d'ordre. Il agit toujours avec poids, mesure, ordre. Et donc la hiérarchie permet de donner cette visibilité à la volonté de Dieu, qui agit avec cet ordonnancement. Et il y a même une hiérarchie à l'intérieur de la hiérarchie, c'est-à-dire il y a l'évêque qui est au-dessus, qui a la plénitude du sacerdoce, qui reçoit donc le caractère sacerdotal d'une manière spéciale, puis le prêtre qui le reçoit à son degré, et le diacre qui, selon les études les plus récentes, on admet que le diacre lui-même reçoit un caractère sacerdotal qui le fait appartenir au sacrement de l'ordre et qui le distingue donc à jamais, même si par malheur sa voix part dans le décor, et hélas on en voit de temps en temps qui quitte les saints ordres, comme on dit, il demeure prêtre jusqu'au Christ qui reviendra dans la gloire. Donc c'est une marque indélébile qui donne ses possibilités de sans cesse d'agir comme in persona Christi capitis. Alors quand quelqu'un est rayé du sacerdoce, ben, on lui demande surtout de ne plus agir d'une manière visible et avec autorité, sauf en cas où il y a danger de mort. À ce moment-là, le prêtre qui a été déchu de son sacerdoce peut, parce qu'il a ce caractère,

0: eh bien, donner une absolution in extremis à quelqu'un parce que son sacerdoce est toujours inscrit dans son être profond.
1: Merci, frère Edouard, pour cette distinction entre sacerdoce commun et sacerdoce institué. Et on a vu donc au numéro 784, le peuple de Dieu est invité à une vocation, à participer à la vocation sacerdotale du Christ. Au 785, il est abordé le thème de la prophétie. Le peuple saint, je cite, le peuple saint de Dieu participe aussi à la fonction prophétique du Christ. Alors, dans l'imaginaire commun, être prophète, aujourd'hui, c'est annoncer soit l'Apocalypse, la fin des temps, soit l'avenir. Est-ce que c'est vraiment ça, être prophète ?
0: Alors non, le prophète, c'est celui qui parle au nom de Dieu. Or, Dieu parle sur le passé, sur le présent, et effectivement aussi, certaines fois, sur l'avenir. Donc il ne faut pas exclure des paroles prophétiques sur l'avenir. On pense à toutes les révélations privées qui ont sans cesse été accordées à des fidèles du sacerdoce commun au cours des siècles et des siècles de l'Église et qui ont instruit d'une certaine manière et protégé l'Église de faux pas dans les bouleversations des temps. On pense aux enfants de Fatima qui ont annoncé la fin de la Première Guerre mondiale, qui ont annoncé d'une manière prophétique eh bien qu'il y allait avoir des grandes erreurs qui allaient entraîner une bonne partie du monde. Ce sont des prophéties effectivement sur l'avenir, mais quand on est à sa place, sans rentrer dans ces prophéties particulières, eh bien, nous pouvons être prophètes tout simplement en exerçant notre rôle d'annoncer la parole de Dieu. Par exemple, faire une émission de radio dans laquelle on évoque la parole de Dieu, on est à notre place prophétique.
1: Prophétique, oui. Oui, c'est ce qui semble être dit à la suite du 785. Le peuple de Dieu est particulièrement prophète lorsqu'il s'attache indéfectiblement à la foi transmise au saint une fois pour toutes. Donc c'est simplement s'attacher à la foi semble être un acte prophétique.
0: Exactement, et comme disait notre bon pape Benoît XVI, si nous ouvrons le catéchisme de l'Église catholique, il ajoutait « être toujours précieuse, dirais-je, et indispensable, nous pouvons y lire beaucoup de bonnes choses ».
1: Ah, très bien, oui.
0: Donc à bientôt.
1: Merci frère Edouard, à bientôt.

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2: L'herboriste du bon Dieu, prendre soin de ton corps, soulage ton âme. C'est tout le programme cette semaine dans cette série que je vous invite à suivre. Vous avez pu découvrir un prêtre, hein, c'est le père Patrick Kohler. Bonjour père Patrick Kohler.
3: Bonjour chers auditeurs, bonjour madame.
2: Et merci d'être là, donc vous êtes auteur de cet ouvrage, plein de bons petits conseils. On revient très vite au fond, toujours, sans cesse, et vous en avez parlé à la création, à cette nature, voilà, et quand on parle de la création, on pense au créateur, hein, au créateur et à toutes ces créatures et tous ces auditeurs qui vont vous écouter là maintenant. Alors vous présentez dans votre livre des plantes qui sont très simples. Vous parlez de camomille, de chou, de violette, d'arnica, qui paraissent presque banales, mais qui portent en elles une vraie sagesse. Alors pourquoi est-il si important de redonner, père Patrick, place à ces savoirs, on peut dire un peu, je parlais de remèdes de grand-mère et vous en parlez, de savoirs populaires, parfois oubliés et très oubliés, mais qui ont tendance un peu à revenir aujourd'hui.
3: Oui, il est vrai qu'il y a pas mal de renouveau, de redécouverte, mais je dis attention, pour une raison bien simple, que certaines redécouvertes, on essaye d'en tirer le maximum de fric. On dit aux gens de prendre tout et n'importe quoi. Ils ne vont pas bien, mais on n'essaye pas de voir d'où vient le mal. Et je plains énormément de gens qui sont des abandonnés de la science et des abandonnés par les hommes. Ils n'ont pas de moyens. Et donc je me dis, mais pour l'amour de Dieu, si seulement nos sœurs gardes malades, si seulement nos bonnes infirmières, nos thérapeutes, eh bien, pouvaient donner des conseils aux gens. Les laisser libres, les inviter à aller voir un médecin lorsque la situation l'exige. Nous ne sommes pas médecins, personne n'est médecin sans diplôme, je crois, même si nous sommes tous, eh bien, frères du Christ et médecins des hommes, et que nous devons les prendre en charge. Mais il faut revenir vers des éléments simples et non pollués. C'est pas en faisant pousser du thym dans une jardinière, je sais pas, en plein Paris, qu'il faille avaler le thym. Et les gens, par moments, font n'importe quoi. Il faut que les plantes soient vivantes et soient en bonne santé et non pas abîmées ni par des pluies qui sont marquées elles aussi par la pollution. Tout doit être sain au maximum. Au maximum. Et souvent, je dis le Créateur, le bon Dieu, il n'a jamais voulu que l'homme tombe malade. Et s'il a prévu le coup, dans le jardin d'Éden, il y avait déjà les plantes pour le soigner. J'avais connu un guérisseur que j'aimais beaucoup, qui m'avait dit, regarde quelles sont les plantes qui poussent tout naturellement dans ton village. Et ce sont ces plantes-là qui pourraient soigner énormément des gens du village. Parce que rien que par les émanations telluriques, tout ce que l'on veut, eh bien le corps peut s'abîmer. Or, la terre produit le fruit. Et le fruit pour sauver la vie, pour guérir la vie. Vous voyez, nous sommes nés de la terre. Et on sait bien que les bienfaits de l'argile sont une réalité. Mais il ne s'agit pas de le prendre n'importe quand, n'importe comment. Et si seulement, je dirais, nous étions attentifs à ce que nos parents, nos grands-parents nous ont transmis. Mais il y a eu une rupture de la transmission. Et cette rupture rejoint d'autres ruptures. Comme si on voulait fabriquer un homme nouveau peut-être même le robotiser pour le mener par le bout du nez, le cacher par quelques éléments qu'on pose sur le visage. Or, au cœur de la création et du projet de Dieu, il y a cette vie humaine. Et Jésus est venu la restaurer. Alors bien sûr, nous mourrons, mais nous avons également l'herbe médicinale contre la mort, l'Eucharistie.
2: Alors là, on en vient, ça c'est votre secret de prêtre peut-être, vous voulez rappeler qu'il y a de bons remèdes, hein, et ces bons remèdes sont les sacrements de l'Église, c'est ça.
3: C'est Jésus.
2: Je pense en vous écoutant ce sacrement de l'Eucharistie, ce sacrement de la confession, est-ce que ce sont deux lieux de vie, deux lieux de passage de Dieu pour, on parle de maladie, on parle de plantes, on parle de création et du Créateur, ces lieux de sacrement sont des lieux pour guérir des maladies.
3: Les sacrements, c'est la parole de Jésus qui le touche et c'est la main de Jésus qui prend la nôtre. Et comme le disait d'ailleurs récemment Léon le XIVe, notre bon pape, disait le Christ est le médecin et le médicament. Et il a dit, il est le médecin par la parole et le médicament par son incarnation. Et je dirais, mais comprenons ce que saint Augustin, que le pape avait repris, cherche à nous faire comprendre.
2: J'en reviens un peu à votre livre. Vous parlez beaucoup de plantes, hein, de ces remèdes aussi de grand-mère. Vous en parlez, et c'est doux dans la lecture, vous en parlez avec beaucoup de tendresse. Y voyez-vous aussi la bonté de ce Créateur, la bonté de Dieu dans sa création, Père ?
3: Ah mais c'est évident, parce qu'en même temps, une plante fait du bien aux yeux. Et ce qui m'a toujours frappé, c'est que les êtres humains portent des noms de plantes.
2: C'est vrai, c'est vrai.
3: Bon,
2: c'est
3: il n'y a vrai. Pas, personne ne s'appelle c'est géranium. Hein, mais
2: Marguerite.
3: Mais il y a Marguerite, il y a Violaine, Violette. Il y a un certain nombre de noms. Je me dis, si on donne des noms de plantes à des êtres humains, c'est que véritablement, même la vocation de la plante se transmet en donnant un nom.
2: Ah oui, comme le nom donné donne aussi une identité, une vocation.
3: Absolument. Absolument.
2: Vous êtes convaincu que chaque plante, hein, au fond, donnée par ce Créateur, a une vocation spécifique.
3: Oui. Mais écoutez, je vous garantis.
2: Donc quelque chose de bon pour la planète, notre Terre.
3: Mais oui. Dieu veut sauver les hommes et les bêtes, comme le dit le psaume. Et voici que je fais toute chose nouvelle, une création nouvelle. La création ne sera pas détruite, mais elle sera transformée. Et je me vois mal, eh bien, être simplement au milieu des anges, en train de chanter Alléluia, et ne pas avoir un beau lys qui me rappelle le visage de la Vierge Marie, ou celui de Saint Joseph. Et c'est quand même incroyable quand on identifie quelques saints avec des plantes.
2: On ne perd pas de vue aussi votre livre, mais on parle au fond de la création. Hein, voilà, tout est là. Est-ce que l'homme a besoin aujourd'hui de se réconcilier avec cette nature, cette création ? Et au fond, permettez-moi, je vais aller plus loin, mais cette réconciliation avec la nature, cette création, cette planète Terre, ne serait-ce pas une réconciliation aussi avec celui qui fut à l'initiative, ce Créateur ?
3: Mais l'homme est cassé.
2: Elle est abîmée de partout
3: l'homme
2: aujourd'hui.
3: L'homme est cassé et je vous dirai, lorsqu'il se coupe de la nature, il détruit sa nature.
2: Il se coupe de la vie. Alors on va parler, on va continuer à parler avec vous, on va vous retrouver dès demain. Je rappelle qu'on peut aussi vous lire, vous découvrir, Père Keuler, vous êtes aussi recteur d'un sanctuaire, j'ai oublié de le dire en tout début d'émission, je crois, mais peut-être qu'en introduction demain, vous nous direz aussi deux mots, sans perdre de vue aussi ce qui nous tient aussi dans le lieu de serrer des clés pour vivre, dans un lieu marial, voilà, où il y a peut-être aussi certains remèdes dans des lieux Mario. Je vous donne rendez-vous demain, ici même, à la même heure, et merci.
3: Merci.

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0: Émilie-Marie Pouliquen, deuxième intervention.
1: Alors, nous sommes, oui, attachés à notre smartphone. Nous l'utilisons en permanence, nous l'allumons plus de 250 fois par jour. 66% des adolescents sont concernés par la cybersexualité et par le smartphone lui-même. Plus de 15% des adolescents européens sont déjà addicts. Ils vivent une addiction par rapport au smartphone. Alors, approfondissons cette dépendance, ce constat de départ sociologique qui met en évidence la centralité de la technocratie, un paradigme technocratique, le cœur de la culture est porté par la technologie, par les écrans. Simples bons outils ou lieu d'une grande dépendance, à nous de choisir, à nous de ne pas nous dérober entre démission ou discernement. Refusons la démission, mais choisissons le discernement, une bonne boîte à outils pour faire le bien. Alors le smartphone, qui est possédé par 97% des Français de plus de 15 ans, serait-il une chaîne invisible qui nous aliène? Notre cerveau déraille, ne sachant plus où poser paisiblement son attention. Nous sommes dispersés, nous sommes peut-être dépendants. 40% des Français entretiennent un rapport dit problématique au smartphone, peut-être l'un d'entre nous, perte de temps, manque de contrôle des contenus, ralentissement des interactions sociales, agitation mentale, déclin de la santé physique, recherche constante de gratification. La santé physique, 90% du temps que l'on passe devant un écran, on bouge pas. Et quelqu'un qui ne bouge pas, il finit par grossir et avoir des problèmes même cardiaques. Cela n'est guère surprenant lorsqu'on considère qu'un Français passe 3h30 par jour et un peu plus de 5h en moyenne dans le monde devant son smartphone. Oui, 3h30 par jour devant mon smartphone. Lequel smartphone absorbe 75% du temps passé en ligne sur Internet. On aurait pu penser le contraire. On fait ses recherches sur Internet calmement, devant son ordinateur. Eh bien non. La grande majorité de nos recherches se font très rapidement sur notre smartphone. Tout ça donc bien loin de l'ordinateur. Ces Français que nous sommes consultent quotidiennement 9 applications en moyenne sur leur smartphone. Le corps, le psychisme, l'esprit et les relations sont directement affectés, leur unité fracturée par le temps prolongé passé devant l'écran. Et ce, dès la prime enfance, avec un premier téléphone portable souvent offert dès l'âge de 9 ans. Et 65% des 11-14 ans possèdent déjà leur propre smartphone. Un Français, écoutez bien, un Français passera 27 années de sa vie devant un écran, la moitié de son temps éveillé. Alors la séduction est puissante. Qu'est-ce que nous apporte ce smartphone? Il est accessible 24 heures sur 24. Qui dans notre vie est accessible 24 heures sur 24? Le smartphone. Acceptation infinie de contenu à prix dérisoire. Le smartphone, oui, nous propose de l'infini. Anonymat du visionnage, promouvant un sentiment d'indépendance. Faisons une petite pause en réfléchissant sur est-ce que nous sommes séduits par le smartphone.

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1: Nous le disions, nous sommes séduits par notre smartphone, une séduction alpha, accessibilité 24 heures sur 24, acceptation infinie de contenu à prix dérisoire, anonymat du visionnage promouvant un sentiment d'indépendance. Non sans conséquence. La fatigue chronique d'un esprit constamment agité est un signal fort d'une difficulté à suivre sereinement le rythme imposé par la technologie. La tentation de fuir sa vie est alors grande dans des mondes parallèles, virtuels, de réalité augmentée, de métavers. Les écrans externalisent notre vie, ils nous font vivre hors de nous-mêmes. Aujourd'hui, derrière les écrans et demain, oui, avec un casque de réalité virtuelle et un petit robot à nos côtés. Les smartphones dans le lit conjugal tuent l'amour. Combien de couples ont leur smartphone le soir dans leur lit, regardent des films différents et ils ne se parlent plus, ils ne se regardent plus. Pas zéro, mais tellement moins qu'avant. Et ça tue l'amour. Les smartphones dans le lit conjugal tuent l'amour. Vigilance. Alors le smartphone est le symbole de la culture technicienne. Il est le symbole de ce changement de posture de vie. Toujours dans la poche, souvent bien utile, certes, mais aux dépens également souvent d'un véritable bien, et c'est là le paradoxe à traverser. Il est devenu une extension de nous-mêmes, un doudou, dont nous sommes les nounous, et qui fait de nous des toutous. On est mené par notre smartphone. Il est notre doudou, notre objet transitionnel, anti-anxiolytique, qui nous empêche d'être seuls, et on fait la nounou, on le garde. On ne peut pas s'en séparer. Souvent. La dépendance au smartphone, qui en découle souvent, telle une addiction, sans substance, semblable au jeu d'argent, est plus forte que celle de l'alcool ou de la cigarette. En sommes-nous conscients? Dans une culture postmoderne marquée par le déconstructionnisme, on déconstruit les liens, on déconstruit les représentations, on remet tout en question. Où l'identité humaine semble se réduire à des singularités, à affirmer les cerveaux disponibles à toutes sortes d'influences numériques deviennent dispersés et déconnectés spirituellement. Nous sommes dispersés parce que nous sommes sous influence numérique permanente. Et si nous n'avons pas toujours notre smartphone dans la poche, les publicités que nous voyons chaque jour, plus de 1000 si nous vivons dans une mégapole, agitent notre esprit. Et tout cela nous déconnecte de notre vie spirituelle, du sens profond de notre vie, conduisant au risque de perdre le sens de la vraie liberté. Nous croyons que la vraie liberté, c'est cette agitation parfois de l'esprit sur les écrans, alors que la vraie liberté, c'est de retrouver ce sens spirituel profond, profondément libre, que nous avons au fond de notre cœur. Reconnectons-nous spirituellement. À l'inverse de la sobriété heureuse, le système technicien associé au libéralisme économique, recommandation numérique à l'appui, individualise toujours plus les comportements pour maximaliser les consommations. La fascination des écrans promeut une culture des images qui inverse le rapport à l'existence. L'assistant personnel numérique qu'est le smartphone devient un simulateur de confiance, avec le risque de devenir notre meilleur ennemi et non pas notre meilleur ami. Le smartphone est-il notre meilleur ennemi? Alors que nous croyons, en faisant la toutou, le doudou et la nounou de notre smartphone, qu'il est un ami. En fin de compte, il nous coupe de notre cœur profond. Nous sommes tentés de vivre mentalement dans un monde parallèle, façonné par la dopamine éphémère que procurent des petites vidéos, des avatars, le métaverse, les suggestions de l'IA, les inductions douces en tout genre et même parfois sensuelles. Alors oui, concluons, les cerveaux disponibles à toutes sortes d'influences numériques deviennent dispersés, déconnectés spirituellement, risquant ainsi de perdre le sens de la vraie liberté. Prions pour retrouver ce sens de notre vraie liberté. Vous pouvez retrouver cette chronique dans mon ouvrage « Libérer, délivrer de mon smartphone, 10 jours pour reprendre le contrôle » aux éditions première partie. À demain.

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2: Bonjour, bienvenue dans l'émission de Pierres et de notes. Purcell meurt prématurément alors que son opéra Dioclésiane reste populaire jusqu'au XVIIIe siècle. La partition de The Fairy Queen est perdue et retrouvée au début du XXe siècle. Cependant, la musique de Purcell comprenant The Fairy Queen renaît avec d'une part l'intérêt pour la musique baroque qui conduit à rejouer les œuvres de Purcell. John Downown, John Blow et George Frederick Handel, et d'autre part l'essor du contre-ténor avec notamment Alfred Deller. The Fairy Queen gagne ainsi en popularité, de nombreux enregistrements sont réalisés avec les instruments d'époque. Le format de l'œuvre pose des problèmes aux metteurs en scène modernes qui doivent décider s'ils veulent ou non présenter la musique de Purcell dans le cadre de la pièce originale qui est assez longue à l'état pur. Ici, nous avons l'interprétation de Fairy Queen, I Love's Sweet Passion, avec le Jennifer Sweet en soprano, Stephen Wojciech à la basse et Monteverdi Cor avec John Elliott Gardiner. Purcell compose la musique à la fin de sa brève carrière. The Fairy Queen contient des musiques jugées des plus belles de son œuvre par les musicologues, notamment Constant Lambert, qui produit l'opéra en 1964 avec Edward Dent. L'influence italienne et la maîtrise du contrepoint baroque ressortent de l'œuvre. Des airs comme The Plain, Three Happy Lovers sont ici de l'appartenance de ce répertoire discographique des chanteurs hors de l'œuvre originale. Dans l'acte 1, après une dispute sur la propriété d'un enfant indien, Tanina quitte Oberon. De fait, chante les délices de la campagne, comme. Du coup, ici, Let Us Leave the Town. Le poète ivre et bégayant entre chantant Fill Up the Bow. Le bégaiement serait une moquerie de Thomas Duffey. Et l'effet se moque du poète ivre et le chasse avec sa répartie rapide, son portrait largement réaliste de la pauvre victime, le masque du poète ivre et l'épisode le plus proche de l'opéra à part entière tel que le connaissaient les Italiens dans les œuvres de Purcell pour la scène londonienne. Dans l'acte 2, Oberon ordonne à Ponc d'oindre les yeux de Démétrios avec un philtre d'amour. Tanina et les fées se délectent joyeusement avec plusieurs allégories, les endorment et donnent des rêves agréables la nuit. Sea Even Night, Les Mystères, Mystery's Song, beaucoup de chansons qui œuvrent dans ce sens. Au troisième acte, Tanina tombe amoureuse de Bottom, qui, à la grande stupéfaction d'Oberon, une nymphe chante les plaisirs et les tourments de l'amour. C'est ici qu'on a effectivement If Love's Sweet Passion. Et après, plusieurs danses, Tanina et Bottom sont divertis par le badinage insensé et amoureux de deux faneurs, Goridon et Monza.

0: Ainsi, nous venons d'entendre un extrait de Faraday, cet hymne à l'amour. Donc, dans le quatrième acte, Tanina est libérée de son enchantement et l'acte s'ouvre sur l'anniversaire d'Oberon et les masques d'Oberon et les quatre saisons apparaissent. Dans l'acte 5, Thésée apprend les aventures des amants dans les bois et la déesse Junon chante un épithalame. Une femme chante la plainte et puis un homme et une femme chinois entrent en scène en chantant plusieurs chansons sur les joies de leur monde. Deux autres chinoises convoquent l'hymen et qui chantent l'éloge de la félicité conjugale, unissant ainsi le thème du mariage avec Midsummer Night Dreams à la célébration de l'anniversaire de William et Mary. Ainsi, dans l'émission de Pierre et de Notes, nous venons de découvrir cet air If Love's Sweet Passion de Purcell, extrait de Fairy Queen. À bientôt dans l'émission de Pierre et de Notes.
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Seigneur, entends ma prière. Dans ta justice, écoute mes appels. Dans ta fidélité, réponds-moi. N'entre pas en jugement avec ton serviteur. Aucun vivant n'est juste devant toi. L'ennemi cherche ma perte, il foule au sol ma vie. Il me fait habiter les ténèbres avec les morts de jadis. Le souffle en moi s'épuise, mon cœur au fond de moi s'épouvante. Je me souviens des jours d'autrefois, je me redis toutes tes actions. Sur l'œuvre de tes mains, je médite. Je tends les mains vers toi. Me voici devant toi comme une terre assoiffée. Vite, réponds-moi, Seigneur, je suis à bout de souffle. Ne me cache pas ton visage, je serai de ceux qui tombent dans la fosse. Fais que j'entende au matin ton amour, car je compte sur toi. Montre-moi le chemin que je dois prendre, vers toi j'élève mon âme. Délivre-moi de mes ennemis, Seigneur, j'ai un abri auprès de toi. Apprends-moi à faire ta volonté, car tu es mon Dieu. Ton souffle est bienfaisant, qu'il me guide en un pays de plaine. Pour l'honneur de ton nom, Seigneur, fais-moi vivre. À cause de ta justice, tire-moi de la détresse. Gloire au Père, au Fils et au Saint-Esprit, pour les siècles des siècles. Amen.

Lecture du livre d'Isaïe. Désormais, ce n'est plus le soleil qui sera pour toi la lumière du jour. Ce n'est plus la lune, avec sa clarté, qui sera pour toi la lumière de la nuit. C'est le Seigneur qui sera pour toi la lumière de toujours. C'est ton Dieu qui sera ta splendeur. »

0: À ceux qui t'aiment, Dieu notre Père accorde la paix. Qu'elle règne dans notre cœur et notre esprit, pour que rien, pas même l'épreuve de la ténèbre, ne puisse nous séparer de toi. Exauce notre prière en Jésus, ton Fils, notre Seigneur.
1: Amen.
2: Par l'intercession de la bienheureuse Vierge Marie, que le Seigneur Tout-Puissant nous accorde une nuit paisible.

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1: Nous débutons aujourd'hui une série de 6 conférences sur Maurice Zendel, session enregistrée au Sanctuaire Notre-Dame du Lot en 2025 et prêchée par le Père Philippe Blanc, chapelain au Sanctuaire. Ce premier enseignement est intitulé Dieu est unique, mais il n'est pas solitaire.
2: Soyez les bienvenus pour cette session qui a pour objectif de nous faire découvrir cette belle figure de Maurice Zendel. Peut-être, probablement même plusieurs parmi vous le connaissent déjà. Peut-être que pour d'autres, c'est un premier contact. Donc, ce n'est pas pour des spécialistes que cette session a été organisée, mais se saisissant d'un événement, c'est le 50e anniversaire du décès de Maurice Zendel cette année. Alors, nous essayons donc d'entrer dans la découverte de ce Maurice Zendel. Comment le classer? Je ne sais pas. Personne ne sait trop bien le classer. Est-ce qu'il est philosophe? Est-ce qu'il est théologien? Est-ce qu'il est mystique? Il est tout ça en même temps. Et c'est ce qui fait son intérêt. Lui-même n'aimait pas être classé dans des tiroirs. Et je crois que ce qui fait la richesse justement de sa pensée, c'est cette capacité d'ouverture à beaucoup de choses, si bien qu'il ose faire de la théologie en prenant comme point de départ, par exemple, une phrase de Rimbaud ou une autre de Flaubert, ou en tenant compte de la dernière découverte scientifique qu'il a pu travailler, ou à travers une œuvre d'art. Ce qui ne le dispense pas, évidemment, aussi de passer par la belle tradition théologique de l'Église. Mais voyez, donc, c'est pas quelqu'un de figé, c'est pas quelqu'un de fermé. Et évidemment que son cheminement va en être marqué, et sa théologie aussi va en être marquée. Au point de vue de sa vie personnelle, je vous ai fait un petit résumé que vous avez sur le feuillet biographique. Si on voulait entrer dans tous les détails de sa vie, il aurait fallu plusieurs feuilles, évidemment, mais c'est une vie qui est tout sauf calme. Je vous les aurai demain, parce qu'on m'avait dit 25 personnes, et je vois qu'on est quelque peu plus nombreux. Mais demain, ceux qui ne l'auront pas eu, j'en ferai des photocopies pour demain. Sinon, ceux qui connaissent tout déjà de Zendel, vous pouvez les passer aux autres. Voilà. Donc, c'est une vie qui est pas très calme, y compris dans son propre diocèse. Il est né à Neuchâtel en Suisse. Il a été ordonné pour le diocèse de Lausanne, Genève et Fribourg. Et il a eu un début de vie à Genève, un début de vie pastorale à Genève, mais ça s'est assez rapidement écourté parce qu'il a rencontré des difficultés, comme ça arrive quelquefois avec des confrères. Et donc, sa vie va être orientée différemment, si bien qu'il va voyager. J'avais noté de vous citer une phrase de son évêque, Monseigneur Besson, en 1925. Il disait de Maurice Zendel, « C'est un franc-tireur. » Et l'Église n'aime pas les francs-tireurs. Mais on lui a bien fait sentir qu'on n'aimait pas les francs-tireurs. On l'a fait bouger. On a pensé que sa théologie n'était pas suffisamment abouti, donc on l'a envoyé à Rome pour qu'il se forme davantage. Ça n'a pas été un grand succès parce qu'il s'est heurté à une théologie très, très catégorique, très conceptualisée, et ce n'était pas du tout sa fibre. Et l'expérience qui avait été la sienne à Genève. Puis après, malgré les 2 années passées à Rome, ce n'était pas encore suffisant, donc il arrive qu'on dise, il n'y a pas de place pour vous, allez voir ailleurs. Et donc, c'est ce qu'il a fait. Il est parti à Paris, puis il est parti à Londres, puis il est parti au Liban, puis il s'est trouvé en Égypte. Puis avec la guerre, il a été coincé en Égypte, il n'a pas pu rentrer en Suisse. Il n'a pu rentrer qu'après la guerre pour retrouver son diocèse. Mais il a retrouvé son diocèse en tant que territoire, mais il n'a pas retrouvé son diocèse en tant que mission pastorale, puisqu'on ne lui en a toujours pas donné. Heureusement, il y a eu des confrères qui l'ont accueilli dans leur presbytère et qui lui ont donné des missions à accomplir. Mais c'était une vie à la fois d'écriture, à la fois de prédication. Prenez des chaises ou sinon il y a encore quelques petites places libres. Et puis pour demain, on ajoutera des tables aussi. d'envoyer une vie assez bouleversée, assez mouvementée, mais ça dit aussi quelque chose de son itinéraire à la fois spirituel et mystique et théologique. Alors là, ouais. Les 25 sont largement annoncés, sont largement dépassés. Donc demain, il faudra vraiment multiplier les tables. Les chaises, elles y sont, mais les tables, pas encore. Alors, vous avez vu que pour chacune des journées, il y avait une thématique qui était proposée. Ça ne veut pas dire qu'évidemment, ce soir, c'est un peu risqué, parce que Dieu est unique, mais il n'est pas solitaire. C'est toute la question du mystère de la Sainte Trinité. Donc, vous voyez, traiter le mystère de la Sainte Trinité en 50 minutes, parfois, c'est un peu présomptueux. Donc, c'est juste une introduction. Et c'est ce que je voudrais essayer de faire avec vous pendant cette semaine, une introduction à Maurice Handel pour vous donner le goût d'aller lire ce qu'il a écrit. Hein, Maurice Handel. Vous trouverez d'ailleurs à la librairie, évidemment, trois livres qui ont été commandés pour cette session. Mais l'objectif, c'est ça, c'est d'aller à la source. Donc, ça sera simplement une introduction et surtout, si on va à la source de Maurice Handel, surtout n'ayant pas comme objectif de faire de la répétition de Maurice Handel. Toute sa pensée n'est pas la répétition de ce qui a été dit avant lui. Il y a quelque chose d'original. Donc prenons ce qu'il nous donne comme quelque chose à travailler encore. Et il insiste beaucoup sur cette dimension qui fait de nous des créateurs. Il y a un des enseignements, j'ai choisi comme ce titre. Il a des formules qui sont bien à lui. Cessons d'être des parasites, devenons des créateurs. Donc ne soyons pas simplement là pour dire Maurice Handel a dit. Mais à partir de ce qu'il a dit, l'objectif c'est que chacun se façonne son chemin spirituel. L'objectif de Maurice Handel comme de tous les mystiques, comme de tous les théologiens normalement, c'est pas de conduire à eux. C'est de conduire au Christ. Et par des chemins très différents. Les chemins que va utiliser Maurice Handel ne sont certainement pas les chemins qu'a utilisé un de ses contemporains du même diocèse, pratiquement ordonné la même année. Ils sont morts tous les deux la même année, mais avec des chemins très différents. Il y a d'un côté Maurice Handel, de l'autre côté Charles Journet. Est-ce qu'il faut être pour l'un contre l'autre? Non. Il faut prendre chez l'un et chez l'autre ce qui nourrit notre vie spirituelle, ce qui nourrit notre découverte personnelle du Christ, ce qui nourrit notre adhésion personnelle au Christ. Vous voyez, donc on n'est pas là simplement pour faire du Handel bis. Mais Maurice Handel, il est là pour nous aider à penser. Il est là pour nous aider à entrer dans cette communion d'amour, dans cette relation. Voilà un mot très important. Vous pourrez repérer certains mots de important dans la pensée de Handel, le mot « relation » est capital, déjà pour la compréhension du mystère de la Sainte Trinité, qui, pour Handel, est tout simplement un mystère de relation. Il y a des mots comme ça qui vont revenir, des idées-forces qui vont se répéter à force d'ouvrage. Vous avez sur le papier que je vous ai donné et que je multiplierai pour demain, pour ceux qui ne l'ont pas reçu, la bibliographie de Handel. Et je vous ai mis uniquement les livres publiés par Handel. Après, il y a toute une autre bibliographie qu'on pourrait ajouter, ce qui a été écrit sur Handel ou à partir de Handel ou des extraits de Handel. Là, ce sont les livres qui ont été publiés de son vivant, sauf le dernier, puisqu'il a prêché cette retraite au Vatican en 1972 pour rester dans le pays handelien. Mais le livre n'a été publié qu'après sa mort, en 1976. Hein? Quel homme et quel Dieu. Donc l'intérêt, c'est d'aller se nourrir à cette source, parce qu'il y a vraiment des richesses assez insondables, et ensuite, de devenir nous-mêmes théologiens, de devenir nous-mêmes des mystiques, de devenir tout simplement nous-mêmes des témoins. Juste quelques témoignages sur Maurice Handel pour vous montrer l'importance qu'il a pu avoir. Alors que pour beaucoup, son nom n'était pas si connu que cela. Le père Carré, le fameux dominicain, le père Carré qui a été longtemps prédicateur à Notre-Dame, voici ce qu'il écrit de Maurice Zindel. Une des plus puissantes personnalités chrétiennes de ce temps, une sorte de génie spirituel, souvent paradoxal, parfois déroutant, en avance de beaucoup d'idées sur pas mal de gens. L'abbé Zindel ne fut pas compris par tout le monde. Ce qui continue un peu. Hein? Mais si vous voulez alors, pour le coup, vous intéresser de près aux écrits de Maurice Zindel, là vous avez les livres, mais il y a des centaines d'articles publiés ou des centaines d'homélies hein, qui ont été ensuite publiées. Alors, la Fondation Maurice Zindel, qui a son siège à Lausanne, publie depuis un certain nombre d'années les œuvres complètes. On en est à 8 volumes, le 9e devrait sortir sous peu, voilà, pour ce 50e anniversaire. Donc 9 volumes, c'est pas des livres de poche, hein. Donc 9 volumes avec toutes les œuvres de Maurice Zindel. Les livres plus un certain nombre d'articles. Et puis vous avez aussi la publication de beaucoup de ses homélies. Avec le petit bémol, c'est que quelquefois c'est la retransmission à partir de ce qui a été enregistré ou de ce que certains se sont souvenus, mais ça n'a pas nécessairement été revu par Maurice Zindel. Et puis vous avez un site, vous pouvez aller sur Internet et vous avez un site qui est très bien fait, très richement documenté sur Maurice Zindel. Donc il y a beaucoup d'éléments à notre disposition et n'hésitez pas à aller à la recherche. Alors, je voudrais commencer par une phrase de Maurice Zindel. Je vous ai dit, on n'est pas là simplement pour faire de la répétition, mais il faut quand même aller à la source, il faut savoir quelle est cette pensée originale, parfois déroutante, parce que c'est vrai qu'elle est parfois déroutante. Parler du mystère de la Trinité, c'est entrer dans une drôle d'aventure, puisque c'est essayer avec nos mots humains de dire quelque chose du mystère de Dieu. Évidemment que aucune de nos pensées humaines, aucun de nos vocabulaires humains n'est suffisamment développé pour dire le mystère de Dieu. Alors on pourrait dire, puisque c'est si difficile, ne disons rien justement. Et il y a là quelque chose d'important aussi chez Zindel, c'est le silence. Il y aura l'occasion peut-être d'en reparler. Il y a cette phrase de Zindel à l'égard du silence. Ils ne savent pas tout ce qu'ils perdent, ceux qui ne savent pas écouter le silence, ponctué par tous ces chants de la vie qui s'éveillent en répandant sur nous la rosée de la joie. Vous voyez, une théologie qui est très poétique aussi. Ils ne savent pas ce qu'ils perdent, ceux qui ne savent pas écouter le silence. Donc il y a à la fois ce silence qui est une invitation à la contemplation devant le mystère qu'est Dieu, mais il y a aussi la nécessité de partager notre foi, de rendre compte de notre espérance, et donc de trouver avec nos mots humains une certaine possibilité de dire quelque chose de Dieu. Et devant cette tâche assez difficile à assumer, Zindel disait « Ne parlez pas trop de Dieu, vous allez l'abîmer. » Alors l'abîmer, là aussi, c'est un... L'abîmer, ça peut être dans deux directions. Soit l'endommager, soit entrer dans l'abîme. Qu'est le mystère de Dieu ? Et alors, quand on va à la rencontre du mystère de Dieu... Et ça aussi, c'est très présent dans toute la pensée de Zindel. Aller à la rencontre du mystère de Dieu, c'est aller à la rencontre du mystère de l'homme. L'un ne peut aller sans l'autre. Mais voyez, avec cette prudence, et c'est une certaine vigilance que nous avons dans le témoignage que nous pouvons rendre, ne parlons pas trop de Dieu. nous risquerions de l'abîmer. Le père de Boissière, qui est le biographe, un des biographes de Maurice Handel, vous pouvez trouver facilement cette biographie, le père de Boissière et Marie-France Chauvelot, Maurice Handel, une biographie, ça s'appelle tout simplement, dit ceci, la grâce exceptionnelle de Handel, écoutez bien, c'est qu'il ne parlait que de ce qu'il vivait. Si tout le monde faisait ça aujourd'hui, ça nous éviterait certains discours. Il ne parlait que de ce qu'il vivait. Donc vous voyez, ça dit quelque chose aussi. Ce que Handel va écrire, ce n'est pas simplement les élucubrations d'un intello. Non, c'est d'abord le résultat d'une contemplation. Et Handel est fondamentalement un contemplatif. Être contemplatif, ça ne veut pas dire fuir le monde et se mettre à côté du monde. Hein. Handel est tout à fait le témoignage inverse. Il est pleinement dans le monde de son temps. Et tout ce qui fait la richesse intellectuelle de son temps l'intéresse. Mais en même temps, il a ce regard perçant, ce regard qui va jusqu'à pointer, on pourrait dire, l'infini. Et il ne cesse de redire, nous sommes faits pour l'infini. Hein, nous ne sommes pas faits simplement pour être à la hauteur du rat des pâquerettes, nous sommes faits pour l'infini. Notre vocation, c'est l'infini. Donc, il a toute la difficulté, mais c'est la difficulté qu'ont rencontré tous les grands théologiens et mystiques tout au long des siècles, c'est à la fois de dire quelque chose du mystère de Dieu, tout en sachant évidemment et en avertissant ceux à qui nous nous adressons que ce que nous allons pouvoir dire ne va pas tout dire. Parce que si avec nos mots nous disions tout du mystère de Dieu, eh bien ça ne serait plus Dieu. Hein? Ou alors ça veut dire que je suis devenu à son égal, et puisque je suis devenu à son égal, allez, une marche en plus et j'ai pris sa place. Ça a été le risque de certains. Vous voyez, à la fois cette attitude très, très humble devant ce mystère de Dieu, la nécessité d'en dire quelque chose tout en sachant que nos mots sont limités. Et alors ce qu'il dit, le titre que j'avais choisi pour ce soir, cet extrait de son livre « Je est un autre »,« Dieu est unique », Ça, nous en sommes convaincus. Mais il n'est pas solitaire. Ouais, si nous disions, par exemple, posions la question assez simple, mais qu'est-ce que c'est qu'un chrétien ? Si nous nous contentons de dire un chrétien, c'est quelqu'un qui croit que Dieu existe, que Dieu est un, ce n'est pas une réponse satisfaisante. Ce n'est qu'une partie de la réponse. Oui, il est un, mais il n'est pas solitaire. Et là, vous voyez l'introduction de la fameuse relation. Et ce qui va aider Handel à comprendre le mystère de la Trinité, c'est le mystère de la relation. Et s'il y a un mystère de la relation, c'est parce qu'au premier plan, il y a d'abord un mystère. Hein, ce que Saint Jean dit... qui ne partent pas parce qu'il n'y a plus de chaises. Il y a encore des chaises. Il n'y a plus de table, il y a des chaises. Dans la lettre de Saint Jean, Dieu est amour. On pourrait dire presque que tout commence là. Et au cœur de toute la pensée, la mystique zandélienne, il y a cette certitude. Dieu est amour. Et c'est parce qu'il est amour qu'il est relation. Un amour qui serait simplement tourné vers lui-même, c'est Narcisse, mais c'est pas Dieu. Je m'aime, moi, et je me suffis à moi-même. L'amour implique l'autre. Donc l'amour implique la relation. L'amour a besoin de la relation. Et c'est parce qu'il y a relation qu'il y a aussi une personne. La définition de la personne, c'est un être en relation. C'est tout à fait différent de la définition d'un individu. L'individu se suffit à lui-même, il n'a pas besoin des autres, ou alors il a besoin des autres en fonction de lui. Et les autres n'ont d'utilité que dans la mesure où ils sont orientés vers lui. La personne, c'est tout autre chose. La personne est d'abord orientée vers l'autre. Et donc, vous voyez déjà plusieurs mots importants. Amour, relation, personne, et le fait d'être orienté vers l'autre veut dire que je suis donné à l'autre. Autre mot important, don. Donc le but de la personne, c'est pas d'amasser pour elle, c'est d'être chaque jour davantage donné à l'autre. Alors à l'autre et au tout autre. Vous voyez comment il entre dans ce mystère de la Trinité ? À travers l'expérience, et ça c'est encore quelque chose d'important dans l'itinéraire de Zundel, l'expérience. Sa théologie, c'est pas simplement l'élaboration de concepts abstraits, c'est l'expérience. Don. Et quand, dans la mesure où il y a le don, si je suis dans cette dynamique de don, il y a une exigence. Et Zundel y revient sans cesse. C'est d'être pleinement don. Ne pas simplement donner un peu, mais d'être pleinement don. Et là, il y a un mot qui va revenir, qu'on ne voit pas si souvent ailleurs, le mot désappropriation. Et il dit, la personne n'est vraiment personne que dans la mesure où elle est totalement donnée, totalement désappropriée. Et il y a là quelque chose aussi de très important dans toute l'expérience de Maurice Zundel, c'est la rencontre de dame pauvreté. Dame pauvreté, il la rencontre en particulier grâce au témoignage de saint François d'Assise. Et il va comprendre le mystère de Dieu, le mystère de la Trinité, à travers la découverte de Dame Pauvreté. Et il va avoir ces formules un peu surprenantes parfois. Dieu est pleinement pauvre. Le Père n'est Père que parce qu'il est pleinement donné à son Fils. Ne retenant rien pour lui, il est totalement donné à son Fils. Le Fils n'est Fils que parce qu'il est pleinement et totalement donné à son Père. Et ce don qui les unit est tellement puissant, tellement fort, tellement présent qu'il en devient une personne. Et c'est le Saint-Esprit. Vous voyez, l'itinéraire pour arriver à entrer dans ce mystère de la Trinité, non pas pour définir le mystère de la Trinité. Zundel disait, non pas définir Dieu, mais l'indéfinir. Ne pas avoir comme prétention, ça y est, j'ai la main mise sur le mystère de Dieu, je peux le résoudre en équation. Non. Je dis quelque chose de Dieu, et en même temps que je dis quelque chose de Dieu, je suis conscient que Dieu est encore tout au-delà. Ce qui fait que ma démarche, que ma recherche n'est jamais terminée. Ouais, si j'arrive à tout savoir sur Dieu, ouais, puisque je sais tout, j'ai plus besoin d'apprendre. Le fait de dire j'ai quelque chose sur Dieu, mais de savoir qu'il est encore bien au-delà, ça veut dire que ma marche continue, et ma recherche aussi. Ne pas figer, ne pas enfermer Dieu dans nos concepts, dans nos idées, dans nos projections humaines. Il y a un risque toujours là. Et Zundel, au moins dans certaines années, il va se heurter à une certaine théologie, non pas réformé, mais déformé, hein, qui, qui se satisfaisait peut-être un peu trop de concepts, d'idées. Non, il dit attention à ne pas enfermer Dieu dans ce que nous disons de lui. L'important pour Zundel, c'est d'être dans cette disponibilité à la rencontre. Se laisser surprendre jour après jour par la rencontre avec Dieu. Donc ce Dieu qui est unique n'est pas solitaire. Il est un et Trinité. Je vous cite là un passage de Zundel. Au lieu d'une divinité solitaire centrée sur la possession d'elle-même, une divinité solitaire centrée sur la possession d'elle-même. Il va arriver le fameux mot, une désappropriation révélée l'essence divine comme emportée éternellement dans une extase d'amour à trois foyers. L'extase, ça n'a rien de psychédélique ou je ne sais quoi, hein. C'est sortir de soi. Je n'existe qu'en sortant de moi. Je n'existe pas en étant simplement replié sur moi. C'est cette désappropriation qui est une invitation à sortir de soi. Tout ce que nous avons reçu, c'est ce que nous disons ou ce que saint Paul nous dit quand il parle par exemple des dons et des charismes. Il dit « ces dons et ces charismes que vous avez reçus, c'est pas simplement pour vous, c'est pour que vous les mettiez au service du bien commun, de la croissance des autres ». Mais la paternité du Père, elle n'est pas simplement pour se contempler lui-même. Elle est là pour être pleinement offerte au Fils. Et chacune des personnes est engagée dans cette désappropriation. Avec les conséquences, si nous les prenons jusqu'au bout, parce que tout ce que nous disons de Dieu, nous ne le disons pas simplement de Dieu. Mais puisque nous le disons de Dieu, nous le disons d'une certaine manière, de chacune et de chacun d'entre nous. Donc l'objectif de la personne humaine, et peut-être que ça vaudrait la peine de l'entendre, l'objectif de la personne humaine, c'est pas d'accumuler en vue de soi, c'est d'accueillir le don que l'on va partager. Hein? Pas se satisfaire du don en disant « tu as vu, moi je l'ai, toi tu l'as pas eu hein? ». Mais c'est justement parce que tu l'as pas eu et que moi je l'ai eu que je vais le mettre à ton service. Et le don que toi tu as eu et que moi je n'ai pas eu, tu vas le mettre à mon service. Et c'est comme ça qu'on va grandir. Et c'est comme ça que des relations nouvelles vont avoir jour au sein de la Trinité et au sein de ceux qui sont créés et façonnés à l'image et à la ressemblance de cette Trinité. Quand on dit que l'homme et la femme ont été créés par Dieu à l'image et à la ressemblance de Dieu, on n'est quand même pas naïf au point de chercher les ressemblances du côté esthétique ou physique. Les vraies ressemblances, elles sont là, dans ces qualités de relation, de don, d'amour. Le mystère de la Trinité est avant tout le mystère d'un Dieu qui est amour. On revient toujours à cette fameuse affirmation de saint Jean. Et d'ailleurs, Zundel va le dire dans une de ses conférences, il dira « Le monothéisme trinitaire se situe sur un plan de charité. » Oui. On m'a demandé d'expliquer le mystère de la Trinité, oh là là, mais comment je vais m'y prendre, c'est compliqué. Oui, c'est vrai que c'est compliqué. Alors, je vous propose une piste, c'est celle que Zundel nous propose. Parlez du mystère de l'amour. et vous direz le mystère de la Trinité. Hein, le monothéisme trinitaire se situe sur un plan de charité. Et il y a une phrase, et c'est là aussi l'originalité de Zundel, c'est que je vous disais, il est capable d'argumenter sa théologie avec des gens qu'on n'irait peut-être pas chercher comme référence. Et là, en particulier, il y a une phrase d'un philosophe qu'il cite tout le long et à plusieurs reprises dans ses livres, Gaston Bachelard. Au commencement, disait Bachelard, au commencement est la relation. Si au commencement est la relation, pour qui relation ? La relation avec moi-même, elle est assez courte quand même. Pour qu'il y ait relation, il faut qu'il y ait un autre. Et vous voyez comment il entre dans le mystère de la Trinité ? Pas d'abord la définition de la Trinité à partir de concepts... Non, à partir de l'expérience. La relation implique un autre. Eh bien, Dieu, s'il est seul, le dire il est seul, ça veut dire qu'il n'y a pas d'autre. Et s'il n'y a pas d'autre, il n'y a pas de relation. S'il n'y a pas d'autre, il n'y a pas d'amour. S'il n'y a pas d'autre, il n'y a pas de nécessité que je donne. À qui je donne s'il n'y a personne ? Donc le fait de parler de relation, de don, d'amour, implique l'autre. Et ce que nous rencontrons au niveau de notre expérience humaine, c'est d'abord vrai, et bien plus vrai encore, à l'égard du mystère de Dieu. Dans une série de conférences, c'est un texte qui n'est pas souvent... c'est pas un livre, c'est trois conférences que Zundel a données dans une église à Paris, à Saint-Séverin, en 1961. Il dit ceci. Ce sont trois textes très forts. Vous les avez dans les œuvres complètes, volume 7. Il dit ceci, vous n'êtes pas obligé d'acheter les 9 volumes tout de suite, hein, mais d'ici la fin de la session, pourquoi pas. Il dit ceci, « Que signifie l'affirmation de la Trinité, sinon que Dieu est une éternelle circulation de lumière et d'amour ?» Que signifie l'affirmation de la Trinité, sinon que Dieu est une éternelle circulation de lumière et d'amour ? Et puisque l'amour authentique tend nécessairement vers un autre, il faut qu'il ait en lui-même l'autre à qui se donner. Le Dieu unique ne peut donc être un Dieu solitaire, comme un narcisse à une échelle infinie qui gravite autour de lui-même et qui se repaît de sa propre grandeur. Le vrai Dieu est, alors voilà toute une série de mots typiques de Zundel, le vrai Dieu est démission, dépossession, dépouillement dans une totale et éternelle communication. Vous voyez comment il entre dans ce mystère de la Trinité. Une éternelle communication de lumière et d'amour. Et en disant Dieu est unique, mais il n'est pas solitaire, il a l'expérience je vous disais qu'il a vécu un certain nombre d'années au Liban, en Égypte. Il a l'expérience d'autres communautés de croyants. Et il va dire, dans une conférence qu'il a prononcée à Beyrouth en 1972, « Toute la difficulté de l'Ancien Testament est là, comme celle de l'islam, comme celle du judaïsme, c'est que leur monothéisme est unitaire et non pas trinitaire. » C'est pour ça que je vous disais tout à l'heure, si on nous pose la question à nous chrétiens, qu'est-ce que Dieu et que nous disons Dieu est un, nous n'avons pas tout dit du mystère de Dieu auquel nous croyons. Oui, il est un, je crois en un seul Dieu. Mais n'oubliez pas la phrase qui continue, Père, Fils et Esprit Saint. Un monothéisme unitaire, dit-il, est invivable et impensable parce que nous nous heurtons toujours à ce problème du souverain bien. Oui, si je suis éternellement seul, que reste-t-il de l'amour? Que reste-t-il du don? Que reste-t-il de la relation? Et encore une fois, non seulement nous sommes créés à l'image et à la ressemblance de ce Dieu unique mais qui n'est pas solitaire, mais par la grâce baptismale, nous sommes aussi marqués par cette présence du Dieu Père, Fils et Esprit Saint. Et il y a donc là quelque chose qui rejoint notre propre vie, notre propre responsabilité au quotidien. Hein, il y a comme une invitation peut-être à revoir la qualité de nos relations interpersonnelles, en n'oubliant pas justement que ce qui fait la personne, c'est la relation. À plusieurs reprises, Hendel va dire sa réticence à l'égard de certaines images de Dieu. Bah, comme il a vécu en Égypte, il parle souvent d'un Dieu pharaon, hein, d'un Dieu tout-puissant qui regarde les autres en dessous et avec plus ou moins de respect. Non, il dit notre Dieu n'est pas un Dieu pharaon. Hein, la réponse au Dieu pharaon, chez Hendel, c'est le Dieu qui se met à genoux pour laver les pieds de ses disciples. Mais vous voyez la distance entre le Dieu pharaon et le Dieu qui lave les pieds de ses disciples. Vous voyez le type de relation différente que cela implique. Et donc il est toujours très, très vigilant contre ces images fausses d'un Dieu tout-puissant. On a tellement affirmé Dieu tout-puissant qu'on en a peut-être parfois oublié que oui, il est tout-puissant en amour. Et il faudrait toujours ajouter cela, pas simplement tout-puissant. Tout-puissant en amour. C'est bien ce que nous disons dans la quatrième prière eucharistique. Jésus qui avait aimé les siens qui étaient dans le monde les aima jusqu'au bout. Voilà la toute-puissance de l'amour. Donc c'est pas un Dieu manipulateur, c'est pas un Dieu utilisateur, c'est un Dieu serviteur. Et là encore, c'est une des dimensions très fortes hein, dans la vie, et dans la vie personnelle de Hendel pour le coup là, la dimension du service. Et donc la distinction des personnes au sein de la Trinité exclut justement tout égocentrisme. Un égocentrisme, c'est vers moi. Dans la Trinité, c'est pas égocentrisme, c'est tout centré vers l'autre. Et ça ne nous est pas facile déjà à nous-mêmes de vivre ce décentrement. Il y a beaucoup de choses que nous vivons en étant centrés sur nous-mêmes et quelquefois nos regards sur les autres. Pourquoi est-ce que quelquefois les autres nous déçoivent? Parce qu'ils n'ont pas fait ou qu'ils ne sont pas comme moi, je voudrais qu'ils soient. Donc mon regard, il n'est pas centré sur l'autre, il est d'abord centré sur moi. C'est quand tu seras semblable à ce que j'aurais aimé que tu sois, que tu seras quelqu'un de bien. C'est comme l'autre qui dit, je suis toujours d'accord avec ce que pensent avec ce que disent les autres, surtout quand ils disent ce que je pense. Vous voyez, c'est d'abord centré sur moi. Et bien dans le mystère de la Trinité, il n'y a pas d'égocentrisme. Le Père n'est Père que parce qu'il est totalement donné dans sa relation paternelle à son Fils. Le Fils n'est Fils que parce qu'il est totalement donné dans sa relation filiale au Père. Et le Saint-Esprit n'est Saint-Esprit que parce qu'il est totalement donné dans la relation d'amour du Père et du Fils. Ça dit quelque chose peut-être de nos responsabilités dans nos relations interpersonnelles au niveau familial, mais au niveau aussi ecclésial. Au sein de la Trinité, il n'y a aucun problème pour qu'on dise au sein de la Trinité, voyez comme ils s'aiment. C'est pas toujours aussi facile de le dire entre nous. Voyez comme il s'aime. Au sein de la Trinité, on n'est jamais déçu quand on dit cela. Il peut arriver qu'on le soit un peu en regardant nous-mêmes. Encore une phrase de Zindel dans une prédication au cours d'une retraite à des religieuses, il disait ceci, « La Trinité nous délivre du faux Dieu et nous met enfin devant le Dieu intérieur. » Le Dieu qui est, encore un mot capital chez Zindel, le Dieu qui est une présence, avec un P majuscule. Le Dieu qui est une présence, un cœur, le Dieu qui n'a rien, le Dieu qui est Dieu justement parce qu'il n'a rien, qui ne colle pas à soi comme nous collons à nous-mêmes. Ouais, Dieu n'a pas besoin d'avoir, il lui suffit d'être. Dieu ne se définit pas par son avoir, il n'a rien. Il se définit par son être, la relation d'amour et de lumière. Une présence. Et ça va être, là aussi, ça vient de l'expérience de Zindel. C'est pas pour rien s'il cite, à ne plus en finir, l'expérience vécue par saint Augustin, qu'il relate dans les Confessions. Je t'ai cherché à l'extérieur de moi alors que tu étais à l'intérieur de moi. Ce Dieu, nous pouvons faire le tour du monde pour aller chercher Dieu, mais il suffit de nous regarder nous-mêmes pour le trouver. Le fait de faire le tour du monde, c'est pas si négatif que ça, mais c'est pas pour ça qu'on va découvrir Dieu. C'est uniquement en redécouvrant que ce Dieu, il est au plus intime de moi-même. Cette présence. Alors la question qui se pose, c'est la question que nous pose souvent Zindel. Oui, Dieu est présent. Est-ce que nous pouvons en dire autant de nous-mêmes? Lui, il est présent. Est-ce que moi, je suis présent? Est-ce que je suis présent à la présence? Ça arrive quelquefois, au moment de la prière, on arrive au bout de la prière, on dit « Mais qu'est-ce que j'ai dit ?» On ne se souvient même plus de la phrase qu'on vient d'achever. Oui, on a dit, est-ce que nous étions présents en disant Être présent à la présence, c'est tout un projet très spirituel, ça. Et puisque c'est ce Dieu intérieur que nous sommes invités à découvrir, ce Dieu plus vivant au cœur de moi-même que je ne suis vivant moi-même, puisque c'est ce Dieu Trinité qui est en nous, eh bien, la conséquence, c'est que nous sommes nous aussi appelés à vivre dès maintenant cet amour nouveau, ces relations nouvelles, ce don de nous-mêmes. Donc vous voyez l'attitude de Zindel pour essayer de dire quelque chose. Et ce mystère de la Trinité, bien sûr qu'il va l'accompagner tout au long de sa vie. Et dans pratiquement tous ses écrits, il y aura un passage pour revenir sur cette participation au mystère trinitaire. C'est pas simplement un mystère que l'on regarde de loin, c'est la participation au mystère trinitaire. Comme je dis souvent, le mystère, il n'est pas là simplement pour qu'on le voit à distance et pour qu'on dise « Oh là là, c'est tellement mystérieux que il vaut mieux se tenir justement à distance. » Non, le mystère, c'est une invitation à entrer. Et ce n'est que parce que nous allons entrer dans ce mystère que nous allons être émerveillés par ce que nous allons découvrir. Et tout au long de sa vie, Zindel va être émerveillé par ce mystère de la Trinité qui se manifeste, parce que ça c'est très, très propre à Maurice Zindel, il ne faut surtout pas l'oublier, qui se manifeste à travers ce mystère de la pauvreté. Rappelez cette fameuse phrase, Dieu n'a rien Il est Dieu justement parce qu'il n'a rien. Rappelez-vous la parabole, quand dans la parabole, le vigneron dit « J'ai envoyé un certain nombre de serviteurs et puis ils n'ont pas été bien accueillis, on les a frappés, on en a tué quelques-uns. Je vais leur envoyer mon fils, lui, ils l'écouteront. » Vous voyez comment de la parabole on est passé à la réalité avec l'incarnation de Jésus. Le Père a donné tout ce qu'il avait. Jusqu'à son propre fils. Et quelle sera l'attitude de Jésus ? Il le dira, on peut le lire dans l'Évangile. Tout ce que le Père m'a donné, je vous l'ai donné. Les paroles que le Père m'avait données, c'est celles que je vous ai dites. Les œuvres que le Père m'avait demandé de faire, c'est celles que j'ai accomplies pour vous. Hein ? Le Fils est totalement donné. Il n'a rien. Et rappelez-vous à la croix, il n'a rien, ça a un sens tout à fait particulier. Jusqu'à son vêtement, on va se le partager. Et pour montrer encore une fois à la croix combien il n'a rien, il est tout don, voici ta mère. Il est dépouillé de tout. Il est Dieu justement parce qu'il n'a rien. À nous d'essayer de le suivre sur ce chemin-là. On y reviendra, mais la rencontre, l'émerveillement devant Dame Pauvreté, c'est un événement fondamental dans l'expérience personnelle de Zundel. Et cette pauvreté, il l'a vécue d'une manière très concrète. Il y avait tout un tas de gens qui s'étaient organisé autour de lui parce que tout ce qu'il avait, il le donnait. Remarquez, si vous invitiez Zundel à votre table, vous n'aviez pas un grand souci à vous faire pour inventer un menu très, très compliqué. Il ne mangeait que de la purée de pommes de terre. Voilà, encore fallait-il qu'elle soit bonne. Mais tout ce qu'il avait, il le donnait. Je crois qu'on raconte même que quand il était enfant, il avait reçu un manteau, je crois. C'était un manteau. Et le soir, il est rentré à la maison, le manteau, il était plus. Qu'est-ce que tu en as fait ? Il y avait quelqu'un qui avait froid, je l'ai donné. Et tout au long de sa vie, ça va être ça. Dès qu'il avait quelque chose dans sa poche, il valait mieux faire attention parce que tout ce

a été un moment décisif dans l'expérience personnelle de Maurice Zindel. Et ça revient tout le temps, hein, cette pauvreté de Dieu, Dieu dépossédé. Et la grandeur de Dieu, hein, ça nous paraît surprenant, parce que ça appartient pas trop à nos réflexes, à nos repères humains. La grandeur de Dieu, c'est de n'avoir rien, mais d'être. Et encore une fois, un être qui n'est pas enfermé, défini, coincé à l'intérieur de concepts. C'est pour ça qu'il se réfère souvent à ce que dit Dieu au moment de la révélation de son nom. Hein, souvent on dit « je suis celui qui suis ». Ben, c'est faux. C'est pas ce que dit Dieu. C'est une erreur de traduction. Le texte dit « je suis celui que je serai ». Donc c'est pas un Dieu qui est déjà défini, mais c'est un Dieu qui est en avant. C'est pas un Dieu simplement de la répétition d'une formule, mais c'est un Dieu qui chaque jour se manifeste. Mais il est pas, c'est pas un Dieu enfermé dans nos concepts humains. Ça c'est fort chez Zindel, parce que ça va être son combat à l'égard d'une certaine théologie, hein. Ses ennuis ont commencé justement parce que on lui avait demandé de faire comme on disait à l'époque, le catéchisme pour des jeunes filles issues d'un milieu peu favorisé de certains quartiers de Genève. Et il s'est rendu compte, il enseignait le catéchisme avec les textes qui étaient disponibles, avec le catéchisme du Concile de Trente. Et puis un soir, il rentre chez lui, il dit « J'ai honte de leur avoir dit ce que je leur ai dit ». Il avait honte de leur avoir présenté un Dieu, un Dieu justement, un Dieu tout-puissant, un Dieu pharaon, un Dieu... Il dit, mais non, Dieu c'est celui qui nous rejoint dans notre expérience, c'est celui qui partage en tout notre vie, c'est celui qui se manifeste à travers ce que nous sommes. Et donc ça va orienter différemment évidemment sa catéchèse, et voilà... Ça va être point de départ de certains ennuis. Parce que dès que vous prenez ce genre de chemin, y a certains qui ne sont pas très satisfaits. Hein? Rappelez-les. C'est un franc-tireur et l'Église n'aime pas les francs-tireurs. C'était une phrase qui est de 1925. Espérons qu'on n'ose plus la prononcer en 2025. Juste pour vous montrer aussi l'influence, peut-être parfois inattendue, de Zindel, jusque dans des auteurs très, très actuels. Je ne sais pas si vous avez entendu parler d'un certain Martin Stephens, qui a écrit un petit traité de la joie. C'est un philosophe actuel, hein, il est assez jeune encore. Et voici ce qu'il écrit. Et avec ce que je vous ai déjà évoqué de la Trinité chez Zindel, vous allez pouvoir faire des liens. Donc, Martin Stephens écrit ceci, « La Trinité, symbole essentiel à la foi chrétienne, présente un Dieu, le Père, qui se désapproprie. » Tiens, un Dieu qui se désapproprie si parfaitement de lui-même qu'il engendre un autre, le Fils, qui est à la fois le même, il lui a tout donné, et un autre, sans quoi il n'y aurait pas de don. Tel est en effet le mystère de l'amour, être parfaitement uni dans l'irréductible différence. Le mystère de l'amour, bon, c'est vrai au sein de la Trinité, mais c'est vrai aussi au sein de nos expériences humaines, le mystère de l'amour, c'est d'être parfaitement uni dans l'irréductible différence. Cet amour qui unit le Père et le Fils par leur union et leur différence est lui-même une personne, la troisième de la Trinité, le Saint-Esprit. Donc vous voyez comment chez Stephens, c'est exactement le vocabulaire de Zindel. Dieu, Trinité, qui se définit par des relations interpersonnelles de désappropriation. Et le fait... aussi de noter, vous voyez, ça c'est aussi très important pour entrer dans ce mystère de la Trinité,

parfaitement unis dans l'irréductible différence. Hein, chaque fois que l'on nie la différence, on nie quelque chose d'essentiel à l'expérience humaine. C'est justement parce qu'au sein de la Trinité, les personnes sont différentes, qu'il y a aussi ce mystère de l'unité. Et c'est toute notre difficulté à nous d'entendre en même temps différence et unité. Nous avons l'impression, et on nous y conduit un peu parfois, par une certaine culture, à ce que la différence ne peut aboutir sur rien d'autre que l'opposition, la confrontation, l'exclusion. Ce n'est pas du tout ce chemin que nous montre le mystère d'amour et de lumière au sein de la Trinité. La différence entre les personnes permet et enrichit la dimension d'unité qui les rassemble. Vous voyez encore le défi pour nous au niveau de notre vie à nous. Parce que ça aussi, c'est tout à fait présent dans l'expérience de Zindel. Hein, ce n'est pas de la théologie, j'allais dire, en chambre, entre guillemets. C'est une théologie pour la vie. Hein, tout ce qu'il nous transmet, c'est pour que nous puissions assumer notre vocation. C'est pour que nous puissions être ces hommes, ces femmes avec lesquels Dieu veut avoir une relation d'alliance, une relation. De nouveau, on est encore dans ce répertoire.

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0: Bonjour et merci de nous retrouver pour la Foi Prise au Mot, votre rendez-vous de formation et de réflexion. Aujourd'hui, je vous propose de nous attaquer à un monument de l'histoire spirituelle, mais aussi à un immense paradoxe. D'un côté, Maître Eckhart est une figure vénérée de la mystique, capable de nous dire que Dieu doit naître dans l'âme. De l'autre, sa vie s'est achevée dans la tourmente d'un procès en hérésie, ce qui a longtemps jeté un voile de suspicion sur son œuvre. Alors, comment ce frère prêcheur, professeur à l'Université de Paris, en est-il venu à tenir des propos si audacieux qu'ils résonnent encore aujourd'hui avec notre soif de développement personnel? Est-il possible de lire Eckhart sans se tromper de chemin? C'est ce que nous allons voir avec mes deux invités. Marianne Vanier, bonjour.
1: Bonjour.
0: Marianne Vanier, vous êtes venue assez souvent, on vous connaît, on a même fait une émission uniquement avec vous. Vous êtes professeure de théologie à l'Université de Lorraine et vous êtes la grande spécialiste de la mystique et en particulier de la mystique rhénane. Et puis Jean-Claude Lagarigue. Bonjour.
2: Bonjour à vous.
0: Vous êtes docteur agrégé en philosophie et vous êtes le tout récent traducteur, si j'ose dire, de l'œuvre latine de Maître Eckhart. Et donc vous allez nous parler à la fois du Maître Eckhart allemand, celui qu'on connaît le mieux, et aussi du Maître Eckhart latin. On va voir à quel point c'est important. Alors, peut-être pour commencer, une question un peu naïve, on va commencer par une première partie sur l'homme. Hein. Avant, ça va être très classique, hein, l'homme et l'œuvre. Première partie sur l'homme. Qui est Maître Eckhart? Je l'ai dit, c'est un frère prêcheur, donc c'est un dominicain. À quelle époque intervient-il?
1: Il vivait au XIVe siècle, il est né en 1260, à peu près, parce qu'il y a toujours un point d'interrogation sur les dates de naissance, et il est mort en 1328. Mmh. Il est rentré chez les dominicains à l'âge de 15 ans, et il a eu un peu tous les postes de responsabilité, prieur, provincial, vicaire général, numéro 2 du maître de l'ordre, et en même temps, ça a été un intellectuel de référence, qui a enseigné par deux fois à l'Université de Paris, qui était au fait de la gloire quand il est parti à Strasbourg, mais qui a attiré tout de même un certain nombre de jalousies qui ont amené progressivement à son procès.
0: On va y venir. Ouais. Est-ce qu'on peut dire que c'est un scolastique habituel, enfin comme on l'imagine, donc l'école, enfin l'université, le scolastique, quoi.
1: Oui et non, c'est-à-dire que on le situe dans l'école d'Albert le Grand. Il a beaucoup lu à Saint Thomas d'Aquin, mais en même temps, il a eu une expérience spirituelle, voire mystique, très forte, à partir de laquelle il a tout mis en perspective. Et donc, il a revisité, pourrait-on dire, Saint Thomas, les pères de l'Église. Et c'est quelqu'un qui est un génie, qui est tout à fait original.
0: Mmh. Vous êtes d'accord sur le côté génial?
3: Et c'est quelqu'un qui a fait l'effort aussi de s'ouvrir à un auteur comme Moïse Maïmonide, ce qui a changé la façon habituelle de lire les textes sacrés. Maïmonide insiste sur le caractère parabolique.
0: Donc c'est un auteur juif, il faut le dire.
3: Tout à fait.
0: Et oui.
3: Donc il y a des paraboles dans la Bible, mais Maître Eckhart comme Maïmonide prennent le parti de considérer que toute la Bible est parabole. Donc il y a... qu'est-ce que ça veut dire parabole? Ça veut dire que la Bible nous parle de Moïse, nous parle de Jésus ou de Marie, mais elle nous parle aussi de nous-mêmes. Mmh. C'est-à-dire que l'épopée biblique nous parle d'Israël, mais ça parle également de nous-mêmes, c'est-à-dire de l'Église. Et l'Évangile parle bien sûr de Jésus, mais ça parle aussi de notre âme. Il y a la naissance de Jésus, mais il y a la naissance de Dieu dans notre âme. Donc il va y avoir une double lecture de l'Ancien Testament et également une double lecture de l'Évangile. C'est ce qui est très nouveau et c'est une inspiration qui vient de Maïmonide. Donc avant le commentaire de Jean, il y a un ouvrage très important qui est le livre des paraboles de la Genèse qui explique la méthode de lecture, la méthode herméneutique de Maître Eckhart.
0: Est-ce que pour vous, je vous repose une autre question sur l'originalité. J'ai dit, vous êtes vraiment la grande spécialiste de toute cette époque-là, et puis aussi des pères de l'Église. Enfin, vous êtes spécialiste de beaucoup de choses, Marianne Vanier. Est-ce que pour vous, il est bizarre par rapport aux autres, je veux dire, Henri Suzeau, tous ces mystiques, ce qu'on appelle vaguement les mystiques rhénans, enfin souvent, est-ce que pour vous, il est très particulier?
1: un peu le fondateur de la mystique rhénane, c'est-à-dire que à la fois Jean Toulère et Henri Suzeau sont ses disciples, et lui-même est très radical. Il va tout de suite à l'essentiel, il veut l'absolu. Henri Suzeau est plus du côté du piétisme et il sera un peu à l'origine de la dévotion moderna, tandis que Eckhart va tout de suite au but.
3: Il ne faudrait pas enfermer Maître Eckhart dans la théologie germanique, pour reprendre un terme de Luther, qu'il a utilisé plus tard, ou dans la Deutsche Mystik. On voit bien que l'inspiration est dominicaine catholique, et même si les protestants et les allemands l'ont récupéré ensuite, son inspiration n'est pas allemande. Voilà. Donc, ne faisons pas de Tauler et Suzeau des petits scolastiques, des petits mystiques allemands. Non, ce sont des élèves de la grande théologie mystique rhénane, c'est-à-dire catholique de l'époque.
0: Oui, ça, c'est très important ce que vous dites. Enfin, on a souvent tendance à les prendre en dehors de leur contexte.
3: C'est-à-dire qu'on projette la division nationale du 19e siècle et la culture Kampf chère à Bismarck sur le 14e siècle qui n'est pas du tout dans la même configuration nationale. Il n'y a pas encore des cristallisations des identités nationales comme plus tard.
0: Ce qui est assez frappant, c'est qu'il prêche aussi, à démonial. On imagine mal saint Thomas d'Aquin faire ça. Enfin, il y a quelque chose quand même d'assez pastoral en fait.
1: Ah, il est fondamentalement pasteur, prédicateur en tant que dominicain. Saint Thomas a aussi prêché. On a retrouvé un certain nombre de sermons qui ont été traduits par le Père Thorel. Mais en même temps, c'était plus les sermons universitaires. Et chez Eckhart, il y a aussi les sermons universitaires. C'est-à-dire qu'Eckhart est à la fois Lesemeister, professeur d'université, et Lebemeister, pasteur d'âme. Et vraiment, il accompagne les personnes. Alors, quand il est arrivé à Strasbourg, il a répondu à la demande du pape Clément V de prêcher en langue vernaculaire. Et cette demande était faite aux prédicateurs lettrés, donc lui s'est tout de suite adapté. Mais déjà, si on prend les entretiens spirituels qu'il avait le soir avec les novices sur les grandes questions de la vie spirituelle, c'était en allemand, et puis il essayait de donner l'essentiel. Et si l'on voit le commentaire de l'évangile de Jean, il dit que justement la partie morale est matière à sermon. Bon, Jean-Claude Lagarrigue, c'est mieux que moi.
3: La grande innovation de Maître Eckhart, c'est qu'il ne fait pas pour les laïcs quelque chose de facile. On est surpris par la hauteur intellectuelle des sermons allemands, qui sont tout à fait du même niveau intellectuel que ces commentaires bibliques. Simplement, il s'intéresse à des questions morales, il donne des exemples moraux, mais il se refuse à faire, à couper l'Église en deux, avec des sermons en latin pour les clercs et des sermons en allemand pour le vulgaire qui serait du prêchi-prêcha. C'est la même chose pour tout le monde. Voilà. Et il unifie, c'est une Église une. Même si le discours va aller au-delà de la lettre, pour en saisir l'esprit, il va faire cet effort en s'adressant aux deux publics. Et c'est cet effort qu'il fait pour le commun des mortels qui est, à mon avis, très noble et en même temps très audacieux et très risqué. On n'a peut-être pas cette habitude, lorsqu'on prêche aux laïcs à l'époque, d'enseigner ainsi les mystères de la foi à un tel niveau intellectuel.
1: C'est ce qui lui a été reproché, d'ailleurs, révéler à tous les plus hautes réalités de la vie spirituelle. Donc, ça lui a été reproché, mais en même temps, c'est ce qui a été repris par Vatican II.
0: Oui, c'est ça qui est fascinant. Enfin, et c'est un peu effrayant de dire à un prêtre, n'en dis pas trop au bon peuple, parce on se demande d'ailleurs qu'est-ce que le bon peuple en ferait demain.
1: Oui.
0: Donc, effectivement, il y a ce paradoxe.
1: Oui.
0: Alors, bon, le procès. Qu'est-ce qui se passe?
1: Bah, le procès, ce sont quand même deux dominicains. Il y a, bon, à la fois l'ordre dominicain et puis l'archevêque de Cologne qui sont impliqués, mais Guillaume de Nideck et Herman de Sumo vont dénoncer Eckhart auprès de l'archevêque de Cologne. Alors, premièrement, des dominicains qui dénoncent leur frère. Ensuite, l'archevêque de Cologne, ben, c'était pas à lui de condamner Eckhart ou de prendre position. C'était à l'ordre dominicain. Et Nicolas de Strasbourg prend position pour Eckhart.
0: Donc l'évêque...
1: Le visiteur dominicain, ah le oui, responsable le, dominicain.
0: C'est ça, le responsable.
1: Et le numéro 2 de l'ordre dominicain qui est mis en cause, le plus grand théologien de l'époque. Et quand on voit vraiment ce qui lui est reproché, on a l'impression qu'on n'a pas compris ce qui était dit. Donc là, quelque chose qui fait difficulté et qui vient de jalousie, bah justement du caractère réformateur d'Eckhart qui n'était pas apprécié, etc.
0: Il est encore numéro 2 au moment où
1: oui,
0: ça arrive.
1: Oui, oui.
0: C'est ça.
1: Oui, oui, il l'est.
0: Il est le
1: vicaire général du maître de l'ordre.
0: C'est ça. Donc c'est un complot.
3: Ce qui est très impressionnant, c'est que ce sont les meilleurs théologiens, les plus grands archevêques qui le condamnent. Voilà, c'est un scandale. On ne comprend pas ce qui s'est passé. Il y a comme une persévérance dans la condamnation. On aurait pu arrêter la procédure à bien des reprises. Il y a d'abord une plainte dans l'ordre dominicain, ainsi qu'il a été dit, probablement que sa prédication devait choquer. Donc les deux dominicains s'offusquent. Cette plainte ne prospère pas. Après, elle rebondit chez l'archevêque de Cologne, et Maître Eckhart, sentant que ça va mal se passer, fait appel et demande à ce que le procès soit renvoyé en Avignon. Et donc après
0: le procès. C'est là où se trouve le pape.
3: Voilà. Et là, en Avignon, ça se passe mal pour Maître Eckhart. Donc nous avons l'archevêque de Cologne, puis Avignon,
0: oui,
3: le pape,
0: le Vatican.
3: La justice pontificale qui oui. Ne lui donne pas raison. Ça fait beaucoup de gens, de censeurs, qui auraient pu lui rendre justice. On a quelque part, pour moi, traducteur de Maître Eckhart, quelque chose qui ressemble, vous savez, à la légende du grand inquisiteur chez Dostoïevski. Mm-hmm. Voilà quelqu'un qui témoigne de l'évangile et qui est persécuté non seulement par les ennemis de l'Église, mais qui est persécuté par les représentants de l'Église. De deux choses l'une, ou c'est un hérétique, il l'a mérité, ou il subit quelque chose qui ressemble à ce que Jésus lui-même a subi.
0: À ce point-là, pour vous, il y a quelque chose de l'ordre d'une passion.
3: Oui, Jésus
0: l'a passion.
3: Persécuté par des hommes d'Église.
0: Douloureuse
3: aussi.
0: Passion.
3: Je pense que Maître Eckhart, c'est tout ou rien. Ou c'est un très grand saint, ou c'est un hérétique. Pour moi, qui ai goûté, qui me consacre à Eckhart tous les jours, quasiment, enfin tout. C'est ça a été un changement brutal dans mon existence. On ne m'a jamais enseigné l'évangile comme ça. Je pense que c'est comme une cantatrice qui s'essaye à Wagner. Elle chantera plus jamais de la même façon.
0: Et donc vous traduisez Maître Eckhart comme vous traduisez Wagner. Alors, du coup, qu'est-ce qui se passe? C'est-à-dire, d'abord, peut-être qu'on est allé un peu vite, il a quel âge au moment où ça arrive? Et qu'est-ce qui va lui arriver?
1: C'est à la fin de sa vie, en 1326, que tout commence. Et le procès dure 2 ans, jusqu'en 1328. Et ensuite, on ne sait pas s'il a assisté au procès. En tout cas, on n'a pas sa défense.
0: C'est bizarre.
1: On ne sait pas s'il est mort en y allant, sur le chemin du retour sur place, on ne sait pas du tout. Oui. Et il y a quelques années, Timothy Radcliffe, maître général de l'ordre des Dominicains, a demandé à Joseph Ratzinger, qui était responsable de la Congrégation pour la doctrine de la foi, de réhabiliter maître Eckhart. Et la réponse a été non, parce que sa vie n'a pas été condamnée, et son œuvre non plus, mis à part quelques propositions à revoir justement à partir de la bulle In agro dominico. Mmh. Donc il n'y a pas véritablement de procès, il n'y a pas d'emprisonnement, il n'y a pas vraiment de sanctions, alors qu'à l'époque les procès fleurissaient.
0: Et on savait faire les sanctions.
1: Voilà. Oui.
0: Et y compris les brûlements, enfin la destruction des œuvres.
1: Oui, oui.
0: Il y a des manuscrits, beaucoup. On a continué à le recopier. Enfin, je veux dire, c'est pas.
1: Ah ben l'œuvre a disparu. Il y a eu l'interdit qui a été posé sur l'œuvre, et c'est la raison pour laquelle l'œuvre a disparu. Alors, elle a continué sous le manteau.
0: Ah, c'est sous le manteau.
1: Ben, Toller, Suzo l'ont transmise, mais aussi beaucoup d'autres, et sous leur nom, pour ne pas faire croire que c'était Eckart, et pour faire reconnaître. Il y a aussi le Granum Sinapis, le grain de Senevé, son poème qui a été chanté, mis en musique, etc. Et là, vraiment, son œuvre a disparu, et elle a été redécouverte peu à peu, et celui qui l'a fait perdurer, c'est Nicolas de Cuse, qui a fait recopier l'œuvre latine dans le codex.
0: Pas du tout, parce que quand on voit cette efflorescence, on se dit il y a quand même eu une volonté de le maintenir, et vous dites
1: non.
0: Effectivement, il y a eu sous le manteau.
1: Oui, il y a, alors des parties justement ont été connues, mais l'ensemble non, et l'œuvre tripartite qui est sa somme théologique. Il ne nous reste guère que les commentaires de l'écriture, le prologue à l'œuvre des propositions, quelques éléments de l'œuvre des questions, mais l'œuvre des expositions, les commentaires bibliques, on a à peu près tout, mais on n'a pas les commentaires des psaumes, on n'a pas les commentaires de saint Paul.
0: D'accord.
1: Bon, etc. C'est...
0: Alors, puisque dans la première partie, on a vu l'homme, on va voir l'œuvre et on va juger sur Pleyès. Alors, je vous propose qu'on entende un premier texte extrêmement célèbre, c'est le Sermon 52. Alors, le sermon est très long, vous n'en aurez que quelques extraits.
2: Quand je me tenais dans ma cause première, je n'avais pas de Dieu et j'étais cause de moi-même. Alors, je ne voulais rien, je ne désirais rien, car j'étais un être vide et un connaissant de moi-même selon la vérité divine. Alors je me voulais moi-même et ne voulais aucune autre chose. Ce que je voulais, je l'étais, et ce que j'étais, je le voulais. Et là je me tenais, vide de Dieu et de toute chose. C'est pourquoi je prie Dieu qu'il me rende quitte de Dieu, car mon être essentiel est au-dessus de Dieu, si nous prenons Dieu comme principe des créatures. Dans ce même être, où Dieu est au-dessus de l'être et au-dessus de toute distinction, j'étais moi-même. Là, je me voulais moi-même et je me connaissais moi-même pour faire cet homme, c'est-à-dire l'individu empirique. Et c'est pourquoi je suis cause de moi-même selon mon être, qui est éternel, et non selon mon devenir, qui est temporel. Et c'est pourquoi je suis non-né, et selon mon mode non-né, je ne peux jamais mourir.
0: Voilà, vous êtes bien sur KTO, la foi prise au mot. Nous venons d'entendre un texte de Maître Eckart, puisque justement le thème de cette émission, c'est Maître Eckart, en compagnie de Marianne Vanier et de Jean-Claude Lagarrigue. Alors, il y a une phrase qui est tout à fait étonnante, hein. Je prie Dieu qu'il me rende quitte de Dieu. Qu'est-ce que veut dire par là Maître Eckart ? Là, on sent que je commence à allumer le bûcher, là.
3: Hein. C'est pas une phrase facile. C'est une phrase que Nietzsche reprend, je crois, dans le Gai Savoir, quatrième partie. Bien sûr, Nietzsche ne connaît pas plus que ça Maître Eckart, mais la connaissance de l'œuvre latine nous permet de mieux le comprendre. Alors, on a beaucoup fait de tourisme intellectuel dans Maître Eckart. C'est un peu comme visiter Notre-Dame sans savoir que c'est une église catholique. Et donc on s'est approprié dans le monde allemand Maître Eckart en y voyant une mystique déiste peu enracinée dans la tradition chrétienne. Alors moi, la façon que j'ai de le lire, c'est qu'il y a le Dieu... du créateur de l'univers et celui qui guide le peuple élu par le moyen des juges et des prophètes. Et donc c'est le tout autre devant lequel l'homme se tient. Et il y a celui qui est en moi, qui est un Dieu d'amour, et qui me pousse à vivre ma vie librement. Et il me faut quitter le Dieu de l'Ancien Testament, qui est un Dieu qui guide pédagogiquement son peuple par la loi, pour vivre noblement, en adulte, responsable, en esprit et en vérité. Donc il y a, vous savez, le sermon de l'homme noble qui reprend la parabole des talents avec cette histoire d'un homme noble qui s'en est allé, qui a quitté son pays pour revenir chez lui, vivre noblement. Et c'est cette idée de quitter l'enfance, de quitter le Dieu de l'enfance aussi, pour accéder au Dieu de l'Évangile, c'est-à-dire un Dieu de liberté, un Dieu intime, qui est plus intime à moi-même que ce que j'ai de plus intérieur. Pour reprendre les paroles de saint Augustin au début des Confessions, parce que saint Augustin est ici à l'arrière-plan de toute son œuvre. Vous savez, il y a la cité de Dieu qui est vraiment l'épopée du peuple élu, et puis il y a les Confessions qui est vraiment la reprise de l'Évangile et qui est le roman d'une âme habitée par Dieu. Il y a deux genres différents dans la Bible pour Eckhart. Il y a l'épopée qui s'adresse qui raconte l'histoire du peuple élu, et donc on s'intéresse au comportement prophétique, mais on s'intéresse peu au sentiment. On s'intéresse peu au sentiment d'Abraham lorsqu'il va au sommet de la montagne pour tuer son fils. Par contre, dans les évangiles, il est question de l'intimité, de l'intériorité, et il est question de moi. C'est un livre qui est fait pour moi, et qui n'est pas fait pour nous. Là, donc il va lire dans le commentaire de Jean l'évangile comme un texte qui m'est adressé et qui parle de moi et pas simplement de Marie, mère de Jésus. À quoi servirait ce texte s'il ne nous parlait pas de notre renaissance, de notre naissance en Dieu? S'il ne racontait que de la naissance de Jésus, ce serait une naissance parmi d'autres.
0: On va revenir là-dessus, mais allez-y, Marianne Vallier.
1: Oui, c'est-à-dire que je pense qu'en tant que professeur à l'Université de Paris, en tant que responsable dominicain, il a vu beaucoup de déviance. Et par exemple, dans le Sermon 9, il critique 12 maîtres qui parlent de Dieu et qui le connaissent mieux qu'il ne se connaît lui-même d'une certaine manière. Et il y a eu des pièces d'orfèvrerie, en quelque sorte, mais qui étaient purement intellectuelles. Et ce qui l'intéresse, comme le disait Jean-Claude Lagarrigue, c'est justement la rencontre du Dieu vivant. Mmh. Et là, il refuse de dire Dieu égale l'être, il renverse, il dit l'être est Dieu, mais il dit ce n'est encore qu'un attribut. Mmh. Et il refuse des représentations qui seraient des idoles, c'est-à-dire que chacun fasse son Dieu à son image, au lieu de reconnaître qu'on est créé à l'image de Dieu, accueillir sa vie, accueillir son amour et être transformé. Et c'est vraiment cela. Et d'ailleurs, son commentaire d'Exode 3.14 est parlant avec l'abolitio. Dieu, c'est le bouillonnement. Mmh. Il ne veut pas donner un concept, c'est ce bouillonnement, un bouillonnement dans lequel on est pris. Et ce bouillonnement d'amour de la Trinité que lui-même a connu, et il a été pris dans ce bouillonnement d'amour.
0: Mais justement, c'est assez. Enfin, on a l'impression que c'est très spontané, très bon. Mais comme Jean-Claude Lagarrigue vient de le dire, il y a quelque chose de très savant là-dedans. Mmh. Enfin, on reconnaît du saint Augustin. Saint Augustin parlerait peut-être pas de bouillonnement, n'aurait peut-être pas ces concepts-là comme ça. Mais on sent que vous êtes aussi spécialiste de cette période-là. L'idée que Dieu naisse en moi, on va en revenir là-dessus. C'est quand même très traditionnel chez les pères.
1: Oui, tout à fait. C'est-à-dire que lui-même a eu cette expérience forte et il est entré chez les Dominicains apparemment pour comprendre. Et il a traversé toutes les œuvres des grands théologiens de son époque, en reprenant ce qui correspondait à son expérience. Et justement, celui dont il est le plus proche est saint Augustin, parce que saint Augustin a été saisi par le Christ, lui a été saisi par la Trinité. Mais il y a quelque chose d'analogue, et c'est tout ce dynamisme dont il essaye de rendre compte. Mais c'est un homme du XIVe siècle, donc il va reprendre les catégories savantes de son époque, et il va faire comme saint Thomas faisait avec ses étudiants, les diatribes, mais là, lui-même le fait pour la vie spirituelle.
0: Mmh. On reviendra là-dessus dans la troisième partie, mais on voit bien le contresens que vous dénoncez, fait peut-être au 19e, une période très romantique. En fait, il n'est pas en train de dire que Dieu c'est le tout autre, dans le sens, une espèce de chose un peu désincarnée, hors sol, etc. C'est pas ce qu'il est en train de dire.
3: Non, il y a un auteur qui a fait beaucoup de mal, c'est Schopenhauer. Il est au terme d'un processus où d'abord on a arraché Maître Eckhart au catholicisme, et ensuite on l'a arraché au christianisme, après l'avoir arraché au judaïsme. Alors tout ça, c'est une longue histoire de contresens.
0: C'est ça.
3: Et le fait de disposer enfin de l'œuvre latine nous montre l'enracinement biblique. C'est un homme qui considère que la Bible est donc centrée évidemment sur la création, et puis ensuite l'histoire du peuple élu, mais ensuite, dans l'Évangile et dans d'autres textes auparavant, mais la bonne nouvelle, c'est une Bible qui nous parle en notre cœur et qui nous met la parole de Dieu au cœur et non pas effectivement ailleurs, qui ne nous met pas Dieu au ciel, mais qui nous le met en nous. Exactement ce que fait saint Augustin, qui au début des Confessions, vous vous souvenez, lorsqu'il cherche Dieu, il le cherche partout dans l'univers, il le cherche au ciel, il ne le trouve pas au ciel. Il ne le trouve qu'au fond de lui-même. C'est le Dieu des Confessions. C'est vraiment un Dieu d'amour, et non plus simplement un Dieu tout-puissant, créateur, et qui accompagne sa création et son peuple. Là, il y a une évolution. La parole de Dieu n'est pas tout à fait la même selon qu'elle nous parle de la Genèse, c'est qu'elle nous parle de l'incarnation et de l'habitation dans l'âme.
0: C'est ça qu'on appelle la naissance de Dieu en l'âme. C'est pas moi qui fais naître Dieu en l'âme, vous êtes d'accord? C'est Dieu qui naît en moi.
3: Alors, vous savez, c'est Genèse 1,14, Jean 1,14, le Verbe s'est fait chair et il habitait en nous. Alors, ça veut dire que la grâce de l'incarnation a précédé l'habitation, l'inhabitation, c'est-à-dire le fait que Dieu vient habiter dans l'âme, et Maître Eckhart de préciser que c'est réciproque, c'est-à-dire que l'inhabitation précède également l'incarnation. Par exemple, Marie a d'abord été pleine de grâce avant d'être pleine de Jésus. Et cela vaut pour Marie, mais ça vaut aussi pour le chrétien, qui ne peut être plein de bonnes œuvres, plein de Dieu dans son existence extérieure, que parce qu'il a d'abord été plein de grâce.
0: Est-ce que c'est pas une posture anti-théologique, enfin, ou anti-intellectuelle? Une manière de dire, on va se débarrasser de toutes les représentations, vous avez dit des idoles, tous les trucs que les profs de théologie font, vous avez dans leur machin, là, bon, et on va se laisser infuser par le Dieu qui habite en moi. Est-ce que c'est ça? Parce que ça a été lu aussi un peu comme ça.
1: Oui, ça a été lu comme ça, mais pour Eckhart, non, parce que il est intellectuel jusqu'au bout, mais en même temps intellectuel parce que il a un message à transmettre, et c'est la raison pour laquelle aussi ce message il le transmet à tout le peuple, à tous. Et vraiment c'est la question de l'agir divin. Donc coopérer à l'agir divin, laisser l'agir divin faire son œuvre en nous, Et bien sûr, l'intellect est fondamental, et on dit il y a toute la noétique, et si on prend le sermon 101 sur la naissance de Dieu dans l'âme, le premier sermon du cycle sur la naissance de Dieu dans l'âme, c'est très intellectuel, mais en même temps très existentiel.
0: Oui, c'est ça qui est fascinant. Hein.
1: Oui, oui, oui.
0: Oui, parce qu'on dit souvent, ça naît un peu après. Il y a Luther avec ce côté très, très existentiel. Mais non, ça commence là.
1: Et le jeune Luther s'est enthousiasmé pour Eckhart. Après, il s'en est éloigné, mais il a apprécié chez Eckhart cette dimension.
0: Oui, oui. On en est parfaitement les héritiers.
1: Oui, oui, tout à fait. Oui,
0: il faut que... Je vous en prie.
3: Jean-Pierre Dans le premier chapitre de Jean, il y a un épisode avec Nathanaël qui reconnaît que Jésus est le Messie. Et Eckhart dit bien avant Saint-Pierre. Simplement, Nathanaël, qui est le premier à reconnaître Jésus comme le Messie, n'est pas le premier apôtre. Pourquoi ? Eh bien parce qu'il le fait de manière intellectuelle. Il reconnaît que de Bethléem, il sortira quelque chose de bon, et donc il en déduit que c'est le Messie. Tandis que Saint-Pierre, lui, quand il reconnaît le Messie, il le fait en étant habité par la présence de Dieu. C'est pas pareil. Il a été précédé par Nathanaël, il n'empêche que le premier à vivre vraiment cette reconnaissance, c'est Saint-Pierre, pour Eckhart. De manière générale, Saint-Pierre, pour Eckhart, est toujours précédé. Il n'est pas le premier à arriver au tombeau, il n'est pas forcément le premier à Rome, mais il est celui qui arrive en son temps et qui arrive au bon moment pour fonder. Mais d'autres sont arrivés et ont fait le travail avant, mais n'ont pas forcément fait le travail à la façon de Pierre, qui est beaucoup plus fondamental. Il est le représentant de l'Église militante, mais il n'est pas forcément toujours le premier chronologiquement. Et il arrive second au tombeau, mais il est le premier à entrer. Donc, ces petits détails sont relevés par Eckhart, et il adore relever le détail trop négligé.
0: C'est un vrai exégète. C'est ça le métier d'exégète, en réalité. Vous avez dit, c'est très existentiel. Du coup, c'est quoi l'existence ? Enfin, ça signifie quoi ? Est-ce que c'est se rendre conscience que Dieu existe ? Ou est-ce que ça va beaucoup plus loin ? Est-ce que c'est... vous voyez ce que je veux dire ? Est-ce que c'est une pensée de la conversion ? Ou est-ce qu'il y a beaucoup plus que ça ?
1: C'est à la fois la conversion, comme Augustin, si on veut, mais il y a une différence parce qu'au Moyen-Âge, la conversion n'était plus la condition d'adhésion au christianisme. Et il y a une transition entre la conversion et le détachement, qui est le premier point de son programme de prédication. Mais le détachement qui n'est pas vu au sens moral, mais au sens ontologique, c'est-à-dire laisser la place vide pour que Dieu puisse entrer. Et sur un plan existentiel, c'est véritablement la conformation au Christ qui l'envisage. Et la conformation au Christ vivant. Et c'est ça, être pris dans la bullitio de l'engendrement du Fils.
0: Dans l'ébullition.
1: Voilà. C'est le sermon 38, les deux fontaines, où il y a l'engendrement du Fils, la création, et que les fontaines peuvent communiquer. Et là, il y a vraiment la naissance de Dieu dans l'âme. Et en même temps, il est très bon théologien, parce qu'il dit que le Fils est Fils de Dieu par nature, et nous, par adoption. Il n'y a jamais de mélange comme tel, mais bien sûr, c'est des subtilités.
0: Non, c'est important. Enfin, je veux dire, théologiquement, il reconnaît la place éminente du Fils par rapport... par rapport au... Mais alors, du coup, c'est quoi l'âme ? Question facile. Qu'est-ce que l'âme ? J'ai l'impression de parler comme Platon. Qu'est-ce que l'âme, tête ?
3: Alors, c'est dans l'âme que Dieu vient, pénètre, vient habiter, et vient constituer une citadelle, vient un fond, un terroir, où il pourra s'engendrer. C'est-à-dire que l'âme seule, telle qu'elle est créée, ne peut pas engendrer Dieu. C'est Dieu qui se crée. Et donc la Trinité intervient en moi parce que Dieu, en tant qu'essence, la déité, est là. Et cette déité, elle est féconde. C'est pas elle qui fait l'œuvre d'engendrer, C'est le Père, mais le Père ne pourrait pas le faire sans cette nature ou cette essence, oui, mais alors, à condition de penser que l'essence n'est pas différente de l'existence. En Dieu, l'essence et l'existence ne sont pas séparées. Donc le Wesen, c'est Dieu en tant qu'existence, on pourrait dire. C'est ce qui donne... faudrait pas enfermer Dieu dans l'essence, parce que essence en français est un peu sec comme traduction.
0: Ouais.
3: C'est beaucoup plus existentiel. Ouais, on participe à l'existence même de Dieu, en fait, chez Eckhart.
0: Eh bien, pas complètement dans le mode habituel de dire l'âme, c'est la présence de Dieu en nous, parce que là, vous dites bien, ça ne suffit pas. C'est pas simplement des, enfin, je vais parler comme un gnostique, des bouts de divinité qui seraient enfermés dans des corps, pas du tout.
3: Non, mais Dieu vient se créer en nous comme un habitus dans un habitat. Vous savez, Jésus vient visiter ses amis Marie, Marthe, Lazare, ils sont là, et donc immédiatement, Maître Eckhart comprend que la maison de à Bethany, c'est l'âme. Cette âme qui est refaite, qui est régénérée, comme l'habitat qui peut contenir le Christ. Voyez, c'est à chaque fois une lecture parabolique. Mmh. On ne nous parle pas de Jésus comme un autre homme. On me parle de Jésus comme moi-même. Mmh. C'est mon histoire dont il est question. Et c'est parfois choquant, parce qu'on se dit que c'est une surinterprétation. Et non, quand même, on parle d'un autre. On parle de Pierre-Paul Jacques, on ne parle pas de moi. Et finalement, on s'y fait. Et on se dit que c'est très nouveau. Mmh. Et ça donne au texte un enjeu, une nouveauté auquel on n'est pas accoutumé.
0: Mmh. Vous avez dit, le but, c'est finalement l'imitation de Jésus-Christ. Je vous pousse, vous voyez. Mais là, on voit bien que c'est pas simplement, comme on l'imagine un peu naïvement, je vais faire comme Jésus. Vous savez, les Américains aiment beaucoup ça. Que ferait Jésus aujourd'hui? C'est pas du tout ça.
1: Là, justement, ce n'est pas l'imitation de Jésus-Christ, parce que l'imitation de Jésus-Christ, c'est la devotion moderna.
0: C'est ça.
1: La devotion moderna... À la
0: donc,
1: limite,
0: après,
1: oui, après la peste noire, etc.
0: Voilà,
1: vraiment après, et comme un sous-produit, parce que chez Eckhart, c'est la conformation, et la conformation, ça va beaucoup plus loin, parce que c'est se laisser imprimer par le Christ.
0: Uh-huh.
1: Et justement, il réfléchit sur l'âme créée à l'image de la Trinité, et le Verbe qui vient dans l'âme avec l'Esprit-Saint, mmh. avec la voix du Père, il y a toute la dimension trinitaire qui intervient et qui régénère. Et c'est vraiment devenir un alter Christus, un autre Christ.
0: Mmh. Mmh.
1: Et c'est pas la sequela Christi, la suite du Christ, qui implique une dimension morale, qui implique telle et telle chose.
0: C'est ça.
1: C'est beaucoup plus la vie comme telle.
0: Une sorte d'union dans
1: oui,
0: la vie.
1: Voilà.
0: Oui, pas une union mystique en sortant de la vie, mais en la remettant
1: en
0: nous.
1: Oui, tout à fait. Il y a vraiment une anthropologie pour aujourd'hui.
0: Uh-huh. On va y venir, ça sera la troisième partie.
1: Oui.
3: Il dit bien qu'il ne s'agit pas de prendre la croix et d'exhiber sa souffrance. Il n'y a pas du tout de dolorisme. Il dit dans la consolation divine qu'il faut enlever la souffrance et vivre la croix comme une manière d'enlever sa propre souffrance à soi, parce que la souffrance du Christ nous retire notre souffrance et nous fait renaître dans la joie.
0: Mm-hmm.
3: Donc ce n'est pas du tout la spiritualité doloriste de son temps.
0: C'est ça, il y a quelque chose de...
3: Il utilise d'ailleurs à ce moment-là un mot qui sera souvent repris dans la philosophie allemande, c'est « Aufheben ».
0: Oui, ça c'est un mot dépassé
3: voilà,
0: chez Hegel.
3: Dépassé, mais... soulevé,
0: oui.
3: Dépassé la souffrance. La croix du Christ nous permet d'enlever la souffrance, notre souffrance, parce qu'elle nous donne l'espoir de la résurrection.
0: Dernière question avant de se poser la question d'une voix pour aujourd'hui. Vous avez souvent dit, c'est la Trinité. C'est un penseur de la Trinité, c'est pas un penseur de Jésus ou du Père.
1: Oui, c'est assez original. Bon, c'est vrai qu'au Moyen-Âge, la Trinité était vécue, célébrée, pensée alors qu'il y a eu une éclipse et qu'on retrouve aujourd'hui tout l'apport de la théologie trinitaire, en particulier avec Lumen Gentium et Vatican II. Mais vraiment, pour Eckhart, la Trinité est tout à fait présente. Et on en a fait un penseur de l'un, c'est vrai, mais c'est l'unité de la communion de l'amour trinitaire. Et c'est être pris dans cet amour trinitaire. Donc vraiment quelque chose de fondamental. Et il y a toute la dimension de la grâce. Et il insiste, il dit, Saint Paul dit, c'est par la grâce de Dieu que je suis ce que je suis. Et vraiment, il y a tout un poids de la grâce dans l'œuvre Descartes. Et le sermon 49, le renouvellement, sermon latin 49, le renouvellement de l'image de Dieu à partir de la vie trinitaire. Et ça, c'est quelque chose de tout à fait intéressant. Et c'est peut-être la raison pour laquelle Eckhart fait éclater les catégories. Parce qu'il a vraiment une théologie de l'Esprit-Saint à son époque, tout en étant fondamentalement ancré dans le Christ. Donc, il y a quelque chose de très moderne chez lui. Et il va plus loin que ses prédécesseurs.
0: Quelque chose de très moderne, ça nous met dans la troisième partie. On a essayé dans cette deuxième partie d'expliquer un peu les quelques concepts Descartes, mais on va laisser les téléspectateurs mieux découvrir. Je vous propose, pour faire une transition, qu'on écoute un second texte, c'est celui des entretiens spirituels.
2: Commence donc tout d'abord par toi-même et laisse-toi. Laisse dich. En vérité, si tu ne te fuis pas d'abord toi-même, tu auras beau fuir où tu voudras, tu trouveras des obstacles et de l'inquiétude partout. Certains cherchent la paix dans les choses extérieures, dans le choix d'un lieu de retraite, dans telle façon de faire, dans la société des hommes ou dans les œuvres, dans l'abandon de leur patrie, dans la pauvreté ou l'abaissement. Quelle qu'en soit la grandeur ou la nature, tout cela, pourtant, ne compte pas et ne donne pas la paix. Ils cherchent fort mal ceux qui cherchent ainsi. Plus ils s'éloignent, moins ils trouvent ce qu'ils cherchent. Ils vont comme celui qui s'est trompé de chemin. Plus il avance, plus il s'égare.
0: Voilà, cet extrait des entretiens spirituels de Maître Eckhart. 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Nous sommes dans une émission sur Maître Eckhart en compagnie de Marianne Vanier, professeure de théologie à l'Université de Lorraine, et de Jean-Claude Lagarrigue, docteur et agrégé en philosophie et traducteur de l'œuvre latine de Maître Eckhart. Alors, dans cette troisième partie un peu plus brève, j'aimerais qu'on reprenne un peu tout ce qu'on a dit jusqu'à présent pour essayer de montrer que Maître Eckhart est un penseur vraiment utile pour aujourd'hui. Peut-être la question. La première question, c'est la question du détachement dont on vient d'entendre. Je vais être très provocateur. Est-ce que c'est de la pleine conscience? Faut faire le vide. Il faut laisser l'univers entrer en moi. Est-ce que ça ressemble à ça? Est-ce que c'est un penseur qui aide à ça?
3: Eh ben, ça ressemblait à ça, puisqu'il a été condamné, puisque les gens s'y sont laissés tromper, donc il faut aller au-delà des apparences. Ça serait ça si Maître Eckhart coupait l'Évangile et la loi, la foi et la loi. S'il y avait une foi pure et libre et plus aucune discipline ecclésiastique. S'il dissociait totalement l'Église qui s'adresse au peuple dans la messe et l'Évangile qui s'adresse à chacun dans son cœur. Cette dissociation entre un Dieu de l'Ancien Testament et un Dieu du Nouveau Testament serait mortelle. Et c'est ce qu'il ne veut pas. Et c'est peut-être cela qu'on lui reproche, d'avoir complètement oublié, ou d'avoir encouragé, ou d'avoir accompagné peut-être une église de béguine ou de mystique, loin de la cathédrale de Cologne. C'est cela le reproche qu'on lui fait. Et c'est peut-être ce qu'on voudrait qu'il le fasse lorsqu'on le lit comme un maître de la... du développement personnel ou du renouveau existentiel seulement. Donc on le sépare de ses racines chrétiennes et ecclésiales. Il faut faire attention, parce que l'intention profonde de Maître Eckhart est d'éviter la rupture entre les laïcs et les clercs. Il faut la même chose pour les deux. En latin et en allemand, il n'y a pas de différence. Même si ça nous paraît très audacieux et risqué de parler de manière aussi profonde et intellectuellement profonde à des laïcs, il fait le pari que c'est ce qu'on attend à l'époque au XIVe siècle, époque où la bourgeoisie s'affirme, où l'intimité, où il y a une recherche d'un rapport immédiat à Dieu, et une lecture directe des textes qui apparaît. La Bible n'est pas simplement ce qu'on présente à la foule dans les églises, c'est aussi ce que chacun commence à lire. Par lui-même. Cette lecture privative des textes change le rapport à Dieu.
0: Marianne Vallier.
1: Et simplement, le détachement, c'est le premier point de son programme de prédication tel qu'il le présente dans le sermon 53. Et le second point, c'est découvrir la grande noblesse de l'âme, donc la création de chacun à l'image de Dieu. Ensuite, être réintroduit dans le bien simple qui est Dieu. Et finalement, découvrir la pureté de l'essence divine et en vivre. Donc, on voit que c'est simplement un préalable. C'est une condition de possibilité, c'est-à-dire se désencombrer pour accueillir Dieu. Et c'est pas autre chose, c'est simplement se désencombrer et dépasser son propre ego pour trouver finalement la volonté de Dieu sur soi.
0: Du coup, quand il dit, c'est un peu provocateur, que l'incarnation à Bethléem ne sert à rien si elle n'a pas lieu en moi, on peut pas le lire comme une sorte de débarrassons-nous de tout ça pour voir une sorte d'histoire intellectuelle personnelle, en fait. C'est pas ça, ou un christianisme complètement sans aucun attachement justement à la parole de Dieu, etc.
1: Non, au contraire, c'est vraiment là pour lui le message fondamental. Il dit l'essentiel, c'est que Dieu naisse dans l'âme et que l'âme naisse en Dieu. C'est pour cela que toute l'Écriture a été écrite. Et justement, il dit à la fois dans le sermon 101, mais aussi au numéro 117 du commentaire de l'Évangile de Jean, que le motif de l'incarnation, c'est la divinisation. Alors, il ne le dit pas exactement dans les mêmes termes que Maxime le Confesseur, « devenir par grâce ce que Dieu est par nature, Dieu s'est fait homme pour que l'homme participe à la vie de Dieu, Saint Athanase, Saint Irénée », mais c'est cela. Et ce n'est pas du tout du Saint Anselme, et à son époque, il y avait quand même Saint Anselme, c'était le rachat. Et lui, pas du tout. C'est justement que la naissance du Christ à Bethléem, on la célèbre à Noël chaque année, mais il faut voir que le Christ est l'un de la Trinité, il faut remonter à la Trinité, et il faut accueillir cette naissance, il dit, à tout moment, à toute heure, et c'est quelque chose de fondamental. Alors, la fête de Noël qui est devenue commerciale à notre époque, il y a quelque chose d'essentiel à retrouver, c'est que le Christ s'est incarné à Bethléem pour venir à nos côtés, pour prendre nos souffrances et pour nous donner sa

0: peut avoir de maître Eckhart?
1: Alors d'abord...
0: En moins de deux minutes.
1: On redécouvre le dominicain, l'homme d'université, aussi l'homme qui a des fonctions dans l'Église, et l'homme qui s'adresse avec humilité, qui condescend à prêcher en allemand. On découvre que un nouveau rapport très moderne à son temps. L'époque de Maître Eckhart, c'est une époque qui subit la vague de la poésie courtoise, qui a une demande d'autre chose. On veut vivre l'aventure de l'amour. Mm-hmm. Il y a cet esclavage d'amour, cet service d'amour, mm-hmm, dont les Begin, dont Marguerite Porrette sont porteuses. Et donc il faut répondre à ça. Et donc on trouve chez Maître Eckhart cette idée qu'il faut aller au-delà d'une église qui dirige le peuple de loin. Il faut s'adresser au cœur des fidèles et leur enseigner un Dieu d'amour qui soit à la hauteur des exigences de ses laïcs. Donc il faut les écouter, il faut répondre à leur attente, il faut répondre à cette vague en donnant à l'église une nouvelle spiritualité qui soit à la hauteur des temps nouveaux. C'est pas le New Age, mais il faut quand même donner à l'Église un nouvel élan qui soit à la hauteur des aspirations de cette vie urbaine où les bourgeois sont autonomes, ne sont plus soumis au Seigneur et ils sont entreprenants et ils veulent donc vivre un évangile de liberté. Et c'est à ça que répond Maître Eckhart. Et je pense que l'Église du temps était attachée aux vieilles solutions et à une discipline hiérarchique qui soumet le peuple au clergé et le clergé au Vatican. Et Maître Eckhart...
0: Un Vatican qui est un peu à Avignon, mais c'est pas grave.
1: C'est ça. Mais tout ça est revu complètement par Maître Eckhart.
0: Jean-Claude Lagarigue, commentaire de l'Évangile de Jean aux Belles Lettres, c'est le dernier paru, il y en a encore ?
1: Bien, les actes du procès.
0: Ah, ça voilà. Sera peut-être, on découvrira de nouvelles choses.
1: Parce que le procès reprend beaucoup de citations.
0: N'en dites pas trop.
1: De Jean et de livre de la consolation divine qui lui-même reprend beaucoup le commentaire de Jean.
0: Commentaire de l'Évangile de Jean aux éditions Belles Lettres. Et puis, Marianne Vanier, vous avez beaucoup, beaucoup publié. Je retiens cette encyclopédie des mystiques rhénans que nous avions déjà montrée la fois dernière au CERF. C'est peut-être, on en a très peu de temps, expliquer ce que vous avez voulu faire. C'est un livre que je recommande sans réserve aux téléspectateurs, parce qu'il y a tout.
2: Oui, ce qu'on a essayé de faire, c'était à la fois de présenter les personnes, donc les mystiques rhénans, mais en même temps leurs sources, l'influence qu'ils ont eue jusqu'à aujourd'hui et les principaux thèmes qu'ils ont traités. Donc quelque chose d'assez complet pour voir ce qu'il en est et aussi la dimension historique comme telle.
0: Voilà, un livre merveilleux, l'encyclopédie des mystiques rhénans aux éditions du CERF. Merci à tous les deux, merci de nous avoir suivis. 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On se retrouve la semaine prochaine.

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1: Bonjour à tous. Aujourd'hui, je vous propose de découvrir un livre qui ne crie pas, qui ne juge pas, mais qui parle au cœur avec une force tranquille. Réparation, du cardinal François Bustillot. Dans une époque agitée, bruyante, où nos liens sociaux sont souvent à vif, où nos débats deviennent des affrontements, où la moindre divergence semble un prétexte à la rupture, il est rare d'entendre une voix aussi posée, aussi profondément humaine que celle du cardinal Bustillot, évêque d'Ajaccio. Son livre n'est ni un réquisitoire, ni une leçon de morale. C'est le partage d'une inquiétude, oui, mais surtout d'une espérance. Celle que nos relations humaines peuvent changer, que notre société, parfois dure, injuste et crispée, peut retrouver des chemins de paix, de bienveillance et même de douceur. Il ne s'agit pas de rêver d'un monde parfait, mais de connaître ce que nous vivons, une forme de misère affective qui gangrène notre époque, une fatigue relationnelle, un repli sur soi, une perte de confiance les uns envers les autres. Mais le cardinal ne s'y résigne pas. Il croit, et nous invite à croire, qu'il est possible de réajuster nos relations, de les enrichir de valeurs positives et constructives. Au cœur de cette réflexion, il y a une conviction profondément chrétienne. Le message de l'Évangile est une source de guérison, de réparation pour les cœurs, pour les familles, pour les communautés et même pour la société tout entière. Ce message n'est pas une idéologie ni une règle de plus à appliquer, c'est une lumière pour traverser les ténèbres, un appel à relever la tête, à tendre la main, à ne pas céder à la fatalité. Le cardinal Bustillot parle d'un grand chantier, un chantier relationnel et spirituel auquel chacun est appelé à participer. Car oui, notre vie commune, souvent malmenée, nous épuise, mais elle ne nous convient pas. Et au fond de nous, nous le savons, nous avons soif de paix, de respect, de justice, de bienveillance partagée. Ce livre n'apporte pas de solution miracle, mais il ouvre un chemin. Il nous invite à changer notre regard, à poser des gestes simples mais décisifs, écouter, accueillir, pardonner, oser la bonté. En résumé, trois raisons de lire « Réparation » du cardinal Bustillot. Premièrement, parce que nos relations humaines ont besoin d'un nouveau souffle enraciné dans l'Évangile. Deuxièmement, parce que ce livre offre une parole juste et apaisante, sans juger, sans diviser. Et enfin, parce qu'il nous rappelle que nous sommes pas seul dans ce combat pour la paix intérieure et sociale. Dieu marche avec nous. Alors si vous sentez vous aussi que le monde va trop vite, qu'il est parfois trop dur, et que vous aspirez à un peu d'humanité, de profondeur et de paix, prenez le temps d'ouvrir ce livre. Réparation, c'est une boussole pour notre époque, et peut-être le point de départ d'un chantier en nous tous. 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Je vous encourage à découvrir ce livre et bien d'autres chez vos libraires plutôt que sur des plateformes ennemies du livre et de la pluralité des idées. Merci beaucoup pour votre écoute et à bien la semaine prochaine.
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3: 3 heures.
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3: La République d'Indonésie, en Asie du Sud-Est, compte 17 000 îles, dont 922 sont habitées. C'est le plus grand archipel au monde, avec une population estimée à 270 millions d'habitants, composée de plus de 1 300 groupes ethniques, parlant plus de 700 langues. L'officiel, depuis l'indépendance, le 17 août 1945, c'est l'indonésien ou Bahasa Indonesia, l'une des formes du malais, mais pour la majorité de la population, ce n'est pas la langue maternelle.
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3: L'Indonésie est le quatrième pays le plus peuplé au monde et le premier à majorité musulmane. Sa superficie est d'1 900 000 km², près de 4 fois la France hexagonale. Et ce sont 5 000 km d'ouest en est et 1 700 du nord au sud, soit le pays le plus étendu au monde, alternant terre et mer. C'est la petite île de Bali qui accueille cette série de Suivez le Guide, un peu plus de 5 000 km². Elle fait partie des petites îles de la Sonde. Sa population à majorité hindoue compte 4,3 millions d'habitants. Bali est à 13 000 km au sud-est de Paris.
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3: Deux rencontres pour cette sixième et avant-dernière découverte balinaise. Nous retrouvons Sylvie Ponte et vous ferez la connaissance de son mari Joël. Ils sont stéphanois, installés à Sidéman, à l'est d'Ubud, les pieds non pas dans l'océan Indien, mais dans les rizières. Et ils ont construit leur petit paradis, accueillant celles et ceux qui souhaitent être au calme. Surya Shanti Villa. Vous ferez aussi la connaissance de Ketut Semita, un guide qui ne manque pas d'humour. Nous vous emmènerons au marché aux poissons de Jimbaran, au sud de l'île, le plus grand marché aux poissons de Bali, près de la capitale Denpasar. D'ailleurs, dans la dernière émission, nous passerons à table.
7: 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Welcome, Mr. Thierry, to Surya Shanti Villa.
3: Nous sommes, Sylvia, pourrait dire, sur les Champs-Élysées de Sidéman.
8: Oui, parce que les personnes qui ont acheté cette maison se sont fait construire une route pour pouvoir y accéder. C'est assez monumental, avec un mur de chaque côté. Donc, étonnant.
3: D'aller. Ce qui permet, comme on est côte à côte et pas l'un derrière l'autre pendant un petit moment, là, Sylvie, de dire que, contrairement à d'autres Européens qui sont arrivés à Bali, on ne peut pas dire que vous êtes arrivé ici la première fois en touriste.
8: Non. Ça n'a pas été le cas parce qu'en fait, on est venu à Jakarta pour être expatrié. C'est mon mari, Joël, qui a été expatrié pour L'Oréal pour implanter le bureau de Lancôme en Indonésie quand on était tout jeune marié. Et voilà, on est resté 5 ans à Jakarta et bon, moi, j'avais déjà une petite expérience dans le tourisme. Et donc, j'ai voulu faire quelque chose, mais j'étais jeune, je ne voulais pas rester rien faire. Et j'ai monté modestement ma petite agence de tourisme à Jakarta d'abord, puis sur toute l'Indonésie pour pouvoir travailler avec les agences de voyage. Donc ouais. On est les correspondants.
3: Vous êtes le réceptif.
8: C'est ça, on est
3: ce qu'on appelle le réceptif.
8: Absolument, c'est ça, réceptif.
3: C'est-à-dire que l'agence, si on entre dans son agence de quartier en France, par exemple, et qu'on souhaite organiser un séjour à Bali, ben, l'agence, elle n'est pas en mesure de faire ça toute seule depuis sa ville de France, et elle va dire « Allô Sylvie ».
8: Voilà, elle s'adresse à nous pour lui construire un voyage sur mesure pour ses clients, parce qu'on ne fait que du sur mesure. Bon, j'adore faire ça, j'adore monter des circuits sur toutes les îles d'Indonésie. Donc, on a notre bureau à Bali, puis après on travaille avec des correspondants locaux sur toutes les autres îles, parce que c'est difficile, on ne peut pas être en propre partout, bien sûr. Mais ce qui est rigolo, c'est que ça fait 30 ans qu'on travaille avec les mêmes partenaires, et maintenant... Pour 2 ou 3 partenaires, je travaille avec les enfants de ceux que j'ai connus il y a 30 ans.
3: Mais en revanche, toi, tu ne passes pas le relais à tes enfants.
8: Ben non, ça ne les a pas vraiment intéressés. Donc, mais moi, je continue.
3: Tu n'as pas du tout envie d'arrêter.
8: J'ai pas envie d'arrêter.

0: Ça, c'était à la fin des années 80.
1: Et voilà. Et ensuite, on est rentré en France. On a une histoire un petit peu compliquée. Après, on est allé au Brésil, toujours pour
0: vivre au Brésil, toujours pour
1: le travail de Joël, pour L'Oréal. Mais après, moi, je pouvais travailler de n'importe où. Donc, j'ai continué à développer avec des partenaires, avec une associée en France, une associée à Bali. Et maintenant, mon associé à Bali habite à Sidi-Men, justement. Et tu vas la rencontrer cet après-midi.
0: Tu as créé avec elle, on va appeler ça une fondation.
1: Une sorte de fondation culturelle. C'est un centre aéré qui prend les enfants à la sortie de l'école, parce que les enfants finissent assez tôt à Bali. Ils finissent l'école vers 1h. Donc à partir de 3h, on les prend dans le petit centre aéré et ils apprennent les danses balinaises, le gamelan, c'est-à-dire les percussions. Tout ça pour maintenir les traditions balinaises, parce que c'est très important.
0: Mais elles se perdent sinon, ces traditions? Moi, j'ai l'impression qu'elles sont fortes quand même. Elles sont fortes.
1: Non, elles ne se perdent pas, mais après, c'est des initiatives comme ça qui peuvent aussi les aider à maintenir plutôt que les
0: jeunes. Créer du lien.
1: Oui, ça crée du lien, plutôt qu'ils soient tout seuls sur leur portable, parce que c'est vrai qu'ils sont tous un portable maintenant, les enfants.
0: Mais en général, les enfants, eux, ne travaillent pas l'après-midi. S'il y a des rizières, ils sont pas, les parents ne leur demandent pas de travailler.
1: Non, les jeunes enfants, non. Donc, ils sont très contents de se retrouver, de pouvoir danser, de pouvoir jouer de la musique. Et puis, quand il y a des cérémonies dans le village, ou parfois, quand il y a une petite fête, même y compris devant des touristes, ils aiment beaucoup venir pour faire un petit spectacle. C'est toujours agréable.
0: Il y a une vraie vie de village, finalement.
1: Ah oui.
0: On peut dire ça, ici?
1: Ah ben, Sidi-Men, il y a une vraie vie de village.
0: Ouais.
1: Ce n'est pas une station, c'est un vrai village. Toute notre équipe, ils habitent tous à Sidi-Men.
0: Donc ils viennent tous travailler à pied ou en scooter.
1: Voilà, ils sont en scooter.
0: Tout le monde a un scooter.
1: Oui, mais ils sont à
0: quelques minutes.
1: 5 minutes, 3 minutes de scooter.
0: Et dans la structure du village, j'ai jamais posé la question, il y a, à la tête du village, c'est l'équivalent d'un maire, c'est quoi? C'est un chef de village, c'est quoi?
1: Oui, c'est le chef de village. Alors il y a le banjar, ensuite il y a le village un peu plus...
0: Peut-être comme en France, l'agglomération, la communauté d'agglomération, etc.
1: Le village.
0: Et puis après il y a des régions.
1: La région, oui, c'est un peu comme en France.

0: parlais de ton arrivée pour L'Oréal. Ça, c'était le premier voyage quand vous êtes venu pour la première fois en 83.
1: Non, la première.
0: Ah, il y avait une première fois, voilà, avant.
1: Il y avait une première fois où on avait beaucoup aimé l'Indonésie parce qu'on était venu.
0: Mais c'était pas des vraies vacances non plus.
1: Non, c'était pour une étude de marché que Joël faisait dans.
0: Donc à chaque fois tu as suivi ton mari, enfin, ou futur mari, vous n'étiez peut-être
1: c'était
0: pas
1: mon futur mari, voilà, à l'époque, oui. Et ensuite on a beaucoup aimé ce pays. On était à Java et à Bali. C'était différent de maintenant. C'était complètement vierge. Kuta, il y avait rien. Il y avait pas de route. Il y avait pas de magasin. Il y avait juste une cocoterie. C'était magnifique. Et on a adoré. Donc 6 ans après, quand on a su qu'on était expatrié en Indonésie, on n'a pas hésité une seconde, on est parti.
0: Ouais. Voilà. Et toi, tu as appris le Bahasa Indonésia, le malais, sachant qu'à Bali, on parle aussi le balinais, et puis dans les autres îles, etc., d'autres langues locales, régionales.
1: Oui, donc le Bahasa, c'est quand même pratique pour pouvoir se faire comprendre dans tout l'archipel. Après, tous les dialectes, si on ne peut pas tout apprendre, hein, il faudrait que j'apprenne le balinais, bien sûr, pour pouvoir encore mieux m'intégrer, comprendre tout le monde. Mais c'est très compliqué parce qu'en plus, le balinais, il y a plusieurs niveaux de langue, c'est-à-dire qu'en fonction de la caste.
0: Ah oui, parce qu'il y a les castes, ça, j'ai appris ça. Oui. On en a parlé, effectivement, il y a 4 castes. Hein.
1: C'est ça. Et donc, en fonction de la caste et à qui on s'adresse, si par exemple une caste des paysans s'adresse à la caste des brahmanes, donc des prêtres, il faut qu'il lui parle dans une certaine langue, alors que le brahmane peut lui parler dans la langue plus simple. Donc, il y a énormément de subtilité dans cette langue qui fait qu'à mon avis, un étranger qui n'est pas né dans le contexte a beaucoup de mal à maîtriser tout ça.

0: Temple et marché aux poissons pourrait être le sous-titre de ce Suivez le guide à Bali. Sylvie Ponte nous guide autour de l'hôtel qu'elle a construit avec Joël, son mari, Surya Shanti Villa, à Sidaman, au nord-est de la capitale Denpasar.
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2: Je crois que j'avais jamais vu comment pousser les cacahuètes. Donc les cacahuètes poussent en terre.
3: Ben oui, elles sont dans la terre. On voit qu'il y a aussi du maïs, parce que le maïs fait de l'ombre aux cacahuètes. C'est le principe de la permaculture, enfin, si je connais un petit peu. Et on a les œillets d'Inde un peu plus loin, qui sont utilisés pour les cérémonies.
2: Ouais. J'ai l'impression qu'il y en a partout qui poussent des œillets d'Inde.
3: Oui, il y en a partout. Hein. Et c'est vraiment une culture...
2: très développée pour les offrandes.
3: Donc là, on a une maison particulière un petit peu plus haut. C'est un Canadien avec une Singapourienne qui sont là, qui profitent de leur retraite pour venir quelques mois par an à Bali.
2: Et depuis votre arrivée avec Joël, Sylvie, vraiment, l'immobilier s'est beaucoup développé, pourrait-on dire ça, ici à Sidaman?
3: Ah bah oui, parce que quand on est arrivé...
2: Donc on était en 2010 à peu près?
3: 2010, absolument. Mmh. Et c'était un des premiers hôtels du village, hein, de la petite station, qui c'est devenu une petite station un peu. Depuis... Ils se sont développés beaucoup d'hôtels. Maintenant, il y a environ une trentaine d'hôtels. Ça peut aller de 2 chambres à 20 chambres, c'est vraiment le maximum. Mais la moyenne, c'est 7-8 chambres. Mais ça fait quand même beaucoup de lits, beaucoup d'hébergements.
2: Ouais, c'est ça. Alors, on n'est pas en bord d'océan. On pourrait dire qu'au niveau de l'ambiance...
3: Ça ressemble un peu à Ubud, il y a une trentaine d'années, en espérant que dans 30 ans, ce ne soit pas comme Ubud maintenant.
2: Dans 30 ans, qu'ici, Sidaman ne ressemble pas à Ubud aujourd'hui.
3: Voilà, oui, ce serait vraiment dommage. Nous, on n'y peut pas grand-chose, mais on espère que la région, enfin le préfet de région, l'équivalent du préfet, va stopper les permis de construire pour qu'on... On reste à peu près à cette capacité parce que c'est tout à fait satisfaisant et ce serait dommage d'aller plus loin.

0: tout le monde peut acheter aujourd'hui acheter son terrain.
1: Oui, le problème c'est que le gouvernement a beaucoup libéralisé l'achat de terrain par des étrangers. Avant, il fallait un prête-nom obligatoirement, il fallait que ce soit un Indonésien qui soit propriétaire. Maintenant, si on fait une société à capitaux étrangers qui s'appelle une PTPMA, on a le droit d'acheter du terrain. Alors la plupart du temps, ça se fait sous forme de lease, hein, de location, une sorte de bail amphithéotique qui peut être d'une durée de 30 ans, 40 ans, 50 ans. Et ensuite, la plupart du temps, c'est 30 ans. Au bout de 30 ans, il faut renouveler. Mais on peut aussi acheter ce qu'on appelle un freehold, c'est-à-dire acheter en pleine propriété.
0: Mais du coup, il n'y a pas d'espace enfin, dans chaque région de nature qui sont protégés, préservés, réservés, enfin interdits à la construction ?
1: Oui, bien sûr, il y a quelques parcs naturels à Bali quand même. Des parcs nationaux. Oui. Mais en dehors de ça, pas vraiment. Hein. Puis il y a aussi un peu de corruption.
0: Ouais.
1: Qui fait qu'on peut peut-être avoir des terrains qui n'étaient ouais. normalement... pas forcément pour la construction.
0: Et pour les paysans, il faut dire aussi que parfois, s'ils vendent leurs rizières, parce qu'on en parlait hors micro, c'est une vie difficile quand même hein, de travailler dans les rizières. Ça peut être le jackpot de vendre son terrain pour une construction.
1: Ah oui, ça peut être la tentation quand même de ne plus avoir à travailler.
0: L'île de la tentation, Bali.
1: Pas dans le même sens, mais c'est vrai que c'est très dur de travailler dans les rizières. Les jeunes générations n'ont plus envie d'y travailler parce que il y a le tourisme, l'hôtellerie, c'est quand même des métiers qui sont plus agréable, mieux rémunéré. Et donc les rizières, le gros danger, c'est que les rizières viennent à disparaître. Il n'y a plus personne pour travailler à récolter le riz. Et puis que petit à petit, les rizières soient achetées par les étrangers pour y construire des villas. Alors je suis mal placée pour en parler parce que c'est vrai que c'est ce que j'ai fait. Voilà, c'est quand même le danger de que l'île soit un peu défigurée par ce phénomène.
0: Voilà, et après on tond la pelouse au milieu des rizières et on a une ambiance sonore qui n'est pas celle qu'on attend quand on se balade ici.
1: L'ambiance sonore du dimanche matin.
0: Ouais, c'est ça.

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1: Nous bouclons cette petite promenade, Sylvie. On a vraiment fait une boucle. Hein.
2: Voilà, on a fait une boucle. Ça permettait de donner un petit aperçu du village, des petites rues, des dalles de ruelles dans le village, un petit peu de jungle, un petit peu de rizière, un peu de plantation, voilà.
1: C'est une espèce de petit menu dégustation.
2: Mmh, c'est ça.
1: Varié. Et on revient devant Surya Shanti Villa. Quand, avec Joël, vous êtes arrivé ici pour la première fois, en 2005, est-ce que vous êtes dit, en découvrant cette vallée, c'est vraiment une vallée comme on peut la rêver, est-ce que vous êtes dit que vous aviez trouvé, je cherchais des noms de vallées mythiques, votre Xanadu,
2: le Shangri-La,
1: ou le Shangri-La, comme dans le film de Frank Capra, oui. Horizon perdu.
2: C'est un peu ça, et en fait, il y avait un hôtel qui datait de 91, qui s'appelle le Subak Tabola, et que j'aimais beaucoup, où j'aimais aller de temps en temps. Cet hôtel, c'était un des premiers qui existait à Sidémen. Et j'ai demandé à mon associé de me trouver un petit terrain pas loin de cet hôtel, donc dans la vallée de Sidémen, pour construire un petit bungalow pour la famille de mon associé, qui s'appelle Ati, et un petit bungalow pour nous. Donc elle m'a dit, tu vas être contente, je t'ai trouvé un terrain qui jouxte l'hôtel que tu aimes bien.
1: L'hôtel que tu aimes bien est toujours là ?
2: Juste au-dessus.
1: Juste au-dessus, oui c'est ça.
2: Ouais. Mais oui, il est juste au-dessus. Et en fait, donc c'était un demi-hectare. C'était une rizière qui n'était plus du tout cultivée.
1: Donc c'est une rizière.
2: C'est une ancienne rizière.
1: Ce que
2: rizière.
1: Tu as acheté, c'est parce que vous avez
2: une
1: acheté...
2: Une ancienne rizière en terrasse.
1: En terrasse, comme voilà. On trouve les rizières en terrasse ici. Et effectivement, c'est pourquoi on monte des marches,
2: oui,
1: on escalade les terrasses.
2: Oui, ça a été compliqué pour construire, parce qu'il n'y a pas de bulldozer ici, il n'y a rien. Donc c'était tout à la main, c'était un peu les pyramides, hein, la construction des pyramides, avec les femmes, avec les seaux de ciment sur la tête. C'était quelque chose d'assez incroyable. Mais étonnamment, ça n'a pas été très long, puisqu'on a mis un an et demi pour construire les 10 villas.
1: Oui, il y avait beaucoup de monde qui travaillait.
2: Ah, énormément.
1: Parce qu'à Bali, il y a toujours beaucoup de monde sur le moindre petit chantier.
2: Et exactement. Et dans le village, il y a toujours quelqu'un qui dit « Ah, ben moi j'étais sur le chantier ». Il y avait beaucoup de monde du village qui est venu aider à travailler sur le chantier comme journalier, bien sûr.
1: Ça pouvait être combien de personnes, tu dirais ?
2: Une vingtaine, une trentaine de personnes en même temps. Ah, oui, bien sûr.
1: C'est un gros chantier. C'était un gros chantier dans le village. Et puis l'un des premiers, après, les autres constructions sont arrivées après.
2: Bah, oui, donc les gens, bien sûr, les gens étaient contents. Ça donnait un peu de travail, etc. Et puis, tous les autres hôtels sont arrivés dans les années qui ont suivi. Et en fait, ce qui s'est passé, c'est qu'on a exploité une première année qui s'est très, très bien passée. Notamment, Voyageurs du Monde, donc, qui est quand même assez connu en France, nous a envoyé plein de gens. Ils ont adoré l'hôtel. Et donc, on a commencé à faire une très belle année, deuxième très belle année. Et au bout de la deuxième année, on a appris que l'hôtel qu'on adorait, qui était juste au-dessus, était à vendre. Donc on s'est dit, qu'est-ce qu'on fait ? On avait déjà investi pas mal, c'était un peu compliqué. On a dit, on ne peut pas laisser quelqu'un d'autre acheter cet hôtel, parce que soit il va en faire quelque chose, il va tout détruire, on va perdre l'esprit, soit il va faire quelque chose de magnifique et ça va nous faire une grosse concurrence. Donc dans les deux cas, c'était dangereux. Donc on a dit, allez, on y va, et on a racheté l'hôtel qui est au-dessus.
1: Donc c'est votre deuxième hôtel ?
2: Voilà, donc on est partenaire dans les deux hôtels. On est trois familles, hein, à être partenaires. Et ça fait un grand domaine d'un hectare et demi, parce que le deuxième hôtel est plus grand. On a 24 chambres en tout, 25 chambres même, sur les deux hôtels.
1: Oui, voilà. Tu fais une offre
2: parfois,
1: assez conséquente.
2: Quand on a des groupes incentives qui veulent quelque chose d'un petit peu spécial, on les loge, on privatise le domaine. Ouais.

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1: Om Swastiastu, selamat siang bapak-bapak, ibu-ibu. Nama saya Ketut Semita. Bonjour, monsieur, dame. Je m'appelle Semita. Je suis balinais, 100% balinais. Nous sommes ici au marché de poissons qui se trouve au village de Cimbaran. On est dans le sud de Bali. En fait, c'est le marché de poissons qui est le plus important de Bali, aussi de Denpasar. Donc, il est ouvert dès que le matin au soir, vers 8h jusqu'à 22h.
2: Jusqu'à 22h ?
1: Oui, jusqu'à 22h. En fait, alors, souvent ici, les locaux qui habitent dans le sud de Bali, ils viennent pour acheter des poissons pour eux-mêmes, pour manger à la maison avec des familles, avec des amis, pour faire la fête. Parce que les Balinais boivent les boissons fortes aussi. L'alcool, l'alcool de riz, l'alcool de palme, qu'on appelle en Balinais arak. Ils viennent ici pour acheter des poissons. Après, ils font cuire à 16h avec des amis. Ils mangent ensemble.
2: C'est ce que nous allons faire finalement, Semita. Même si on ne va pas rentrer à la... Moi, j'ai pas de maison ici. Donc, je ne vais pas rentrer à la maison pour faire cuire les poissons. En revanche, effectivement, il y a des petits restaurants qui font...
1: Oui,
2: on achète et ils font cuire.
1: Oui, dans ce village-là, il y a plusieurs restaurants qui donnent le service de cuire vos poissons. Comme ça, vous pouvez acheter vos...
2: On choisit nous-mêmes nos poissons.
1: Oui, vous c'est choisissez
2: très bien.
1: Vos poissons. Alors, vos poissons, les fruits de mer, il y a tout ici...
2: Donc, en fait, on va entrer, là, on n'est pas encore entré.
1: Après, vous allez dans un restaurant local ici pour faire les cuissons.
2: Mais c'est bien.
1: C'est bon, c'est très très sympa. Choisissez votre propre poisson comme vous voulez.
2: On peut constituer soi-même son panier de poissons comme on veut.
1: Ah ok, voilà, on va voir.
2: Et on va entrer.
1: Oui, on va entrer. Bon, c'est bien sûr, hein. Ça pue, ça va. comme tous les marchés de poissons. Hein.
2: Ça sent le poisson. C'est bien, c'est bien. Ah, mais alors, il ne faut pas que ça sente trop fort des fois. Parce que parfois, quand ça sent très très fort, le poisson n'est pas frais. Mais ici, le poisson, il est frais.
1: Il est frais, bien sûr, les poissons frais. Hein.
2: Il est pêché ici.
1: Il est pêché ici. Donc en fait, alors, il y en a aussi après, les pêcheurs, ils partent tôt le matin. On l'entend vers 3h, 3h30 du matin. Et après, ils retournent vers 7h, 7h30, maximum 8h. Donc après, ils vont à la pêche deux fois.
2: Deux fois dans la journée
1: Oui. S'il fait beau, la mer n'est pas très agitée, ils partent vers fin l'après-midi.
2: Donc il y a deux pêches par jour.
1: 16h30.
2: Ils partent avec des petits bateaux, avec leurs petits bateaux, ou il y a des gros bateaux?
1: Les gros bateaux aussi.
2: Il y a des gros bateaux aussi.
1: Les gros bateaux, ils partent que l'après-midi, vers 16h30, 17h. Pour faire à la pêche toute la nuit. Mais après, il y en a aussi des pêcheurs qui ont un petit bac, on l'appelle en balinais, praou, pour 4 personnes, 3 personnes. C'est-à-dire, ils pêchent la nuit avec la lamparo.
2: La pêche à la lamparo, oui.
1: La,
2: on peut voir des pêcheurs. Oui, je me souviens, depuis la plage, on peut voir plein de lumière sur l'eau.
1: Oui, c'est ça, la lumière qui attire les poissons. Oui, en fait, qui attire les petits poissons, les petits planctons. Alors après, les gros poissons qui arrivent pour chercher les petits planctons. C'est quand après, ils jettent le filet.
2: Faut-il dire que les baleines mangent beaucoup de poissons?
1: Beaucoup, beaucoup, bien sûr. Les baleines mangent beaucoup, beaucoup de poissons. Parce qu'on est entouré par la mer. Il y a de l'eau tout autour.
2: Donc on mange du poisson parce qu'il y a la mer. Et on mange du riz parce qu'il y a les rizières.
1: Oui, parce qu'on mange beaucoup, beaucoup de... À part ça, on mange beaucoup de riz. Si on ne mange pas de riz, on a toujours une petite dalle. Un petit truc creux. C'est ça.
2: Pas un jour sans riz?
1: Non, on mange le riz tout le temps.
2: 365 jours par an.
1: Le matin, on mange du riz. À midi, on mange du riz. Le soir, on mange du riz. C'est pour ça que ça nous fait rigoler. Oui, parce qu'on mange trop du riz, on rit tout le temps.
2: C'est, voilà, parce que,
1: c'est le meilleur riz du monde. Vous connaissez bien, là.
2: Le riz?
1: Le rigolo.
2: Ah.
1: Si on ne mange pas du riz, on a faim. C'est-à-dire, manger pour nous, il y a le riz qui passe dans la gorge. Si on ne mange pas du riz comme vous mangez du pain, on a toujours une petite dalle.

0: Vite, on va entrer.
1: Oui, allez. On va entrer.
0: Je te suis.
1: Pour voir.
0: C'est pas immense, immense, mais il y a beaucoup de poissons. Hein.
2: Beaucoup, ouais. À part les poissons, il y a des fruits de mer, des crabes.
0: Alors, on va essayer de décrire un peu tout ce qu'il y a ici. Ils sont beaux, hein. Mais c'est incroyable.
1: Il y a les maquereaux.
0: Moi, j'ai déjà mis les pieds dans la flaque. J'ai mes pieds vont sentir le poisson, là.
1: Wow. Il y a dorades.
0: Alors là, il y a des lobsters.
1: Des lobsters, oui.
0: C'est langoustes ou... Alors oui, c'est langoustes, langoustes. C'est pas des homards, c'est des langoustes.
1: Des langoustes. Après, il y a aussi des crevettes.
0: Plein de crevettes, alors différentes.
1: Ouais, ouais.
0: Et ça, c'est quoi, alors, là?
1: C'est jeunesse en nous, C'est jeunesse ou dangya. C'est une famille de crevettes.
0: C'est une famille de crevettes. J'ai jamais vu ça. Elles sont striées, elles font au moins 20 cm.
1: Mais Mandy Dada, t'es encarné. Ouais, j'ai jamais vu, c'est la première fois que je vois ça aussi.
0: Bon, alors, on va tout de suite préciser que toi, tu es végétarien. Hein. Donc, tu ne cherches pas à voir les poissons non plus.
1: Si, ça y est, avant, oui. J'ai mangé aussi des poissons, j'avais mangé tout. Hein.
0: Donc, là, qu'est-ce qu'on a? C'est pas des dorades?
1: Dorades, si, si, famille de dorades.
0: Des petites dorades. C'est les gros maquereaux.
1: Maquereaux,
0: les gros. Les gros maquereaux géants. Hein.
1: Maquereaux géants.
0: Ah, et puis alors là, on arrive aux coquillages. Là, ce sont des clams.
1: Oui, les clams.
0: Des palourdes, mais pas celles qu'on trouve chez nous. Hein. Elles sont rouges, la chair est rouge à l'intérieur. Là, on a des moules, mais de la grosse moule. Et puis des moules, comme on les trouve chez nous, la coquille de la moule est pas mal verte.
1: Vous mangez des fois aussi, c'est très connu comme coquillage.
0: Ah, les huîtres.
1: Les huîtres, il n'y a pas.
0: Il n'y a pas d'huîtres. Non. Donc là, on trouve, alors en revanche, là, c'est plus petit, c'est un peu comme des coques. Et puis, alors, il y a tout ce qui est calamar. Sèche, etc. Bon, les crevettes, beaucoup de crevettes.
1: Ils vendent aussi la tête. Hein. Il y en a qui achètent les têtes de poisson pour faire la soupe. C'est la soupe de tête poisson.
0: Mais on peut aussi, avec les têtes, aussi servir pour une base de sauce. Ah, mais alors, les vendeuses, elles sont allongées. Les dames qui vendent le poisson, elles font la sieste.
1: Oui, parce qu'il y en a qui sont voilés, qui sont des musulmans. Ce sont des gens qui sont venus de Java, surtout de Java Est. Ils sont mixés, mélangés. Il y a des baleiniers qui sont hindouistes et aussi après, il y a des immigrés qui sont venus plutôt de l'île de Java. C'est à côté, l'île voisine.
0: Semita, on vient de remonter une rangée du marché. Oui. Mais comme ça, il y en a plein.
1: Il y en a plein.
0: Il y a des poissons, mais partout.
1: Ouais. C'est pour ça qu'on dit que c'est le plus grand marché de poissons dans la région du sud de Bali. De Denpasar, c'est le plus important.
0: Maintenant qu'on a un petit peu regardé la diversité, il va falloir choisir ce qu'on achète avec le budget, parce qu'on n'a pas un budget illimité. Donc moi, c'est mon dernier jour à Bali, donc j'ai plus beaucoup de roupies. On va essayer de faire de bons achats au marché aux poissons.
1: Ce qui est bien aussi, le marché est sous la plage. Les pêcheurs arrivent.
0: Et puis il y a les bateaux, donc le poisson sort directement.
1: Directement,
0: et arrive au marché.

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0: Semita, c'est mon prénom, parce qu'ici à Bali, il n'y a pas de
1: nom de famille.
0: Pas de nom de famille. Bon, en fait, mais mon premier prénom, c'est Ketut. Ketut, c'est quatrième.
1: Ah oui, quatrième. Famille.
0: Quatrième, vous connaissez, ça veut dire...
1: Le parce que Newman, par exemple.
0: Oui, Newman, lui, c'est troisième.
1: Troisième.
0: Vous connaissez le prénom balinais. L'aîné, il s'appelle Wayan. Wayan, ça veut dire l'aîné. Deuxième, Madé. Troisième, Nyoman. Comme chez vous, il y a l'aîné, le cadet, ouais. Le benjamin. Pareil aussi, Bali.
1: Et les filles, Ayou, alors, quand c'est une fille.
0: Ah oui, bah, après, rajoute Madé, Wayan, Ayou.
1: Là, c'est une
0: Wayan,
1: fille.
0: Bagous, oui, Bagous, c'est beau. Beau gosse.
1: Ah oui, Bagous. Wayan Bagous. Et s'il n'est pas beau gosse, on ne dit pas Bagous.
0: Ah, toujours on dit Bagous, même si c'est pas beau. Non, en fait, voulait avoir que trois. Enfant. Mais comme il n'y avait pas de contraception, donc en fait, c'était jamais fini. Nyoman, ça veut dire, en baliné, le dernier, ça veut dire Nyoman, le dernier. Mais comme il n'y avait pas de contraception autrefois...
1: Donc il y en avait d'autres après le dernier.
0: Il n'y avait pas d'électricité, en fait, ils dormaient tôt, alors après, ils se coupaient entre eux. Donc après, il y a un quatrième qui est sorti au monde. Le quatrième enfant, il donne le prénom Ketut. Ketut, ça veut dire le petit dernier minuscule.
1: Ah, donc c'est toi.
0: Voilà, petit dernier. Mais comme c'était jamais fini, alors le cinquième est sorti au monde, dans le numéro 5.
1: Donc il est encore plus petit.
0: Non, il n'y a plus de nom, parce que déjà, tout quatrième, le petit dernier minuscule, le cinquième, il n'y a plus de prénom. Donc en fait, la série est recommencée.
1: Donc c'est Wayan à nouveau.
0: Wayan le nouveau. Mais en baliné, on l'appelle Wayan Balik. Wayan numéro 2. Wayan deuxième série.
1: Voilà. C'est moins bien la deuxième série. Ça veut dire qu'il est de moins bonne qualité.
0: Voilà. Mais après, il y a deuxième prénom. C'est le prénom qui est choisi par les parents. Le prénom balinais, ça évolue aussi, parce qu'avant, il n'y avait pas d'influence hanouiste. Le prénom balinais, c'est vraiment, vraiment typique Bali. Nos parents voyaient le modèle du corps d'un bébé. S'il est gros, il s'appelait Wayan Pomme. Appel, hein? Quand c'est mince comme ça, oui, Madé Lidi. Lidi, c'est le nervure de feu de palmier, hein? Parce qu'il est mince. Mais aussi, vous voyez quel moment, qu'est-ce qui s'est passé quand il y avait les événements. Pour appeler les parents, on dit quand c'était il y a eu tremblement de terre, donc il était né au moment de tremblement de terre, il s'appelait Wayan Gejar. Gejar, ça veut dire tremblement de terre.
1: Alors, Wayan, grand tremblement de terre.
0: Oui, ouais. Il s'appelait quand il était né comme si tremblement de terre, parce que nos parents, ils savaient pas écrire.
1: Donc même, c'était lié à l'actualité.
0: Voilà, il est sur l'actualité. Quand il y a le cyclone, voilà.
1: Wayan cyclone.
0: Wayan cyclone. C'est Nyoman Ribut. Ah, Ribut, ça veut dire c'est au moment où il y a le cyclone, voilà. Mais après, il y a les Sanouis qui sont arrivés vers, ici, en Indonésie, vers le 4e siècle. Donc après, voilà, ça a changé, ça a évolué. Nos parents, nos ancêtres, on a donné le prénom comme Andouis, Krishna, Siwa.
1: Donc il y en a toujours ?
0: Oui, il y en a toujours, il y en a toujours. Ouais. Et après, voilà, il y a l'influence européenne. Quand j'étais né au mois de juillet, Oyan Julie.
1: Allez, moi !
0: Oui. Comme c'est moi, juin, Juni Artini.
1: Quand c'est Noël, par exemple, Wayan Christmas.
0: Ah
1: non.
0: Après, il y en a Agustini, c'est moi, août, quand c'est Agustini, Agustina, oui. Maintenant, les parents qui aiment bien regarder le football, donc il y a les balais qui donnent le prénom de footballeur.
1: Alors on peut penser, parce qu'il est populaire ici aussi, il y a peut-être des Wayan Mbappé.
0: Oui.
1: Wayan Mbappé.
0: Nyoman Pelé. Il y en a qui s'appelle Nyoman Ronaldo.
1: Ronaldo.
0: Oui, c'est-à-dire, voilà, nos Libanais sont ouvertes.
1: Ouais, mais si on rencontre un étranger qu'on aime bien, Thierry par exemple, on peut imaginer Wayan Thierry.
0: Oui.
1: C'est possible.
0: C'est possible. Il y en a qui habitent ici, alors, les Occidentaux qui habitent ici. Allô? What is your name? Wow, my name is Wayan. Wayan Thierry. Oui, il y en a. Oui, c'est rigolo. Oui. C'est un mélange de mix. Là.
1: On va encore parler de deux, trois sujets. Ouais. Semita.
0: Oui, donc, Semita, ça veut dire. C'est un mot indien, hindouiste, qui s'appelle rire.
1: Ah, c'est rire, mais ça tombe bien parce que tu ris et tu es souriant. Il y a un chien autour de nous, il y a des chiens partout à Bali. Donc ça, tout le monde le sait, qu'un chien garde la maison, ça, tout le monde le sait. Mais ici à Bali, les chiens gardent la maison, mais pas que pour la protéger de voleurs ou d'autres êtres humains. Mais autre chose aussi.
0: Ah oui, bien sûr, parce que voilà, nous, d'abord en général, les Balinais, on aime bien garder les animaux, les oiseaux, le chat, mais beaucoup, beaucoup de chiens. Le chat, il y en a, mais il reste à la maison parce que dehors, beaucoup, beaucoup de chiens, et les chiens en liberté, bon, en fait, alors, ils ont peur de se promener, donc ils restent à la maison. Dès que le chien, c'est vraiment un animal très spécial dans notre vie balinaise. Et il fait la sonnette pour nous prévenir dès qu'il y a les gens qui arrivent.
1: Ouais. Mais pas que les gens.
0: pas pour les gens, ce qui est aussi pour prévenir qu'il y a des mauvais esprits autour de nous, autour de la maison. Parce que pour nous, les Balinais, dans notre principe, autour de nous, il y a des esprits qui se voyagent, qui se vagabondent. À part le monde physique, autour de nous, c'est un autre monde, c'est le monde invisible. On ne le voit pas, mais on peut sentir. En fait, les esprits qui se voyagent autour, les esprits des morts, ils ont parti de leur corps, ils restent ici, autour de nous. Donc, il y a les esprits calmes, sereins, il y a des esprits, ce qu'on dit, c'est bonne énergie. Mais il y a des esprits qui sont troubles, ça fait mauvaise énergie, une énergie négative. On peut voir comme de Satan, de...
1: Satan.
0: Fantôme, donc ouais. En fait, c'est mauvais esprit. Donc, en fait, pour le chien, il est sensible.
1: Le chien, il détecte.
0: Il détecte, ils sont.
1: Et donc il aboie.
0: Le soir, on dit, pleine minuit, par exemple, c'est le monde sombre. Le mauvais esprit sort, ses voyages. C'est leur monde pour se promener. Donc, en fait, le chien, il est détecte, quand c'est le mauvais esprit, il hurle. Ouh, comme un loup. Mmh. Donc, en fait, alors, ça veut dire, autour de nous, même dans notre maison, il y a des mauvais esprits. Dès que le chien, il hurle tout le temps.
1: Donc, on fait quoi alors?
0: C'est, en fait, pour arrêter, pour que les mauvais esprits partent, on leur offre une offrande. Qui se consiste
1: on ne sort pas avec un fusil
0: non, pas du tout. Non, parce que voilà, on leur offre une offrande, ça consiste en offrant le riz. Autour du riz, il y a échalote coupée, ail et le sel, on pose par terre. Ça, c'est pour nourrir les mauvais esprits. Comme ça, ils partent.
1: Et ça marche.
0: Ça marche. C'est bien sûr avec le riz, piment, le sel, échalote et ail. On met par terre. C'est pour ça que vous voyez beaucoup de petites offrandes par terre déposées devant l'entrée de la maison. Même ici, on est au restaurant.
1: Devant le restaurant,
0: oui, un peu partout. Donc, par terre, c'est une offrande destinée aux mauvais esprits. C'est-à-dire, autour de nous, il y a des mauvais esprits. Bon, donc, on les respecte aussi pour on leur donne à manger. Comme ça, dès qu'ils trouvent à manger la nourriture, ils sont contents.
1: C'est ça. On leur fait plaisir. Plutôt que d'essayer de les faire fuir et de leur tirer dessus, on leur donne à manger pour qu'ils soient contents. Et là, contents, et comme ça, ils ne nous embêtent pas.
0: Ah, ils ne nous embêtent pas.
1: C'est une autre façon d'aborder.
0: Oui.

0: pour terminer, Semita, moi j'aimerais qu'on évoque une fête dont j'ai entendu parler, je sais pas quand elle se déroule. C'est une fête qu'on n'aime pas quand on fait des émissions de radio, mais c'est la fête du silence.
1: Oh là là, oui. C'est, on va dire, vous voyez, ici à Bali, c'est l'île des dieux, l'île des milliers de temples. Partout, il y a des temples. En fait, chaque temple, c'est fête. Donc, en fait, à part les fêtes du temple, on a beaucoup de cérémonies. Donc, en fait, par exemple, c'est la fête de silence. La fête du silence, on l'appelle en balinais la fête de Nyepi. Nyepi, ça veut dire silence, silencieux. C'est une fête qui a lieu une fois par an. Donc, c'est une fête très spéciale. On ne fait rien. On ne sort pas, nous restons à la maison. Il faut rester dans l'enceinte de la maison. Il y a les gardiens, les sécurités du village qui font le tour du village pour surveiller ceux qui sortent de l'enceinte de la maison.
0: Ah oui, parce qu'on n'a pas le droit de sortir.
1: Non, c'est vraiment une journée calme, il n'y a pas d'activité. L'activité s'arrête, tout est fermé. L'aéroport même, c'est
0: fermé. Alors c'est ça qui est fou, j'ai entendu ça. Même l'aéroport de Denpasar est fermé. Il n'y a pas de vol pendant 24 heures.
1: Non, pas de vol, pas de, même dans les rues, personne.
0: Pas de bateau.
1: Pas bateau. Toute la frontière de Bali est fermée.
0: C'est ça qui est fou. Cette fête existe depuis longtemps.
1: Ça existe depuis très très longtemps.
0: C'est en fait comme le confinement, comme le premier confinement.
1: Confinement.
0: Mais un jour.
1: Oui, 24 sur 24. C'est la fête, le jour de silence. Commence de 6 heures jusqu'à 6 heures le lendemain.
0: Ouais, mais est-ce qu'on parle ou on se tait à la maison?
1: Oh, c'est pour en parler, il faut parler doucement.
0: Chuchoter.
1: Oui, c'est ça. Même les enfants, des fois, ils oublient que c'est le jour de silence.
0: Il faut éviter de parler.
1: Pour éviter de parler, même beaucoup de balinais qui font méditation et hygiène, c'est-à-dire ne mangent pas, ne boivent pas pendant 24 heures sur 24. Même maintenant, pas de télé. Toutes les chaînes de télévision.
0: Pas d'ordinateur. Il n'y a rien, il n'y a pas de programme télé?
1: Non, pas de programme télé.
0: Même les chaînes de télé balinaises, il n'y a pas d'émission.
1: Le Wi-Fi est coupé.
0: Le Wi-Fi est coupé, mais on ne sait pas chacun qui coupe le Wi-Fi. C'est coupé sur toute l'île.
1: Oui, toute l'île. Les gens, ils ne comprennent pas parce que bon.
0: Les touristes, quand ils sont là, ils ne comprennent pas.
1: Oui.
0: Tout d'un coup, ils disent mais ça y est, il n'y a plus de Wi-Fi, on est en panne. Non, ce n'est pas une panne.
1: Ce n'est pas
0: une
1: panne, c'est coupé tout entier sur Bali. En fait, personne dans les rues, sauf les urgences.
0: Les urgences.
1: Les malades, ouais, c'est ça.
0: C'est ça.
1: Oui, c'est très, très spécial parce que si on dit c'est le jour d'accueillement.
0: Le jour de recueillement de méditation.
1: Oui, parce que déjà, vous voyez, Nyepi, le jour de silence, il faut pendant 365 jours, c'est plein d'activités, brouillon. Il y a une journée, 365 jours, calme, rien. Oui. On laisse tranquille la nature.

0: Un dernier retour dans ce suivez le guide baliné à l'hôtel Soria Shanti Villa et son temple familial avec Joël Ponte, le mari de Sylvie, à Sidemann.
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2: Joël, on se prépare à entrer au temple familial.
3: Oui, notre domaine a été construit comme une maison balinaise, avec la cuisine qui est orientée vers le sud pour la purification. On va aller au temple qui est le point le plus haut de la propriété. Personne ne peut dormir au-dessus du temple.
2: Ah, jamais?
3: Jamais. Et parfois, des gens qui rajoutent un étage à leur maison doivent remonter leur temple.
2: Ah, si on remonte la maison, on remonte le temple. Obligatoire.
3: Exactement. Ah, ouais. Et donc, le temple est toujours orienté vers le volcan. Donc là, on est au sud du volcan. Donc, on regarde le nord pour le temple. Si les gens sont de l'autre côté de la montagne, ils regardent le sud, toujours orienté vers le volcan, qui est l'endroit où résident les dieux et les ancêtres les plus purifiés.
2: Alors, si on bâtit un immeuble à Bali, en ville, que faut-il faire? Alors, il faut-il installer le temple au sommet de l'immeuble?
3: Si ce n'est pas un endroit de résidence, chaque appartement va avoir son lieu de culte, d'hôtel.
2: Dans chaque appartement de l'immeuble?
3: Voilà, et on met un temple pour l'ensemble au-dessus, sur le sommet de l'immeuble.
2: Ah oui, donc on peut s'attendre, alors à Denpasar par exemple, je ne sais pas quel est l'immeuble le plus haut de Bali, mais on peut s'attendre à ce qu'il y ait un temple au sommet?
3: Ça se peut. Alors, la plupart des Balinais vivent dans des maisons familiales, hein, donc c'est plutôt des constructions plus modernes. Mais les immeubles à Bali ne dépassent jamais les cocotiers.
2: C'est une autre règle.
3: Voilà, ça c'est une règle qui a été liée plutôt au développement touristique dans la partie sud. Mais les maisons balinaises, en général, ont maximum 2 étages et plus souvent sont de plein pied.
2: Voilà, c'est pourquoi il y a des gratte-ciels dans l'Indonésie musulmane. Bah, Jakarta, il y a des gratte-ciels, mais il n'y a pas de gratte-ciel à Bali.
3: Non, il n'y a pas de gratte-ciel à Bali. L'immeuble le plus haut est un ancien hôtel qui avait été construit dans les années 60, qui avait 8 étages, mais c'est la seule exception.
2: Alors, on n'entre pas comme ça dans ce temple, même un temple familial?
3: Oui, toute la vie balinaise est ritualisée. L'objectif de ces rituels, que ce soit les offrandes qu'on fait tous les matins, la tenue qu'on prend pour aller au temple, ça vise à préserver l'harmonie dans le monde. Le monde a été créé par Brahma de façon chaotique. Vishnu, avec l'aide des hommes, doit préserver cette harmonie jusqu'à ce que l'harmonie ne soit plus tenable. Et à ce moment-là, c'est Shiva qui intervient pour détruire et reconstruire. C'est pour ça que Shiva est très important dans une région agricole comme ici. C'est la déesse des moissons. On plante, on sème, on récolte, on replante, etc. C'est un cycle permanent. Et donc, pour entrer au temple, par exemple, on doit avoir une tenue qui est le sarong. On doit avoir un élément qui est une ceinture ou un saputan qui sépare la partie impure, qui est le bas du corps, de la partie pure, la partie spirituelle. Donc, il y a toujours ou un saputan qui descend à mi-genou, ou une ceinture pour séparer le pur et l'impur. Et on revêt cette petite coiffe qu'on appelle un udang, qui permet de connecter notre être à travers le sommet du crâne avec les dieux, les esprits, etc. Et nos ancêtres.

0: Alors cette coiffe, le houdang, c'est un tissu qui, en l'occurrence, là est noué devant, mais je me demande si je ne l'ai pas vu aussi noué à l'arrière.
1: Oui, alors la plupart des gens ont le nœud devant, hein, et avec la coiffe qui est ouverte sur le sommet pour communiquer. Les prêtres, eux, qui ont déjà un accès spirituel plus élevé,
0: sont un niveau au-dessus.
1: Plus purifiés, qui ont déjà une connexion directe, à ce moment-là, eux, ils ont une coiffe qui est entièrement blanche, fermée, et à ce moment-là, qui est noué à l'arrière.
0: C'est ça, donc à l'arrière, ce sont des prêtres.
1: Voilà, et les très grands prêtres, et ceux-là, on les reconnaît, ils sont toujours tout en blanc, avec cette coiffe qui est fermée. Les très grands prêtres, qu'on appelle les pédandes, eux, ils ont déjà un niveau d'élévation spirituelle suffisamment importante, qu'à ce moment-là, c'est les seuls qu'on voit dans les temples avec les épaules découvertes, hein, ils ont une tenue qui découvre leurs épaules, et ils se promènent soit sans coiffe, juste avec une petite couronne végétale avec une fleur sur le devant, ou quand ils prient avec des grandes couronnes qui s'élèvent vers le ciel avec des pierres qui leur permet de rentrer en communication plus facilement.
0: Ouais.
1: Donc on reconnaît assez facilement par les habits le type de personnage à qui on a affaire dans les grandes cérémonies.
0: Alors le sarong, moi je pensais que c'était d'une part traditionnel pour les Balinais, ça c'est vrai, mais je pensais que pour les étrangers, quand on était en pantalon, c'était pas la peine de le revêtir. Je me disais, ça c'est pour les étrangers, là je suis en short, et ça me paraissait tout à fait normal en short. Mais pas du tout.
1: Pas du tout, il faut avoir les jambes couvertes en partie.
0: Mais le pantalon ne... ne, ne, ne

0: Il faut respecter ça.
1: Il y a un respect. Voilà. Ok, bah, respectons. Donc je vais revêtir aussi un sarong.
0: Un sarong.
1: Et la ceinture.
0: Voilà, ça s'appelle les Baju Adat, c'est l'habit traditionnel. Le carcel qui va vous aider.
1: Ouais. Et ça se noue.
0: Alors, vous avez tout un art pour le plier. Il y a le pli qui est devant, là, qui doit avoir une certaine
1: oula,
0: forme.
1: Ah oui, donc, non, mais
0: tout,
1: d'accord.
0: Il y a tout un art pour le.
1: Ah ouais, ça s'improvise pas. Hein.
0: Ça s'improvise pas.
1: Donc, ok. Ah oui, donc là, effectivement, les plis devant.
0: Il va nouer pour que ça tienne devant le haut du pli.
1: Hein. Et les touristes, enfin, il y a une petite leçon quand même avant.
0: Oui, oui, il y a un petit coup de main à prendre.
1: Ouais.
0: Alors souvent, les balinés, quand il y a des grandes cérémonies qui durent très longtemps, ils mettent par-dessus une petite pochette pour mettre les papiers, l'argent, les cigarettes. Voilà, là, on va vous mettre la
1: ceinture.
0: Qui est la dame. Hein.
1: Donc là, sur mon t-shirt.
0: Ah, Bisapangil Tamu, Yangmaou Potong Mawal, Diyarama, les roses.
1: Et la coiffe.
0: Voilà, la coiffe, au dang. Qu'on passe devant, on va faire un croisement derrière et un nœud devant avec les bouts du tissu qui doivent remonter vers le haut.
1: Allez, c'est vraiment pas n'importe quoi. Hein.
0: Voilà,
1: top. Parfait. Moi, je crois qu'il faut qu'on fasse une photo souvenir.
0: Ça change son homme.

0: Soksuma, merci en baliné, Sylvie et Joanne Ponte, et Ketut Semita, que nous retrouverons. Fin de ce sixième Suivez le Guide à Bali, préparé avec la complicité d'Eka Mankar, directrice de la Maison de l'Indonésie à Paris dans le 14e. David Golin, l'agence de tourisme durable Shanti Travel, et Bruno Béguin, Matisse Collection. Terima kasih Shanti pour les transitions sonores.
1: Nama saya Nimade Shanti Widnyani, mais just call me Shanti.
0: Réalisation Roman Feocchio, les sites internet shantitravel.com, la maison de l'Indonésie.com et suryashantivilla.com.
1: Terima kasih, suksama, merci beaucoup. Sampai jumpa lagi di Bali. A bientôt à Bali.

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0: En ce temps-là, Jésus se mit à faire des reproches aux villes où avaient eu lieu la plupart de ses miracles, parce qu'elles ne s'étaient pas converties. Malheureuse es-tu, Chorazine, malheureuse es-tu, Bethsaïde, car si les miracles qui ont eu lieu chez vous avaient eu lieu à Tyr et à Sidon, ces villes autrefois se seraient converties sous le sac et la cendre. Aussi, je vous le déclare, au jour du jugement, Tyr et Sidon seront traités moins sévèrement que vous. Et toi, Capharnaüm, seras-tu donc élevé jusqu'au ciel? Non, tu descendras jusqu'au séjour des morts. Car si les miracles qui ont eu lieu chez toi avaient eu lieu à Sodome, cette ville serait encore là aujourd'hui. Aussi, je vous le déclare, au jour du jugement, le pays de Sodome sera traité moins sévèrement que toi. Acclamons la parole de Dieu.
1: Louange à toi, Seigneur Jésus.
2: Il se pourrait que nous soyons de ceux et celles à qui Jésus fait des reproches. Nous savons qu'ici, à Lourdes, il y a des miracles et nous en avons peut-être été des témoins directs. Mais qu'en est-il de notre conversion? Qu'en est-il de notre adhésion renouvelée au Seigneur, de notre écoute de sa parole, de notre obéissance à sa volonté? Parce que l'œuvre de Dieu ne consiste pas d'abord à réaliser des miracles, même si, bien sûr, les miracles nous sont donnés comme des encouragements et des signes de la sollicitude de Dieu à notre égard. L'œuvre de Dieu, plutôt, nous entraîne à participer à la dynamique même de l'amour, tel que Jésus nous l'a révélé. Le Seigneur nous donne de faire l'expérience de son amour et il nous donne d'être partie prenante de cet amour en aimant à la manière de Jésus. Ce que nous vivons ici à Lourdes nous aide et nous stimule à progresser dans notre conversion, celle à laquelle nous appelle Jésus. L'attention des autres que nous recevons, l'attention aux autres que nous prodiguons nous procure plus de joie et de paix que le repli sur nous-mêmes ou les ressentiments que nous pouvons ressasser. La prière et l'écoute de la parole de Dieu, les intentions confiées humblement à la prière maternelle de la Vierge Marie, nous apportent du réconfort et nous décentrent de nous-mêmes. Nous sommes alors plus disposés à accueillir la parole de vie et d'amour que le Seigneur nous adresse. Et nous sommes plus disponibles pour progresser dans notre participation à l'œuvre de Dieu, qui est une œuvre d'amour et de salut. Ce que nous vivons ici à Lourdes nous appelle à nous laisser renouveler dans notre foi et notre confiance en Dieu, parce que nous l'avons entendu dans la première lecture d'Isaïe: si vous ne croyez pas, vous ne pourrez pas tenir. Si vous ne croyez pas, vous ne pourrez pas tenir. Il y a tant de situations que nous traversons ou dont nous sommes témoins qui nous secouent au point parfois de nous faire flancher ou tomber. Il y a tant de raisons de perdre cœur, de perdre son calme. Tant de raisons de se décourager ou d'avoir peur. Mais ce qui peut nous être donné de vivre ici peut nous permettre de faire un pas de plus dans notre foi en Dieu et dans notre confiance dans les autres. Nous pouvons progresser dans une plus grande assurance en notre capacité personnelle et commune à apporter notre pierre au grand chantier de l'amour auquel nous sommes attendus. à la prière de Notre-Dame de Lourdes et à l'intercession de Sainte Bernadette, que le Seigneur nous donne de repartir de Lourdes ou de cette grotte de Massabielle avec un cœur plus léger et surtout plus disposé à se laisser transformer par l'amour. Amen.
1: Amen.

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3: La flagellation et l'apparition de la salette. De l'évangile selon saint Jean. Alors Pilate fit saisir Jésus pour qu'il soit flagellé. Les évangiles s'abstiennent de toute description de la scène. Ce qu'il désigne sobrement d'un mot est en fait un supplice abominable dont le Saint-Suaire garde un éloquent témoignage. On peut y compter près de 120 impacts, c'est-à-dire 60 coups de fouet à deux lanières terminés par des plombs ou des osselets. Les bourreaux ont consciencieusement couvert tout le corps, épargnant la zone du cœur, peut-être pour conserver le supplicié vivant. Le corps de Jésus, entièrement nu, n'est plus qu'une plaie. Or, sa douleur physique, à la limite du supportable, n'est rien à côté de sa douleur intérieure. Étant Dieu, il voit la réalité du péché, la révolte de la créature envers son Créateur. L'épisode a de quoi atteindre les cœurs les plus durs. Il fait connaître les offenses à Dieu comme des coups de fouet, et en même temps l'amour du Sauveur. « Par ses blessures nous sommes guéris », Isaïe 53. La passion met en lumière l'abîme de notre misère et l'abîme de sa miséricorde. Manifestant le péché, elle le révèle et nous en relève. À la salette, la Vierge se montre d'abord assise, la tête dans les mains. Elle redresse la tête tout en pleurs et regarde les deux petits bergers. Elle porte une coiffe blanche entourée de fleurs et de bijoux, une robe blanche, un tablier jaune et un châle. Une croix couvre sa poitrine. Un marteau et des tenailles, instrument de la passion, figure sur les bras de la croix. Depuis le temps que je souffre pour vous autres. Marie pleure parce que Jésus pleure. Auprès du Fils, la mère, près de la passion, la compassion. Si mon peuple ne veut pas se soumettre, je suis forcé de laisser aller la main de mon Fils. Certaines versions du récit parlent d'une main plutôt terrifiante qui va frapper, avec des expressions de colère punitive qui se lisent par ailleurs dans la Bible. Cependant, les interrogateurs qui relatent l'apparition au plus près de l'événement et sous la dictée des enfants n'ont pas de telles expressions où Marie s'interposerait face à la colère de Dieu. La dame a dit « Si je veux que mon fils ne vous abandonne pas, je suis chargé de le prier sans cesse pour vous autres. » Elle intervient afin que son fils n'abandonne pas les hommes, c'est-à-dire afin qu'il continue d'agir. Ces mots peuvent indiquer un bras sauveur plutôt qu'un bras vengeur. Un bras étendu non pour frapper mais pour protéger, comme le bras de Moïse obtenant aux Hébreux la victoire dans le désert. Il faut mentionner les secrets de la salette, puisque le mot « secret » suffit à éveiller la curiosité. Presque toutes les apparitions reconnues incluent des secrets personnels pour les bénéficiaires. Ce fait contient un enseignement. Chaque personne possède une part incommunicable. Un secret signifie ce qui doit être scellé, par définition, il n'est pas à divulguer. En ce qui concerne Maximin et Mélanie, ils ont subi des pressions, invoquant l'obéissance pour écrire au pape malgré leur réticence. C'était ce qu'on appelle un abus infligé à leur cœur pur. Ils ont probablement produit, à partir de 1851, bien autre chose que ce que Marie leur avait confié pour eux seuls. Il en va différemment pour Fatima, où personne n'a rien exigé de sœur Lucie. Elle dit avoir reçu les indications de la Sainte Vierge pour faire connaître la totalité de la vision. En confiant des secrets qui s'adressent à l'intimité de chacun, Marie enseigne une chasteté au sens large, une chasteté spirituelle, au sens du respect de l'espace intérieur. Tout incite donc à s'en tenir au volet public de l'apparition de la Salette, qui est une réprimande. Les deux choses que Marie veut corriger concernent le deuxième et le troisième commandement. Elle reproche le travail du dimanche qui empêche d'aller à la messe, ainsi que les jurons par le nom du Seigneur. Elle annonce en châtiment que les récoltes vont se gâter. La liturgie du jour, ce samedi 19 septembre 1846, parlait justement de récolte. On célébrait cette semaine-là les quatre temps, temps de jeûne et de prière pour la consécration des saisons. Les textes du jour semblent se refléter dans le message de l'apparition. Les quatre temps d'automne sont une célébration des récoltes au temps des vendanges, et les textes du samedi parlent abondamment du respect du sabbat. Il y a cinq lectures avant l'évangile. La première prescrit la pénitence et l'abstention de travail. Vous ne ferez aucun travail servile car c'est la fête des expiations, Lévitique. La deuxième est la suite, prescrivant la fête de Soukhot pour célébrer les récoltes pendant 7 jours, avec le premier et le huitième comme jour de repos. Puis le Seigneur annonce par le prophète Zacharie qu'il se ravisera si le peuple met en pratique ses commandements. L'épître aux Hébreux proclame l'efficacité du sang du grand prêtre. Enfin, l'Évangile rapporte la parabole du figuier qui sera coupé s'il ne porte pas de fruits et le miracle de la femme redressée par Jésus avec le développement sur le jour du sabbat, Saint Luc 13. Ces correspondances parlent d'elles-mêmes. De plus, l'apparition a lieu l'après-midi au moment des premières vêpres de la fête de Notre-Dame des Sept Douleurs, qui était célébrée le troisième dimanche de septembre. Et Marie dit sa douleur, « Jamais vous ne pourrez récompenser la peine que j'ai prise pour vous autres. » Notre-Dame de la Salette, réconciliatrice des pécheurs, quand vous soulignez l'urgence de la conversion, vous faites entendre en même temps la puissance de votre intercession. Vous ne voulez pas laisser retomber le bras de votre Fils. Comme les anciens prophètes, vous annoncez des châtiments, non pas comme une fatalité inéluctable, mais comme un appel à la conversion. Le message est sévère, certes, mais il n'est pas une mauvaise nouvelle, il est une bonne nouvelle, à savoir que nous sommes aimés d'un amour jaloux et exigeant. Celui qui se détourne de cet amour subira un jugement douloureux, non pas du fait de celui qui aime, mais du fait de celui qui refuse. Faites-nous sentir la douleur du Christ quand les droits de Dieu sont bafoués. Empêchez-nous de lui infliger de nouveaux coups de fouet. Apprenez-nous à respecter son saint nom et son saint jour. »

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1: Je demande l'intention de ma sœur qu'elle puisse accoucher, que Dieu puisse déclencher son accouchement et que Dieu puisse bénir son bébé elle-même et que cette semaine-là qu'elle puisse mettre au monde. Amen.
2: Je dépose une intention de prière pour mon frère Bertin qui est malade, qui a vraiment besoin de la prière. Je veux que la Vierge Marie intercède pour mon frère. Amen.
3: Notre-Dame de Lourdes, Sainte Bernadette, ayez pitié. Je vous demande une petite grâce pour mes yeux, de voir un peu plus clair. Je prie le chapelet tous les jours avec les pèlerins. Je vous remercie, les pèlerins, de prier pour moi, et moi je prierai pour vous. Merci.
4: Au nom du Père, et du Fils, et du Saint-Esprit. Amen. Chers frères et sœurs, soyez les bienvenus ici même à la grotte de Massabielle à Lourdes, cette grotte où la Vierge Marie, l'Immaculée Conception, est apparue à Bernadette. Avec elle, nous méditerons aujourd'hui les mystères douloureux du rosaire. Nous prions en ce 14 juillet pour notre pays, la France. Nous prions pour tous ces responsables politiques, économiques, sociaux. Et nous prions pour et avec tous les pèlerins présents à Lourdes, et particulièrement ceux du diocèse de Nîmes. Sans oublier tous ceux, bien sûr, qui sont en connexion avec nous à travers la radio, la télévision, KTO, le site Internet. Je crois en Dieu, le Père Tout-Puissant, Créateur du ciel et de la terre, et en Jésus-Christ, son Fils unique, notre Seigneur, qui a été conçu du Saint-Esprit, est né de la Vierge Marie, a souffert sous Ponce Pilate, a été crucifié, est mort et a été enseveli, est descendu aux enfers. Le troisième jour est ressuscité des morts, est monté aux cieux, est assis à la droite de Dieu le Père Tout-Puissant, d'où il viendra juger les vivants et les morts. Je crois en l'Esprit Saint, à la Sainte Église catholique, à la communion des saints, à la rémission des péchés, à la résurrection de la chair, à la vie éternelle. Amen. Prions, frères et sœurs, pour notre pape Léon XIV, pour ses intentions, pour son prochain voyage apostolique en France et notamment à Lourdes. Prions pour les intentions de toute l'Église. Notre Père qui es aux cieux, que ton nom soit sanctifié, que ton règne vienne, que ta volonté soit faite sur la terre comme au ciel. Je vous salue Marie, pleine de grâce, le Seigneur est avec vous. Vous êtes bénie entre toutes les femmes, et Jésus, le fruit de vos entrailles, est béni.
5: Sainte Marie, Mère de Dieu, priez pour nous.
4: Je vous salue Marie, pleine de grâce, le Seigneur est avec vous. Vous êtes bénie entre toutes les femmes, et Jésus, le fruit de vos entrailles, est béni.
5: Sainte Marie, Mère de Dieu, priez pour nous pauvres pécheurs, maintenant et à l'heure de notre mort. Amen.
4: Je vous salue Marie, pleine de grâce, le Seigneur est avec vous. Vous êtes bénie entre toutes les femmes, et Jésus, le fruit de vos entrailles, est béni.
5: Sainte Marie, Mère de Dieu, priez pour nous pauvres pécheurs, maintenant.

0: Marie conçue sans péché.
1: Priez pour nous.
0: Premier mystère douloureux, l'agonie de Jésus. Dans l'Évangile, selon saint Luc, en proie à la détresse, Jésus priait de façon plus ardente. Prions, chers pèlerins, pour les agonisants, pour toutes les personnes en fin de vie, afin qu'elles trouvent force et courage dans la foi, afin qu'elles soient accompagnées jusqu'au terme de leur vie. Notre Père qui es aux cieux, que ton nom soit sanctifié, que ton règne vienne, que ta volonté soit faite sur la terre comme au ciel.
2: Pardonne-nous nos offenses, comme nous pardonnons aussi à ceux qui nous ont offensés. Et ne nous laisse pas entrer en tentation, mais délivre-nous du mal. Amen.
3: Je vous salue, Marie, pleine de grâce. Le Seigneur est avec vous. Vous êtes bénie entre toutes les femmes, et Jésus, le fruit de vos entrailles, est béni.
4: Sainte Marie, Mère de Dieu,
3: je vous salue, Marie, pleine de grâce. Le Seigneur est avec vous. Vous êtes bénie entre toutes les femmes, et Jésus, le fruit de vos entrailles, est béni.
4: Sainte Marie, Mère de Dieu, priez pour nous pauvres pécheurs, maintenant et à l'heure de notre mort. Amen.
3: Je vous salue, Marie, pleine de grâce. Le Seigneur est avec vous. Vous êtes bénie entre toutes les femmes, et Jésus, le fruit de vos entrailles, est béni.
4: Sainte Marie, Mère de Dieu,
3: je vous salue, Marie, pleine de grâce. Le Seigneur est avec vous. Vous êtes bénie entre toutes les femmes, et Jésus, le fruit de vos entrailles, est béni.
4: Sainte Marie, Mère de Dieu, priez pour nous pauvres pécheurs, maintenant et à l'heure de notre mort. Amen.
3: Je vous salue, Marie, pleine de grâce. Le Seigneur est avec vous. Vous êtes bénie entre toutes les femmes, et Jésus, le fruit de vos entrailles, est béni.
4: Sainte Marie, Mère de Dieu, priez pour nous pauvres pécheurs, maintenant et à l'heure de notre mort. Amen.
3: Je vous salue, Marie, pleine de grâce. Le Seigneur est avec vous. Vous êtes bénie entre toutes les femmes, et Jésus, le fruit de vos entrailles, est béni.
4: Sainte Marie, Mère de Dieu, priez pour nous pauvres pécheurs,
3: je vous salue, Marie, pleine de grâce. Le Seigneur est avec vous. Vous êtes bénie entre toutes les femmes, et Jésus, le fruit de vos entrailles, est béni.
4: Sainte Marie, Mère de Dieu, priez pour nous pauvres pécheurs, maintenant et à l'heure de notre mort. Amen.
3: Je vous salue, Marie, pleine de grâce. Le Seigneur est avec vous. Vous êtes bénie entre toutes les femmes, et Jésus, le fruit de vos entrailles, est béni.
4: Sainte Marie, Mère de Dieu, priez pour nous pauvres pécheurs, maintenant et à l'heure de notre mort. Amen.
3: Je vous salue, Marie, pleine de grâce. Le Seigneur est avec vous. Vous êtes bénie entre toutes les femmes, et Jésus, le fruit de vos entrailles, est béni.
4: Sainte Marie, Mère de Dieu, priez pour nous pauvres pécheurs, maintenant et à l'heure de notre mort. Amen.
3: Je vous salue, Marie, pleine de grâce. Le Seigneur est avec vous. Vous êtes bénie entre toutes les femmes, et Jésus, le fruit de vos entrailles, est béni.
4: Sainte Marie, Mère de Dieu, priez pour nous pauvres pécheurs, maintenant et à l'heure de notre mort. Amen.

0: Marie, conçue sans péché.
1: Priez pour nous, pécheurs, maintenant.
0: Deuxième mystère douloureux, la flagellation. Dans l'Évangile selon saint Matthieu, après avoir fait flageller Jésus, Pilate le livra pour être crucifié. Prions, frères et sœurs, pour toutes les victimes et pour leurs bourreaux. Prions particulièrement pour toutes les victimes de la violence et des guerres. Notre Père qui es aux cieux, que ton nom soit sanctifié, que ton règne vienne, que ta volonté soit faite sur la terre comme au ciel.
2: Donne-nous aujourd'hui notre pain de ce jour. Pardonne-nous nos offenses, comme nous pardonnons aussi à ceux qui nous ont offensés. Et ne nous laisse pas entrer en tentation, mais délivre-nous du mal.
3: Je vous salue Marie, pleine de grâce, le Seigneur est avec vous. Vous êtes bénie entre toutes les femmes, et Jésus, le fruit de vos entrailles, est béni.
4: Sainte Marie, Mère de Dieu, priez pour nous pauvres pécheurs, maintenant et à l'heure de notre mort. Amen.
3: Je vous salue Marie, pleine de grâce, le Seigneur est avec vous. Vous êtes bénie entre toutes les femmes, et Jésus, le fruit de vos entrailles, est béni.
4: Sainte Marie, Mère de Dieu, priez pour nous pauvres pécheurs, maintenant et à l'heure de notre mort. Amen.
3: Je vous salue Marie, pleine de grâce, le Seigneur est avec vous. Vous êtes bénie entre toutes les femmes, et Jésus, le fruit de vos entrailles, est béni.
4: Sainte Marie, Mère de Dieu, priez pour nous pauvres pécheurs, maintenant et à l'heure de notre mort. Amen.
3: Je vous salue Marie, pleine de grâce, le Seigneur est avec vous. Vous êtes bénie entre toutes les femmes, et Jésus, le fruit de vos entrailles, est béni.
4: Sainte Marie, Mère de Dieu, priez pour nous pauvres pécheurs, maintenant et à l'heure de notre mort. Amen.
3: Je vous salue Marie, pleine de grâce, le Seigneur est avec vous. Vous êtes bénie entre toutes les femmes, et Jésus, le fruit de vos entrailles, est béni.
4: Sainte Marie, Mère de Dieu, priez pour nous pauvres pécheurs, maintenant et à l'heure de notre mort. Amen.
3: Je vous salue Marie, pleine de grâce, le Seigneur est avec vous. Vous êtes bénie entre toutes les femmes, et Jésus, le fruit de vos entrailles, est béni.
4: Sainte Marie, Mère de Dieu, priez pour nous pauvres pécheurs, maintenant et à l'heure de notre mort. Amen.
3: Je vous salue Marie, pleine de grâce, le Seigneur est avec vous. Vous êtes bénie entre toutes les femmes, et Jésus, le fruit de vos entrailles, est béni.
4: Sainte Marie, Mère de Dieu, priez pour nous pauvres pécheurs, maintenant et à l'heure de notre mort. Amen.
3: Je vous salue Marie, pleine de grâce, le Seigneur est avec vous. Vous êtes bénie entre toutes les femmes, et Jésus, le fruit de vos entrailles, est béni.
4: Sainte Marie, Mère de Dieu, priez pour nous pauvres pécheurs, maintenant et à l'heure de notre mort. Amen.
3: Je vous salue Marie, pleine de grâce, le Seigneur est avec vous. Vous êtes bénie entre toutes les femmes, et Jésus, le fruit de vos entrailles, est béni.
4: Sainte Marie, Mère de Dieu, priez pour nous pauvres pécheurs, maintenant et à l'heure de notre mort. Amen.
3: Je vous salue Marie, pleine de grâce, le Seigneur est avec vous. Vous êtes bénie entre toutes les femmes, et Jésus, le fruit de vos entrailles, est béni.
4: Sainte Marie, Mère de Dieu, priez pour nous pauvres pécheurs, maintenant et à l'heure de notre mort. Amen.
0: Amen.

0: Ô Marie conçue sans péché. Troisième mystère douloureux, le couronnement d'épines. Dans l'évangile selon saint Jean, Jésus savait qu'ils étaient sur le point de le prendre de force et de faire de lui leur roi. Alors il se retira tout seul dans la montagne. Prions, frères et sœurs, en demandant au Seigneur la force de lui rester uni dans les épreuves. Notre Père qui es aux cieux, que ton nom soit sanctifié, que ton règne vienne, que ta volonté soit faite sur la terre comme au ciel.
1: Pardonne-nous nos offenses, comme nous pardonnons aussi à ceux qui nous ont offensés. Et ne nous laisse pas entrer en tentation, mais délivre-nous du mal.
2: Je vous salue Marie, pleine de grâce. Le Seigneur est avec vous. Vous êtes bénie entre toutes les femmes. Et Jésus, le fruit de vos entrailles, est béni.
3: Sainte Marie, Mère de Dieu, priez pour nous pécheurs, maintenant et à l'heure de notre mort. Amen.
2: Je vous salue Marie, pleine de grâce. Le Seigneur est avec vous. Vous êtes bénie entre toutes les femmes. Et Jésus, le fruit de vos entrailles, est béni.
3: Sainte Marie, Mère de Dieu, priez pour nous pécheurs, maintenant et à l'heure de notre mort. Amen.
2: Je vous salue Marie, pleine de grâce. Le Seigneur est avec vous. Vous êtes bénie entre toutes les femmes. Et Jésus, le fruit de vos entrailles, est béni.
3: Sainte Marie, Mère de Dieu, priez pour nous pécheurs, maintenant et à l'heure de notre mort. Amen.
2: Je vous salue Marie, pleine de grâce. Le Seigneur est avec vous. Vous êtes bénie entre toutes les femmes. Et Jésus, le fruit de vos entrailles, est béni.
3: Sainte Marie, Mère de Dieu, priez pour nous pauvres pécheurs, maintenant et à l'heure de notre mort. Amen.
2: Je vous salue, Marie, pleine de grâce. Le Seigneur est avec vous. Vous êtes bénie entre toutes les femmes. Et Jésus, le fruit de vos entrailles, est béni.
4: Sainte Marie, Mère de Dieu, priez pour nous pauvres pécheurs, maintenant et à l'heure de notre mort. Amen.
2: Je vous salue, Marie, pleine de grâce. Le Seigneur est avec vous. Vous êtes bénie entre toutes les femmes. Et Jésus, le fruit de vos entrailles, est béni.
4: Sainte Marie, Mère de Dieu, priez pour nous pauvres pécheurs, maintenant et à l'heure de notre mort. Amen.
2: Je vous salue, Marie, pleine de grâce. Le Seigneur est avec vous. Vous êtes bénie entre toutes les femmes. Et Jésus, le fruit de vos entrailles, est béni.
4: Sainte Marie, Mère de Dieu, priez pour nous pécheurs, maintenant et à l'heure de notre mort. Amen.
2: Je vous salue, Marie, pleine de grâce. Le Seigneur est avec vous. Vous êtes bénie entre toutes les femmes. Et Jésus, le fruit de vos entrailles, est béni.
4: Sainte Marie, Mère de Dieu, priez pour nous pécheurs, maintenant et à l'heure de notre mort. Amen.
2: Je vous salue, Marie, pleine de grâce. Le Seigneur est avec vous. Vous êtes bénie entre toutes les femmes. Et Jésus, le fruit de vos entrailles, est béni.
4: Sainte Marie, Mère de Dieu, priez pour nous pécheurs, maintenant et à l'heure de notre mort. Amen.
2: Je vous salue, Marie, pleine de grâce. Le Seigneur est avec vous. Vous êtes bénie entre toutes les femmes. Et Jésus, le fruit de vos entrailles, est béni.
4: Sainte Marie, Mère de Dieu, priez pour nous pauvres pécheurs, maintenant et à l'heure de notre mort.
0: Amen.

0: Ô Marie conçue sans péché. Quatrième mystère douloureux, le portement de la croix. Dans l'évangile, selon saint Luc, il requirent un homme de Cyrène nommé Siméon et le chargèrent de porter la croix derrière Jésus. Prions, chers pèlerins, pour toutes celles et ceux qui aident les autres à porter leur croix, toutes celles et ceux qui soutiennent les malades, pour les hospitaliers, pour le personnel soignant, les médecins, les infirmiers, les ambulanciers. Prions également en ces jours pour les pompiers, le personnel de secours. Notre Père qui es aux cieux, que ton nom soit sanctifié, que ton règne vienne, que ta volonté soit faite sur la terre comme au ciel.
1: Donne-nous aujourd'hui notre pain de ce jour. Pardonne-nous nos offenses, comme nous pardonnons aussi à ceux qui nous ont offensés. Et ne nous laisse pas entrer en tentation, mais délivre-nous du mal.
2: Je vous salue, Marie, pleine de grâce. Le Seigneur est avec vous. Vous êtes bénie entre toutes les femmes, et Jésus, le fruit de vos entrailles, est béni.
1: Sainte Marie, Mère de Dieu, priez pour nous, pécheurs, maintenant et à l'heure de notre mort. Amen.
2: Je vous salue, Marie, pleine de grâce. Le Seigneur est avec vous. Vous êtes bénie entre toutes les femmes, et Jésus, le fruit de vos entrailles, est béni.

0: Je vous salue Marie, pleine de grâce. Le Seigneur est avec vous. Vous êtes bénie entre toutes les femmes. Et Jésus, le fruit de vos entrailles, est béni.
1: Sainte Marie, Mère de Dieu, priez pour nos pauvres pécheurs, maintenant et à l'heure de notre mort. Amen.
0: Je vous salue, Marie, pleine de grâce. Le Seigneur est avec vous. Vous êtes bénie entre toutes les femmes. Et Jésus, le fruit de vos entrailles, est béni.
1: Sainte Marie, Mère de Dieu, priez pour nos pauvres pécheurs, maintenant et à l'heure de notre mort.
0: Je vous salue Marie, pleine de grâce. Le Seigneur est avec vous. Vous êtes bénie entre toutes les femmes. Et Jésus, le fruit de vos entrailles, est béni.
1: Sainte Marie, Mère de Dieu, priez pour nous pauvres pécheurs, maintenant et à l'heure de notre mort. Amen.
0: Je vous salue Marie, pleine de grâce. Le Seigneur est avec vous. Vous êtes bénie entre toutes les femmes. Et Jésus, le fruit de vos entrailles, est béni.
1: Sainte Marie, Mère de Dieu,
0: je vous salue Marie, pleine de grâce. Le Seigneur est avec vous. Vous êtes bénie entre toutes les femmes. Et Jésus, le fruit de vos entrailles, est béni.
1: Sainte Marie, Mère de Dieu, priez pour nous pécheurs.
0: Je vous salue Marie, pleine de grâce. Le Seigneur est avec vous. Vous êtes bénie entre toutes les femmes, et Jésus, le fruit de vos entrailles, est béni.
1: Sainte Marie, Mère de Dieu, priez pour nous pauvres pécheurs,
2: maintenant et à l'heure de notre mort. Amen.

0: Marie conçue sans péché. Cinquième mystère douloureux, le crucifiement et la mort de Jésus. Dans l'évangile selon saint Luc, Père, en tes mains je remets mon esprit. Prions, frères et sœurs, pour les personnes qui meurent en ce jour. Notre Père qui es aux cieux, que ton nom soit sanctifié, que ton règne vienne, que ta volonté soit faite sur la terre comme au ciel.
1: Donne-nous aujourd'hui notre pain de ce jour, pardonne-nous nos offenses, comme nous pardonnons aussi à ceux qui nous ont offensés, et ne nous laisse pas entrer en tentation, mais délivre-nous du mal.
2: Amen.
3: Je vous salue Marie, pleine de grâce, le Seigneur est avec vous. Vous êtes bénie entre toutes les femmes, et Jésus, le fruit de vos entrailles, est béni.
1: Sainte Marie, Mère de Dieu, priez pour nous pécheurs, maintenant et à l'heure de notre mort. Amen.
3: Je vous salue Marie, pleine de grâce, le Seigneur est avec vous. Vous êtes bénie entre toutes les femmes, et Jésus, le fruit de vos entrailles, est béni.
1: Sainte Marie, Mère de Dieu,
3: je vous salue Marie, pleine de grâce, le Seigneur est avec vous. Vous êtes bénie entre toutes les femmes, et Jésus, le fruit de vos entrailles, est béni.
1: Sainte Marie, Mère de Dieu, priez pour nous pécheurs, maintenant et à l'heure de notre mort. Amen.
3: Je vous salue Marie, pleine de grâce, le Seigneur est avec vous. Vous êtes bénie entre toutes les femmes, et Jésus, le fruit de vos entrailles, est béni.
1: Sainte Marie, Mère de Dieu,
3: je vous salue Marie, pleine de grâce, le Seigneur est avec vous. Vous êtes bénie entre toutes les femmes, et Jésus, le fruit de vos entrailles, est béni.
1: Sainte Marie, Mère de Dieu, priez pour nous pauvres pécheurs, maintenant et à l'heure de notre mort. Amen.
3: Je vous salue Marie, pleine de grâce, le Seigneur est avec vous. Vous êtes bénie entre toutes les femmes, et Jésus, le fruit de vos entrailles, est béni.
1: Sainte Marie, Mère de Dieu, priez pour nous pauvres pécheurs, maintenant et à l'heure de notre mort. Amen.
3: Je vous salue Marie, pleine de grâce, le Seigneur est avec vous. Vous êtes bénie entre toutes les femmes,

0: Et Jésus, le fruit de vos entrailles, est béni.
1: Sainte Marie, Mère de Dieu, priez pour nous pauvres pécheurs, maintenant et à l'heure de notre mort. Amen.
0: Je vous salue, Marie, pleine de grâce. Le Seigneur est avec vous. Vous êtes bénie entre toutes les femmes. Et Jésus, le fruit de vos entrailles, est béni.
1: Sainte Marie, Mère de Dieu, priez pour nous pauvres pécheurs, maintenant et à l'heure de notre mort. Amen.
0: Je vous salue, Marie, pleine de grâce. Le Seigneur est avec vous. Vous êtes bénie entre toutes les femmes. Et Jésus, le fruit de vos entrailles, est béni.
1: Sainte Marie, Mère de Dieu, priez pour nous pauvres pécheurs, maintenant et à l'heure de notre mort. Amen.
0: Je vous salue, Marie, pleine de grâce. Le Seigneur est avec vous. Vous êtes bénie entre toutes les femmes. Et Jésus, le fruit de vos entrailles, est béni.
1: Sainte Marie, Mère de Dieu, priez pour nous pauvres pécheurs, maintenant et à l'heure de notre mort. Amen.

Ô Marie conçue sans péché, prions le Seigneur. Dieu qui

0: Notre-Dame de Lourdes. Notre-Dame de Lourdes. Notre-Dame de Lourdes. Sainte Bernadette.
1: Priez pour nous.

0: terme de cette prière du chapelet, j'informe tous ceux qui le veulent qu'il y a une catéchèse sur le message de Lourdes à présent à 16h15. Ceux que ça intéresse peuvent se rendre au centre information. La salle de réunion leur sera indiquée. Bon pèlerinage à toutes et tous, et je vais bénir au terme de ce chapelet les objets de dévotion que vous portez sur vous-même, qu'ils soient pour vous ou bien également pour offrir. Le Seigneur soit avec vous. Dieu dont la parole sanctifie toutes choses, répand ta bénédiction sur ces objets et fais que quiconque s'en servira selon ta volonté avec action de grâce reçoive de toi par l'invocation de ton nom très saint et l'intercession de Notre-Dame de Lourdes la santé du corps et la protection de l'âme par Jésus le Christ notre Seigneur.
1: Amen.
0: Bon pèlerinage.
1: Merci. Je suis

0: Présence.
1: Une heure. Premier livre. Psaume 1. Heureux est l'homme qui n'entre pas au conseil des méchants, qui ne suit pas le chemin des pécheurs, ne siège pas avec ceux qui ricanent, mais se plaît dans la loi du Seigneur et murmure sa loi jour et nuit. Il est comme un arbre planté près d'un ruisseau qui donne du fruit en son temps et jamais son feuillage ne meurt. Tout ce qu'il entreprend réussira. Tel n'est pas le sort des méchants. Mais ils sont comme la paille, balayés par le vent. Au jugement, les méchants ne se lèveront pas, ni les pécheurs au rassemblement des justes. Le Seigneur connaît le chemin des justes, mais le chemin des méchants se perdra.

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1: Amis et fidèles auditeurs, bienvenue et merci de nous retrouver dans cette nouvelle édition de notre programme. Accélérer les efforts pour atteindre les objectifs de développement durable d'ici 2030, c'est en tout cas le défi de la session de haut niveau du Conseil économique et social des Nations Unies à New York. Le Saint-Siège y a exhorté à ne pas sacrifier la dignité humaine au profit de l'efficacité économique ou technologique. Les détails, c'est dans quelques instants. Sur le continent, l'actualité de l'Église nous conduira d'abord au Cameroun, où Mgr Paul Lontier-Nguéné a effectué la visite pastorale à l'hôpital régional de Bafoussam. Avant de suivre le compte-rendu de notre correspondante en Guinée sur la clôture de la retraite spirituelle du clergé de Conakry. Avant de passer à l'actualité sociale et politique sur les continents, nous écouterons le père jésuite camerounais Messengue, directeur du centre de counseling et de la pastorale clinique à Abidjan. Il reviendra sur la prochaine rencontre des présidents des conférences épiscopales du monde et les chefs des églises catholiques orientales convoqués par le pape en octobre prochain autour de l'exhortation apostolique à Maurice Laetitia pour réfléchir à la manière d'annoncer l'évangile aux familles aujourd'hui. À tous et à chacun, bonne condition d'écoute.
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1: Lors de la session du haut niveau de 2026 du Conseil économique et social qui se tient du 13 au 15 juillet à New York sur le thème « Mieux agir, accélérer les mesures urgentes et transformatrices pour atteindre les ODD d'ici 2030 », la mission d'observation permanente du Saint-Siège a soutenu que le véritable développement ne se mesure pas seulement à la croissance économique, mais à la capacité de sortir le peuple de la faim, de la maladies et des inégalités croissantes. En présence des ministres et d'autres représentants de haut niveau des États participants, des organisations intergouvernementales et du système des Nations Unies, le Saint-Siège, qui a rappelé que la dignité humaine demeure inviolable et doit guider chaque décision politique, a en outre attiré l'attention sur l'intelligence artificielle qui, bien que accélérant les progrès, porterait tout de même atteinte à l'humain, saboterait l'agenda 2030 si elle n'est pas mise au service de l'être humain et du bien commun. Au Cameroun, l'évêque de Bafoussam, Mgr Paul Lontier-Nguéné, a effectué le mercredi 8 juillet une visite pastorale à l'hôpital régional de Bafoussam à la rencontre des médecins, infirmiers, aides-soignants et de l'ensemble du personnel de santé de cette importante structure hospitalière de l'ouest du pays. La correspondance de Paul-Valéry Mendogo.
2: Au cours de cette rencontre placée sous le signe de la proximité et de la reconnaissance, l'évêque du diocèse de Bafoussam, Mgr Paul Lontier-Nguéné, a tenu à saluer l'engagement quotidien des soignants au service de la vie humaine, rappelant le rôle irremplaçable qu'ils jouent auprès des personnes souffrantes et vulnérables. S'appuyant sur le regard du Christ sur la maladie et la souffrance, Mgr Paul Lontier-Nguéné a invité le personnel de santé à exercer leur profession non seulement avec compétence, mais aussi avec amour et compassion. Il faut aimer le malade pour mieux le soigner, a-t-il notamment souligné, rappelant que l'acte médical ne saurait se réduire à une simple prestation technique, mais qu'il constitue également une rencontre humaine et une œuvre de miséricorde. Reconnaissant les difficultés auxquelles sont confrontés les personnels de santé dans l'exercice quotidien de leur mission, l'évêque de Bafoussam a également lancé un appel en faveur d'un meilleur accompagnement des soignants et de l'amélioration de leurs conditions de travail. La visite s'est achevée par un important geste de solidarité de l'Église diocésaine envers les personnels de santé. Paul-Valéry Mendogo depuis Bafoussam au Cameroun pour Radio Vatican.
1: Autre nouvelle, temps de ressourcement et de communion pour le clergé de Conakry. Les prêtres de la capitale guinéenne ont achevé leur retraite spirituelle le week-end dernier au grand séminaire Benoît XVI de Kindoumaya. Durant 5 jours, ils ont prié autour du thème « Soyez saints comme votre Père est saint ». Lors de la messe d'ouverture, l'archevêque métropolitain de Conakry a invité ses prêtres, notamment à la conversion permanente. Plus de détails avec notre correspondante locale.
3: La retraite spirituelle des prêtres de l'archidiocèse de Conakry s'est achevée ce jour au grand séminaire Benoît XVI de Kindoumaya. 5 jours durant, sous le thème « Soyez saints comme votre Père est saint », les prêtres se sont retirés dans la prière et le discernement. Dans son homélie de clôture, l'archevêque métropolitain de Conakry a invité les prêtres à une conversion permanente et à un discernement quotidien dans leur agir pastoral.
4: Le retard au rendez-vous. Et au séminaire, on respecte le règlement, mais dès qu'on sort d'ici, on dort et puis on dit le prêtre n'est jamais en retard. Nous devons être rigoureux sur le temps. C'est important pour nous, c'est important pour nos fidèles, s'il vous plaît. Le retard dans les rendez-vous, dans les activités de la paroisse. Alors, aujourd'hui, comme nous l'avons entendu dans l'évangile, le Seigneur nous envoie, après cette retraite, de nouveau. Il nous a accueillis, il nous a accordé sa miséricorde. Il a tourné une nouvelle page pour nous. Il est miséricordieux comme on l'a entendu dans la première lecture. Il nous envoie en mission de nouveau. Nous sommes appelés et envoyés.
3: Cette retraite, animée par le père Laurent Abad du diocèse de Ndérékoré, s'est tenue dans le lieu même où la plupart de ses prêtres ont été formés. Le recteur du séminaire a saisi l'occasion pour appeler les prêtres à demeurer solidaires de cette maison de formation, appelés à préparer leurs futurs collaborateurs dans le ministère. La rencontre s'est achevée dans la convivialité fraternelle sur une note d'espérance pour l'année pastorale à venir. Juanita Scolastique, Conakry, pour Radio Vatican.
1: Le 19 mars dernier, à l'occasion de 10 ans de l'exhortation apostolique à Maurice Laetitia, la joie de l'amour du pape François, Léon XIV avait annoncé qu'il réunira en octobre de cette année les présidents des conférences épiscopales du monde et les chefs des églises catholiques orientales sui juris autour de cette exhortation apostolique pour réfléchir à la manière d'annoncer l'évangile aux familles aujourd'hui. Il s'agira de procéder dans l'écoute réciproque à un discernement synodal sur les mesures à prendre pour annoncer l'évangile aux familles aujourd'hui à la lumière d'Amoris Laetitia et en tenant compte de ce qui se réalise dans les églises locales. Le parcours thématique document qui prépare et accompagnera les travaux de cette rencontre que le pape Léon XIV présidera au Vatican du 7 au 14 octobre 2026 a été envoyé au chef des églises catholiques orientales, sui juris, et au président des conférences épiscopales et a été rendu public le 6 juillet dernier. Le père jésuite camerounais Messengue, directeur du centre de counseling et de la pastorale clinique COPAC à Abidjan, en Côte d'Ivoire, tout en saluant cette belle initiative du pape, a bien voulu nous faire une lecture de 5 thèmes qui sont proposés à la réflexion des participants. On l'écoute.
5: Je me réjouis de cette initiative parce que je trouve que Amoris Laetitia est d'une grande richesse qui n'est pas suffisamment exploitée et implémentée. Et donc, je pense que cette initiative va nous inviter comme Église à redécouvrir, à nous réapproprier la richesse d'Amoris Laetitia pour répondre de façon créative et synodale à l'annonce de l'Évangile au et avec les familles d'aujourd'hui.
6: Une rencontre dans un contexte de grands défis à relever pour la famille.
5: Cette rencontre est la bienvenue pour réfléchir sur les différents défis auxquels la famille est exposée. L'expérience de solitude, même lorsque les membres de la famille sont physiquement présents, à l'influence de l'intelligence artificielle, qui est à la fois une opportunité et un véritable défi. Je voudrais surtout souligner l'intuition centrale d'Amoris Laetitia, qui me semble encore très peu écoutée, accueillie et intégrée dans la pastorale de la famille. Amoris Laetitia propose une pastorale de la famille et du mariage centrée sur le bien-être des familles et non sur la loi.
6: Ce sont au total 5 thèmes qui sont proposés à la réflexion des participants avant et pendant la rencontre de Rome. Quelle lecture faites-vous de ces thèmes?
5: Les 5 thèmes proposés couvrent, à mon avis, l'ensemble des réalités en lien avec la famille. Les thématiques sont assez ouvertes pour permettre d'explorer, de réfléchir sur tous les aspects de la vie de la famille, tant les défis que les réalités actuelles, les opportunités, les signes d'espérance et les réponses pastorales. Le premier thème qui aborde les réalités va inviter à explorer l'état des lieux aujourd'hui. Les jeunes, je trouve ce thème très interpellant parce que l'avenir de la famille, c'est les jeunes. Et si les jeunes ne se sentent pas attirés vers le mariage, c'est l'avenir de la famille qui est en jeu. Et effectivement, il y a beaucoup à explorer pour que le mariage ait un sens pour les jeunes d'aujourd'hui, dans la vie conjugale. En Afrique, avant même de parler des premières années de mariage, il faut parler de la préparation au mariage. Comment Amoureuse Laetitia peut aider à mieux consolider et adapter le parcours de préparation au mariage? Je pense que cette thématique mérite d'être sérieusement étudiée. Parce qu'en Afrique, la préparation au mariage prend pratiquement 6 mois. C'est un temps énorme pour accompagner dans un processus de transformation et d'enracinement dans la joie de la famille. Aussi, la thématique qui parle de l'accompagnement des couples dans des moments de difficulté ou de famille, c'est un véritable défi. Comment intégrer la connaissance, pas seulement spirituelle, mais une bonne compréhension de la théologie même de la famille et du mariage associée à la connaissance des sciences humaines, la psychologie en particulier, pour mieux comprendre les dynamiques actuelles, les souffrances et mieux accompagner les couples en souffrance sans tout réduire à l'argument simplement théologique, mais une sensibilité pastorale à inspirer et enrichir des sciences humaines. Le dernier thème est capital parce que nous sommes dans une église famille et donc aider les couples chrétiens à assumer leur mission d'évangélisatrice est fondamental. Et je pense que beaucoup de couples chrétiens le font déjà ici, autour de l'association Famille Chrétienne, l'AFC, autour de l'association des femmes catholiques. Il y a un effort qui est fait pour que les couples eux-mêmes soient acteurs. Et bien plus, ce que nous voyons ici en Côte d'Ivoire, c'est l'implication croissante des laïcs dans la pastorale de la famille.
6: Et cette rencontre sur l'encyclique Amoris Laetitia du pape François sera une autre occasion pour l'Église d'approfondir son regard sur la famille.
5: C'est une opportunité qui est offerte à l'Église, aux théologiens, aux agents pastoraux, aux chrétiens, de réfléchir à la suite d'Amoris Laetitia pour mieux répondre à notre mission d'accompagner les familles. Et j'espère que la phase préparatoire va impliquer toutes les composantes de l'Église pour aider le pape, les présidents des conférences épiscopales et les chefs de l'Église orientale à réfléchir, à discerner pour orienter l'Église dans la direction que l'Esprit-Saint leur inspirera.
1: Le père jésuite camerounais Messengue, directeur du Centre de Counseling et de la Pastorale Clinique COPAC à Abidjan, en Côte d'Ivoire. Il répondait aux questions de Françoise Niamien.
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1: L'ampleur de l'épidémie d'Ebola en République démocratique du Congo pourrait dépasser de 2 à 4 fois les estimations officielles, a indiqué mardi l'Organisation mondiale de la santé, notant toutefois que la détection des cas régressait. Les 12 diplomates burkinabés qui étaient en poste à Paris sont tous de retour à Ouagadougou où ils ont été reçus lundi par le ministre des Affaires étrangères après la rupture des relations diplomatiques avec la France décidée par leur pays fin juin. Le 26 juin, les autorités burkinabées avaient annoncé la rupture de ces relations diplomatiques avec Paris. Début juillet, tous les diplomates français avaient quitté Ouagadougou et leurs homologues burkinabé avait en réciprocité jusqu'au 6 juillet pour partir de la France. Plusieurs des enfants enlevés dans l'état d'Oyo, dans le sud-ouest du Nigeria, ont subi des violences physiques au cours des près de 2 mois de captivité, a déclaré lundi la directrice de l'une des écoles attaquées. La quarantaine d'élèves et membres du personnel, dont la libération a été annoncée vendredi dernier, avaient été kidnappés dans 3 écoles de l'état d'Oyo, dans le sud-ouest du Nigeria, situé en bordure du vaste parc national d'Old Oyo, le 15 mai. L'attaque avait fait craindre une propagation des violences djihadistes dans le sud-ouest du pays.
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1: C'est par ici que nous mettons un point final à notre programme aujourd'hui. Merci de l'avoir suivi et à la prochaine.

Oh Jésus, toi qui mérites tant d'être aimé, fais-moi aller pour toi partout où tu veux que j'aille. Fais-moi me renoncer, porter ma croix chaque jour et te suivre. Fais-moi être et faire à tout instant ce qui te plaît le plus que je sois et fasse.

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2: Bonjour Pascal.
3: Bonjour Jean-Yves.
2: Dans un dessin d'humour paru récemment dans un hebdomadaire, on voit un pot de fleurs renversé, un ours en peluche transpercé par un poignard, un poisson mort sorti d'un bocal, un magazine porno et un livre déchiré. Et à côté, cette réflexion de parents, nous avons toujours refusé de lui imposer quoi que ce soit afin de ne pas brider sa créativité. Mais finalement, pourquoi ne savons-nous plus éduquer ?
3: Alors peut-être parce que nous concevons la liberté comme une pure indétermination. Il choisira sa religion, je ne lui donne pas de religion, il choisira la sienne. Je ne lui donne pas de langue, il choisira sa langue, etc. Servet Pinkers, qui est un théologien dominicain de ce siècle, fait une distinction entre ce qu'il appelle la liberté d'indétermination, on va dire, le libre arbitre, et puis ce qu'il appelle la liberté de qualité. Et il prend un exemple assez éclairant pour nous montrer que la liberté ne peut pas être une pure indétermination. Mettons qu'on vous mette à un piano. Vous êtes devant le piano et vous jouez librement, de manière totalement indéterminée. Vous faites une note, puis une note, puis une note. Au bout d'un moment, ça vous ennuie, vous ne faites rien d'intéressant et au fond, vous allez être dégoûté du piano. Si on vous fait apprendre le solfège, si on vous fait apprendre les règles de la musique, évidemment, vous allez dire, mais vous bridez ma créativité. Mais en fait, c'est grâce à ces règles et à ces 7 notes de musique que tous les grands musiciens, vous-même, Bach, Beethoven, ou même Mathieu, ont pu créer des morceaux de musique. Et à ce moment-là, la créativité repose sur la règle. Et donc la liberté, finalement, la liberté de qualité, dit Pinkers, c'est cette capacité que nous avons de créer, d'agir, d'inventer des choses, mais qui repose sur le fait que nous avons acquis ce qu'il va appeler une vertu, c'est-à-dire une capacité à créer en l'occurrence, et c'est parce que nous savons la règle, finalement, que nous pouvons faire. Imaginons des joueurs qui voudraient jouer à un jeu de Monopoly en disant « on ne suit pas de règles, on est libre ». En fait, le jeu n'existe pas.
2: Et au football, pareil.
3: Voilà, au football, c'est un peu pareil. Et par conséquent, nous ne savons plus éduquer dès lors que nous ne voulons plus donner de règles, parce que c'est la règle qui permet finalement d'exercer sa liberté. Et si on ne veut absolument pas déterminer sa liberté, eh bien, en fait, on ne l'exerce pas. C'est la fameuse chanson, vous savez, « Ma liberté, longtemps je t'ai gardée », où finalement le chanteur s'aperçoit que cette liberté, s'il veut la garder pure et indéterminée, en fait, c'est comme s'il la perdait, et je ne peux véritablement jouir de ma liberté que si je l'engage.
2: Et c'est valable dans l'éducation, bien sûr.
3: Et c'est valable, évidemment, dans l'éducation, parce qu'on a besoin de connaître, en quelque sorte, la règle du jeu de la vie pour pouvoir la jouer.
2: Merci beaucoup, Pascal.

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1: Au nom du Père et du Fils et du Saint-Esprit, Amen. Mon Seigneur et mon Dieu, je crois fermement que tu es ici, que tu me vois, que tu m'entends. Je t'adore à genoux devant toi. Je te demande le pardon de mes péchés et ton aide pour faire de mon mieux ce moment de prière. Marie, ma Mère Immaculée, Saint Joseph et mon ange gardien, intercédez pour moi. On emmène un enfant à un prêtre pour discerner s'il est prêt à communier pour la première fois ou s'il faut attendre encore un peu. Le prêtre montre le crucifix à cet enfant, le crucifix qui est là dans le cœur de l'église, et il lui montre aussi le tabernacle. Et il lui dit, quelle est la différence entre ce crucifix et le tabernacle? L'enfant réfléchit un bref instant et lui répond, eh bien ici, en montrant le crucifix, on voit Jésus, mais il n'est pas là. Puis il montre le tabernacle et dit, ici, on ne le voit pas, mais il est là. Admirable sagesse de cet enfant qui a tout compris, qui est capable, avec ses mots à lui, d'expliquer le mystère de Dieu. Il n'est pas nécessaire d'avoir fait de hautes études pour pouvoir dire des choses admirables sur Dieu. L'ouverture du cœur à la sagesse de l'Esprit-Saint permet justement de dire la vérité de Dieu. Ce que tu as caché aux sages et aux savants, tu l'as révélé aux tout-petits, nous dis-tu, Seigneur Jésus, au moment où tu exaltes « Père, Seigneur du ciel et de la terre, je te proclame, je proclame ta louange, ce que tu as caché aux sages et aux savants, tu l'as révélé aux tout-petits. » Jésus tressaille de joie, et pourquoi loue-t-il le Père? Non pas parce que les élites, les grands de ce monde, les savants ont enfin compris son message, mais précisément parce qu'ils sont passés à côté. Qui sont ces sages, ces savants selon le monde? Ce sont ceux qui comptent sur leurs propres forces, leurs analyses, leur rigueur intellectuelle ou morale pour parler de Dieu, pour dire Dieu, pour peut-être enfermer Dieu dans des concepts. Le danger du savant, selon cette acception, c'est de croire qu'il possède Dieu par son savoir. Son cœur est en fait plein de lui-même. Il n'y a plus de place pour l'inattendu de la grâce. Et nous voyons pourquoi il est si important, lorsque nous faisons des études de théologie, par exemple, comme nous pouvons en faire, que nous soyons prêtres ou laïcs, tous peuvent faire de telles études, pourquoi il est si important d'entretenir aussi notre vie spirituelle par une intimité profonde avec Jésus. Dieu n'a rien contre l'intelligence, bien sûr, et c'est lui qui nous l'a donnée. Dieu nous a créés intelligents. Mais il résiste à l'orgueil spirituel. Et le mystère de Dieu est si grand, si infini, qu'il ne s'apprend pas à force de diplômes ou de théories, mais il s'apprend par l'amour. Et tu nous invites, Seigneur, en faisant remarquer que ce mystère est caché aux sages et aux savants, tu nous invites, Seigneur, à regarder aussi notre propre cœur, si nous n'avons pas parfois telle ou telle rigidité, si nous ne nous prenons pas quelquefois pour des sachants qui vont pouvoir dire aux autres ce qu'ils doivent faire et leur parler de Dieu dans un discours descendant. Ce que tu as caché aux sages et aux savants, tu l'as révélé aux tout-petits. Qui sont les tout-petits ? En grec, le mot que tu emploies, Seigneur, c'est celui qui désigne littéralement les nourrissons, ceux qui ne parlent pas encore. Le tout petit, c'est celui qui dépend entièrement d'un autre pour vivre. C'est beau, Seigneur, parce que, appliqué à notre vie spirituelle, nous comprenons que être petit, c'est savoir que nous avons besoin de Dieu. Besoin de Dieu pour respirer. Besoin de Dieu pour avancer. besoin de Dieu pour comprendre, besoin de Dieu pour aimer. Se faire petit, nous pouvons penser à l'enfance spirituelle, évidemment, de Sainte Thérèse de l'Enfant Jésus de la Sainte Face. Se faire petit, ce n'est pas tomber dans l'infantilisme. Ce n'est pas non plus refuser de réfléchir. Se faire petit, c'est adopter une posture d'ouverture, d'émerveillement, de confiance absolue. Le petit ne sait pas tout, mais il connaît la voix de son père. Il n'a rien à défendre, rien à prouver, aucune image de perfection à maintenir. Il tend les mains et se laisse porter. Il tend les mains et il reçoit. Personne ne connaît le Père sinon le Fils, nous dit Jésus. La seule manière d'entrer dans l'intimité de Dieu, c'est de passer par le cœur de Jésus. Et Jésus s'est fait le plus petit d'entre nous. Tu t'es abaissé, Seigneur, venant jusqu'à nous, dans notre vie, dans notre monde, lavant même les pieds de tes disciples, obéissant jusqu'à la crèche et jusqu'à la croix. Et c'est en nous abaissant avec toi, Seigneur, que nous découvrons qui est le Père. Pour entrer dans la compréhension de celui qui est le plus grand, il nous faut nous abaisser au maximum avec toi, Seigneur. Avec toi, Seigneur, qui nous apprend donc à nous faire petits, à tout attendre de ton Père, de toi, de l'Esprit-Saint, pour pouvoir entrer ainsi dans un mystère qui nous dépasse, qui est le mystère de l'amour de Dieu, que nous ne pouvons pas saisir, mais qui, au contraire, nous saisit quand nous nous laissons porter par lui. Admirable inversion des valeurs par rapport aux valeurs de ce monde. Et nous retrouvons cela aussi chez saint Paul. Je pense à ce magnifique passage dans la lettre aux Corinthiens où saint Paul nous dit quelque chose qui rejoint d'ailleurs ce que tu nous dis, Seigneur, aujourd'hui, quand tu nous dis « Personne ne connaît le Père sinon le Fils ». Il nous dit aussi « Personne ne connaît ce qu'il y a en Dieu sinon l'Esprit de Dieu ». Et c'est avec ton Esprit, Seigneur Jésus, ton Esprit qui nous fait crier vers le Père en l'appelant « Abba, Père », ton Esprit qui fait de nous des fils, c'est avec ton Esprit que nous entrons dans le mystère de Dieu, que nous entrons dans l'intimité avec toi qui nous fait connaître le Père. Personne ne connaît qui est le Père sinon le Fils et celui à qui le Fils veut le révéler. Et cette révélation, Seigneur, tu nous l'as fait dans le secret de la prière, lorsque l'Esprit-Saint vient agir en nous, nous dire, comme pour ce petit enfant, nous révéler des merveilles. Nous proclamons la sagesse du mystère de Dieu, écrit saint Paul dans ce passage aux Corinthiens que j'évoquais à l'instant. Nous proclamons la sagesse du mystère de Dieu, sagesse tenue cachée, prévue par lui dès avant les siècles pour nous donner la gloire. Aucun de ceux qui dominent ce monde ne l'a connu. Ce n'est pas avec une sagesse humaine que nous entrons dans la sagesse de Dieu, mais avec l'Esprit-Saint. Et parmi les sept dons de l'Esprit-Saint, il y a ce don de sagesse. Ce que nous proclamons, c'est comme dit l'Écriture, ce que personne n'avait vu de ses yeux ni entendu de ses oreilles, ce que le cœur de l'homme n'aurait pas imaginé, ce qui avait été préparé pour ceux qui aiment Dieu. Et c'est à nous que Dieu, par l'Esprit, a révélé cette sagesse. C'est justement en ouvrant notre cœur comme des petits-enfants à la puissance de l'Esprit-Saint que nous découvrons la sagesse, la grandeur de Dieu. Et la sagesse de Dieu, c'est son amour absolu. C'est la puissance de la croix. La sagesse de Dieu. Ce qui paraît fou pour le monde, c'est que tu nous aimes, Seigneur, jusqu'au bout. Et tu peux exulter de joie dans la puissance de l'Esprit-Saint parce que tu nous fais entrer, Seigneur Jésus, dans ce mystère. Et pour accueillir ce mystère, il faut donc accepter de ne pas tout comprendre tout de suite. La foi des petits est une foi qui fait confiance dans le noir parce qu'elle tient la main du Père. Oui, Seigneur, fais-moi la grâce de me faire tout petit devant toi. Donne-moi ce regard d'enfant qui s'émerveille de ton amour gratuit et qui ouvre mon cœur pour que je reçoive par toi la révélation de la tendresse du Père. Je te remercie, mon Dieu, des bonnes résolutions, des inspirations et des actes d'amour que tu m'as communiqués dans cette méditation. Je te demande de m'aider à les mettre en pratique. Marie, ma mère immaculée, Saint Joseph et mon ange gardien, intercédez pour moi.
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3: Nous avons progressé ensemble dans la compréhension de ce qu'est l'amour véritable, l'amour sponsal, tel que le nomme Saint Jean-Paul II. Un amour de don intégral de soi-même et de réception du don intégral de l'autre. Cet autre est bien une personne spécifique, mais dont la présence est imposée à l'intérieur de nous et dont notre propre présence a rejoint également son intériorité. La question qui se pose maintenant est de voir si notre nature humaine est réellement capable de tenir dans la durée un don mutuel, intégral et libre, seule vraie condition d'accession à la plénitude du bonheur. Effectivement, c'est vrai, le tenir dans la durée, cela n'est pas tout à fait humain. Cet amour-là, que je vous raconte, il vous attire sûrement. Il semble sortir d'un conte de fées qui se termine bien. En théorie, cette belle alchimie altruiste, faite pour l'éternité, mais vivante et évolutive, qui se soucie du bien de l'autre avant son propre bien, qui peut vivre dans la confiance et y demeurer sans crainte, c'est quelque chose que chacun de nous désire au plus profond de son être. On l'a tous en commun. Et le monde entier vous chante que cela n'existe pas. Moi, en ce moment, je vous dis le contraire. Cela existe quelque part, et cela ne demande qu'à nous de le choisir et de travailler à ce que cela advienne pour nous. Ce type de relation d'amour est la seule à la hauteur de notre dignité d'être humain. Mais je dois bien reconnaître qu'à vivre, cela demande un peu plus que nos capacités humaines. C'est ce que nous a laissé comme témoignage les deux premiers chapitres de la Bible, le chapitre 1 et le chapitre 2 de la Genèse. Pendant longtemps, on les a laissés au placard, comme un témoignage d'un autre temps censé expliquer la création du monde. Saint Jean-Paul II en a tiré une contribution toute nouvelle à l'héritage chrétien, une des bases sur laquelle repose la théologie du corps qu'il nous a offerte dans ses catéchèses de début de pontificat sur la place Saint-Pierre. En fait, c'est Jésus lui-même qui nous ouvre cette voie quand il nous renvoie à ces chapitres de la Genèse au moment où on l'interroge sur l'amour conjugal, et il le fait avec toute la force de son autorité. Je vous rappelle juste le passage dans l'évangile de Jésus-Christ selon saint Matthieu au chapitre 19. Des pharisiens s'approchèrent de lui et lui dirent, pour le mettre à l'épreuve, « Est-il permis de répudier sa femme pour n'importe quel motif ?» Il répondit, « N'avez-vous pas lu que le Créateur dès l'origine les fit hommes et femmes, et qu'il a dit, « Ainsi donc, l'homme quittera son père et sa mère pour s'attacher à sa femme, et les deux ne feront plus qu'une seule chair. Ainsi ils ne sont plus deux, mais une seule chair. Eh bien, ce que Dieu a uni, l'homme ne doit point le séparer. » Les disciples lui disent, « Si telle est la condition de l'homme envers la femme, il n'est pas expédient de se marier. » Regardez avec bienveillance ces deux chapitres de la Genèse. Ils sont pleins d'une sagesse divine que nous n'arrivons pas à bien comprendre et qui fait pourtant son chemin sans bruit dans notre cœur. Ils nous parlent d'une réalité qui nous dépasse et qui est pourtant inscrite au plus profond de nous. Allez, morceau choisi, ensemble.

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1: Quand Dieu crée le monde, il le fait par amour. Il n'en a nul besoin. Il fait toutes choses merveilleuses. Au sommet de cette création, en position d'administrateur et de bénéficiaire, il place l'espèce humaine. Mais elle n'est pas du monde. Elle ne se compare pas au reste de la merveilleuse création voulue par Dieu. Pourquoi peut-on en être sûr ? Parce que Dieu crée tout spécialement l'espèce humaine à son image et à sa ressemblance. Voilà d'où vient notre dignité extraordinaire par rapport au reste du monde. Mais c'est aussi la source de notre responsabilité face à lui. Voilà pour le chapitre 1 de la Genèse. Voyons ce que nous dit le chapitre 2. J'ai choisi pour vous les versets 18 à 24. Le Seigneur dit, « Il n'est pas bon que l'homme soit seul. Je vais lui faire une aide qui lui correspondra. » Avec de la terre, le Seigneur modela toutes les bêtes des champs et tous les oiseaux du ciel et il les amena vers l'homme pour voir quel nom il leur donnerait. C'étaient des êtres vivants et l'homme donna un nom à chacun. L'homme donna donc leur nom à tous les animaux, aux oiseaux du ciel et à toutes les bêtes des champs. Mais il ne trouva aucune aide qui lui corresponde. Alors le Seigneur Dieu fit tomber sur lui un sommeil mystérieux, et l'homme s'endormit. Le Seigneur Dieu prit une de ses côtes, lui referma la chair à sa place. Avec la côte qu'il avait prise à l'homme, il façonna une femme et il l'amena vers l'homme. L'homme dit alors, « Cette fois-ci, voilà l'os de mes os et la chair de ma chair. On l'appellera femme, Isha. Elle fut tirée de l'homme, Ish. » À cause de cela, l'homme quittera son père et sa mère, il s'attachera à sa femme et tous deux ne feront plus qu'un. L'être humain est pourri gâté par Dieu. Il crée pour lui de merveilleuses choses, toujours nouvelles. Ne cessons jamais de contempler le soleil dans les nuages, le miroitement de l'eau, la grâce d'une fleur épanouie, le raffinement des insectes, le chant des oiseaux et la diversité incroyable des animaux. Tout est cadeau spécial pour nos yeux. Dans une délicatesse divine extrême, l'homme participe à tout cela, car il nomme chacune des merveilles qui est créée. Mais voilà que cet homme, pourri, gâté et aimé au-delà de tout par son Créateur, est malheureux. Je ne sais pas vous, mais moi, cela me rappelle quelqu'un. Je trouve qu'en cela, cela ressemble bien à l'homme contemporain qui a beaucoup déjà et qui soupire toujours après quelque chose. Dans le texte, l'homme cherche un compagnon de sa nature, ce qui nous montre qu'il ressent la solitude parce qu'il est différent de tout ce qui l'entoure. Effectivement, lui, il est à l'image et à la ressemblance de Dieu. Il souffre de cette dignité particulière qui le met à part du reste. Alors Dieu dit, il n'est pas bon que l'homme soit seul. Et il les fait, homme et femme. Et regardez surtout la réaction de l'homme quand Dieu lui amène la femme. Fini l'amorosité. C'est de l'ordre d'un waouh originel. Alors je sais, les esprits chagrins nous diront que ce fameux passage n'est-il pas l'expression de la subordination de la femme vis-à-vis de l'homme, etc., etc., source de tous les discours féministes. Peut-être, d'une certaine façon. Certains l'ont certainement voulu l'interpréter de cette façon. Mais vous ne m'en voudrez pas si je préfère l'interprétation de Saint Jean-Paul II, entre autres. Pour être pleinement image et ressemblance de Dieu, l'espèce humaine est créée sexuée, faite pour la collaboration, ajustée. Mais pourquoi ? Parce qu'une caractéristique distinctive et mystérieuse de Dieu est d'être un en trois personnes. Et l'homme est donc fait pour en être le reflet, pour vivre

0: souffre d'un type d'amour trinitaire qui circule entre le Père et le Fils sous la forme de l'Esprit-Saint. L'être humain a donc besoin de faire circuler l'amour, et pour cela, il faut être au moins deux. Mais pas de n'importe quelle qualité d'amour. Un amour de don réciproque, exclusif, fidèle, éternel, conforme au modèle. Alors bien sûr, notre pauvre nature n'est certainement pas de taille pour rivaliser avec la qualité de l'amour trinitaire. Néanmoins, nous sommes appelés à tendre vers cet idéal. Mieux, à nous y raccorder pour que notre pauvreté et nos faiblesses soient vivifiées par Dieu lui-même. C'est le sens du sacrement de mariage. Ne dit-on pas qu'ainsi, ils deviennent un tout en restant deux ? En fait, par le mariage, ils deviennent un en trois, l'homme, la femme et leur amour qui circule entre eux. Dieu va donc jusqu'à faire vivre la communion des époux de sa propre force même. Mais pourquoi ? Mais par amour, justement. Pardon, par désir ardent. Combien plus puissant que celui que nous ressentons nous-mêmes. Je vais vous en reparler.
1: Psaume 2. Pourquoi ce tumulte des nations, ce vain murmure des peuples? Les rois de la terre se dressent, les grands se liguent entre eux contre le Seigneur et son Messie. Faisons sauter nos chaînes, rejetons ses entraves. Celui qui règne dans les cieux s'en amuse. Le Seigneur les tourne en dérision. Puis, il leur parle avec fureur. Et sa colère les épouvante. Moi, j'ai sacré mon roi sur Sion, ma sainte montagne. Je proclame le décret du Seigneur. Il m'a dit, tu es mon fils. Moi, aujourd'hui, je t'ai engendré. Demande, et je te donne en héritage les nations, pour domaine la terre tout entière. Tu les détruiras de ton sceptre de fer, tu les briseras comme un vase de potier. Maintenant, roi, comprenez, reprenez-vous, juge de la terre. Servez le Seigneur avec crainte, rendez-lui votre hommage en tremblant. Qu'il s'irrite et vous êtes perdus. Soudain, sa colère éclatera. Heureux qui trouve en lui son refuge.

0: Bienvenue dans l'île Maurice. Bienvenue à l'île Maurice.
1: Nous sommes à 9500 km au sud de Paris, dans l'ouest de l'océan Indien, au cœur de l'archipel des Mascareignes, non pas en, mais sur l'île de France, le nom qu'elle porta au XVIIIe siècle. L'île Maurice est située à 2000 km au large de la côte sud-est de l'Afrique, 865 de Madagascar et 200 de la Réunion. D'une superficie de 2000 km², le quart de la Corse, l'île est entourée de plus de 150 km de plages de sable blanc bordées de cocotiers.
2: Voyagez les yeux fermés.